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1: Bonjour Serge Papagali.
2: Eh bien, monsieur Thomas, j'ai envie de dire bonjour et dauphinoise, dauphinois, bien le bonjour également.
1: Alors,
2: voilà.
1: Pour ce Dauphiné Tour, où est-ce qu'on part aujourd'hui?
2: Oh, vous allez voir, on va pas partir très loin, ça va vous surprendre. Aujourd'hui, allons nous promener dans la grande agglomération grenobloise. Oui. Sainte-Grève.
1: Ah, je connais bien.
2: Ben justement, taisez-vous, ne dites rien, dites pas de bêtises, s'il vous plaît. Admettez qu'on a beaucoup battu la campagne ces derniers temps, alors qu'elle nous avait pas fait grand-chose, cette pauvre campagne.
1: Non.
2: Mais on l'a bas. Alors hop! C'est la journée urbaine. Plusieurs raisons nous font venir dans cette ville iséroise. Bon, ben la première, vous alliez le dire, bien évidemment, maintenant les gens vont le savoir, c'est que c'est là où demeure Monsieur Thomas.
1: Eh oui.
2: C'est votre ville, vous êtes né là-bas?
1: Non. Non, mais j'y habite depuis
2: un petit
1: moment.
2: Vous êtes né en Allemagne, vous? Non plus. Bon, d'accord. Monsieur Thomas, qui bien sûr connaît le nom des habitants des lieux. Alors, pas tous les noms propres, hein, mais...
1: Non.
2: Donc ce sont les...
1: Saint-Égrévois et les Saint-Égrévoises.
2: Bravo, eh bien voilà, tout le monde ne le sait pas forcément. Et non, Saint-Égrivoise.
1: Non.
2: Bien évidemment, ça n'est pas le genre du coin. Enfin, à moins que vous ayez quelques noms à me citer.
1: Non.
2: Restons-en là. Faut pas qu'on passe un quart d'heure. Mais nous sommes aussi à Saint-Égrève parce que c'est la ville qui a reçu en 2021 le label Ville Internet 5 @. Ah, j'ai découvert ça. Le niveau le plus élevé dans la classification d'ailleurs même des villes qui s'engagent dans le développement du numérique local. Bon, comme disait mon grand-père, qui n'utilisait pas Internet, pourtant, on reste sur le cul. C'est une formule qu'il avait comme ça. Vous saviez ça, bien
1: oui,
2: évidemment.
1: Ça...
2: Vous savez tout de votre ville. C'est parce que tous les gens savent forcément tout de leur ville. Vous savez. Bon. Saint-Égrève aurait donc un petit côté, on va dire, Silicon Valley, bien sûr. Hein, on va dire un petit côté comme ça, mais sans silicone. Évidemment, les belles femmes saint-égrévoises n'ont pas besoin de ça. À moins que vous ayez quelques noms également à nous fournir.
1: Non, plus,
2: vous n'avez aucun nom, en fait. Vous habitez Saint-Égrève, mais vous
1: ne
2: connaissez personne.
1: Je ne dirai rien.
2: Voilà, plutôt vous les connaissez toutes, mais vous ne dites rien. C'est tout à votre honneur. Ça n'est pas fini. La ville de M. Thomas a été également labellisée 3 fleurs au concours national des villes fleuries. Vous le saviez également, mais c'est extraordinaire. Comme disait ma grand-mère, cette fois-ci, pour changer un peu, on se retrouve comme 2 ronds de flanc, elle disait l'expression.
1: D'accord.
2: Oh, comme 2 ronds de flanc, on ne savait pas. Voilà. 5 pour le net, 3 pour les fleurs. Écoutez, on attend avec impatience le chiffre qui va suivre. Hein. Je ne sais pas, il va bien y avoir un label inconnu et donc nouveau. Je ne sais pas, moi, la ville où il y a le plus de chauves, par exemple, un truc comme ça. Non, vous n'avez pas de nom à fournir non plus. Bon, le label 6 boules à 0, vous voyez, un truc comme ça. 6 boules à Z, j'en sais un truc, le label 6 boules à Z. Bon. Le plus, enfin bref, bon écoutez, mais je ne voudrais pas passer sous silence également que Saint-Égrève fait partie d'ailleurs de la ZNIEF. Ah, je voudrais piéger quand même, qui m'est particulièrement cher. Alors, vous savez pas ce qu'elle a, Snieff.
1: Ça me parle pas.
2: Alors, c'est pas une jeune femme qui s'appelle Josiane Snieff, c'est pas ça du tout. C'est la zone naturelle et d'intérêt écologique, faunistique et floristique. Ah, oui, vous savez.
1: À vos souhaits,
2: je voudrais appuyer un truc, hein. Zone naturelle d'intérêt. Voilà. Bon. Alors, étant moi-même très proche de la faune, de la flore, surtout de la faune, vous allez me dire, mais de la flore particulièrement, de notre beau Dauphiné. Je suis très attaché donc au parc naturel régional de Chartreuse.
1: Oui.
2: En fait, Chartreuse. Dernier mot de cette phrase justifie amplement à lui tout seul d'ailleurs mon engouement pour cette partie de notre département. J'ai envie de... Vous savez, je vais vous dire un truc. On a fait un quart d'heure, on a fait trop long. Donc je vais vous dire, vive le Dauphiné, vive Saint-Égrève et tous ensemble on va le dire, on n'est pas des... Quand même.
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3: Être de mauvaise humeur, ça arrive, mais savoir le dire en breton, c'est pas simple. Eh bien, je vais vous l'apprendre. Et puis, les Botorels, coucou, ça va être votre tour aujourd'hui.
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3: Alors pour les râleurs du matin ou les râleurs de toute la journée, bah oui, il y en a, on en connaît, hein, ceux qui ne sont jamais satisfaits et aboient au lieu de parler, eh bien, c'est gualimor, le mot à employer. Gualimor et out, armintiement. Tu es de mauvaise humeur ce matin. Gualimor et out, armintiement. C'est un mot composé donc avec gual en premier qui signifie mauvais, le mal ou le malheur. Employé devant un mot, gual sert à insister sur le côté néfaste, mauvais d'une chose. Par exemple, gualvrudet, c'est une personne de très mauvaise réputation. Donc, gual et immor, gualimor, hein, ça veut dire de mauvaise humeur, de très mauvaise humeur même d'ailleurs. À dire à votre ado, à votre conjoint ou collègue, ou pas en fait, hein, sinon ça va créer la dispute. Mais maintenant, vous saurez dire Gualimore de Irio, ceci est de mauvaise humeur aujourd'hui. Gualimore de Irio. Retenez donc pour aujourd'hui que Gual signifie mauvais en breton, immor, l'humeur. Gualimore, la mauvaise humeur.
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3: Et maintenant, nos Botorel. Nom de famille assez répandu. Alors, Botorel, ça sonne fortement breton, hein? Ouais? Eh ben non. C'est une version bretonnisée d'un nom de famille qui vient de l'ancien français. Il n'y en a pas beaucoup en breton, mais il y en a quelques-uns, comme celui-là. Botorel, ça vient de Boterel, qui avait perduré dans la langue galaise, en Haute-Bretagne. Un nom attesté au XVe siècle. On le trouve aussi chez nos voisins de Cornouailles britanniques, d'ailleurs. Mais Botorel, Boterel ou encore Botrel, comme Théodore, le célèbre chanteur de la Papoulaise, eh bien tous ces noms viennent d'une ancienne forme française, Boterel, qui signifie le petit crapaud. Mais alors, c'est pas un petit crapaud. Ça servait surtout de surnom péjoratif, donné à une personne n'ayant pas des traits de visage des plus beaux, ou d'une personne méprisable, pas agréable du tout. Donc, même si ça semble breton, eh bien l'origine, pour le coup, vient de la partie non bretonnante de la Bretagne. Et ça a été mis ensuite à la sauce armoricaine, langue bretonne par nos anciens. Voilà, quelques mots de plus et des explications sur notre belle langue bretonne. Je vous dis à demain pour d'autres surprises. Kenwar Hwas.
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5: Nous sommes avec une des dernières et la plus ancienne fabrique de pâtes de fruits en Auvergne. Avec Anthony Vallat, qui est le directeur général. Merci de nous recevoir, Anthony. Nous sommes face à une vieille photo qui montre, je pense, le tout début de cette maison Cruzy, c'est ça ?
6: C'est pas le début historique, hein, puisque la maison Cruzy a été fondée en 1880, mais c'est effectivement une photo du site de fabrication ici, sur la zone du Brézé, telle qu'il était en 1956, au moment où la maison Cruzy a déménagé du centre de Clermont pour venir s'installer sur la zone du Brézé.
5: Construction de l'usine Goffredi, avenue Jean-Mermoz, sur le champ d'Angélique. Et on aperçoit des angéliques, oui, sur ce champ.
6: Et l'angélique étant un des produits un petit peu signature des confiseurs et de la confiserie. Et donc c'est un beau clin d'œil de l'histoire que de penser que voilà, notre site de fabrication ici est basé sur un ancien champ d'angélique. Voilà.
5: L'angélique, ces petits bâtonnets de couleur verte, hein, c'est
6: exactement
5: ça, je ne dis pas de bêtises.
6: Il y a beaucoup de particuliers qui ont aussi de l'angélique à la maison.
5: Voilà. C'est la tige.
6: On confie la tige, tout à fait.
5: D'accord, oui. Ok. Et aujourd'hui, vous en faites toujours. Vous avez toujours des producteurs d'angélique qui bossent avec vous.
6: Oui, tout à fait. C'est un agriculteur qui vient nous livrer en tracteur chaque année. C'est au mois d'août. Quand la récolte est prête, on se met d'accord avec lui l'année d'avance sur les quantités dont on aura besoin. Et puis il vient nous livrer. On la travaille, on la prépare. Et puis après, on va la faire confire. Donc c'est un produit auquel on tient beaucoup.
5: Il y a toujours une grosse tradition autour de ça. Enfin, en Auvergne, on offrait des pâtes de fruits, c'était un incontournable.
6: Effectivement, la création de la pâte de fruits a été faite en Auvergne. Hein. À la base, la pâte de fruits s'appelait la pâte d'Auvergne. Et c'était vraiment une spécialité, on va dire, régionale. Ce qui a fait que l'Auvergne était une terre de fruits confits, c'est que, on va dire que la noblesse venait, descendait de Paris dans le 16e, 17e siècle et venait dans les cures, à Roya ou autre. Ils découvraient, ils dégustaient les fruits d'Auvergne. Et la méthode de conservation à l'époque, hein, puisqu'on n'avait pas toute la pasteurisation, etc., là, c'était de confire les fruits.
5: Ouais.
6: Ce qui faisait que, du coup, les confiseurs auvergnats ont prospéré sur la base des gens qui venaient en cure et qui ramenaient leurs fruits à Paris en général. C'est comme ça que la confiserie et le métier de confiseur a démarré en Auvergne.
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1: Franchement, c'est mignon, Cormeille. Si vous cherchez du typiquement normand, vous êtes au bon endroit. Et puis, on est à la campagne, tout en étant qu'à 20 minutes de la mer et à 15 km de Pont-l'Évêque. Cyril, lui, vous le trouverez en plein cœur du village, sur la place du Mont-Mirel. Il m'aurait plu son métier à Cyril, si j'avais pas eu de main gauche.
2: Trop bien ça. Comment ça va?
3: Ça va, oui, impeccable.
2: Tu viens de rentrer?
3: Eh ben à l'instant, on vient de rentrer de chantier.
2: T'étais dans une église?
3: Oui, on était dans une église à une vingtaine de kilomètres d'ici, à Saint-Pierre de Salerne.
1: Son métier, c'est de donner vie à la lumière.
3: Nous, la lumière, on la redonne dans les édifices et puis on la reprend, mais colorée, la lumière.
2: Mais tu fais pas que les églises?
3: Non, on fait les manoirs, on fait les particuliers, on fait tout plein d'édifices, que ce soit particulier ou monument historique.
1: Cyril, il est comme ton père, il est pas vitrier.
3: Non, je ne suis pas miroitier ni vitrier. Moi, je suis maître verrier, restaurateur, créateur de vitraux.
1: Je pensais qu'on disait vitrailliste.
3: Ah oui, vitrailliste. Vitrailliste, c'est pour ceux qui ont moins de 10 ans d'expérience.
1: Ah.
3: Voilà. Et au-dessus de 10 ans d'expérience, quand on a travaillé dans des monuments historiques et autres classés, eh bien, on devient maître verrier.
1: J'entends du monde à la cave.
3: En bas, ils sont en train de faire du montage au plomb. Donc, on les entend un peu taper avec des clous, des marteaux. Ouais. Et ils remontent des vitraux en plomb.
1: Bah oui, c'est du plomb entre les bouts de verre.
3: Après, il y en a d'autres qui peuvent utiliser une technique au Tiffany, mais c'est pas la technique traditionnelle. Nous, on fait la technique traditionnelle plomb, verre et étain, comme au Moyen-Âge.
2: Ah, le Tiffany, c'est la même technique que celle qu'on utilise pour les lampes qui portent le même nom?
3: Exactement, c'est ça. C'est la technique qui s'appelle Louis Comfort Tiffany, qui a fait les lampes aux États-Unis.
2: Ah, mais je croyais que c'était du plomb,
3: hein. Ah non, c'est du Tiffany.
2: Le nom de la lampe.
3: D'où le nom de la lampe, puisque c'est le nom du créateur, Louis Comfort Tiffany.
2: Je vais me coucher moins con ce soir.
1: Pour ça, il y a encore du boulot.
3: Et d'autres aussi peut-être du coup.
1: Il a pas l'air si vieux à la louche.
3: À la louche le mois prochain, 44.
2: Quand t'avais 15 ans, tu voulais être...
3: Un an après. Moi j'ai commencé à l'âge de 16 ans mon métier, à l'apprendre bien évidemment. Ouais. Et puis je suis ressorti d'une école sur Paris à l'âge de 20 ans.
2: Et ça devient d'où cette envie de travailler le verre comme ça?
3: Eh ben on parlait tout à l'heure, la lumière le matin. Bon ouais. Ben moi c'était la lumière tout simplement qui se décolorait sur les murs par rapport à des vitraux avec le soleil qui passe à travers. Ça m'a tout de suite attiré et j'ai voulu savoir comment ça se passait. J'ai découvert une école, l'école de Paris, et je suis rentré dedans.
1: Le maître verrier, il travaille pas que le verre.
3: On travaille le bois, le métal, la pierre et le verre.
2: La pierre aussi?
3: Et oui, quand là, on vient de sortir de chantier, on vient de taper dans la pierre pour retirer les vitraux. Et puis pour les reposer, bah, il faut savoir faire du mortier avec la pierre.
2: Donc tu casses et tu refais, quoi.
3: Exactement, on casse et on refait.
1: Si vous voulez un vitrail chez vous, il peut vous le faire?
3: On peut le faire. Par contre, nous, on a une chance assez extraordinaire et je touche du bois. On a à peu près un an et demi d'attente avant de pouvoir le réaliser.
1: Ah bah oui, mais non, j'en avais besoin pour ce week-end, moi.
3: Donc Fred, t'auras ton vitrail dans un an et demi, pas avant.
1: Il a fait des beaux chantiers, le copain.
3: Moi, celui qui me vient tout de suite en tête, c'est le petit palais à Paris, de refaire les quatre rosaces du petit palais à Paris.
1: Bon, il était pas tout seul, hein.
3: Je les ai restaurés avec des compagnons. Mais j'étais dessus, j'étais chef de mon équipe à cette époque.
1: Pour voir le travail de Cyril, vous tapez ateliergouty.com avec un Y à Gouty.
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4: Un circuit court à Vals-les-Bains aujourd'hui avec Geoffrey Guillermin, créateur de bijoux uniques et magnifiques, vraiment. Geoffrey a lancé en Ardèche sa marque Gautreau en 2018.
5: J'étais cuisinier, j'ai passé toute ma vingtaine à travailler dans des cuisines, à monter dans les échelons et à voyager, à travailler à l'étranger. Je me suis installé en Écosse, une autre fois en Allemagne, je suis revenu en France. Et je savais qu'au fond de moi, il y avait quelque chose avec les mains, quelque chose à faire. Puis un jour, j'ai commencé à acheter des outils pour sculpter le bois. J'ai vu que j'avais une certaine facilité, enfin que ça me parlait, quoi, et que j'arrivais à faire des choses qui me plaisaient. Et petit à petit, j'ai pris plus de temps à côté de mon travail pour maîtriser un peu cette partie-là. Et puis, quand j'ai découvert, grâce à la résine, on pouvait créer un petit monde à l'intérieur, j'ai commencé à sérieusement penser à créer une marque de bijoux et je me suis lancé comme ça.
4: Et alors ce bois dont parle Geoffrey est vraiment au cœur de chaque création, ce n'est pas un simple décor. Chaque fibre est une empreinte, chaque vénure un relief. Et avec ces bois choisis pour leur caractère, leur histoire et leur singularité, Geoffrey crée différentes collections de pendentifs et de boucles d'oreilles.
5: Donc il y a une collection qui est faite avec ces deux matières exclusivement, donc on n'en voit pas trop. Mais c'est une technique qui est super intéressante parce que ça permet de faire des mélanges de couleurs. Moi, j'utilise pas mal d'essence de bois exotiques, des bois rares, mais aussi des bois locaux comme le buis, l'olivier, le cadre aussi dans le futur. Ça permet d'utiliser pas mal d'essence. Ensuite, on a la possibilité de colorer la résine et garder cette transparence. Moi, c'est ce que j'aime bien. Je veux pouvoir voir le bois à l'intérieur. En lui rajoutant de la couleur à la résine, on peut du coup donner un thème. Et ensuite, une fois qu'on a ces deux matières assemblées, c'est sans limite d'une certaine manière, il y a une collection qui est basée sur cette technique-là. La collection Entre ciel et terre, donc il y a plein de sous-collections dans celle-là. Donc La nuit d'Islande, Le rêve de Dolly, Zahir. C'est la collection bois, résine et opale de laboratoire. Une alternative à la pierre d'opale qui est super intéressante pour ce que je fais. C'est ça qui va donner cet effet d'un peu d'aurore boréale dans les bijoux, ou alors le côté nacré. On a l'impression que le bijou bouge, on a l'impression que les aurores bougent à l'intérieur du bijou à cause de la lumière qui réfléchit à l'intérieur. Et j'adore ça, ça fait voyager d'une certaine manière. Et ensuite, on a la collection bois éternel qui est faite exclusivement avec des bois stabilisés. On voit pas trop en bijouterie, mais qui est utilisé notamment dans la coutellerie d'art. Ça consiste à imprégner le bois d'une teinte et d'une résine ultra liquide. Et le stabiliser, ça veut dire que ça va rester bloqué à l'intérieur et solidifier le bois. Donc ça le rend imputrescible et ça lui donne des couleurs assez incroyables, des mélanges de couleurs assez folles. On n'a pas l'impression que c'est du bois quand on les regarde, ces bijoux. On croit souvent que c'est des pierres, justement. Sauf que c'est beaucoup plus léger. Utiliser des simples morceaux de bois qui ont a priori pas grand chose qu'on pourrait jeter par-dessus l'épaule et puis en fait en faire quelque chose où on y voit un monde et puis ça inspire à l'imaginaire, ça fait rêver. Je me rends compte avec pas mal de clients lorsqu'ils voient les pièces devant eux, ce que ça leur évoque. Par exemple, dans les nuits d'Islande, il y a des gens qui m'ont écrit récemment en me disant « Oui, on a fait 7 voyages en Islande. » Ça tombe à pic de tomber sur des bijoux comme ça qui nous rappellent ce voyage. Les mille et une nuits qui me rappellent un voyage dans le désert du Maroc. Et là, en fait, c'est un bijou où on voit comme des dunes avec un ciel de nuit à l'intérieur. Puis pour d'autres, ça peut aller jusqu'à faire imaginer des mondes sous-marins ou d'autres choses. C'est un peu à chacun son interprétation, j'ai envie de dire.
4: Alors forcément, c'est très visuel, donc je vous invite vraiment à aller faire un tour directement sur le site de Geoffrey Guillermin. Le nom de sa marque, c'est Gautreau. Comme d'habitude, je vous mets toutes les infos qu'il vous faut sur ici.fr, rubrique circuit court.
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6: Chaque année, près de 800 000 personnes montent sur un bateau à Strasbourg. Soit plus de la population entière de Marseille qui ferait la queue pour voir la petite France. Aujourd'hui, je teste pour vous les coulisses de Batorama. On est bien évidemment à Strasbourg, embarcadère du Palais Rohan. Et il est tôt, il est très tôt. Hein. La ville s'éveille tout doucement et je monte à bord d'une navette Batorama avec Dylan et les capitaines. Autour de nous, l'île est particulièrement silencieuse et on entend juste les clapotis de l'eau contre la coque. Pendant que les premiers touristes dorment encore, eh bien, l'équipage lui prépare déjà la journée. J'ai comme l'impression que je vais prendre part au spectacle que je vois défiler tous les jours devant les fenêtres des studios d'ici Alsace. Et une fois à bord de la navette, direction le port du Rhin, dans les locaux techniques de Batorama. Avant même qu'un touriste monte à bord, les bateaux passent par une vérification technique complète. Et Dylan m'explique que chaque navette est contrôlée quotidiennement. Hein. Les niveaux, la sécurité, les systèmes électroniques. Normal, on peut transporter jusqu'à 135 passagers par bateau. En fait, Batorama appartient au port autonome de Strasbourg. C'est le deuxième port fluvial français. Et à l'origine, les visites servaient surtout à montrer la puissance industrielle du port aux investisseurs. C'était pas vraiment pour les touristes. Aujourd'hui, la visite dure environ 1h10. Et on traverse la petite France, la Neustadt et le quartier européen. Et selon le capitaine, la difficulté principale, c'est de réussir à anticiper d'une part le courant, mais aussi les écluses et les autres embarcations. Hein, dans un espace, il faut le dire, relativement petit. Et ça prend pas mal d'entraînement pour réussir à passer un aussi long bateau sous les ponts de Strasbourg. Et moi, je me fais trimballer et je dois avouer que depuis l'avant du bateau, la ville est encore plus belle. On voit les rues et les façades des bâtiments complètement autrement. J'ai adoré ça. Aujourd'hui, la flotte compte une dizaine de bateaux. Parce que oui, il y a du monde. Et pour gérer l'afflux des visiteurs, j'ai rencontré Lucie. Lucie, elle est agent de quai. Et elle m'explique que ce sont plusieurs centaines de personnes par heure qui montent et descendent des navettes en haute saison. Et le timing timing est super précis parce qu'un bateau part environ toutes les 30 minutes. Alors moi, pour montrer ma bonne volonté, eh bien j'ai tenté d'aider à amarrer le bateau. Ah ben, c'était une mauvaise idée. J'ai tiré la corde, mais dans le mauvais sens. Bref, le bateau ne bougeait absolument pas, mais ça a eu le mérite quand même de lancer un fou rire général. Bon, le capitaine m'a même dit que ça arrivait aussi aux marins. Bon, je me dis qu'à travers ça, je viens d'être officiellement adopté par la marine alsacienne. Youhou ! En tout cas, je réalise que derrière l'image romantique des bateaux qui défilent tranquillement le long de l'île, eh bien, se cache surtout une organisation quasi aéronautique. Car finalement, Strasbourg, vu d'en haut, c'est sûr, c'est beau, mais vu d'en bas, depuis l'eau, eh ben, c'est encore plus beau.
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7: Les petits bonheurs, ce sont des rencontres au petit bonheur. Donc, au hasard, sans rendez-vous, sans se présenter, avec juste un tout petit et discret micro ici. Et en voici un de petit bonheur que je vous ai trouvé en Haute-Savoie, dans la commune de Rumilly, où pendant près d'une dizaine de minutes, j'ai suivi en voiture une monoplace qui circulait dans la ville. Alors maintenant qu'elle est arrêtée et que je m'en approche, je m'aperçois de mon erreur.
8: Bonjour.
7: Bonjour, c'est pas une monoplace, il y a deux places quand même.
8: Oui.
7: Et c'est quoi cet engin ?
8: Une Arrêt-Latome.
7: Alors, je vais attendre qu'il enlève son casque parce que là, on comprend pas trop bien. Voilà.
8: C'est une Arrêt-Latome.
7: Ça veut dire quoi ?
8: Arrêt-Latome, c'est un moteur... Enfin, une voiture entière anglaise, donc avec un moteur Honda compresseur, 310 chevaux, pour un poids total de 500 kg.
7: Quand je l'ai vu arriver tout à l'heure, parce que je vous ai croisé, vraiment, ça fait un petit moment là que je vous ai suivi, de loin, on a l'impression de voir arriver une monoplace.
8: Ouais, c'est atypique, ouais.
7: Ça, c'est autorisé à rouler ici, sur la voie publique ?
8: Il n'y en a que 27 en France homologués, sur route, et autrement, toutes les autres, elles sont sur piste.
7: Donc là, ça veut dire rouler avec un casque, obligatoire ?
8: Ouais. C'est conseillé, parce que si vous avez un accrochage, un accident...
7: En même temps, quand on a une voiture comme ça, on n'a pas trop envie d'avoir un accrochage.
8: Ouais, faut faire attention avec ça sur la route. Il peut vite arriver des accidents.
7: Et alors là, c'était quoi, un petit tour pour le plaisir ?
8: Ah non, c'était juste pour poser chez Anthony. Il doit faire un petit check sur la voiture.
7: C'est qui, Anthony ? C'est un mécano ?
8: Ouais, Anthony.
7: Et ça, c'est votre voiture ?
8: Non, c'est la voiture à mon papa. Là, il est au travail et vu que j'ai un petit trou entre les cours, je l'ai ramené.
7: Mais oui, puis ça doit plutôt faire plaisir de ramener cette voiture-là, surtout.
8: Ouais, c'est cool, ouais, c'est fun, ça fait plaisir.
7: Du coup, le papa, il roule beaucoup avec ?
8: Ouais, il roule plutôt pas mal, ouais. On l'a eu il y a un petit peu moins de 2 ans et on a roulé sur piste, ça va plutôt pas mal, ouais.
7: Et ici, dans l'agglo, à Rumilly ?
8: Pas trop, sur la route, on évite un petit peu de rouler.
7: Parce que là, je vous ai suivi 3-4 km, je sais pas, on était vers Moy, là-haut, là. Oui. Et vous avez bien vu le regard de tout le monde, quoi. Tout le monde vous mate.
8: Ouais, c'est vrai que c'est pas tous les jours qu'on voit une voiture comme ça, donc c'est drôle.
7: Vous, c'est une passion, la voiture ?
8: Bah, moi, à côté de ça, je fais du karting de compétition.
7: Et... Ah oui, les chiens font pas des chats, quoi.
8: Ouais, ouais, t'as le père, t'as le fils, ouais, on peut dire ça, ouais.
7: Vous avez quel âge ?
8: J'ai 17 ans.
7: Bon, en général, les jeunes qui se lancent dans le kart et puis qui ont un petit peu des capacités, l'objectif, c'est pas le kart, c'est quoi derrière ?
8: Après, peut-être monter les échelons, mais ça coûte très très cher, donc pour l'instant, je suis bien dans le kart.
7: Bon, papa, il a les moyens de s'acheter une belle voiture quand même.
8: Oui, mais bon, une saison de monoplace, c'est 3 fois le prix de cette voiture, donc. Puis j'ai 2 grandes sœurs, donc il faut que ce soit équitable.
7: Bon, 17 ans, peut-être que vous commencez à avoir des perspectives professionnelles ?
8: Oui, moi, j'aimerais bien être horloger.
7: Ah oui, rien à voir, je m'attendais à un truc, voiture.
8: Ah non, du tout, c'est vraiment un loisir.
7: Et votre prénom ?
8: Alexis.
7: C'est quoi le dernier petit bonheur d'Alexis ?
8: Dernier petit bonheur, je sais pas, manger.
7: Conduire la voiture à papa, c'est pas un petit bonheur ?
8: Si, c'est un grand bonheur, ça. C'est un grand bonheur. C'est pas pareil. Mais ouais, je suis fier que mon père me fasse confiance, quoi. C'est incroyable de pouvoir conduire ça à 17 ans, j'ai beaucoup de chance.
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9: Il y a un truc qui nous rassemble tous, nous les Mayennais, c'est bien sûr le bon Mayennais. La vache broute dans les champs, puis ce lait précieusement pasteurisé pour fabriquer du fromage. Et ce fromage délicatement conservé dans cette boîte, oui, celle-ci, avec le couple si mystérieux dont personne ne connaît l'histoire, mais où tout le monde se raconte une histoire. Une recette qui marche depuis 1912. Audrey Gaillot, chargée de communication pour la société Vaubernier, implantée à Martigné-sur-Mayenne.
10: On est habituellement 4e marque nationale la plus vendue en France, mais sur le mois de décembre, on a eu la bonne surprise de voir que... On était passé 3e.
9: Et si au départ il n'y avait que le bon Mayennais, désormais la marque est une référence en France. Catherine Drezen, présidente de Vaubernier.
11: Aujourd'hui, ce sont 130 collaborateurs qui travaillent. Nous fabriquons une large gamme de fromages et de produits laitiers bon Mayennais. Camembert, brie, coulommiers, lingots, carrés.
9: Ah, mon camembert est prêt. Ça, avec du pain alors. L'entreprise Vaubernier fait travailler plus de 170 producteurs de lait autour de la fromagerie.
10: On met un point d'orgue à faire que nos fromages soient de qualité. Et puis, on a des consommateurs qui nous sont fidèles.
9: Oui, et d'ailleurs, pas plus fidèles que moi, parce que moi, j'ai le Bic 4 couleurs bon mayennais grâce à ça, pardi, au point. Ils existent depuis le début. Vous les échangez pour avoir un cadeau. Et forcément, ça fait un succès fou, comme le souligne Catherine Drezen.
11: Sur l'année 2020, on a à peu près échangé par point ou vendu 45 000 objets à l'effigie de Bon Mayennais.
9: Et comme le dit Audrey, les objets sont variés.
10: On a quand même une trentaine d'articles qui sont disponibles sur la boutique, donc on y retrouve des tabliers, des torchons, des sacs isothermes. Quand on passe dans différentes maisons, on voit toujours des petits points qui sont dans les petits pots et les gens ont l'habitude de les conserver. Donc je pense que ça se passe de génération en génération.
9: C'est vrai, ça finalement, tout le monde a une histoire avec le Bon Mayennais.
10: L'habitude de voir le camembert sur la table le dimanche avec ses grands-parents, et finalement c'est des choses qu'on produit nous aussi avec nos enfants. Et donc pour nous, c'est vraiment une fierté de voir que ça, la marque se transmet.
9: Et même si la recette du camembert, le bon mayennais, n'a jamais changé, la tradition n'empêche pas l'innovation.
10: Donc la finie 1912 au mois de septembre, qui a un peu plus de caractère par rapport à notre camembert historique. Autre exemple, sur le fromage le léger, on a revu le pack là récemment pour pouvoir faire émerger la notion de riche en protéines, qui est aujourd'hui sur le marché un point qui est important, notamment pour les sportifs.
12: Ça y est, j'ai fini mon camembert au four. Bah du coup, je vais courir.
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13: Je rêvais d'avoir une maison à la campagne. Cette maison, c'est comme si j'y étais née. C'est ma maison de famille.
14: Ma maison s'appelle l'Ostao de la Mar.
15: C'est une maison un peu envoûtante.
16: Eh bien, vous voyez, des livres et trois fenêtres qui me donnent le paysage du pays, comme si c'était trois tableaux.
17: Ils ont vécu ici.
18: Thibaut Gaudry.
19: Elle m'a dit d'aller siffler là-haut sur la colline.
17: En juillet 1968, Huguette Carin, présidente du comité des fêtes du charmant village de Cotignac, écoute son transistor quand elle entend Joe Dassin chanter « Siffler sur la colline ». Et c'est là que germe une idée un peu folle.
20: J'ai demandé donc au maire, je lui ai dit « Qu'est-ce que vous pensez si nous donnions un terrain de Cotignac, si toutefois la mairie est d'accord, pour que Joe vienne chanter ?» Et il me dit « Bon, ben d'accord, fais-moi une lettre, je vais le proposer. » Ce qui a été fait et accepté. Donc, il est venu chanter une vingtaine de jours après. Et dès qu'il avait un gala sur la côte, il venait coucher chez nous. Et voilà comment ça s'est passé.
17: Joe Dassin donne un concert mémorable le 12 août 1968 dans la cour de l'école. Après sa prestation, Huguette l'accompagne visiter le terrain proposé. Un bel emplacement que le chanteur estime néanmoins trop proche du village. On lui en propose alors un autre, dans le quartier Saint-Joseph, sur les hauteurs, près d'un monastère. Enthousiaste, il l'accepte illico. Séduit autant par le lieu que par son nom. Il faut dire qu'il s'appelle Joseph Dassin.

0: Joe ne fera construire une maison sur le terrain que 10 ans plus tard. Mais il revient souvent à Cotignac et loge au Look Allen, l'hôtel-restaurant créé par Huguette en plein cœur du village. Il y prend toujours la chambre 6. Look Allen, où l'on peut croiser les Pink Floyd ou Yvonne de Gaulle. Et la chambre 6, où Joe dormira le 14 janvier 1978, mais pas seul.
1: Joe Dassin va chanter dans un instant. Joe Dassin a vécu hier un moment important dans sa vie, puisqu'il s'est un moment troublant. Il avait sans doute plus le trac hier à Cotignac dans le Var que sur scène, devant Monsieur Martin, le maire de la localité, qui a uni Christine et Joe pour le meilleur et pour le pire.
0: Après avoir hésité avec Tahiti, c'est finalement à Cotignac que Christine dit oui à Joe. Ce jour-là, ce n'est pas vraiment l'été indien, mais un déluge, qui cependant ne gâchera pas la fête pour les 500 invités conviés par le couple. On chantera une partie de la nuit, un concert improvisé qui se terminera en duo avec l'ami Serge Lama.
2: Samedi 14 janvier, contrairement à l'habitude, il pleuvait sur Cotignac. Étaient-ce les larmes des admiratrices de Joe Dassin qui, ce jour-là, épousaient dans la mairie du village la ravissante Christine Delvaux? Enfin, malgré le mauvais temps, tout Cotignac était là, dans les rues, aux abords de la mairie, pour saluer celui qu'il considère maintenant comme un enfant du pays, puisque Joe Dassin y possède une fort belle maison. C'est Monsieur le maire en personne qui, vers 15h30, procédait à la cérémonie, ponctuée par le crépitement des appareils photos, tandis que la musique des sapeurs-pompiers de Brignoles interprétait les succès de Joe Dassin.
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0: Pour le dessert, un pâtissier a créé un gâteau géant, reproduisant la maison que Joe vient de faire construire, dans la Pinède, en haut de la colline. Si un jour, vous allez visiter Cotignac, labellisé plus beau village de France, et que vous souhaitez dormir au Look Allen, demandez la chambre 6.

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1: L'oreille de Sam Berda fait des merveilles depuis 2016. Il s'occupe de masteriser les albums de vos artistes préférés ou encore de s'occuper du son de leur vinyle. C'est un travail précis et unique en Moselle. Bonjour Sam.
2: Bonjour Jérémy.
1: Vous avez commencé par des études dans des domaines très différents avant de tourner vers la musique. Comment cette transition s'est-elle opérée ?
2: Effectivement, ouais, différentes études, même que je dirais avortées. Puis après, j'ai travaillé pas mal d'années en restauration, en faisant de la musique à côté en fait. Et puis, c'est des concours de circonstances et d'opportunités qui ont fait qu'à un moment, j'ai eu la possibilité de me lancer comme producteur et mixeur en musique électronique en essayant de produire d'autres personnes. Et puis, petit à petit, à transitionner vers le mastering par intérêt et puis par opportunité et par demande aussi des clients simplement.
1: Est-ce qu'on peut expliquer ce qu'est le mastering à nos auditeurs qui sont pas forcément dans le milieu de la musique ?
2: Pour faire simple, c'est la dernière étape entre la production de la musique et sa distribution ou la fabrication des disques si on parle d'un support physique.
1: Vous avez l'occasion de travailler avec des artistes de renommée comme Cœur de Pirate, Gims, Lio, Claudio Capeo. Vous êtes occupé de masteriser le tout premier vinyle qui sert ensuite pour le pressage commercial. Comment ces collaborations ont pu voir le jour ?
2: Pour ces artistes-là, je fais ce qu'on appelle donc le master vinyle. Donc c'est le disque témoin qui est ensuite dupliqué pour le pressage et puis la vente des disques comme on les connaît, qu'on achète chez soi. Moi, j'ai pas contact directement avec ces artistes-là, je travaille beaucoup
1: avec les maisons de disques.
2: Les maisons de disques, ouais.
1: Quelle est votre méthode, Sam Berda, de travail pour faire ressortir l'âme de la musique d'un artiste ?
2: Je pense que ça passe beaucoup par énormément d'écoute de musique déjà, de manière générale, être un peu curieux de choses différentes et il faut savoir mettre ses propres goûts et je dirais même de manière plus générale
1: de côté, ouais.
2: De côté et essayer de comprendre les intentions de l'artiste et les sens, puisqu'au final nous on est des techniciens, des artisans au service d'artistes et c'est pas du tout l'inverse quoi.
1: Il y a de plus en plus d'artistes qui font appel à l'intelligence artificielle pour la création de morceaux. Qu'en pensez-vous ? Vous, et est-ce que vous trouvez que votre métier est en danger ?
2: Pour la partie purement créative, je reste assez dubitatif pour l'instant avec tout ce que j'ai entendu, mais bon, j'imagine qu'il en faut quand même pour tout le monde. Pour ce qui est de mon métier, je me sens pas du tout en danger pour l'instant, c'est-à-dire que ce sera peut-être des outils pour
1: perfectionner,
2: pour gagner du temps sur certaines tâches répétitives, mais tant que les outils IA sont dépourvus de sensibilité, bah justement aller comprendre l'essence d'un morceau et mettre en avant des fois ses imperfections parce que c'est ça qui fait que c'est joli, on y sera pas quoi.
1: On souhaite longue vie à The Wall, hein, votre studio de mastering, et puis bonne route pour la suite, Sam Berda.
2: C'est gentil, merci beaucoup.
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3: Vous êtes peut-être déjà venu voir vos enfants ou vos petits-enfants jouer à la Guéretoise, cette salle de spectacle qui est à l'espace Fayol à Guéret. Mais c'était quoi avant ?
4: Hervé Herpe, directeur artistique de la Guéretoise de spectacle. Avant, ici, c'était un prêt, il y a très longtemps. Puis après, il y a eu une construction, c'était une MJC, avec multiples activités, comme ça se faisait beaucoup dans les années 70, 80. Il y avait un ciné-club, il y avait un labo photo qui existe encore dans les caves.
3: Est-ce que vous avez entendu l'époque où c'était une coopérative ?
4: Oui, alors il y a eu cette période, parce que c'est un petit peu ce qui a permis d'inventer aussi la Guéretoise de spectacle. Guéret est une ville qui a presque inventé les coopératives. C'était une coopérative ouvrière, très active, très engagée politiquement. On venait acheter sa farine, on venait acheter des boutons pour faire de la couture. Il y avait plein de choses et c'était quelque chose qui a été très très très important sur la ville de Guéret. Et il en reste encore des traces.
3: C'est quoi l'esprit coopératif ?
4: Plutôt que de passer par un système commerçant, des gens faisaient des achats en gros, ils négociaient des prix, ça rassemblait. C'était très familial et puis dans un but très social. Cette histoire de coopérative de Guéret me trottait dans la tête, mais j'avais pas fait le lien. Et puis un jour, on avait créé un spectacle, Guéret en chanson. Il y avait des réunionnais, il y avait des anciens maçons, des carrières, il y avait des immigrés qui venaient d'arriver ici. Et on a créé un spectacle global avec écriture de chansons. Et on a donné ce spectacle à l'espace André Lejeune devant une salle complète de 600 personnes, quoi. Et à la fin du spectacle, on avait organisé une petite buvette. Et c'était très drôle parce que tout le monde s'est retrouvé, parce qu'il y avait tellement de monde, et bien à servir des boissons, à servir. Et j'avais l'impression d'être une petite usine grouillante et sympathique. J'avais l'impression d'être dans une coopérative. Il y a un ami qui me dit, mais tu devrais appeler ta scène la Guérétoise. Il dit, ça fait un nom de coopérative, la Guérétoise. Je dis, ouais, mais je me demande si c'est pas le nom d'une bière. Rajoute deux spectacles. Et c'est comme ça que la Guérétoise de spectacle est née, suite à cette soirée un petit peu coopérative. C'était en 2006.
3: Maya, comment tu connais la Guérétoise ?
5: Moi, j'y suis allée avec l'école, j'ai vu un spectacle, c'était Chute la pomme, on ne parlait pas, et en fait, c'était un monsieur, et ben, il avait une pomme, et en fait, il faisait comme si c'était un peu son animal de compagnie. Et un jour, quand il dormait, il voulait le manger, mais il se réveillait tout le temps.
3: Tu recommandes cette salle ?
5: Oui, je le recommande très fortement.
3: Aujourd'hui, la Guérétoise de spectacle garde cet esprit de la coopérative, de convivialité et de solidarité.
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8: Il a pour le coup des histoires qui nous restent bien dans la tête, c'est Arnaud Fromage qui est avec nous. Bonjour Arnaud.
9: Bonjour, bonjour à tous.
8: Arnaud, ça faisait longtemps que vous ne nous aviez pas déterré une vieille loi de l'époque révolutionnaire.
9: Oui, mais cette fois j'en ai trouvé une qui sert vraiment à quelque chose. Je dirais même que c'est une loi qui a tout changé. Il s'agit de celle qui, en 1799, a instauré en France le système métrique. Ou plutôt, le système MKPS pour mètre kilogramme poids seconde. Trois unités de base pour les unir toutes et en finir enfin avec les toises, les perches, les pouces, les lieux, les livres et les boisseaux. Il faut dire que chaque région et parfois même chaque ville possédait sa propre unité de mesure. À Besançon, c'était l'Aune, par exemple, qui mesurait un peu plus de 81 cm. Pour éviter les embrouilles, une tige en métal, une aune étalon, avait été scellée dans la pierre au XVIe siècle à l'extrémité gauche de la façade de l'hôtel de ville. Et elle y est toujours, d'ailleurs, elle est toujours en place. Mais voilà, à la demande des commerçants de l'époque, un système identique était nécessaire et ce fut donc le système métrique.
8: Le système métrique qui a depuis été adopté par presque tous les pays du monde, on peut le dire.
9: Oui, en gros, il n'y a que les États-Unis, le Libéria et la Birmanie qui refusent toujours le système métrique. Et c'est vrai que le Royaume-Uni l'utilise en traînant des pieds. Le système métrique, qui a évolué d'ailleurs depuis, il a intégré le système SI, le système international, qui rassemble toutes les unités de mesure de base desquelles on peut calculer toutes les autres. Et elles ne sont que 7. Le kilogramme, la seconde et le mètre, donc, auxquels s'ajoutent le kelvin pour la température, l'ampère pour l'intensité électrique, la mole pour la quantité de matière et le candela pour l'intensité lumineuse.
8: Et avec ça, on peut tout calculer ?
9: En grande partie, oui, les autres unités se déduisent de ces 7-là, mais il y a malgré tout un monde qui résiste encore et toujours au système métrique et, je dirais même, à la logique humaine, celui des pointures de chaussures. Personne n'y comprend rien, alors j'ai mené des petites recherches. Tout part du point de Paris, inspiré du quart de pouce britannique. La pointure d'une chaussure est calculée en divisant la longueur de l'intérieur de la chaussure en centimètres par le point de Paris. En gros, une pointure 40, ça fait environ un pied de 26 cm de long. Pour les Italiens, c'est le même calcul, mais avec une pointure en moins. Les Américains commencent à compter à partir de la taille 1, qui correspond à notre 31. Les Anglais, c'est pareil, mais eux, ils commencent à 0. Les seuls qui ont un système à peu près compréhensible, ce sont les Japonais. En gros, un pied de 26 cm correspond à la taille 26, et ensuite on décale, mais toujours en fonction du fameux point de Paris. En résumé, il serait peut-être temps de mettre un bon coup de botte là-dedans, parce que, rayon chaussure, moi je ne sais plus sur quel pied danser.
8: Ah, c'est le cas de le dire, oui, c'est vrai qu'on a un petit peu perdu avec tout ça. Merci beaucoup, notre cher Arnaud Fromage, avec ses nécessaires minutes comptoises. Et puis à très bientôt.
9: À demain.
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10: Bonjour, je m'appelle Antoine. Comme j'ai l'habitude de le dire, je suis un petit con d'école de commerce, orienté finance entreprise. J'ai eu l'occasion de reprendre l'agence immobilière familiale et j'ai décidé de changer de voie suite au Covid.
8: Bonjour Antoine. Alors Antoine, vous avez 37 ans et c'est déjà votre troisième vie que vous êtes en train d'écrire ici à Périgueux. C'est quoi un petit con qui sort d'école de commerce ?
10: C'est une personne qui applique ce qu'on lui apprend. Le sketch des inconnus sur le monde de la communication est très parlant et notamment il y a une expression qui reflète bien l'enseignement qu'on a en école de commerce. Ne jamais prendre les gens pour des cons mais ne jamais oublier qu'ils le sont. Et que ce soit en marketing, que ce soit les business plans où on valorise le chiffre d'affaires futur, ce qui était vraiment très prégnant.
8: Et pourtant, c'est ce parcours qui vous a fait venir là, à Périgueux. Vous dites que la crise Covid a joué un rôle majeur. Je crois que vous tombez sur une vidéo sur Internet où vous découvrez le métier de boucher-charcutier, c'est ça ?
10: Oui, un jour, je regardais un fonds de commerce à reprendre et on me parle d'un charcutier, le charcutier Charlot à Piégut-Pluvier. Et j'arrive la dernière semaine avant qu'il ferme et je trouve que les productions qu'il fait sont assez exceptionnelles. Et je me renseigne sur un métier que je ne connaissais pas, qui était le métier de charcutier. Et je tombe sur la vidéo de Bernard Marie, un meilleur ouvrier de France, qui était le monsieur charcutier de Paul Bocuse. Je me suis vraiment plongé dans le métier de ce charcutier. C'était vraiment un hasard que le saint patron des charcutiers, c'était Saint-Antoine. M'appelant Antoine. Et donc, suite à ça, j'ai travaillé en Alsace, à Deauville et en Périgord Vert.
8: Et là, depuis quelques semaines, vous vous êtes installé à Périgueux. Vous avez repris le commerce d'un périgourdin qui était bien connu, Christophe Orteil. Quelles sont les surprises ou les nouveautés qu'on va pouvoir retrouver, par exemple, sous la halle du Coderre, les mercredis et samedis, jour de marché à Périgueux?
10: On garde tout pareil. Ça, c'est important. On fera des petites modifications petit à petit. J'aime bien tout ce qui est à base de croûte. On continuera peut-être à augmenter le feuilletage, ce qu'on appelle les pâtisseries charcutières. Peut-être offrir différentes recettes. Christophe avait une très grande variété de produits frais et faits maison à disposition des clients, qui était déjà en soi un tour de force. Donc on va garder cette production et au fur et à mesure, on changera des petites touches. Là, on vient de lancer les crèmes caramel. On va voir si le public est réceptif.
8: Cette aventure, elle est toute nouvelle. Ils ont dit quoi, vos anciens collègues d'école de commerce, quand vous leur avez dit que vous étiez maintenant patron d'une PME à Périgueux, dans le secteur de la boucherie-charcuterie?
10: Mes anciens collègues d'école de commerce ne le savent pas forcément. Et mes amis ne sont pas forcément surpris. Mais comme certains clients me l'ont dit, j'ai la tête du boucher. Voilà. Je ne sais pas ce que je dois en penser. Sûrement de très bonnes choses, parce que, comme je le disais avant, j'ai l'impression d'être à ma place. Mais voilà.
8: Merci beaucoup, Antoine.
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11: Oui, avec un agriculteur exploitant qui a 39 ans à Angluzel et Courcelles, on est à 10 km de Cézanne. Bonjour Alexis Leherle.
12: Bonjour.
11: Quel est votre parcours pour arriver jusqu'ici en tant qu'exploitant agricole ?
12: Alors moi, je suis agriculteur, donc installé à Angluzel depuis 4 ans. Donc avant, j'étais double actif pendant 2 ans. Avant de m'installer, j'étais 10 ans conseiller agricole, donc notamment sur l'installation en agriculture.
11: Ces 10 ans d'expérience en tant que personne spécialisée pour l'installation de nouveaux agriculteurs, agricultrices, ça consistait en quoi ? Combien de personnes vous avez accompagnées et comment ?
12: Je recevais toutes les personnes qui souhaitaient s'installer en agriculture, viticulture, maraîchage, élevage, tout projet agricole. J'étais là pour les accompagner, pour les renseigner sur les démarches à faire pour devenir agriculteur. Donc j'en rencontrais à peu près 200 personnes par an sur tout le département de la Marne.
11: Et c'était quoi l'étude de faisabilité, la reprise d'exploitation, la création d'exploitation ?
12: Alors j'étais vraiment là sur la partie renseignement dans les démarches, notamment les formations, tout ce qui était réglementation à respecter lors de l'installation et puis quelle aide on pourrait bénéficier pour s'installer en tant que jeune agriculteur.
11: Quel est le profil des personnes que vous avez accompagnées pour l'installation ? C'est plus des jeunes, des personnes en reconversion professionnelle qui décident de se lancer dans l'agriculture ?
12: Alors, en 10 ans d'expérience, j'ai vu le profil légèrement évoluer. Alors, on voit que l'âge moyen d'installation a progressé. Donc, les gens s'installent de plus en plus tard. Et donc, en termes de profil, on avait beaucoup de profils donc sur des exploitations, on va dire, assez classiques de la région. Donc, grande culture, céréales, viticulture. Mais on voit de plus en plus de projets avec de la diversification, production de maraîchage, développement de nouveaux élevages sur les exploitations.
11: Quand on entend parler des agriculteurs, souvent, c'est c'est la reprise d'une exploitation familiale. C'était essentiellement le cas ou pas ?
12: Alors dans la Marne, oui, on est essentiellement sur des reprises d'exploitation familiale. Donc des enfants, filles ou neveux de neveux nièces d'exploitants agricoles qui reprennent la suite dans l'exploitation familiale. Mais de plus en plus, on a des personnes donc extérieures au milieu agricole qui reviennent, qui ont un projet de revenir sur l'exploitation. Donc dans ces cas-là, la difficulté, c'est aussi l'accès au foncier. Donc c'est pas facile de trouver des surfaces agricoles pour exploiter dans la Marne.
11: Alexis Leherle, pendant 10 ans, 200 agriculteurs et agricultrices par an reçus pour l'aide à l'installation. Quelles étaient les principales sources de motivation et les freins de ces personnes que vous avez rencontrées et aidées à s'installer ?
12: La première motivation, c'est continuer l'entreprise familiale, donc poursuivre cette activité avec souvent des projets de diversification, de nouvelles activités sur cette exploitation avec de nouvelles cultures ou création ou développement de certains élevages. Après niveau freins, les freins c'est aussi souvent quand même le financement de ces projets d'exploitation, car une reprise d'exploitation c'est quand même relativement onéreux à reprendre avec des emprunts sur une durée assez longue, donc faut avoir les capacités financières de pouvoir assumer ces reprises.
11: Voilà Alexis Leherle qui a aidé des agriculteurs à s'installer pendant près de 10 ans en Champagne-Ardenne. Merci Alexis.
12: Merci.
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13: Et je suis ravie de retrouver dans cette rubrique celle qui a été la révélation littéraire dromoise de 2024, Valérie Patureau, avec sa cuisinière des Kennedy qui a conquis 100 000 lecteurs l'année dernière. Elle publie cette rentrée aux Escales un très très beau troisième roman qui s'appelle L'Enseveli. L'Enseveli, c'est d'abord l'histoire d'Abel, poilu de la Grande Guerre, blessé au combat en sauvant un inconnu. Il est transféré dans un hôpital de fortune où il va faire la connaissance d'un mystérieux voisin de lit, une gueule cassée qui, incapable de parler, va communiquer avec lui à l'aide d'un petit carnet. Adrien, c'est son nom, est médecin et officier, tandis qu'Abel, simple soldat, vient de la Drôme paysanne. Mais là, pour passer les journées, ils vont se raconter l'un à l'autre et tisser un lien si puissant que lorsqu'ils seront séparés, il faudra à tout prix se retrouver. Pourquoi Valérie Patureau a-t-elle voulu redonner vie à des combattants de la Grande Guerre ? C'est la question que je lui ai posée.
14: Peut-être parce que je suis la dernière génération à les avoir croisés. Je m'en souviens très bien, je devais avoir 7-8 ans et le frère de ma grand-mère me terrorisait parce que quand on allait chez lui, il retirait son œil de verre et donc il avait eu un terrible, voilà, sur un obus pendant la guerre de 14. Moi j'ai un intérêt très fort pour l'histoire, pour cette période particulière de l'histoire aussi, parce qu'elle représente vraiment, je le trouve, au même titre que la Révolution française, elle représente le socle de notre société moderne. Et je ne suis pas historienne, donc je n'ai pas du tout voulu écrire un livre sur la guerre. J'ai voulu écrire un livre sur l'amitié et surtout poursuivre ma quête que j'avais déjà dans Nésida de cette interrogation sur le déterminisme social qui fait que nous rencontrons tous, sans que ce soit vraiment conscient, des gens qui partageons à peu près les mêmes choses, les mêmes... Voilà. Et il n'y a pas 36 circonstances, il y a l'hôpital qui parfois vous amène à partager une chambre d'hôpital avec quelqu'un qui n'a pas du tout la même vie que vous, mais on a

0: que on arrive aussi à se connaître, à se livrer, à apprendre les uns des autres. La grosse différence aussi avec mes deux premiers romans, c'est que c'était des histoires qui parlaient de personnages qui avaient existé. Là, ils sortent tous les deux de mon imagination. Ils sont nourris de tout mon imaginaire qui a été bercé par tous ces livres formidables sur cette période. Et beaucoup de choses de ma propre vie, sans s'en rendre compte, les deux grand-mères présentes dans ce livre, bah, ce sont les miennes. Mais je ne sais pas si je l'ai vraiment décidé. Je crois que c'est vraiment arrivé au fil de l'eau.
1: Et de cette écriture puissante de Valérie Pathureau qui, en quelques mots, fait naître des images fortes, des émotions qui vous envahissent, c'est vraiment une magnifique écrivaine que je vous conseille de découvrir avec L'Ensevelie qui est paru aux Escales.
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3: Pierre Donoré, on le fait.
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3: Auteur, compositeur, interprète, l'annécien Pierre Donoré, avec son optimisme militant, se définit comme un troubadour accroche-cœur. Amoureux des mots, de la vie, de l'amour, son nouveau single est une invitation à suivre ses envies et à passer à l'action.

0: fait, Pierre Donoré.
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3: Moi, je passe toujours du bon temps avec vous. Déjà parce que j'adore votre musique,
4: mais merci
3: aussi
4: beaucoup.
3: L'énergie que vous dégagez. Je trouve que vous êtes un être humain très beau, Stéphane Echer.
4: Je vais rougir à la radio, c'est pas très visible, mais
3: oui, c'est
4: merci
3: pas grave.
4: Pour les compliments. Merci.
3: Merci pour ça, Stéphane Echer, votre nouvelle chanson, Poussière d'or.

0: faudra-t-il de peine avant que la joie revienne? C'est une question que beaucoup, beaucoup de gens se posent. Vous vous la posez aussi ou vous vous êtes mis dans la peau de personnes moins heureuses que vous?
1: Non, quand je chante, je suis les mots, je deviens les mots.
0: C'est je.
1: Oui, autrement, je n'arriverais pas à transporter. Mais après, il y a toujours ces éléments où on n'est pas toujours conscient, que je dis de temps en temps que le plus grand compliment, si quelqu'un ou quelqu'une me dit « votre musique accompagne mon film de ma vie ».
0: Oui, bien sûr.
1: Et ça, même si je ne connais pas les personnes, c'est toujours un moment où je dis « ah, peut-être ce n'est pas si mauvais d'être le musicien qui accompagne ». Le disque est encore très nouveau pour moi. Ça veut dire, j'écoute les paroles et chaque fois je dis, putain, c'est du génie ce Philippe Tian. Les paroles, c'est pas moi, c'est Philippe Tian, mesdames et messieurs.
0: Un grand écrivain français, mais avec qui vous travaillez depuis 30 ans.
1: Hier. Non, plus même, je sais pas. Mais voilà, j'ai écouté, j'ai un casque, je suis comme vous à la maison, j'écoute. Et oui, combien avant que la joie revienne? Vous savez quoi, j'ai un certain âge.
0: Vous ne les faites pas, mais oui, forcément.
1: Il faut mettre les lunettes.
0: Vous avez de l'expérience.
1: Je sais que si on n'est pas très bien, ça va s'améliorer.
0: Ouais.
1: Mais malheureusement, un petit peu plus tard, oui. On prend encore un mur. Mais ça s'appelle la vie. Et c'est peut-être, j'ai écrit un jour une chanson qui s'appelle « Les hauts et les bas ». C'est une bonne idée, non, de faire celle-là.
0: Celle-là, qui parle très d'actualité.
1: Qui parle de ça. Maintenant, je fais des chansons, ça dure 3 minutes, et j'ose de vous prendre dans mes bras musicalement pendant ces 3 minutes, et je vous murmure, ça va aller bien.
0: Ouais.
1: Voilà. Et je crois, à la fin, je crois à l'humanité, à la fin.
0: Le retour de la joie, c'est quand même un thème qui, je trouve, sonne très juste quand c'est vous qui le chantez, Stéphane Escher, parce que vous vous êtes présenté au public dans des moments qui étaient bien loin d'être de la joie. Je me souviens d'avoir fait une interview avec vous aux Vieilles Charrues, vous veniez de perdre vos parents. C'était la période du Covid.
1: Oui.
0: Vous n'avez jamais caché les moments qui n'étaient pas de la joie. Alors parler du retour de la joie, moi je trouve que c'est beau. Et que ça... Oui, vous disiez tout à l'heure, est-ce qu'on peut s'identifier? Bah oui, je trouve que vous êtes un artiste auquel on peut s'identifier puisque vous nous faites pas croire que vous n'êtes pas comme nous.
1: Mais je crois que ce que j'ai vécu, malheureusement tout le monde le vit, non? Les parents, à un moment, ils partent. Tout à coup, la santé ne fait pas ce qu'on a espéré. Tout à coup, nos rêves d'enfant. Moi, je crois que je suis... Sur ça, je suis comme tout le monde. Après, j'ai la chance qu'on me file un microphone à la gueule. Et 3 minutes, j'ai cette attention quand même un peu bizarre. Je trouve ça pas toujours agréable. Mais par exemple, pendant un concert, avoir une attention d'une salle, c'est quelque chose que je respecte beaucoup et j'espère pas le décevoir. Voilà. Mais autrement, je vis une vie de merde comme vous.
0: Sauf que lui, il sait transformer la merde en or. Il s'appelle Stéphane Escher, Poussière d'or. Découvrez cette nouvelle chanson. Et comme son nom l'indique, c'est un trésor.
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0: Nouvelle chanson de Stéphane Echer et elle annonce un album qui va arriver avant la fin de l'année. Vous l'avez écouté attentivement avec le casque. Elle est toute nouvelle.
1: C'est assez rare qu'on on entend une chanson un peu en direct, comme les gens. Oui, mais ça va.
0: Vous êtes content?
1: Oui,
0: ça sent bien. Nous, on est très contents.
1: Ça sent bien. Après, il y a plein de Easter egg, vous connaissez des jeux vidéo, il y a des choses cachées.
0: C'est des petites surprises, des œufs de Pâques dans le jardin.
1: J'étais curieuse s'ils sont là, et ils sont tous là. Ouais.
0: Vous avez mis des petits sons que seuls les initiés
1: vont entendre. Oui, ou des mélodies qui reviennent après toutes des années.
0: Ouais.
1: C'est mon petit jeu. Aussi, c'est le premier disque où je n'ai pas caché un instrument que je déteste.
0: Ah, vous faites
1: non, moi
0: ça,
1: je
0: vous...
1: mets un instrument, je supporte pas.
0: Ah, alors donnez-moi un exemple d'un instrument que vous détestez.
1: Je peux pas parce qu'à la maison, il y a les gens. Si ils regardent pas le foot, ils sont des gens culturels. Et si je dis que la flûte traversée, ça me va pas vraiment
0: ils
1: bien.
0: Vont pas être contents.
1: Voilà, vous voyez, je ferai jamais ça, moi. Je suis trop bien éduqué.
0: C'est vrai, c'est vrai. Il a plein de qualités, Stéphane Echer, et il va pas vexer les fans de flûte traversière. Mais quand même, vous êtes des gros nazes.
1: Non. C'est l'instrument qui est bizarre. Parce que moi, j'aime bien les instruments où on peut mettre son verveine ou son whisky. Ça veut dire sur un piano.
0: Posé.
1: Ouais. Voilà. Essayez de faire ça sur une flûte traversière, ça dégueuline partout.
0: C'est compliqué.
1: Ça marche pas. Voilà, c'est pourquoi c'est pas un instrument que je veux apprendre.
0: Parlons de son avec vous, Stéphane Echer. C'est toujours très intéressant. Vous êtes allé très loin dans le son, ne serait-ce qu'au début de votre carrière, dans les années 80, Grauzone. Il y a aussi votre radicalisation en fanfare en 2019 avec le Traktorkestar. Parfois ça va très très loin, parfois on remet au goût du jour ce solo de guitare des années 90 de Déjeuner en paix. Merci Stéphane Echer.
1: Ça revient sur mes concerts maintenant, il y a des solos guitare partout.
0: Mais il en faut, il en faut. Ce que je veux dire, c'est qu'avec vous, quand on nous dit il y a un nouveau Stéphane Echer, on ne sait pas à quoi s'attendre parce que vous savez faire beaucoup de choses. Moi, votre album Homeless Songs m'avait beaucoup marqué par son épure et sa délicatesse.
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0: C'est un style qui vous va très bien. Et alors, bonne nouvelle.
1: C'est la même équipe qui a
0: c'est
1: fait.
0: C'est la même équipe pour le nouvel album.
1: Le nouveau album, ouais. Pas tout le monde. Il y a Rainer Wand qui est présent, le pianiste, depuis des années. Il travaille avec moi. Maintenant, il sort ses propres albums. Bientôt, il fait des musiques de films. Je vous raconte l'histoire, pourquoi cette équipe est revenue. Vous avez
0: s'il
1: un moment
0: vous plaît. J'ai du temps pour vous, Stéphane Echer, et les auditrices et les auditeurs aussi.
1: Allongez-vous. Prenez un petit. Rainer Wand, une partie de l'équipe de production qui a fait aussi les cordes qu'on a tous juste entendu. Et l'autre personne s'appelle Martin Gallop, un Canadien qui vit à Berlin.
0: Et lui, c'est le réalisateur.
1: Là, c'est le réalisateur de nouveaux disques et la façon pourquoi il est le réalisateur, c'est l'histoire suivante. C'est l'été dernier, j'écrivais les chansons dans une très jolie maison avec une vue sur le lac de Genève, mon piano, vraiment le rêve. Et je reçois des petits messages SMS où il se filme avec un casque de vélo sous le Brandenburger Tor. C'est Berlin, c'est la grande portail
0: de Brandenburg.
1: Avec un vélo totalement chargé, avec des bagages, une guitare. Et il dit « J'arrive ». Je dis « Ok, vas-y ».
0: En vélo ?
1: C'est 1000 kilomètres quand même.
0: Ouais.
1: Et deux jours après, il dit « Je suis en route ». Elle se filme près du Rhin. Il range. Je dis « Mais c'est quoi cette histoire ?» Et une journée avant qu'il... Vous savez ce qui va arriver. Il est dans les Alpes suisses. Il dit « Je suis presque là ». Et il arrive Il descend du vélo, il dit, j'ai réfléchi, j'aimerais bien refaire un disque avec toi. Il dit, écoute, je vais te faire à manger, tu prends une douche. Et on commence. Voilà, c'est la vraie histoire. Il a fait 1000 km avec le vélo pour me séduire, de me dire, Stéphane, on va retravailler ensemble. Et on n'était pas en guerre, hein, c'était pas une excuse, c'était seulement...
0: Mais c'était pour vous montrer à quel point il en avait envie. Je trouve ça très beau.
1: Ça, peut-être, ou aussi de... Il a fait une espèce de méditation. Il a dit, je vais voir Stéphane, et il voulait être prêt de tout m'expliquer, comment on va faire. Il ne voulait pas des discussions. Il est aussi venu, il dit, Stéphane, on ne discute pas, j'ai réfléchi. C'est toujours une très bonne phrase si vous avez quelqu'un dans l'équipe qui dit, on ne discute pas parce que j'ai réfléchi. et il a pris ce bébé... vraiment, il a accompagné, vraiment. Je dois remercier Martin Gallo pour cette attention qu'il a amenée à moi déjà.
0: Ouais.
1: Et puis pour le disque, et je crois, j'espère qu'on le sent en écoutant le disque.
0: En tout cas, moi, quand j'ai entendu la chanson, je me suis dit, tiens, ça me rappelle Homeless Songs.
1: C'est exactement la même équipe.
0: Et donc, et voilà, et je trouve que c'est un style qui vous va très bien. Avec mes petits exemples là de Grauzone ou de Déjeuner en paix, je montrais juste que, voilà, vous avez du goût pour énormément de styles de musique différents, énormément de sons différents, mais je trouve que ce son-là,
1: vous savez aussi,
0: il vous va bien.
1: Ça fait longtemps que je fais ça. Ouais. Vous savez, Grauzone, ça fait 40.
0: 40 ans.
1: Plus.
0: Ouais, 40 et des poussières.
1: Non, ça fait 48 ans que j'ai fait ça.
0: Ouais.
1: Et que je travaille sur le deuxième disque avec mon frère Martin Escher, après presque 50 ans.
0: Ouais. Vous êtes en train de le faire, là?
1: Lui, c'est lui la voix de Grauzone, et c'est lui le mastermind, l'âme de ce groupe. Et là, il est revenu et dit, ah, j'ai presque fini. J'ai dit, je peux écouter. J'ai dit, presque fini. c'est une histoire sans fin. Mais voilà, je pense aussi, parce que moi, j'ai 25 heures par jour. Vous avez combien, vous?
0: Moi, 24. J'ai que
1: 24. Oui, moi, j'ai 25.
0: Vous êtes VIP.
1: Je ne sais pas, j'ai reçu une heure de plus. Et je l'utilise, je peux vous dire, je l'utilise. Et maintenant, ce son-là, que vous trouvez qu'il me va bien, je crois que c'est vraiment lié à mon âge, à mon chemin. Et bien entendu, le solo de guitare, il a ses raisons, mais c'était ses raisons d'un garçon qui a eu 34 ans, je crois. Et là, j'ai 80-73.
0: 80-73, c'est faux, c'est
1: oui,
0: faux.
1: Depuis le 17 août, j'ai 80-73.
0: Vous avez l'âge de Florent Pagny.
1: Je ne peux pas croire parce qu'il est si... Florent Pagny, on a le même âge.
0: Ouais.
1: Vous savez, j'adore Florent Pagny. Je trouve vraiment une voix incroyable. Mais il gagnerait toujours dans une compétition de chanteur.
0: Ah, oui, il ne faut pas faire un concours de...
1: Non, Johnny et lui, allez-y les gars.
0: Mais il n'y a pas besoin de compète, parce que Poussière d'or est sorti.
1: Oui.
0: On adore cette chanson.
1: Avec un microphone, je peux...
0: Voilà. Pas de problème. Pas de problème. Mais même à capella, je suis sûre que c'est superbe.
1: Non, il va gagner, Florent.

0: les solos à la fin de la chanson.
1: Voilà, ça va revenir. Il était fâché, le jeune homme, là. Hein.
0: Stéphane Escher, quand vous vous réécoutez, vous vous dites ça, que vous étiez fâché?
1: J'ai un fils qui a mon âge maintenant. Il a l'âge que j'ai eu. Et je revais bien. Je suis de nouveau dans l'espace où on a fait la prise. Parce que c'est beaucoup chez moi, c'est des prises en direct.
0: Ouais.
1: Et là, il y a Richard Lloyd de Television, le groupe Television qui joue le premier solo.
0: Les New-Yorkais.
1: Oui.
0: Ouais.
1: Et il y a Sonny Landreth, un guitariste de Louisiane qui est plus doux, qui fait les introductions. Et ils ne savaient jamais qui va faire le solo. Ça veut dire qu'ils étaient tous les deux très, très... Et on ne l'entend pas parce que quand je chante avec eux, je refais les voix après. Pas tous, c'est quelques-uns. J'ai crié « Lance le cochon, Richard ». Et vous savez pourquoi?
0: Non, expliquez-moi.
1: Lance le cochon ou lance le cochon, Sonny. On a fait le disque à Carcassonne, dans l'hôtel de la cité, où il y a la dame Carcasse.
0: Oui.
1: Que l'histoire dit que quand les Viscots, ou je ne sais plus qui voulait
0: envahir Carcassonne.
1: Envahir Carcassonne, ils ont pris le dernier cochon et elle l'a lancé à la gueule du général opposé. Ouais. Il dit, putain, s'il peut nous jeter pas des pierres, mais des cochons, ils ont encore beaucoup à manger. Et c'est pourquoi cette phrase était « Throw the pig ».
0: Throw the pig.
1: Et puis ils ont fait le solo. Et là, il a lancé le cochon.
0: Ah oui, il a bien lancé. Ah, j'adore cette anecdote de Carcassonne, merci. Ouais.
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0: Il vient de sortir une nouvelle chanson qui est un enchantement.

0: On a fait du air violon là, dans le studio. C'est un bonheur, non, de rajouter comme ça des grandes envolées de cordes dans une chanson.
1: Je sais que vous adorez la musique et ce qu'il y a derrière. Vous connaissez Steely Dan?
0: Oh là là, oui. Alors ça, c'est un groupe américain.
1: C'est un groupe américain. Et quand je peux pas m'endormir, je regarde des choses sur YouTube. On en parle comme on a fait des disques somptueux dans le passé. J'adore écouter, mais c'est un peu chiant. On s'endort avec ça. Et le meilleur, c'était toujours Steely Dan, parce qu'ils ont fait des disques, ils ont claqué, je crois, 2 millions de dollars pour un disque. Ouais, c'était le bon vieux temps. Et ils ont enregistré, par exemple, les meilleurs musiciens de studio de New York pour garder seulement la batterie. Mais après, ils ont dit, on prend un autre groupe très, très, très cher pour un autre batteur. Et à la fin, ils ont gardé la snare, la caisse claire. Anyway. Et moi, avec ce fameux Martin Gallop, j'ai dit, viens, on va faire une connerie. On va faire un disque que personne n'oserait produire aujourd'hui. Et j'ai dit, mais qu'est-ce que tu dis? Il y a des vieux studios avec du matériel d'époque qui coûte la peau de fesse. Viens, on va s'enfermer une petite semaine là-dedans, seulement avec le batteur.
0: Oui.
1: Et à la fin. Et j'ai eu cette chance parce que je faisais une grosse tournée avec l'album Aude. On a fait 110 dates. Et sur chaque concert, j'ai payé un musicien imaginaire, mais qui était le disque. Et j'ai mis de l'argent à côté.
0: C'est comme ça, ouais.
1: On l'a brûlé. Et j'ai adoré de faire ça. Je voulais faire un peu, voilà, style. Je suis très connu que à Carcassonne, c'était dans un hôtel, Engelberg, dans une salle de bal, que je ne vais plus au studio. Mais là, je suis retourné au studio seulement pour claquer des sous. Oui.
0: Cramer les des sous pour avoir le son qu'on aime.
1: Qu'on aime le
0: Mais c'est
1: petit.
0: Beau, ça.
1: Oui. Voilà.
0: Beau.
1: On fait plus ça.
0: Suivez l'exemple de Stéphane Escher. J'ai appris très récemment que les gens, pour s'endormir, écoutaient des podcasts sur les serial killers.
1: Non,
0: faites plutôt comme Stéphane. Écoutez des podcasts sur la création des
1: Steely
0: albums.
1: Dan, voilà. Dit, ouais, le Hi-Hat avec le C3 135 et le NIF de 73. Et puis, voilà.
0: C'est bien ça. Je pense que le monde ira mieux. Les gens s'aimeront plus. Mais arrêtez d'écouter les serial killers. C'est vrai, cette histoire.
1: Il y a des gens qui font ça?
0: Oui. Beaucoup de gens.
1: Ça fait un peu flipper quand même.
0: Ils écoutent ça. Non. Voilà, après on se demande pourquoi les gens sont dingues.
1: Oui.
0: Voilà, alors que Steely Dan fait de mal à personne.
1: Oui, voilà.
0: Ça, c'est bien.
1: Sauf au compte banque.
0: Oui, c'est ça. Et aux producteurs de l'époque, oui, ça a dû leur faire bizarre. Parlons de tournée.
1: Oui.
0: Puisque, effectivement, sur l'album Aude, vous avez beaucoup tourné. Là, à nouveau, vous êtes de retour. Vous avez déjà fait des concerts, d'ailleurs. Un à Conflans-Sainte-Honorine, un à Villers-Cotterêts.
1: Attention, ça se complique.
0: C'est autre chose.
1: C'est Stéphane Escher qui a... Oui, ça se complique.
0: Mais là, les dates que vous faites...
1: Il y a deux tournées.
0: Il y a deux tournées.
1: Ce n'est pas une tournée. Je fais maintenant, vous êtes attachés.
0: Allez.
1: Je fais du théâtre. J'ai eu envie de travailler avec des gens de théâtre. Je trouve la musique pop ou rock respectable, mais je trouve les lumières ou les effets ou la façon comment on raconte les histoires, ça m'a lassé un peu.
0: Ah.
1: Et j'ai beaucoup de tendresse pour les créateurs dans le théâtre. Ça ralentit, tout un peu plus lent. Et j'ai fait une promenade à Genève, dans une ville, où je suis allé vers un très beau théâtre, qui s'appelle le Théâtre Carouge. Et je ne me connaissais pas. Pourquoi tu frappes à la porte et tu entres et tu dis « Bonjour, j'aimerais bien faire quelque chose chez vous ». Et les responsables étaient séduits par l'idée qu'un non-acteur, vraiment pas acteur, veut utiliser le langage, la scénographie, la lumière, la mise en scène théâtrale. Et j'ai fait ça, et maintenant je fais deux choses. Je fais une tournée seule en scène, qui est basée sur... On joue dans des théâtres.
0: Ouais.
1: Et l'autre, c'est la tournée après du disque qui se passerait dans les Olympiades et tout ça.
0: Mais c'est trop
1: Est-ce
0: bien.
1: Que vous m'avez suivi?
0: Je vous ai complètement suivi, Stéphane. Alors, je vais du coup redonner les informations. Et si je me trompe, vous m'arrêtez.
1: Allez-y.
0: Ok, c'est parti. Vous voulez voir Stéphane Escher dans un théâtre? Vous pouvez. C'est cet automne. Par exemple, à Toulouse, au Théâtre de la Cité, les 11 et 12 octobre, ou encore à Lyon, au Théâtre des Célestins, les 28, 29 et 30 octobre. En revanche, vous voulez voir Stéphane Escher sur scène, en train de chanter, à l'Olympia par exemple. C'est possible également, en 2026, après la sortie de l'album, les 19, 20 et 21 février, à l'Olympia, donc à Paris, ou alors au mois de mars, à Roubaix, ou encore à... Neuf Maisons, ou encore à Vernouillet, etc., etc. Mérignac aussi, au mois de mai, on adore, à côté de Bordeaux. Est-ce que que c'était les bonnes dates, Stéphane.
1: Oh, c'est incroyable.
0: Merci.
1: Comment vous faites ça?
0: C'est parce que je vous aime.
1: Non, mais non, j'ai passé un moment.
0: Je ne le fais pas pour tout le monde.
1: Shakespeare, quoi. Shakespearean. Là, comment vous faites? C'est ça que je cherche dans le théâtre. C'est ça.
0: C'est ça.
1: Ce temps, ce rythme.
0: Waouh.
1: On peut mettre ça à la radio un jour?
0: Si vous voulez.
1: Ou c'était en live, là?
0: C'était en live. Tout le monde l'a entendu.
1: Je peux avoir une copie de ça? Je vais l'écouter. Pour me réveiller, pas pour m'endormir. Non, mais. Vraiment, vous êtes bon, hein?
0: Merci.
1: Vous devrez faire du théâtre, du film, du cinéma, je sais rien.
0: De la voix off?
1: Non, pas du tout.
0: Non.
1: Là, vous l'avez. Moi, j'étais là, j'étais.
0: Vous étiez sur la tournée.
1: Je pleure, j'étais en tournée, là. Mais je peux dire aussi, on n'est pas tout seul.
0: Non.
1: On a une équipe incroyable, technique, et ils étaient tous là avec une fierté. Vraiment, ils ne l'ont pas caché. That's our girl, c'est notre fille. Ils étaient là, les mecs, ils disent, ouais, ça c'est normal avec elle. Waouh, vous êtes. Merci beaucoup pour ce moment.
0: Bah, merci à vous, Stéphane. Et puis, écoutez, d'habitude, on le fait à la fin, mais remercions l'équipe maintenant. Iris Guitoni, Bertrand Bocquer, Romain Frézu, Alexandra Sackberg et Franck Moilier. Et bravo, Stéphane Escher. Et comme on dit chez moi, vivement la suite. On a hâte de la sortie.
1: Merci mille fois.
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0: C'est sympa, Béatrice, parce que ça fait 15 ans qu'elle rit à mes mauvaises blagues. Bonsoir, Béa.
5: Bonsoir.
0: Et oui, ça fait 15 ans, et même un petit peu plus, et quelques
5: mois. Un petit peu
0: mois.
5: Plus, ouais.
0: Ouais. Et c'était cette chanson comme des enfants. Et moi, dès la première écoute, je me suis dit, waouh, c'est ma nouvelle chanteuse préférée. Ouais.

0: souvenir du premier album, c'était en 2008. Oh. T'avais 19 ans, bébé.
1: Ouais, j'étais vraiment toute petite et je suis arrivée comme ça, en France.
0: Tu te souviens quand t'as débarqué ici pour la première fois depuis le Québec?
1: Ouais, c'était fou. Déjà, j'avais pris Air Transat, ce qui est une expérience correcte. Je sais pas si toi t'es déjà venue à Montréal, mais c'est bien, hein, mais c'est voilà. C'était la première fois que je prenais un vol aussi long et je suis arrivée et on restait dans l'appartement d'un réalisateur qu'on connaissait. Il avait un genre de 20 mètres carrés à Pyrénées.
0: Okay, donc c'est un coin de Paris vers le 20e arrondissement.
1: Exactement, très populaire, très où les gens habitent puis c'est très cool, mais c'est ça, c'était ma première impression de Paris et j'étais complètement sous le charme. Oh. J'ai adoré ça.
2: Mm-hmm. Aujourd'hui, nous parlons de Cavale.
1: Oui.
2: Ton nouvel album.
1: Oh oui.
2: Aujourd'hui, alors je sais pas si ça se souhaite à une chanteuse, un Happy Album Day.
1: Oh oui, Happy Release Day.
2: Happy Release Day. Oui, joyeux jour de sortie. On fête ça par exemple avec Château de Sable. Mais tu...

0: intéressant, je trouve, de juxtaposer Comme des enfants et Château de Sable. Parce que c'est ta voix et un clavier, dans les deux cas.
1: Très différente.
0: Très différente pourtant. Même ta voix a changé.
1: Ben j'ai baissé. En fait, c'est parce que depuis mon opération, ça a baissé d'un ton. En fait, peut-être parce que je veux me protéger plus, mais j'ai une voix un petit peu plus grave.
0: Elle est belle, je trouve. Ouais. Et t'as gagné en grain, en épaisseur.
1: Oui, hein. Oui, c'est plus feutré.
0: Ah, oh, j'adore. Franchement, c'est sexy.
1: Sexy.
0: Alors, si vous voulez profiter de ce grain feutré et sexy de cœur de pirate, surtout, n'hésite pas si tu as besoin de quelqu'un dans le marketing. Moi, je peux t'écrire des trucs. Hein.
1: Et là, t'es engagé. Hein. T'imagines engagée direct.
0: On met un autocollant sur l'album. Sexy et feutré.
1: Sexy et feutré.
0: C'est pas très féministe ce que je suis en train de faire, je ne sais pas, mais en tout cas, ça vient du cœur. Moi, je trouve, vraiment.
1: Mais je le prends.
0: Quand j'ai entendu ta voix, je me suis dit, waouh, il y a quelque chose de très. D'un mystère. Mais tout comme sur Comme des enfants, il y avait un côté d'innocence et d'enfance, finalement. Et là, je me dis, ça, c'est la femme qu'elle est devenue.
1: C'est la maturité.
0: Ouais. Et ben, franchement, c'est beau.
1: Merci.

0: cœur de pirate, château de sable. Alors évidemment, on est très ému parce que cette chanson, elle fait un effet incroyable. Est-ce qu'une chanson émouvante pour le public, comme celle qu'on vient d'entendre, Béatrice, c'est forcément aussi un truc émouvant pour toi à fabriquer ? Ou est-ce que tu peux t'en détacher et juste bosser sur ta chanson que tu fabriques ?
1: Je veux dire, oui, évidemment, je pense au public en tête, mais c'est vrai que sur le coup, j'essaie de réfléchir à ma vie perso pour être capable de canaliser ce qui se passe et puis pouvoir l'exprimer en chanson. Mais c'est vrai que, en fait, le résultat d'avoir le public et les gens qui témoignent qu'ils aiment ce que je fais, ça me fait un bien énorme. C'est pour ça que je continue à le faire.
0: Elle est très belle, très émouvante, Château de Sable. Est-ce que parfois, t'arrives à inventer des histoires, des thèmes de chansons, ou est-ce que tout vient de ta vie, musique?
1: C'est arrivé pas souvent que j'ai inventé des trucs. Je l'ai fait avec Ava, une chanson qui était sortie sur mon album Blonde, mais sinon, c'est pas arrivé souvent que j'invente des trucs. Parce
0: tu te
1: que,
0: sers de ta vie?
1: Ouais, je me sers de ma vie, je me sers des bribes, de moments, de ce que j'ai vécu, même si c'était des trucs très anodins, même si c'est juste comme une anecdote. Je m'en servais pour pouvoir écrire des chansons, mais sinon, j'ai pas encore je suis pas encore prête à inventer des trucs.
0: En full fiction.
1: Ouais,
0: non, pas encore. Château de Sable, tu peux nous raconter l'histoire de cette chanson?
1: Ben, en fait, Château de Sable, c'est une chanson qui parle de la parentalité quand vient l'adolescence. Donc, moi, j'ai une fille qui a 13 ans. Et puis, je vois, en fait, que mes propres anxiétés sont un reflet de ses anxiétés et il faut absolument que je canalise, moi, mes peurs, parce que sinon, elle va le ressentir. Puis c'est vraiment une chanson qui parle de comment ton enfant devient sa propre personne. Il faut l'accepter. Et que s'il y a un genre d'indépendance qui se crée, c'est complètement normal. Donc,
0: ouais, c'est même que t'as bien fait ton travail, ouais, en fait, si ton enfant s'éloigne. Mais c'est pas un moment facile.
1: Non, c'est pas facile.
0: Ben voilà, je pense que toutes et tous, vous avez vécu ça, soit avec vos propres enfants, soit avec des petits qui deviennent des ados autour de vous. On en a tous, hein, des cousins, ouais, des neveux, des nièces. Et c'est un moment qui est pas évident. Et merci d'avoir mis ça en chanson. Je pense même qu'on peut la faire écouter à des ados, cette chanson, pour qu'ils comprennent aussi notre point de vue.
1: Oui, le point de vue des parents. Ouais. Ben oui, si vous pouvez faire ça à la maison et dites-moi ce qui se passe.
0: Exactement. Eh bien, ils font des fugues.
1: Ah non.
0: Ils vont tous chez Béatrice. Rendez-vous chez Béa, elle nous comprend. Allez. Non, l'album Cavale qui sort aujourd'hui. T'es un peu superstitieuse, tu fais des petits trucs spéciaux les jours de sortie. Je sais pas, à minuit, tu brûles un truc.
1: Oh mon Dieu, j'y ai même pas pensé. Non, pas du tout. Non, je suis juste contente quand ça sort.
0: Qu'elle est raisonnable. J'adore. Cavale, ça ressemble à ça.

0: mais que c'est dansant, mais que c'est 80s,
1: yes.
0: Finalement. T'es allée piocher dans l'esthétique musicale des années 80.
1: Oui.
0: Mais alors pourtant, c'est pas du tout de la musique que t'écoutais parce que t'étais pas née.
1: Ben non, j'étais pas née, je l'ai pas connue cette période malade.
0: Oui. Qui t'a fait découvrir ça, cette musique de l'époque? Et j'imagine aussi, avec Délice, tu as découvert le stylisme, les couleurs fluo, les coupes de cheveux improbables et les hommes en mini débardeur.
1: Oh mon Dieu.
0: Les années 80, quoi. Alors qui t'a initié et à quel âge as-tu été initié à ces sonorités?
1: C'est venu plus tard en fait parce que c'est une de mes tantes qui a fait mon éducation musicale, donc genre quand j'étais plus jeune, tu sais, elle m'a passé tous ces vinyles des Rolling Stones, tu sais, en tout cas tout, puis elle m'a toujours dit les années 80 c'est pas la meilleure période pour les groupes. Genre, tu sais, moi j'étais vraiment à fond dans Genesis, puis ma mère était comme non, c'est écoute, c'est la période avec Peter Gabriel, va pas plus loin.
0: Ouais.
1: Parce que c'était comme un peu vu comme une période un peu kitsch.
0: Mais t'as raison, parce que même les Stones, les fans des Stones, c'est pas les albums des années 80 qui sont les préférés.
1: Ouais. Ils sont vraiment, moi, c'était vraiment le commentaire que j'avais. Et donc, plus tard, quand j'ai commencé à écouter plus de musique toute seule, j'ai découvert tout un pan, une période, et je suis tombée genre dans Moroder, je suis tombée dans Vangelis même, genre certains trucs de Vangelis.
0: Ah oui, donc là on est à full synthétiseur, incroyable. Jean-Michel Jarre aussi.
1: Oui, et puis F.R. David, je sais pas si tu connais F.R. David.
0: Non, ça je connais pas.
1: Ta chanson Words.
0: Oh oui.
1: Grosse chanson. Et puis j'étais genre, mais c'est quoi cette période complètement éclatée avec plein de sondes? C'est quoi qui se passe? Et donc je me suis un peu intéressée à ça. Et je trouvais que pour cet album-là, vu que c'est un album qui parle de l'anxiété, qui parle de fuite, d'évitement, tout ça, et finalement, qu'est-ce qu'on fait quand on veut fuir? Ben, on va soit danser, on va vivre la nuit, et moi, c'est ce que je faisais à l'époque.
0: Oui.
1: Et c'était une période où, je sais pas, je pense que c'est j'associe cette période à ce moment-là.
0: Ouais. Et à ces sonorités, donc, sur l'album, il y a aussi « Laisse-moi pleurer », c'est une de mes préférées.

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1: Incroyable hein, d'arriver à faire danser tout en étant émouvante, tout en racontant des trucs. C'est vraiment le tour de force de cet album de Cœur de Pirate, Caval, qui est sorti aujourd'hui. Tu cites volontiers dans tes influences le Springsteen de Dancing in the Dark.

0: utilisé des instruments de cette époque sur Caval, justement, pour arriver à retrouver certaines sonorités. Oui. Les batteries sonnent d'une certaine manière, les synthés aussi.
1: Absolument, absolument. Les Juno, tout ça.
0: Ah, t'as fait ça?
1: Ouais. Et puis, j'ai travaillé avec Nicolas Subrechico, qui est un réalisateur très cool, qui a travaillé avec Lou Doyon, avec Zao de Zagazin. Puis lui, il était vraiment à fond là-dedans aussi. Donc, on s'est éclaté. Toujours la recherche du son pour avoir le bon son. Donc, c'est différent que de faire un album avec juste des instruments acoustico-organiques. Mais c'était le fun. Ouais.
2: Il y a une chanson qui s'appelle Les enfants des temps derniers qui, je trouve aussi,
0: elle a sa place dans cette esthétique. Pourquoi t'as dit oh?
1: Parce que c'est la chanson la plus Frenchy, je trouve. La plus.
0: Ouais.
2: C'est marrant.
1: Ouais, c'est drôle que tu l'aies choisie parce que je trouve que elle parle beaucoup au français.
2: Elle est pour nous.
1: Elle est pour vous.
2: Mais fais-nous croire, dis, je l'ai écrite exprès.
1: Je l'ai écrite juste pour le public français. Voilà.
2: C'est notre cadeau.

0: mais sérieusement, elle est magnifique cette chanson.
1: Eh ben merci.
0: La plus Frenchie.
1: Est-ce que c'est Frenchie, tu penses?
0: Ouais, j'avoue.
1: Ah d'accord,
0: un peu
1: Frenchie, okay.
0: Parce que c'est beau et chic à la fois.
1: C'est très chic.
0: C'est très français quoi.
1: Et ça parle de la fin du monde, donc un peu la révolution, donc la France. Voilà.
2: C'est ça.
1: Voilà.
2: C'est ça. Ouais. Elle est parfaite pour nous, les enfants des temps derniers.
0: Juste, je fais un peu ma curieuse, mais il m'a semblé dans cette chanson entendre une voix masculine faire les chœurs.
1: Oui. Ben c'est le réalisateur. C'est Nicolas Subrechicot qui chante et je l'ai gardé parce que je me suis dit honnêtement pourquoi pas.
0: C'est la première fois que t'as des cœurs de garçon sur tes chansons.
1: Ouais, puis il est là souvent. Il est là souvent dans l'album, donc c'est assez cool.
0: On l'a dit tout à l'heure, ma chère cœur de pirate, ton album Cavale, c'est un album, mais comme j'allais dire tous les albums précédents, de toute façon, qui n'a pas peur des émotions.
1: Et non.
0: Non, hein.
1: Ah ben non.
0: C'est ta matière première, les émotions.
1: Eh ben, ça serait pas du cœur de pirate si ça allait pas te chercher dans les tripes, donc voilà, et te faire pleurer.
0: Ça fonctionne vraiment. Cavale fait pleurer, mais pour vous, à la maison et pour essayer de décrypter les émotions de cœur de pirate, un être extrêmement sensible et complexe, je vous propose une interview vice-versa. Oui, comme le film de Disney de 2015. Au Québec, ça s'appelait Sans dessus-dessous.
1: Ah, c'est ça? Ouais, ouais, je pense que c'était ça. Sans dessus-dessous.
0: Mais toi, tu disais en anglais, je suis sûre que tu l'as vu en anglais.
1: Ouais, je faisais Inside Out.
0: Oh yeah. Donc, vice-versa, en 2015, les cinq émotions primaires, la colère, la joie, la tristesse, la peur, le dégoût. Attention, cœur de pirate. La colère, quelle est la dernière fois que tu t'es mise en colère?
1: Mon Dieu, sûrement après mon mari. Sûrement après mon mari.
0: J'en sais régulier.
1: Ça arrive souvent. Je suis désolée. Sorry, Marc. Oui, sûrement après mon mari. Je sais plus de ça devait être quoi le contexte. Sûrement qu'il surveillait pas mon fils de façon adéquate, alors que moi, je suis genre comme un aigle autour de lui. Donc, voilà. Voilà.
0: Colère. La peur. As-tu des phobies?
1: Oui, j'ai toutes les phobies du monde entier parce que j'ai un trouble anxieux généralisé et j'ai aussi des TOC en fait. Donc, tu sais, des trucs un peu obsessifs compulsifs. Puis moi, c'est la peur de la contamination et c'est directement lié à mon travail parce que je peux pas tomber malade.
0: Et non, si t'es malade, tu peux pas chanter.
1: C'est ça. Ouais. Donc, c'est quelque chose qui je le travaille, je le nomme et ça va beaucoup mieux. Mais mon Dieu, que c'est. Je me lave des fois les mains 75 fois par jour. Oh oui.
0: Passons à la joie, alors. Quelle est ta plus grande joie de musicienne?
1: Ma plus grande joie de musicienne, c'est sûrement quand je fais des spectacles et que les gens chantent en même temps que moi qui connaissent les paroles et qui chantent. C'est fou, ça me fait trop plaisir. Et j'aimerais que les gens le fassent tout le temps. Voilà.
0: La tristesse, toi qui es une vraie éponge,
1: Est-ce
0: que le désordre du monde actuel te rend triste?
1: Oui, absolument. Et là, on l'a dans notre poche, en fait. Donc, on a du... Et je suis contente de savoir que je ne suis pas désensibilisée à tout ça, que ça me génère encore de la tristesse, parce que c'est important. Mais oui, je suis complètement attristée, souvent, de ce qui se passe.
0: On termine avec la cinquième émotion primaire du dessin animé vice-versa, le dégoût.
1: Oh yes.
0: Allez, l'aliment et la boisson, ou la boisson qui te dégoûte le plus?
1: Je pense les diabolomantes. Je veux pas. Non.
0: C'est marrant parce que ça semble à menthe. Enfin, c'est assez clean, un diabolomante.
1: Je pense que c'est peut-être parce que je l'associe au Jet 27, donc ça me.
0: Alors, c'est pas la même recette.
1: Donc, tout ce qui est comme menthe, tu sais, comme crème de menthe, la menthe, ça me. Non.
0: Ça veut dire qu'à un moment dans ton adolescence, t'as un peu vomi un Jet 27?
1: I plead the fifth.
0: Elle a le droit de ne pas répondre ou alors simplement en présence de son avocat.
1: Voilà.
0: Merci, cœur de pirate, pour ces émotions. C'était délicieux.

0: J'ai l'impression que c'est d'autant plus triste, une chanson, d'autant plus mélancolique, d'autant plus émouvant, quand il y a un rythme entraînant.
1: Ouais, c'est...
0: Tu sais, t'as l'impression d'être seule avec du monde autour.
1: Ouais, c'est ça. Puis cette chanson-là, elle est vraiment spécifique parce que ça parle vraiment genre de quand tu sors la nuit et que tout d'un coup, cette anxiété te rattrape. Il y a une grande solitude dans cette situation-là, donc j'ai voulu faire ça. J'adore cette chanson, c'est vraiment une de mes chansons préférées sur l'album.
0: Elle est très puissante et je me disais, mais c'est marrant parce que c'est tellement entraînant et tout. Pourquoi je me sens si vide à l'intérieur en l'écoutant et voilà. Ça fait plusieurs fois dans cette discussion que tu fais référence à la nuit. Mm-hmm. C'est quelque chose que tu évites maintenant.
1: Absolument.
0: T'y étant perdu.
1: Oui. Oui, absolument. Puis en plus, moi, cet album, il parle beaucoup aussi de mes premiers moments quand je suis venue à Paris, quand j'ai commencé à faire de la musique. Et donc, il y a une chanson qui s'appelle La Cérémonie qui parle beaucoup de ça aussi, du fait que je vivais la nuit à Paris. C'est une ville qui m'a vu vraiment avoir des grands hauts de carrière et des grands bas personnels. Donc, j'ai assez exploré ça dans l'album.
0: Ouais. Okay. Et dans l'album, il y a également, alors là, pour le coup, une chanson qui est carrément explicite dans son titre. Pensée intrusive. J'ai

0: entend des oiseaux, on entend un piano, on entend ta voix enregistrée presque à la maison. C'est la sensation qu'on a. Tu peux nous expliquer ce choix?
1: Mais parce que je voulais vraiment que ça fasse comme la voix qui arrive quand t'as de l'anxiété, quand t'as des pensées intrusives, qui est une voix qui revient, qui est une voix réconfortante, mais aussi qui te dit pas les vraies choses, en fait. De ce que j'ai compris de l'anxiété, c'est que c'est quelque chose qui arrive et qui te donne beaucoup de questions, mais pas beaucoup de réponses. Donc c'est... Qu'est-ce qui arriverait si, qu'est-ce que tu ferais si,
2: bon, et c'est pas. En vrai, c'est imaginer le pire.
1: Exactement.
2: Tout le temps.
1: Ouais.
2: Sans répit.
1: Ouais, tout le temps. Et alors que ça se veut être un mécanisme de survie, l'anxiété. Ouais. Alors, c'est très spécifique et très étrange à naviguer. Mais ouais, j'ai voulu faire une chanson vraiment comme ça, en plein milieu de l'album, un peu pour te sortir du reste.
2: Ouais. Eh ben, c'est réussi parce qu'elle nous prend par surprise et à la fois, on reste.
1: Ouais.
2: On reste avec elle, hein. On se dit pas, oh là là, qu'est-ce qui... Non, non. On reste avec elle et elle nous chope. Pour terminer, ma chère cœur de pirate, te remercier, évidemment, d'être venue nous voir.
1: Merci.
2: Bonne route à toi. J'imagine, tu rentres un peu au Québec, là.
1: Ouais, je vais faire un peu les deux. Je vais revenir en novembre. Je suis un peu là et au Québec à la fois.
2: OK. Ouais. Et la bise à ton mari entre deux engueulades, hein.
1: Oui.
2: S'il te plaît.
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2: Gabi ou Gabi est le morceau qui a sauvé la carrière d'Alain Bachung.
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2: Après 15 ans sans succès, l'artiste est considéré comme un loser. Alors que plus personne ne croit en lui, le directeur de production de sa maison de disques, Gérard Baquet, prend la décision de financer l'enregistrement du 45 tours de Bachung en détournant secrètement une partie du budget d'un autre artiste de la maison, Paul Mauria. Les paroles, écrites par Boris Bergman, évoquent subtilement un travesti ou un transsexuel du nom de Gabi.
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2: Aucune radio ne veut diffuser le titre. Après 6 mois de persévérance de l'attaché de presse, le succès explose et le titre devient rapidement numéro 1 du hit-parade à l'été 80.
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4: Bonjour la France, j'espère que tu vas bien la France. Autant vous dire que moi je vais bien, mais comment... Voilà, c'est
5: oh,
4: jeudi.
5: Tu vas pas si bien.
4: Oh, oh, oh, oh, oh.
5: Non, tu vas pas si bien.
4: Non, on est jeudi, c'est le dernier jour, demain c'est la finale. Et la personne à ma droite...
5: Bonjour.
4: ...a 3 candidats.
5: Exactement.
4: Tais-toi, la ramène pas trop.
5: Et oui. Oh,
4: donc autant vous dire que mon candidat aujourd'hui a une pression sur les épaules de dingue.
5: Bah, le mien aussi, hein, du coup. Hein.
4: Oui, oui.
5: Oh, oh.
4: Alors, demain, vendredi pour la finale, le premier prix, c'est hyper sympatoche. Alors, je vous le dis, c'est les vacances avant les vacances. Parce que je vous fais gagner un séjour pour 4 adultes à PortAventura World. Et vous avez 3 jours, 2 nuits en pension complète dans un hôtel 4 étoiles.
5: Magnifique.
4: L'accès illimité pendant 3 jours à PortAventura Park. Un accès à Ferrariland. Et pour rejoindre PortAventura World, on vous offre 100€ de carburant. Voilà, ça c'est le premier prix. Le deuxième prix, il s'agit de quoi, Chonchon des Bois?
5: Pour l'un des candidats de Valérie demain qui gagnera ce très très beau cadeau. Olé, nous sommes en Espagne et vous aurez peut-être l'occasion de repartir avec la machine à café. Celle de Joe Malongo, 32 dosettes et 6 verres en verre.
4: Oui.
5: Vous jouez avec Valérie aujourd'hui, vous gagnerez la cafetière demain.
4: Oui, d'accord, ok, allez. Bon, comme il faut être un peu sérieux, nous allons faire un appel à

0: téléphone pour l'émission de Wendy Bouchard. 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
0: Voilà, ceci étant dit, jingle et démarrage. Bonjour les amis, bonjour. Comment ça va?
2: Bonjour.
0: Nicolas?
1: J'ai l'impression que...
2: Bonjour.
0: Ah, t'es là. Ok, parce que comme on m'a dit que tu faisais un peu de shopping en ville, j'étais un peu... Ça va, tu vas bien, Nicolas?
2: Je vous écoute très bien, merci.
0: Écoute-moi bien, Nicolas. Tu es mon dernier candidat de la semaine.
1: Mon dernier espoir.
0: C'est-à-dire que t'as intérêt à gagner, parce que sinon c'est...
1: Elle a menacé de casser le studio, quand même. Hein.
0: Ouais, je...
2: Donc, on va essayer, on va trouver un four.
0: Non, tu vas me redire ça en disant on va y arriver. Le « on va essayer » ne me plaît pas du tout. Alors, Nicolas, on va gagner.
2: On va gagner.
0: Voilà. Alors, tu as 46 ans, tu habites à Quimper. Tu as trois enfants, Léa, Louis et Juliette, qui d'ailleurs, c'est des jumeaux, Louis et Juliette.
2: C'est ça.
0: Ah, c'est bien.
2: Ça, ils sont à côté de moi, là.
0: Oh, bah c'est bien, ça. Comment ils vont?
2: Eh ben, ils vont très bien. Les vacances sont anticipées pour eux, donc c'est super.
0: Oh, bah génial. OK. Alors, j'aimerais savoir pourquoi on t'appelle Nicomax.
2: Eh ben, parce que c'est un diminutif entre mon nom de famille et mon prénom, donc c'est pas compliqué. Mais c'est... Voilà.
0: D'accord, ok.
2: C'est la raison pour laquelle on fait comme ça.
0: Très bien. Alors, d'ailleurs, tu pars où en vacances avec les enfants? Puisque là...
2: Eh bien, j'y suis. Ah. On est sur la route de Calvi. Et là, on est à Saint-Bastia. C'est pour ça qu'on est en extérieur.
0: Sur la route de Calvi. Tu vas aller à Saint-Florent à la plage?
1: Bastia,
2: à
1: côté, magnifique.
2: À Calvi, à la plage. On va en profiter pour l'instant. Il pleut, mais ça va venir.
0: Oh là là, Saint-Florent, les plus jolies plages du monde. Ce village est une merveille. Bien, quelle chance tu as. Alors, tu es agent SNCF.
2: Exactement.
0: Et tu es au poste d'aiguillage. Ça veut dire que c'est toi qui t'occupes des trains, c'est ça, de la circulation des trains?
2: Exactement, on s'occupe de la circulation des trains, donc en gare et puis entre les gares. Bon, donc, on s'occupe de la circulation des trains, des incidents et de tout ce qui se peut se passer sur le rail.
0: T'as déjà la pression au travail, et là, en plus, moi, je te mets la pression dans le jeu.
1: T'as du boulot.
0: Ouais. Alors, petit, tu voulais être pompier, comme tous les petits garçons, en fait.
2: Exactement, c'est ça. Après, ça a évolué. Il y a eu chauffeur de camion poubelle, pizzaïolo, des choses simples qu'on pouvait voir de nos yeux d'enfant.
0: Écoute, en tout cas, là, nous allons te faire partir à Port Aventura World.
1: Oui, oula.
0: Tu vas gagner. Première question, vrai ou faux? Écoute bien, tiens, je te mets une petite samba. Ça, tu vois, c'est la musique de la Win.
1: Ça, c'est pour moi, ça.
0: Ta-la-la-la-la-la, tais-toi. Alors, écoute bien la question.
1: Je demande à la réalisatrice de garder cette musique pour tout à l'heure, hein, bien sûr.
0: Nicolas, le Brésil est le troisième plus grand pays du monde en superficie. Est-ce que c'est le troisième plus grand pays du monde en superficie? Vrai ou faux? Top chrono, 5 secondes.
2: Je veux dire faux.
0: Faux? Eh ben, t'as bien raison. Ouais. Tu as bien raison, parce que le Brésil, c'est le cinquième. Le premier, Russie, Canada, deuxième, troisième, États-Unis, quatrième, Chine, et cinquième, le Brésil. Bravo, premier point pour Nicolas. Je la sens bien, cette victoire.
1: Bonjour, Marilyn.
3: Bonjour, Eric. Bonjour, Valérie. Bonjour à tout le monde.
0: Bonjour.
1: Marilyn, est-ce que tu te rends compte ce qui se passe pour moi? Pour ma famille, pour mon honneur, cette semaine, j'ai la possibilité d'avoir quatre candidats. Et tout va reposer sur toi aujourd'hui. Mais oui, parce que j'en ai déjà
3: j'ai
1: trois.
3: J'ai pas la pression.
1: Ah bah si, je te mets un petit peu de pression, mais bon, j'aimerais tellement une fois, tu vois, ça m'est arrivé une fois, je me souviens pas, c'est il y a tellement longtemps, Marilyn, tu t'en prie. Soyez la bienvenue, en tous les cas, tu habites à Bergerac, c'est en Dordogne. Quel temps tu as? Ça va? C'est un peu frais, là, en ce moment?
3: Ciel bleu, ouais. Un petit peu de vent, idéal.
1: Ouais, on respire, hein, ça va, c'est plutôt agréable. T'es marié, comment s'appelle la personne?
3: Toufik.
1: Vous avez un enfant qui s'appelle, se prénomme?
3: Un petit garçon qui s'appelle Yanis.
1: Yanis, bah, il est en vacances demain, Yanis. Ça y est, c'est fini demain, là.
3: Exactement.
1: Ouais. 9 ans, alors attends, il passe en quoi, là? CM2?
3: Exactement,
1: CM2,
3: oui.
1: D'accord.
3: Ça y est, bientôt la fin de l'école primaire.
1: Eh ouais,
0: oh là
1: c'est
0: là.
1: La fin. Eh ouais, après, c'est le collège.
0: Ah, c'est
1: tout.
0: Le collège.
1: Oh là là là. Est-ce que tu as prévu déjà des choses avec Toufik et Yanis? Vous savez où est-ce que vous partez cet été? On est quand même le 2 juillet, là, donc...
3: Oui, alors on n'a pas prévu grand-chose parce qu'on refait notre cuisine, mais on n'habite pas loin de la mer, donc on fera des petits sauts à la plage.
1: On n'habite pas loin, c'est plutôt pas mal. Qu'est-ce que tu fais dans la vie, Marilyn? Je t'ai pas demandé.
3: Alors, je suis technicienne de laboratoire en analyse médicale.
0: Ah, ça, ça intéresse Eric.
1: Ah, tout de suite, on va bien s'entendre.
0: Tout ce qui est médecine, tu sais.
1: Je suis hypochondriaque, donc dès que j'ai un médecin, une laborantine. Je suis bien là.
0: Ah, t'es mal barré, il va te demander l'adresse de ton labo, tu vas la voir tous les jours, il va faire des prises de sang.
3: Pas de souci, avec plaisir.
1: Ouais, voilà, elle va me faire des petites radios, des analyses là pendant l'émission, ça va être bien ça. Bon, allez, Marilyn, on va jouer tout de suite.
3: Un peu de foie gras en même temps.
1: Bah oui. Oui, c'est ce que m'a dit les analyses ce matin, que j'avais foie gras, donc tu veux, un foie gras. Bon, mais ça va en plus. Question. Un point, la voici. Oh, le souvenir, là j'adore, oui.
4: Salut, c'est moi, Nono, je suis le robot, héros, cadeau d'Ulysse, pour Télémaxime.
1: Ça c'était Ulysse, Nono, le petit robot, c'est dans les années 80, oui. Ça c'était un dessin animé. Le mot robot a été inventé par un auteur tchèque. Voilà, moi je l'affirme, mot robot, c'est un auteur tchèque qui l'a inventé. Est-ce que je dis vrai, est-ce que je dis faux? Top chrono, 5 secondes.
3: Je vais dire vrai.
1: Oh, Marilyn, je le sens bien. Oh, ça part bien. Oui, c'est vrai. Il s'agit d'un écrivain tchèque, Karel Čapek, qui a popularisé le terme robot en 1921 dans l'une de ses pièces de théâtre. Le mot robota signifie corvée ou travail forcé. Bravo, Marilyn.
0: Allez, un point Nico, un point Marilyn. Et là, tout de suite, on a tous dans le cœur une petite fille oubliée, une jupe plissée queue de cheval.
1: À la sortie du lycée.
0: Bah, évidemment. Allez, vous écoutez ici, vous écoutez Laurent Woulzy, on vous kiffe, à tout de suite.

0: Rock Collection sur ici à 12h16. 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
1: Hey, je vous fais bien quand même.
2: Ah, vas-y, Océane, jingle.
0: Oh, t'as c'était pas ça le jingle.
3: Votre
0: hein.
3: jeu de midi.
0: Ah non, hein.
3: C'est ici.
0: Il est où le vrai jingle?
2: Bon, alors tu te tais. Tu arrêtes de faire des caprices.
0: Voilà, voilà, voilà. Attendez, ça va quoi hein.
2: On n'en peut plus des caprices de ce gars. Alors Nicolas, figure-toi que pendant qu'on écoutait Laurent Voulzy, ma réalisatrice, Céline, m'apprend que vous venez du même patelin et qu'elle était à l'école avec ta sœur.
4: C'est ça.
2: Et voilà. Et ben voilà. Le monde est petit.
0: Et c'est perdu de vue cette émission.
2: C'est perdu de vue. Exactement.
0: Les retrouvailles.
2: Alors, il paraît qu'on bricole comme un petit foufou.
4: Eh ben, on fait plein de choses à la maison. Bah oui, on s'occupe.
2: Alors qu'est-ce qu'on fait? Qu'est-ce qu'on sait faire en bricolage?
4: Eh ben, qu'est-ce qu'on fait? On fait des petites choses, on fait de la peinture. Dernièrement, on a fait une terrasse en bois. On essaye d'avancer le chantier un petit peu comme on peut. On a les trois asticots qui ne nous aident pas forcément. Hein, donc oui. Il faut passer derrière eux. Donc peinture, c'est avec des lits, on va dire.
2: D'accord, mais c'est bien. Bon, en revanche, hein, c'est ton beau-père qui fait le potager, parce que bon, toi, on n'est pas sur le potager, quoi.
4: C'est ça, donc on va au marché bio, c'est bien, ça coûte pas cher. Et puis, on a des tomates, là, c'est bientôt la saison, donc ça approche, c'est bien. Donc, c'est un bon goût.
2: Ben oui, parce que les tomates, c'est pratique, parce que côté cuisine, tu fais quand même des pizzas, beaucoup, pour tes enfants.
4: Et ben, de temps en temps, j'ai un four à pizza, donc je m'essaie à peut-être une reconversion future, on sait jamais.
2: Et ben oui.
0: Oui, vous voulez être pizzaïolo.
2: Bah oui, alors.
4: C'est ça.
2: Voilà. Oui. Et puis, dis donc, tu fais quand même des crêpes, parce que tu joues avec ici Brésil, t'habites à Quimper, si tu fais pas des
4: c'est
2: crêpes...
4: Ben bah, oui, tout le monde sait faire des crêpes à Quimper.
2: Bah évidemment, sinon tu n'es pas breton mon chat, hein. Donc c'est comme ça, il y a un moment donné, voilà. Et alors encore plus dans la bretonnerie, tu as longtemps fait partie d'un bagad et tu joues de la cornemuse.
0: Voilà.
4: Exactement, j'ai appris à jouer de la cornemuse à l'âge de 11 ans.
2: Ah oui, quand même.
4: Et donc j'en ai 46, j'en joue moins actuellement, mais j'en ai joué pendant longtemps en bagad.
2: Ah ouais, quand même, d'accord, ok. Oui, mais tu l'as toujours avec toi, t'en joues de temps en temps, donc t'as toujours ta cornemuse.
4: Oui, j'ai toujours ma cornemuse sur laquelle j'ai appris à jouer. Donc ça m'arrive de jouer de temps en temps, mais ça c'est un petit peu plus rare.
2: D'accord.
4: Les derniers temps.
2: Ok, alors on va marquer tout de suite le deuxième point. Écoute bien. La dernière exécution à la guillotine en France a eu lieu alors que Star Wars était déjà sorti au cinéma. Est-ce que la dernière exécution à la guillotine en France a eu lieu alors que Star Wars était au cinéma? Vrai ou faux? Top chrono, 5 secondes.
4: Je dis vrai parce que je crois que Star Wars, ça date. Donc, ça devait être fin des années 70, la dernière exécution.
2: Eh bah bravo, parce que la dernière exécution, c'était le 10 septembre 77 à Marseille. Et Star Wars était sorti bien avant. Donc, c'est parfait. Tu as un deuxième point. Bravo.
0: Marilyn, qui habite à Bergerac en Dordogne, qui est mariée à Toufik et qui est laborantine médicale. Bon, alors, on découvre un petit peu les passions de Marilyn. Du coup, aucun bricolage, très peu de sport. On n'est pas là-dedans, Marilyn.
5: Alors, moi, ma passion, déjà, c'est mon fils, la première. Et d'accord. La seconde, c'est le shopping.
0: Ah, shopping!
2: Ah, le shopping, mais c'est une très belle passion,
0: ça. Alors, ça tombe très bien qu'on en parle. Parce que, effectivement, ce sont les soldes en ce moment. Les soldes qui ont été prolongés, d'ailleurs, jusqu'à la fin du mois de juillet. Et tu es une dingue du shopping. Mais du genre... Voilà, qu'est-ce que tu as acheté là récemment? Des fringues, des bijoux? Je crois que t'y vas quand même, tu dépenses. Hein.
5: Des fringues, des bijoux, ouais. Des chaussures,
0: des
5: sacs aussi.
0: Les chaussures, ok.
5: Ouais, c'est une vraie fille en fait.
0: Oui, bien sûr. Mmh. Alors, ton rêve serait d'avoir un dressing. Alors le dressing pour les, pourquoi? Pour tous les vêtements, pour les chaussures? Qu'est-ce que tu achètes le plus en fait?
5: Je suis une grosse collectionneuse de boucles d'oreilles.
0: Ça prend pas trop de place.
5: Désespéré d'ailleurs.
0: Ça va, ça prend pas trop de place. Mais genre, t'en as combien à avoir collectionneuse de boucles d'oreilles? Ça veut dire, du genre 50 paires, 100 paires.
5: Moins de 300 paires.
0: 3, oui, non, oui. Ah non, oui, d'accord. Non, on est bien là, 300 paires.
5: Oui.
2: Ouais, t'as une commode entière que de bijoux, quoi.
0: Ah oui, non, là, c'est quand même beaucoup.
5: Exactement.
0: C'est
5: cool.
0: Il reste un tout petit peu de place pour ton mari ou pas? Ou du coup, au milieu de tout ça?
5: Ah, il a une étagère, ouais, dans l'armoire.
0: Ah, bah, sympa, le pauvre. Alors, tu fais les magasins à peu près deux fois par semaine et tu reviens toujours avec quelque chose. Quel est le dernier truc que tu as acheté? Le dernier petit truc que tu as pris là? Peut-être hier ou ce matin d'ailleurs?
5: Ah, des fringues, hier.
2: Voilà, voilà.
5: Mais pour toute la famille. Pour toute la famille.
0: Marilyn, je te rappelle que je compte énormément sur toi et je sais que tu es capable de marquer ton deuxième point qui arrive tout de suite.
2: Ouais.
0: Pour égaliser, être comme Nicolas et tenter le grand chelem. Pour moi, avoir quatre candidats. On va parler d'oiseaux grâce à la compagnie créole.
2: Ça fait chanter les abeilles. Je peux vous dire qu'on a des stagiaires notre studio.
0: Ils chantent.
2: Et Alice, l'une des stagiaires, elle est à Bâle.
0: Attends,
2: elle danse.
0: Bonjour. Bonjour,
2: Alice,
0: mademoiselle.
3: Bonjour.
2: Inès.
0: Salut, Inès.
2: Alors, et vas-y, ouvrez.
3: Bonjour.
2: Voilà.
0: Et ton prénom, c'est
3: Louise.
0: Voilà, Louise. Beaucoup de filles, là. Je me sens un petit peu seul.
2: Oui, bon. ça te fait pas de mal.
0: C'est vrai. Le colibri d'Héléna, petit oiseau, s'appelle le colibri d'Héléna, pèse moins lourd qu'une pièce de 5 centimes d'euros. C'est déjà pas lourd, ça. Est-ce que c'est vrai ou faux, selon toi, top chrono, Marilyn? Est-ce que le colibri d'Héléna pèse moins lourd qu'une pièce de 5 centimes? Vite. Tu dis vrai, t'as raison. C'est un oiseau qui pèse environ 2 grammes pour seulement 5 centimètres. On le trouve à Cuba et ses ailes peuvent battre jusqu'à 80 fois par seconde et ça produit une espèce de bourdonnement. C'est tout petit. En tous les cas, un deuxième point, je suis ravi, Marilyn.
2: Allez, de Nico, de Marilyn. Et là, tout de suite, ah là là, on va partir avec mon petit Juju, mon petit Dodo, mon Julien Doré. Allez, vous écoutez ici et on va écouter nous. Julien Doré, vous êtes dans votre voiture, vous écoutez ici, on vous aime, à tout de suite.

0: bien doré. Nous, c'est un peu notre histoire, ça, Valérie.
1: Ouais, bien sûr.
0: Sur ici. Ah, réjouissez-vous quand même.
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1: 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Voilà, vous vivrez le concert sur grand écran.
0: Avec grand plaisir.
1: Allez, jingle.
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1: Nicolas a deux, Marilyn a deux. Nicolas, va falloir t'envoler, mon chat, je le sens. Tu vas devoir t'envoler, hein, ok?
3: On va faire ça.
1: Voilà, alors, on t'a demandé avec qui t'aimerais déjeuner et tu aimerais déjeuner avec, avec elle. Bon, alors, j'imagine que tu l'as déjà vu en concert.
3: Oui, je l'ai déjà vu lors de festivals et puis du coup je lui lance une invitation pour l'inviter à manger.
1: On va demander à Zazie, hein, Zazie, voilà. On va demander à Émilie Mazoyer de lui demander. Alors, on demande toujours des choses incroyables aux gens et là on t'a demandé quel était ton talent inutile.
0: Ah, c'est bien ça.
1: Et tu sais faire bouger tes oreilles.
3: Voilà, alors comme les poissons qui bougent leurs ouïes, j'arrive à faire bouger mes oreilles, ça sert strictement à rien, mais bon, c'est un talent caché que je dévoile peu parce que bon, j'en suis pas forcément fier.
1: Moi j'adorerais voir ça.
0: Il y a Alice qui sait le faire aussi, tu peux nous montrer?
1: Attends, on a Alice c'est qui possible. Sait le faire, vas-y s'il te plaît.
0: Elle a des longs cheveux, donc
1: alors vas-y,
0: voir.
1: On y va, c'est parti.
0: Non, sérieux. Ah oui.
1: Bon, Nicolas.
0: Très radiophonique tout ça.
1: Nicolas, tu te filmes et t'envoies le film à Maître Coupez.
0: Ah là là.
1: Alors c'est le moment de ton quiz musical. Je t'explique, aujourd'hui c'est le qui chante. Mais tu ne vas avoir que 5 secondes. Tu auras deux chansons mais tu n'auras que 5 secondes pour reconnaître les deux artistes qui vont chanter l'un après l'autre. Écoute bien la première chanson. Obladi, Oblada.
0: C'est court.
1: C'est qui chante?
3: Oh, c'est pas récent, là. Je pense que c'est un groupe anglais, c'est les Beatles, ça, non?
1: Eh bien, est-ce que c'est une bonne réponse? Oui! Obladi, Oblada, life goes on, rah! Allez, premier point pour Nico.
0: On les écoute pas souvent, les Beatles, ça fait plaisir.
1: Allez, écoute bien ta deuxième chanson, écoute.
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0: Ah, je vous ai fait plaisir.
1: Qui c'est qui chante?
3: Ça, c'est Julio, ça, non?
1: Julio Iglesias. Pour moi, à chaque fois que j'entends cette chanson, c'est Jacques Villeray dans Papy fait la résistance.
0: C'est vrai.
1: Pour moi, c'est ça. Julio, oui.
4: Tu n'as pas changé.
1: Ça fait 2 points pour Nico. Ça fait 4, bravo.
0: Je revois le plan de Jacqueline Maillard qui n'en peut plus de lui. Michel Taupin. Évidemment.
1: Michel Taupin, mission pour la France.
0: Christian Clavier, évidemment. Vous connaissez Julio Iglesias, la jeune génération, la
1: Oui, quand même.
0: Ah, oui. Ah, je sais pas. Ok. Alors.
1: Dépêche-toi, parce que t'as 1:30.
0: Mais c'est parce que vous êtes trop bavarde.
1: Ah, bien sûr, c'est de ma faute.
0: Bah, évidemment, il m'a suivi. C'est du sabotage. On me laisse qu'une 1:30.
1: Oui, t'as le temps de faire.
0: Marilyn, j'ai même pas le temps de te mettre en avant, de parler de quoi que ce soit, du fait que t'es fan de Mathieu Chédid, par exemple.
4: Je dis aime.
0: Eh oui.
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0: Tu l'as vu combien de fois en concert à Périgueux?
5: Une seule fois, mais je devais le voir pendant le Covid à Bordeaux, mais ça avait été annulé. Donc.
0: T'adores, tu l'écoutes depuis tes 18 ans, j'espère qu'il va te porter bonheur. Voici ton quiz, 5 secondes, ça dure pas plus. Pour reconnaître l'extrait suivant, on y va. Top chrono, qui chante?
5: J'ai un trou.
0: Ah, c'est pas la réponse que j'attends.
1: J'ai un trou n'est pas un artiste.
0: Non. Comment tu dis?
5: Lenny Kravitz,
0: c'est bien tenté, mais non, c'est Stevie Wonder. Allez, on se rattrape. On se rattrape avec un autre groupe, le tube est très connu. Allons-y. Don't stop me now, c'est
5: Queen. Fan aussi, donc c'est Queen.
0: Oui,
1: c'est la chanson qui rend le plus heureux.
0: Exactement.
1: Allez, ça fait 4 pour Nicolas, 3 pour Marilyn, c'est pas mal.

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3: Bien sûr que oui.
2: Olé.
3: Olé.
2: Alors, Nicolas a 4, Marilyn a 3. Ok.
3: Ça va.
2: Nicolas, je le sens bien. PortAventura World, là, moi, je pense que c'est bien. Alors, on va parler d'amour. On va parler du fait comment tu as rencontré ta chérie. Alors, ça s'est fait par le biais de la musique parce que vous faisiez partie tous les deux d'une association de musique, c'est ça?
4: Oui, c'est ça. Donc, en fait, on faisait chacun partie d'une association. Et puis, au cours de festival pendant l'été, on était amenés à se rencontrer à plusieurs moments de l'année, et puis surtout en été, et puis c'est comme ça qu'on s'est rencontrés, et puis c'est comme ça que ça a continué.
2: Attends, parce que ta femme, elle joue de l'accordéon diatonique.
4: C'est ça.
2: Et qu'est-ce que l'accordéon diatonique?
4: C'est ce qu'on entend, donc c'est une sorte d'accordéon, donc on connaît beaucoup le chromatique.
2: Ouais.
4: Donc, en Bretagne, il est beaucoup joué pour accompagner des cercles.
2: D'accord.
4: Voilà.
2: La sonorité n'est pas la même.
4: Des danseurs bretons, la sonorité n'est pas la même exactement.
2: Ok, voilà. Ça fait combien de temps que vous êtes ensemble?
4: Ça fait combien de temps? Ça fait 15 ans.
2: Oh là là là là, grosse histoire d'amour, c'est magnifique. Aïe, aïe, aïe. Allez, on va essayer de marquer 3 points de plus immédiatement avec la question à choix multiple. Je t'explique, je te pose la question, je te propose des réponses, t'auras 10 secondes pour me donner ton choix. On écoute Kenji. Chirac. Demain, figure-toi que Kenji va fêter ses 30 ans. Alors, d'accord, est-ce que tu sais quel était son métier avant de remporter The Voice? Alors, est-ce qu'il était maçon, élagueur, ferrailleur ou coiffeur pour Éric Bastien?
3: Bien sûr.
2: Qu'est-ce que faisait Kenji avant de remporter The Voice? Maçon, élagueur, ferrailleur, coiffeur personnel d'Éric Bastien. Top chrono, 10 secondes.
4: Ça, j'en sais strictement rien, donc ça va être au pif, je vais dire élagueur.
2: Au pif, élagueur.
4: Ouais.
2: Eh bien, quel joli pif tu as, parce que c'est vrai. Oui, il travaille avec son père dans l'élagage des arbres. Voilà, donc tu as 7, bravo.
3: Marilyn, je rappelle l'enjeu de cette émission pour moi et pour toi et pour la France. 3 candidats, ça ne m'est jamais arrivé, ou tellement rarement. Et sache que toute ma famille écoute cette émission pour la première fois. Marilyn, si tu gagnes avec moi aujourd'hui, j'aurais fait un sans faute et j'aurais 4 candidats.
2: Bonjour monsieur et madame Bastien.
3: Salut maman.
2: Oui.
3: J'y crois Marilyn, j'y crois encore.
2: Vous l'avez élevé avec un gros égo même. Hein.
3: Je vous ai dit, ils sont déjà en construction à la radio pour élargir le bâtiment. Alors, Marilyn, on a 3 points, on est pas mal. Marilyn sait se détendre, elle est totalement zen, parce qu'elle a un petit rituel en ce moment.
2: Ah.
3: Il y a des cigales en Dordogne, dis donc Marilyn.
5: Ah, ça arrive quand il fait très chaud qu'on les entende, okay. Mais voilà, oui.
3: Quel est ton petit rituel du soir, en mode nuit, on écoute les cigales? Qu'est-ce que tu fais en ce moment que tu adores?
5: Ah, surtout là, en temps de canicule,
3: oui.
5: Je me pose dans mon transat le soir, sous la lune et sous les étoiles, avec mon chat, et je profite du calme. Que mon fils dort.
3: Ouais, c'est la chance d'avoir un transat dans le jardin, en train de regarder les étoiles. Franchement, c'est beau.
5: Oui, c'est très agréable.
3: J'imagine. Alors, on a un voyage en Espagne à offrir. Je sais que tu as déjà voyagé en Espagne, au Maroc. Tu as de bons souvenirs de l'Espagne d'ailleurs? C'est un pays que tu aimes bien?
5: J'aime beaucoup, et surtout à Barcelone. On a passé des super vacances, donc
3: okay.
5: Ça va bien vous partir.
3: T'aimerais aller au Costa Rica, par exemple? Ça, c'est une destination qui te plairait.
5: Oui, parce que ça a l'air sauvage, et la nature a l'air d'être encore préservée, loin de toute l'agitation de chez nous, donc ouais. Ça me fait un peu rêver.
3: Alors en fait, si tu vas au Costa Rica, par contre, il faudra que tu aies des guides ou que tu aies des plombs, qu'il y ait des gens qui t'aident, parce que j'ai cru comprendre que tu es nul, mais nul en orientation.
6: Est-ce que c'est possible?
5: Ah oui, c'est un faible mot, oui.
3: C'est-à-dire, tu te
5: perds. Mon frère écoute d'ailleurs, il va bien rire, parce qu'il se moque de moi avec ça. Je suis très nulle, je me perds dans une rue à côté de chez moi, oui, c'est possible.
3: Ah oui, tu te perds dans ta ville et dans tes rues, carrément.
2: Ah oui.
5: Ah oui, il me faut le GPS, oui. Pas pour tout, hein, mais il y a des rues où je passe pas souvent, je les retrouve pas, quoi.
3: Non, mais je découvre qu'il y a des rues, t'es passé dedans la veille ou le matin même, et tu ne la reconnais pas l'après-midi, par exemple. On en est à ce point-là, hein.
5: Ah, ben, c'est une rue que je connais pas, oui.
2: Ah, tu feras jamais Koh-Lanta, hein.
3: Ah ouais, non, là, c'est
5: non,
3: clair.
5: Non. Déjà, ne pas manger, je pourrais pas, donc,
2: encore oui, plus la cause de la... On est d'accord.
3: Et on a un petit défaut, on est susceptible, en revanche, à...
5: Oui, c'est vrai, ouais. Bon, ça s'arrange avec le temps quand même, hein, j'ai remarqué, mais bon...
3: Alors ça va.
5: Oui, quand même.
3: Bien, allez, on a 3 points là à prendre, hein. Ok, mm-hmm. On l'attend.
5: Ouais, allez, on y va.
3: Bah, tu sais quoi, je vais demander à Eva, parce qu'il y a plein de stagiaires hein, aujourd'hui avec nous dans le studio. Oui, c'est ça, le micro, c'est ça.
6: Bonjour.
3: C'est Eva qui va poser la question, ok? Marilyn, t'es d'accord?
5: Allez, c'est parti.
6: Alors, Marilyn, samedi...
3: Attends, petit extrait.
7: Je suis allé les voir passer les tours de France.
2: Ah, mais ça, c'est ta chanson. C'est toi qui chantes, là. On reconnaît bien ta voix.
3: Bien sûr.
7: C'est une belle gamme.
3: Tu peux y aller.
6: Ok, Marilyn, samedi, c'est le départ du Tour de France à Barcelone.
3: Stop. Petite pression, tranquille, voilà. Ok, la suite.
6: Mais savez-vous combien de vitesse possédait le vélo du vainqueur du tout premier tour, donc en 1903? Je vous donne les réponses possibles. La A, une vitesse. La B, 3. Et la C, 5. Ou alors la D, aucune vitesse.
3: Top chrono. Allez bien, Eva.
6: Merci.
5: Je dirais 2 vitesses.
2: Deux vitesses, bah c'est bien parce que comme c'était pas...
3: Un 3 ou 5. Alors,
2: Marilyn, c'est trop tard, elle a dit 2. Voilà, donc pas assez faux.
3: Et non, quelle était la réponse, Eva?
6: La réponse était une vitesse, Marilyn.
3: Pourquoi?
6: Eh bien parce que le vainqueur de la première édition, Maurice Garin, roulait sur un vélo à une seule vitesse.
3: Et voilà.
6: À l'époque, pas de dérailleur, pas d'assistance, juste des mollets et du courage.
2: Et voilà.
3: Bon, c'est l'occasion de vous rappeler qu'on est partenaire du Tour de France,
2: oui.
3: Que ça commence samedi,
2: bien
3: qu'on
2: sûr.
3: Va le suivre tout le mois de juillet sur votre radio ici et ici.fr.
2: Et surtout, je rajoute que évidemment ici a nommé Éric Bastien ambassadeur du Tour de France.
3: Oui.
2: Il sera sur les routes avec vous.
3: Exactement.
2: En vélo,
3: sur le char,
2: en vitesse une.
3: Chaudou.
2: Allez, ça fait 3 pour Marilyn, 7 pour Nico. Nico, tu vas gagner. Nico. Nico.
3: Ah, je crois qu'il s'est perdu.
2: Oh là, je crois qu'il
3: s'est perdu dans la rue.
2: C'est bien. Allez, maintenant on va écouter. Bah là, c'est vraiment là, j'ai vraiment mon 500, hein, j'ai vraiment mes tiacs, je vais vraiment en boîte le samedi soir. On est en 1981, j'ai 16 ans. C'est

0: Mais une pression pour le désannoncer en anglais.
1: Ben,
0: soft
1: alors
0: cell, ouais. Tainted loved.
1: Ouais, voilà, on va dire que tainted c'est bon, jingle, allez, plume.
0: Bah, je sais pas ce que ça veut dire, toujours pareil. Hein.
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0: coloré.
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0: l'amour teinté,
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0: quoi.
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1: Ouais, ouais, voilà, allez. Bien, nous sommes avec Nicolas qui est largement
0: non, attends,
1: en tête.
0: Attends, attends, ça va, là.
1: Largement
0: non,
1: en tête avec 7 points.
0: Non, pas du tout.
1: Marilyn suit de très très loin. Elle est en vitesse 1 sur son vélo.
0: Te laisse
1: elle a
0: pas
1: 3.
0: Faire, Marilyn. Quand même.
1: Alors, je rappelle que Nicolas joue avec ici Braise Hizel, qu'il a 46 ans, qu'il habite à Quimper, qu'il a 3 enfants, qu'il il bricole, il fait plein de trucs. C'est un homme complet. Alors, par contre, il lui arrive des aventures un peu rigolotes parce que. Un jour, il a vraiment beaucoup bossé, hein, beaucoup, beaucoup bossé.
0: Bah, c'est un homme, quoi.
1: Voilà. Oh là là. Pff, oh, les c'est qu'en 2026.
0: C'est vrai que je suis tout seul dans le studio, là, donc. Pour
1: voilà,
0: élever, hein.
1: Il y a certes qu'il y a quand même 5 meufs sur le plateau.
0: Mais j'attendais leur réaction, mais finalement.
1: Putain, c'est vrai, il y a 3 meufs en régie. Vrai. On est 8.
0: Ouais.
1: Donc, je serais toi, je serais
0: profil. Je crois que je vais me taire.
1: Ouais, je crois bien.
0: Ouais,
1: ouais.
0: C'est mieux.
1: Ferme-la physiquement. Alors, un jour, il rentre chez lui, notre petit Nico, il est crevé. Du coup, il mange vite fait et il va se coucher. Et qu'est-ce qui se passe après?
3: Et ben, qu'est-ce qui se passe après? J'avais zappé l'invitation de collègues de travail avec un barbecue organisé. Et au bout d'un moment, les copains s'inquiètent. Ils passent un petit coup de fil pour savoir ce qu'il en est, où je suis. Et puis, évidemment, ils n'ont pas su la fin de l'histoire, hein, parce que je ne leur ai pas raconté. Et donc, je suis sorti de mon lit en 2-2. Et puis, je les ai retrouvés. Et puis, j'ai mangé une deuxième fois et on a passé une bonne soirée.
1: Ah oui, donc toi, t'es crevé. Allez, barbecue party, c'est pas grave. Je suis crevé, mais je me lève et je vais manger des merguez.
3: C'est ça.
1: Ah ouais, t'es un gourmand toi, hein, quand même. On est quand même.
3: C'était surtout pour parler ordinaire que j'étais dans mon lit et puis que j'avais zappé l'invitation.
1: Voilà, alors il t'arrive quand même toujours des trucs, hein, parce qu'un matin tu t'es réveillé en sursaut, ton réveil n'est pas sonné, tu te prépares et tu pars bosser. Et qu'est-ce qui se passe?
3: Eh ben, qu'est-ce qui se passe? Je monte dans ma voiture, je vais au boulot et puis après 5 minutes de route, je me rends compte qu'on est samedi et que je bosse pas ce jour-là. Donc je fais demi-tour au premier rond-point et puis je retourne à la maison.
1: Et tu t'es recouché?
3: Et je reprends ma grasse matinée.
1: Ok, c'est magnifique. Non, j'aime bien Nicolas, on est bon. Alors là, écoute, on va faire en sorte que tout soit clair. Là, il faut marquer, mon chat. Vraiment, il faut marquer. 5 points, c'est la question cash. Tu es largement en tête. Donc on y va, on marque. Tiens, une petite ambiance.
4: Faut passer ton bac. Faut passer ton bac.
0: J'adorais ça.
4: Faut passer ton bac.
0: Je sais plus qui fait ça, mais c'est...
4: Je retrouve mes potes à 18h
0: eh oui.
4: Au café d'en face.
1: C'est pas les mecs du 6-9?
0: C'est Manu Payet, ouais.
1: Bah
0: et
1: oui,
0: Bruno Guillon.
1: Voilà, c'est tous les mecs
0: J'adore.
1: Du 6-9.
0: Super.
1: Alors, écoute bien, c'est une question sur le baccalauréat. Quelle moyenne faut-il obtenir au bac pour avoir la mention bien? Quelle moyenne? Attends, t'emballe pas. Quelle moyenne faut-il pour avoir la mention bien au bac? Top chrono, 10 secondes.
3: Alors, c'est pour une mention bien, hein, c'est ça?
1: Ouais.
3: Donc, je vais dire 14, à partir de 14, c'est bien.
1: Et oui!
0: Ouais!
1: Bien sûr, évidemment, bravo! Voilà, donc ça fait 5 points de plus pour mon petit Nico. Eh ben il a 12, ouais. voilà.
0: C'est qu'il y a une mention dans ce studio, combien? Une, deux.
1: Ah ouais.
0: Il y a de la mention là.
1: Bah oui.
0: Attends, si, mention.
1: Je l'ai passé deux fois.
0: Voilà. Bah Alice, qu'est-ce qui t'est arrivé? T'as pas une mention?
5: Si.
1: Bah elle vient de lever la main.
0: Qui c'est qui a pas levé la main alors? Tout le monde a une mention.
1: Toutes les meufs.
0: Voilà. Il y a que moi qui ai pas une mention.
1: Bah non, t'es un mec.
0: Bah oui.
1: Ah ça, pour faire des vannes sexistes, il y a du monde. Mais pour avoir des mentions au bac.
0: Il y en a pas. Marilyn, t'as une mention?
6: Oui.
1: Et voilà, c'est une femme, elle a une mention.
0: T'as eu quoi comme mention? Bien, c'est bien, passable, très bien, médiocre, excellent.
6: Bien, et voilà, bien, c'est déjà bien.
0: Et bah oui, je suis d'accord.
1: C'est déjà mieux que Eric.
0: Là, c'est vrai, non, j'ai pas une mention. Marilyn, on n'a pas parlé de cuisine tout à l'heure, et tu sais qu'à cette heure-ci, à 12h46, moi, je suis pas le seul, on a un petit peu faim. Alors, il y a un des plats.
7: Trop chouette, je crois que les lasagnes sont prêtes.
0: Que l'on adore.
7: Viens la vite,
0: avec Valérie.
7: On va se péter le bide,
0: c'est les lasagnes. Il paraît que tu réussis, mais d'une force, les lasagnes. Tu peux nous dire quelle est ta recette?
6: Beaucoup de béchamel pour pas que ce soit sec.
1: Mais merci! Merci la béchamel, oui!
0: C'est ça le secret?
6: Ah oui, la béchamel c'est la vie.
1: Mais la béchamel c'est la vie, la crème c'est la vie.
0: Et tu fais tes pâtes toi-même ou non, peut-être pas quand même, si?
6: J'ai déjà fait une fois et franchement, on en trouve des très bonnes dans le commerce. Non, donc,
0: oui,
6: voilà.
0: Bien sûr. Bon, alors nous, ça nous valait lasagnes. Alors, côté dessert, t'es pas mal au niveau pâtisserie. Je crois que tu fais de la forêt noire et des charlottes aux fraises.
6: Oui, exactement. Oui, je suis assez fan de pâtisserie et je fais des confitures aussi.
0: Très bien.
6: Je fais des glaces parce que j'ai gagné une machine à glace. Donc ça, c'est génial.
0: Alors attends, t'as gagné une machine à glace avec ici Périgord, là, il n'y a pas longtemps en plus, avec ta radio.
6: Exactement.
1: Ouais, et voilà.
0: C'est bon ça. Et on salue l'équipe. Alors, machine à glace, tu l'as pas encore testée? Non, pas encore là.
6: Ah si, je l'ai testé. Je l'ai gagné pendant la canicule, donc voilà.
0: Ok. Et alors Alexandre nous disait tout à l'heure, Nicolas, pardon, je sais pas pourquoi je
1: voilà, allez.
0: Nicolas nous parlait
1: tout à l'heure. Mon candidat s'appelle Nicolas.
0: Oui, bien sûr. Il voulait être pizzaïolo, et vous m'avez dit qu'il était le roi de la pizza. Mmh. Vous vous souvenez? Eh ben elle aussi, c'est la reine de la pizza. Mmh. Vrai ou pas?
6: Ouais, je me débrouille pas mal en pizza. En plus, j'avais un frère qui était pizzaïolo. Je suis à l'école.
0: Bon, allez, nous allons jouer. Tu sais que là c'est important.
1: Une fois de plus,
0: 5 points, là.
1: Il a quand même les questions les plus faciles.
0: Non,
1: c'était hyper dur de trouver 14 sur 20. Lui, il a une question, mais une gosse de maternelle connaît la réponse.
0: Vous allez voir. D'ailleurs, rappelle-moi ton prénom.
2: Louise.
0: C'est Louise qui va poser la question. Avant de poser la question, Louise, qui sera une question cash, hein, je te rappelle, Marilyn. Tu auras 10 secondes pour y réfléchir. Voici un extrait. Louise, tu es dans ma team maintenant. Vas-y.
2: Exactement. Dans quel pays Claude François est-il né?
1: Top chrono.
6: En Égypte.
1: Voilà, merci.
2: Exactement. Alors, bonne réponse.
1: Oui, et voilà. C'est pas de la question de maternelle, ça? Bon, voilà.
0: Oh,
1: allez.
0: Bien,
1: ça fait 12 pour Nicolas qui a eu une question extrêmement difficile.
0: Elle est toujours en tête, ça.
1: Oui, allez, 8 pour Marilyn qui a eu une question, évidemment, de la team Bastien, une question trichée.
0: C'est pas moi qui ai choisi la question.
1: Allez. Oui, ils savent bien dans quel ordre ça va. Bien. Allez, notre amie Inès, tu vas nous dire maintenant qu'est-ce qu'on écoute sur ici, là, maintenant?
5: Sur écoute.
1: Hop, allez, vas-y, on écoute.
2: On va écouter L'amour ça se donne d'Amel Bent, une nouveauté 2025.
1: Eh ben c'est magnifique, on écoute Amel Bent, vous écoutez ici. Et visez la lune, l'amour ça se donne, Amel je t'aime, à tout de suite.

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1: L'amour, ça se donne. Amel Bent, tandis que Valérie se moque de mon petit déhanché de danse.
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3: Et nous sommes au taquet avec Nicolas qui joue avec ici Braise Isel contre Marilyn, ici Périgord. Nicolas est en tête.
1: Oui.
3: Quoi? Qu'est-ce qu'il y a?
1: C'est un triste constat, mais.
3: Oui, bah, il est en tête. Avec combien?
1: 12 points.
3: Voilà.
1: Ça veut dire qu'il a fait un sans faute, le gars.
3: Exactement, voilà, parce qu'il est brillant et qu'il va remporter. Voilà. Bon, bref. Alors, mon petit Nicolas, il paraît que t'as un porte-bonheur, une bonne étoile, en fait. Hein, voilà. Alors, il paraît que t'as toujours de la chance en fait. T'es toujours chanceux. Quand tu travailles, tout va bien avec les trains. Et dès que t'es en vacances, les collègues ils disent que c'est pas pareil.
4: Voilà. Voilà, je me fais chambrer régulièrement parce que je passe souvent à travers les gouttes. Et puis quand on voit partir en vacances, on se dit que c'est pas le moment de prendre le train parce que c'est là qu'il arrive des catas.
3: Tu as une bonne étoile. Très bien. Alors, tu as une bonne étoile, tu es magnifique, tu es formidable, tu es juste un peu têtu, on va dire que c'est un petit défaut. Voilà. Allez, t'es têtu.
4: C'est ce qu'on dit. Moi, je suis pas d'accord, mais c'est ce qu'on me dit. Donc,
3: comme dit la réalisatrice, t'es breton. Voilà. Alors, pour t'encourager, on va écouter une magnifique chanson de Zazie.
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3: Moi, j'avais adoré la version d'Olivia Ruiz dans la Starac. Voilà. Alors, tu adores le Grand Bleu, tu adores tout ça. Je souhaite que tu sois à fond pour remporter ce bingo. Écoute bien ce petit bingo. À mon top chrono, tu vas avoir 10 secondes pour me citer un maximum de super-héros mecs. Tous les super-héros mecs qui existent au monde depuis toujours. Top chrono, 10 secondes.
4: Superman, Batman, Spider-Man, Iron Man, tout ce qui finit en man. Qu'est-ce qu'on a encore?
3: Alors, tu m'en as donné quatre. Il y avait Hulk, Captain America, Thor, Doctor Strange, Black Panther, Silver Surfer, Wolverine, Aquaman, Green Lantern, Deadpool, que sais-je. Mais tu m'en as donné quatre. Voilà, maintenant t'as plus qu'à espérer que Marilyn n'en donne pas.
1: Bon, Marilyn, je vais expliquer la règle pour ceux qui découvrent le jeu. Pour nos stagiaires, peut-être aussi. Nicolas est en tête avec 12 points et tu as marqué 8 points. Jusque-là, félicitations. On est au bingo. Le bingo, il vaut 10 points. Ça veut dire que tout peut changer. Pour prendre les 10 points, il faut être celui qui marque le plus, voilà, qui donne le plus de bonnes réponses au bingo. Il a donc fait 4. Marilyn, si tu fais 5, t'encaisses les 10 points. T'es avec nous demain vendredi. T'as un pas de plus vers l'Espagne.
3: Bon, allez,
1: et tu me rends heureux. Voilà, laissez-moi expliquer, s'il vous plaît.
3: Oui, on le sait tous.
1: Ça va. Marilyn.
6: Oui.
1: On se concentre.
6: Je suis à fond, là, je suis au taquet.
1: On est tranquille. Avec une musique que tu adores. Ça, c'est pour te faire plaisir. Parce que côté musique, tu adores Lady Gaga. On a un extrait là, d'Abracadabra. Tu l'as déjà vu en concert ou pas, Lady Gaga?
6: Non, mais j'adorerais.
1: Bah oui, c'est possible, elle passe en France quand même de temps en temps. Pas souvent, mais bon.
6: Ah oui.
1: Bah oui, t'aimes Julien Doré, Jean-Louis Aubert, Michael Jackson ou encore Queen et Bruno Mars. On y va, c'est l'heure de vérité. Voici ton bingo. 10 secondes pour me citer. Un maximum de super-héros, mais côté filles. Voilà, les filles super-héros, quelles sont-elles? Top chrono, 10 secondes, on y va.
6: Alors, Catwoman, Black Widow, La Femme Invisible, Spider-Woman, Miss Hulk, Elektra.
3: Ça se passe bien sur Google.
1: Allez, allez, allez.

0: Alice, t'as hâte de danser immédiatement.
1: Bravo.
0: Voilà. C'est la deuxième fois en deux ans
1: que
0: cette espèce de personne va avoir les quatre candidats.
1: Avez-moi.
0: Je peux te dire deux fois en deux ans. J'espère que Radio France est prêt à ouvrir les portes pour les go. Bravo Nico, oh là là. T'as pas démérité. Marilyn a eu la chance de passer en deuxième et d'ouvrir Google en tapant super héros fille.
2: Non, c'est grâce à mon fils.
0: Comme par hasard, c'est le même ordre que sur Google. Wonder Woman. Super. Allez. J'ai envie de vous dire, mes petits chéris, bravo. Merci Alice, merci Inès, merci Louise, merci Eva.
3: Merci. Hein.
0: Merci Céline à la Réal, Océane à la Technique, Alex au Standard, le professeur Coupez au Savoir. Alors, demain, j'aime mieux vous dire que ça va être la misère au niveau de l'ego.
3: Ça va être soirée disco, je te dis.
0: Je vous embrasse très fort, la France, je t'aime, amuse-toi bien, à demain. Il est 5h, Paris s'éveille, c'était ici, c'était au taquet.
3: Ah, c'était bien surtout.
0: Et alors là maintenant, ça va swinguer, ça va rock'n'roller.
3: Exactement, parce que les petits matins arrivent sur ici avec Johan Rock'n'Roll qui vous accompagne une bonne partie de l'été, le coquin.
0: Oh yeah.

0: soirée pour démarrer la journée. C'était évidemment Michel Sardou. Vous êtes bien ici.
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0: J'espère que vous allez bien. Ce jeudi, nous voilà partis pour se réveiller ensemble avec le sourire. Quelques conseils vie pratique en prime pour vous faciliter le quotidien. Et puis un réveil évidemment en musique avec Jean-Jacques Goldman et Paul McCartney dans les prochaines minutes. Et puis à mes côtés ce matin pour vous informer au plus près de ce qui se passe dans l'actualité, aussi bien tout près de chez vous qu'au bout du monde. Bonjour Cyril Ardoredon.
2: Bonjour Johan Rock, bonjour à tous.
0: Qu'est-ce qu'on trouve dans l'actualité ce jeudi?
2: Eh bien on revient évidemment sur la Coupe du Monde. Quart de finale ce soir face au Maroc.
0: Tiens, justement, si ce soir vous serez devant votre télé pour supporter les Bleus, venez nous en parler, venez nous dire quel est le dispositif de votre soirée. 0810 055 056, dès lors que vous passez sur l'antenne, vous gagnez le paqueté cette semaine, notamment une paire de lunettes pour regarder l'éclipse en toute sécurité, puis le dernier roman de Franck Tillier, et puis les soldes d'été, on est en plein dedans, ça tombe bien, c'est le sujet de Par ici les économies, comment repérer les bonnes affaires et éviter d'être pris pour un pigeon. On fait le point dans 10 minutes.
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0: Nous sommes le jeudi 9 juillet. Bienvenue, il est 5h. Le journal présenté par Cyril Ardoredon. Plus que 3 matchs et la France sera championne du monde de foot.
2: Si tout se passe bien, évidemment, les Bleus en quart de finale ce soir face au Maroc. Un adversaire que l'on connaît bien et que l'on avait battu d'ailleurs en demi-finale lors du dernier mondial au Qatar. Xavier Monferrand, c'est l'un des premiers gros tests de la compétition pour l'équipe de France.
3: C'est un homme de peu de mots, Jean-Philippe Mateta, mais l'attaquant des Bleus n'a pas besoin de s'étaler. Il a bien compris que le Maroc a grandi depuis la dernière Coupe du Monde au Qatar.
4: Je pense que l'équipe du Maroc de maintenant, elle est vachement meilleure. Ils sont vraiment en progression. C'est les 6e mondiaux. Et ce qu'ils font en ce moment, c'est très fort.
3: Très fort. 10 buts en 5 matchs dans ce mondial pour les Marocains, que les Bleus croisent souvent tout au long de l'année. Voilà aussi pourquoi le défenseur tricolore, Dayo Upamecano, se méfie.
5: Ils jouent pratiquement tous dans des gros clubs. On les connaît. Maintenant, on va bien les analyser. C'est une équipe qu'on respecte, mais on veut gagner ce match pour continuer dans cette compétition-là.
3: Après la Suède et le Paraguay, le niveau va s'élever face au Maroc, finaliste de la dernière Coupe d'Afrique des Nations. Mais jusque-là, ce n'était pas non plus les vacances pour le sélectionneur des Bleus, Didier Deschamps.
6: On a eu des adversaires difficiles, c'est pas parce qu'après, de par ce qu'on a fait le résultat, oui, bah, c'était un match facile. On a pu se rendre certains matchs faciles, mais on a eu de l'opposition élevée aussi. Maintenant, vous n'êtes pas en quart de finale de Coupe du Monde comme ça, plus en gravit la montagne, il y a forcément la qualité qui augmente.
3: Et si ça peut rassurer les Bleus et leurs supporters, la France n'a jamais perdu contre le Maroc en match officiel.
2: France-Maroc en quart de finale de la Coupe du Monde, coup d'envoi dès 22h. 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
0: Début de campagne présidentielle pour Marine Le Pen.
2: La chef de file du RN en déplacement dans la Sarthe à la Flèche hier matin avec Jordan Bardella. Première visite sur le terrain immédiatement après sa condamnation dans l'affaire des assistants d'eurodéputés FN. Marine Le Pen se pourvoit en cassation et la plus haute juridiction de l'ordre judiciaire indique qu'elle pourrait rendre sa décision au plus tard début avril avant le premier tour de la présidentielle. Une date, Aurélien Tirard, qui n'est toutefois pas gravée dans le marbre.
7: Il s'agit de facteurs techniques, de procédures pour certains extérieurs à la juridiction. C'est pour ça que la Cour de cassation donne un calendrier indicatif, car son arrêt dépendra par exemple du nombre, de l'importance et de la complexité des arguments juridiques qui seront soulevés par Marine Le Pen et par ses contradicteurs. Il faudra voir aussi si des questions prioritaires de constitutionnalité seront déposées. Et puis il y a un délai incompréhensible.

0: possible pour que les magistrats désignés étudient le dossier, écrivent un rapport et donnent leur avis. Les avocats peuvent ensuite faire des observations. Il faut encore après que l'affaire soit examinée puis mise en délibéré. C'est pour cela que la Cour de cassation estime pouvoir rendre sa décision au plus tard début avril, tout en n'excluant pas que ce soit après. En tout cas, vu ce calendrier, il apparaît de plus en plus improbable que Marine Le Pen porte un bracelet électronique pendant la campagne présidentielle.
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2: 72 départements sont aujourd'hui en vigilance orange canicule.
1: Une très grande partie du pays est donc concernée. Face aux feux de forêt, 5 départements du sud sont en rouge pour un risque très élevé. 54 sont en orange pour un risque élevé. Il y a eu 8500 incendies en France cette année selon la sécurité civile, un peu moins que l'an passé à la même date. Plusieurs feux sont en cours. Celui qui a parcouru 4900 hectares dans les Pyrénées-Orientales reste sous contrôle malgré plusieurs reprises. 1000 hectares parcourus dans l'Indre près de Châteauroux. 5000 personnes sont isolées en Savoie à Pralognan-la-Vanoise suite à la fermeture d'une route en raison d'un incendie. Et dans ces conditions, comment la SNCF gère-t-elle le trafic des trains? Yvan Planteil, vous vous êtes rendu au centre opérationnel de gestion des circulations à Bordeaux.
3: Avant de rentrer dans le centre des opérations, un tour par les voies où il fait une trentaine de degrés. Les techniciens surveillent en particulier les caténaires et les rails, comme nous l'explique Thierry Rose, dirigeant territorial infrastructure chez SNCF Réseau.
4: La caténaire en fait se détend avec la température, elle se dilate. Puis vous avez la voie ferrée. Aujourd'hui, moi j'ai une prévision de montée de température au rail qui est quand même pas loin de 60 degrés.
3: Quand un incident est signalé, le centre de crise prend le relais. 4 écrans géants occupent un mur. Certains indiquent les retards. Cécile Rodier est dirigeante territoriale des opérations.
5: On a aussi une animation là, de la manière dont les températures évoluent au fur et à mesure des journées. Ensuite, on va mettre la salle de crise en veille en fonction des situations.
3: Une fois que la situation est bien identifiée, les consignes partent dans le centre de gestion des circulations. C'est une autre salle. Là aussi, des écrans plein la pièce. C'est ici que l'on arbitre, d'après Samuel Lacouve, l'un des dirigeants.
6: Le but du jeu, c'est de faire des choix de circulation et de le transmettre au niveau des gares. On a des règles de priorité. Un train qui partira à l'heure d'une gare, un train TER qui n'a rien à voir avec 2 heures de retard sur un TGV. Pourquoi lui prendre du retard par rapport à un train qui aurait déjà du retard en amont? Et d'ailleurs, c'est à nous de faire appliquer ces choix au niveau des gares.
3: Et même si certains retards ou problèmes d'aiguillage ont été signalés pendant ces 2 dernières vagues de canicule, la SNCF assure qu'en Nouvelle-Aquitaine, ces incidents ont été très minoritaires.
1: Yvan Planteil, ici Gironde. Et puis il fera chaud aussi aujourd'hui sur le Tour de France. 6e étape entre Pau et le majestueux Cirque de Gavarnie. 186 km à l'assaut des Pyrénées. L'itinéraire passe notamment par le col du Tourmalet à plus de 2000 mètres d'altitude. Emmanuel Macron doit assister à cette étape et il participera à la cérémonie de remise des maillots à Gavarnie. Allez, la météo après ce message.
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1: La canicule se poursuit donc en France aujourd'hui, Johan.
2: Avec ce dôme de chaleur qui se répand progressivement sur le pays. Et on attend encore des températures très élevées ce jeudi. Cette nuit, là encore, fait très chaud, pas d'air, un mercure qui voit rouge. Résultat, au lever du jour, ce matin, des valeurs qui, par endroit, ne sont pas inférieures à 28 degrés. Ce sera le cas à Perpignan ce jeudi en matinée, 27 à Montpellier, 23 dans la capitale, 22 à Bordeaux, alors que dans les Hauts-de-France et la région du Grand Est, on respire davantage ce matin. Il fera 18 à Lille, 14 à Charleville-Mézières, idem sur les côtes normandes, 18 à Cherbourg, puis cet après-midi donc, des températures qui seront toujours caniculaires, 36 à Limoges, 39 à Bordeaux, jusqu'à 39 degrés dans le courant de l'après-midi à Montpellier et Perpignan. Et chez vous, comment ça se passe? On fait la météo ensemble, vous nous envoyez un petit message sur la page Facebook d'ici, le nom de votre commune, une température, la photo si vous le souhaitez. On a toujours envie de voir quelques-unes de vos photos. La page Facebook d'ici vous attend.
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2: 40 ans cette année pour cette chanson de Jean-Jacques Goldman. Peut-être le premier titre que vous écouterez ce matin. Bon début de journée ici, il est 5h08.

0: savoir déjà debout de l'autre côté de votre poste de radio. Bonjour à vous, il est 5h11.
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0: Devenir un héros malgré soi, c'est l'expérience inédite que vient de vivre un jeune Américain. Il rentrait de 2 semaines de randonnée solo dans les Rocheuses du Canada. 2 semaines entières sans réseau téléphonique ni internet, juste lui et la montagne. Et quand cet homme a retrouvé sa voiture stationnée sur le parking de la montagne, 847 notifications l'attendaient sur son téléphone. Un rapide examen du contenu des notifs. Et il réalise que toutes réagissent à une photo de lui prise à son insu par un inconnu où on le voit en train d'aider à porter un sac à dos, une vieille dame sur un sentier escarpé. Cette photo-là, en réalité, en quelques heures, est devenue virale sur les réseaux sociaux, avec pour légende le bon samaritain des Rocheuses. Sauf que l'internaute qui a publié la photo s'est trompé sur l'identité de ce gars-là. Les 200 000 partages le décrivent comme Matthew, guide de montagne héroïque, sauveur des randonneurs en difficulté, alors que pas du tout. Lui est commercial dans une entreprise qui vend des climatisations et la vieille dame, elle, est pas du tout en difficulté. L'histoire ne s'arrête pas là, puisque une fois rentré chez lui, cet Américain a trouvé dans sa boîte message LinkedIn une proposition d'embauche pour rejoindre une société privée de guide de haute montagne. Bon, pour l'instant...
2: Ça s'emballe.
0: Ouais, ça s'emballe. Il reste à vendre des climatisations, ce qui, à l'heure actuelle, est plutôt une bonne affaire. Affaire à suivre, évidemment. Il est 5h13, vous écoutez ici. Et dans l'info, justement, du jour, c'est toujours et encore la canicule en France.
2: Ouais, oui, il fait chaud et forcément, avec le Tour de France, sur la route du Tour de France, il y a un peu moins de spectateurs. Reportage à venir à Vic en Bigorre dans les Hautes-Pyrénées.
0: Ce jeudi matin, on ne boude pas notre plaisir. Sir Paul McCartney arrive dans vos oreilles. En attendant, c'est le moment de faire quelques économies. Bonjour Valère Coréard, chaque jour avec vous un bon plan pour redorer le blason de notre pouvoir d'achat et aujourd'hui, on fait les soldes.
3: Oui, les soldes d'été ont débuté le 24 juin et se termineront finalement le 28 juillet dans la majeure partie de la France. Alors si vous comptez encore en profiter, il y a quelques règles qu'il vaut mieux connaître avant de passer en caisse parce que pendant les soldes, les prix baissent, mais vos droits, eux, restent les mêmes. Premier point, un produit soldé bénéficie exactement des mêmes garanties qu'un produit vendu au prix normal. Si vous achetez une cafetière, une paire de baskets, un vêtement qui présente un défaut, le commerçant ne peut pas vous répondre « Désolé, c'était les soldes ». Non, la garantie légale s'applique de la même manière. Autre point important, les réductions affichées doivent être réelles. Le prix barré doit correspondre au prix le plus bas pratiqué par le commerçant au cours des 30 derniers jours. C'est une règle qui permet d'éviter les fausses promotions avec des prix gonflés juste avant les soldes.
0: Et si le commerçant affiche ni repris ni échangé, est-ce qu'il en a le droit ?
3: Oui, mais seulement si vous changez d'avis. En revanche, si le produit est défectueux ou ne correspond pas à ce qui était annoncé, le vendeur est tenu d'appliquer les garanties prévues par la loi. Enfin, sachez que les articles soldés ne peuvent pas avoir été mis en rayon spécialement pour l'occasion. Ils doivent déjà être proposés à la vente depuis au moins un mois avant le début des soldes. Et contrairement aux promotions, le commerçant n'a pas le droit de se réapprovisionner sur ses produits pendant la période des soldes. Alors un dernier conseil, ne vous laissez pas séduire automatiquement et uniquement par un moins 50 ou un moins 70%. Regardez le prix final et demandez-vous surtout si vous avez réellement besoin de ce produit. Vous êtes plutôt du genre à faire les soldes dès le premier jour, à attendre les dernières démarques. Vous faites des affaires? Écrivez-moi par ici des économies @radiofrance.com.
0: Merci Valère. Et à demain, alors que le soleil tape dur sur la France, vous nous parlerez des lunettes de soleil reconditionnées. En attendant, 5h15, vous êtes bien ici.
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0: Ce jeudi, 72 départements sont encore en vigilance orange canicule.
2: Troisième vague de chaleur qui touche l'essentiel du pays, à l'exception de quelques départements du Nord, de la Corse, du Var, des Alpes-Maritimes, des Hautes-Alpes, de la Haute-Loire et de la Lozère. Jusqu'à 43 degrés relevés hier dans l'Hérault, 40,2 dans les Bouches-du-Rhône ou encore 34 à Vic-en-Bigorre dans les Hautes-Pyrénées, soit 7 degrés au-dessus des normales de saison. C'est là que se déroulait une partie de l'étape du Tour de France hier et les spectateurs, Juliette Gloria, sont un peu moins nombreux que d'habitude et un peu mieux équipés.
5: Vous voulez boire les loulous ?
6: Organisation quasi militaire pour Laetitia et sa petite famille.
7: Ah oui, obligatoire avec 4 enfants avec moi. Les bouteilles d'eau, elles sont obligatoires. Il y a quoi ? Il y a 6 litres d'eau, tout le monde a les casquettes et la crème solaire et la pastèque pour bien rafraîchir, pour le goûter. Ça goûte, hein, des enfants. Bon, les parents aussi, mais ça, faut pas le dire.
5: Vous avez la glacière ?
7: Ah oui, oui. Tout est au frais.
5: Même les crèmes solaires.
7: Ah oui, oui. Sinon, après, ça bave de partout, c'est pas agréable.
6: Avec ses enfants, ils sont arrivés tôt, en début d'après-midi, pour avoir de la place. Mais la chaleur a démotivé certains et la famille a le trottoir presque pour elle toute seule.
7: Je m'attendais à ce qu'il y ait plus de monde. C'est pour ça que j'étais inquiète. Je me suis dit, je vais y arriver un peu tard. Puis en fait, non, c'est vrai qu'il n'y a pas grand monde. Quoi. Ça fait bizarre. Il y a un petit peu plus de monde au village, mais même au village, il n'y a pas grand monde non plus. Quoi.
6: Et ceux qui sont là ont tout prévu. Élodie, par exemple, a choisi un emplacement sous un arbre qu'elle avait repéré bien avant le passage du tour.
8: J'avais déjà guetté il y a un peu plus d'une semaine à quel emplacement se mettre, où il y avait de l'ombre sur ce tronçon. Et après, voilà, si j'aurais pas eu cet emplacement, je sais pas si on serait resté avec 40 degrés, quoi.
5: Et puis vous êtes super bien équipés, là. Je vois l'eau, les casquettes,
8: oui. La crème solaire, les bonbons, de quoi occuper les enfants.
9: Moi, j'ai peur de...
8: Mourir de chaud. Et fait chaud.
6: Juste en face, installées sous leur parasol, Monique et Solange, deux copines, ont préféré venir sans leurs petits-enfants.
10: Les petites filles qui sont pas venues, elles sont petites et il fait trop chaud.
5: Mais vous vous êtes quand même mis bien en avance.
10: Ben oui, on pensait qu'il y aurait du monde.
5: Simon, là, quand on regarde sur le trottoir à gauche, à droite, vous êtes bien seul, un peu.
11: Eh, mais on s'en fiche. Eh non. On va voir la caravane. De quoi boire, un petit siège, et voilà, on est prêt.
6: Et leurs petits-enfants pourront compter sur leur mamie pour braver le soleil et leur ramener quelques goodies en souvenir du tour.
2: Le reportage de Juliette Gloria sur votre radio locale ici. Et aujourd'hui, les spectateurs et les coureurs vont avoir encore plus chaud. Il va faire jusqu'à 36 degrés à Pau sur le départ de cette 6e étape. 186 km à l'assaut des Pyrénées. L'itinéraire passe notamment par le col du Tourmalet à plus de 2000 mètres d'altitude. Départ à 12h25.
0: Qu'est-ce qui passe à la télé ce soir ? Anne Roumanoff en prime à l'occasion de la diffusion de son dernier seul en scène. Ce matin, elle sera l'invitée des coulisses télé dans 5 minutes après ce petit bout de monument signé Polo.

0: Merci d'avoir choisi ici votre radio locale. À 5h20, on se réveille ensemble. Et c'est un 9 juillet qu'ils sont nés. La romancière Amélie Nothomb, l'une des autrices les plus populaires en France, souffle aujourd'hui ses 60 bougies, tout juste un an de plus, pour la chanteuse et guitariste Courtney Love. Et puis on souhaite ce jeudi un bon anniversaire à l'acteur Tom Hanks, 70 ballets pour Tom, et presque autant de classiques au cinéma dans lesquels il a joué. Philadelphia, Seul au monde. Cyril, vous avez un film préféré de Tom Hanks?
1: Forrest Gump.
0: Ouais, moi aussi. Et puis La Ligne
1: Très
0: verte.
1: Beau film.
0: Et puis Il faut sauver le soldat Ryan. Enfin bon, on n'aurait pas assez de cette émission pour égrener tous les titres. En ce moment, Tom Hanks qui est à l'affiche du film d'animation Toy Story, sa voix évidemment. Et puis un éphéméride très musical ce jeudi, puisque nombre de compositeurs interprètes sont nés un 9 juillet, tout comme par exemple Bon Scott. Ex-chanteur d'AC/DC disparu tragiquement étouffé dans son vomi en 1980. Autre registre, autre vie, ce grand gaillard de Pierre Perret qui fête aujourd'hui son anniversaire.
2: C'est au mois d'août.
0: Et Pierrot qui est en pleine forme.
1: C'est au mois d'août du coup, c'est au juillet.
0: Oui, bah bon, voilà, on va la refaire la chanson.
1: C'est gouré.
0: 92 ans aujourd'hui pour Pierre Perret. Et puis enfin, c'est un 9 juillet également qu'est né William Scheller. Bon anniversaire à vous si c'est aujourd'hui que vous êtes né. Aujourd'hui également, ce soir, on parle télé, les coulisses télé qui vous emmènent ce matin dans le One Woman Show de l'une des humoristes préférées des Français, diffusée ce soir sur TMC. Révélée il y a presque 40 ans dans l'émission La Classe, Anne Roumanoff, la dame en rouge, est ce soir sur TMC avec son dernier seul en scène.
3: On présente des condoléances quand on souhaite un anniversaire, on n'appelle même plus les gens, on envoie des émoticônes. Moi, une fois, je devais souhaiter un anniversaire et présenter des condoléances le même jour. J'étais fatiguée.
0: L'expérience de la vie, c'est une heure et demie durant laquelle l'humoriste épingle les tics et les travers de notre époque. Réseaux sociaux, vie de couple, coach, wokisme et même les caisses automatiques des supermarchés qui ne fonctionnent jamais. Après 3 ans de tournée et plus de 100 000 spectateurs, j'ai demandé à Anne Roumanoff si le soir de la captation de son spectacle avait été une soirée un peu plus intense que les autres.
4: Oui, c'est toujours un peu stressant la captation parce qu'on se dit c'est ta trace qui va rester du spectacle, qu'on essaye d'être au top. Donc oui, moi je suis toujours un peu stressée avant et soulagé après. Alors évidemment je le dis au public parce que de toute façon il y a des caméras partout quand le spectacle est capté, donc on peut pas ne pas leur dire et voilà, je les préviens, je leur dis aussi s'il y a des couples illégitimes dans la salle, c'est le moment de changer de place parce qu'il y a des plans sur le public. C'est pas une soirée comme les autres, clairement. Pour moi, à chaque fois, c'est un challenge.
0: Et le rythme des spectacles d'Anne Roumanoff ne doit rien au hasard. Une fois le rideau tombé, l'artiste a l'habitude de réécouter le spectacle du soir qu'elle a enregistré sur son dictaphone pour mieux évaluer l'intensité des rires de son public pendant la représentation.
4: Je fais ça surtout quand je suis en rodage et que j'essaye des nouvelles choses. Parce que quand on est sur scène, on sait pas forcément qu'est-ce qui va faire rire ou pas. Même s'il y a un rire sur scène, on ne perçoit pas avec justesse parce qu'on est sur scène, on doit penser à ce qu'on veut dire après, etc. Et quand on réécoute à froid, on voit vraiment... J'aime ça faire évoluer mes spectacles parce que pour moi, c'est ça qui fait qu'un spectacle est vivant, c'est que ça change.
0: Anne Roumanoff qui rôde son nouveau spectacle durant l'été partout en France, là où habituellement ses collègues humoristes font une pause de 2 à 3 ans entre 2 spectacles, elle les enchaîne dans la foulée.
4: Oui, mais parce que je suis un tempérament angoissé, j'ai toujours peur de ne pas avoir de travail, donc c'est pour calmer mon angoisse.
0: Même à 60 ans, on a encore peur de ça.
4: Oui, alors déjà, c'est pas la peine de dire mon âge. Hein.
0: C'est bientôt plus vrai, d'ailleurs. Je dis ça, mais...
4: En vrai, ça suffit. Hein. Déjà, je sais, de toute façon, ça sert à rien que je triche, parce que c'est marqué sur Wikipédia, mais quand le spectacle a été capté, j'avais 59. Donc,
0: bon, c'est toujours bon de le préciser, Anne. Mais c'est grave d'avoir 60 ans aujourd'hui?
4: C'est très grave, j'ai beaucoup de mal. D'ailleurs, j'en parle dans mon spectacle.
0: L'expérience de la vie, le spectacle d'Anne Roumanoff, c'est ce soir, 21h25, sur TMC. Après Anne Roumanoff, ce soir, en deuxième partie de soirée, est-ce que vous allez regarder le match Les Bleus face au Maroc? 0810 055 056. Venez nous le dire et puis, accessoirement, venez nous raconter comment se passe ce début de journée. Dès que vous passez sur l'antenne cette semaine, vous gagnez le pack été, un roman de Franck Tillier aux éditions Pocket, une paire de lunettes pour voir et profiter de l'éclipse en août prochain. 0810 055 056. Il faudrait que pleuve l'amour. C'est une bonne idée, ça. Pascal Obispo, Francis Cabrel.

0: ici tous les jours avant l'info, un petit peu d'histoire avec Stéphane Bern et son voyage dans le temps. Ce matin, vous nous emmenez, Stéphane, à l'époque où le plus célèbre des prophètes publiait un livre de cuisine.
1: Les prophéties de Nostradamus ont traversé des siècles. Mais même avec la meilleure stérilisation possible, ce n'est probablement pas le cas de ces bocaux de confiture. En 1555, salon de Provence dans le sud de la France. Nostradamus, médecin et astrologue, travaille avec acharnement à la rédaction d'un ouvrage qui va marquer l'histoire et asseoir sa renommée, les prophéties.
2: N'oublie pas, Obi-Wan, si la prophétie est juste, ton apprenti est celui qui doit ramener l'équilibre dans la force.
1: Des vers mystérieux et des quatrains énigmatiques, mêlant moyen français, latin, grec et provençal, rendent le texte difficile à déchiffrer. Plus difficile encore à déchiffrer que la notice d'un médicament pour un presbyte qui n'a pas ses lunettes sous la main. Mais cette même année, en 1555 donc, Nostradamus fait paraître un autre ouvrage dans un registre plus doux. On l'imagine volontiers faire une pause entre deux prophéties pour s'atteler à ce livre bien moins connu, le traité des fardements et confitures. Le grand écart éditorial, hein. Apocalypse le matin, marmelade l'après-midi.
3: Je suis présentant confiture.
1: Car avant d'être prophète, Nostradamus est d'abord médecin. Et à la Renaissance, le sucre n'est pas un plaisir. Il est considéré comme un remède. La première partie du traité est consacrée à diverses façons de fardements et senteurs pour illustrer et embellir la face. La seconde nous montre la façon et manière de faire confiture de plusieurs sortes. Avec un tel programme, il y a fort à parier que de nos jours, Nostradamus serait influenceur sur Internet. À mi-chemin entre gourmandise et pharmacie, Nostradamus propose des recettes pour tous les fruits que l'on trouve en Provence, chacun étant travaillé selon ses propriétés pour soulager le foie, chasser la mélancolie ou mitiger la chaleur exubérante du cœur.
4: J'ai la rate qui se dilate, j'ai le foie qui est pas droit.
1: Comme quoi on peut à la fois annoncer la fin du monde et s'y préparer grâce à de délicieuses recettes de confiture.
0: À demain, Stéphane Bern, pour un nouveau voyage dans le temps. C'est à la une de la presse ce jeudi, les 10 ans de l'attentat de Nice et les commémorations qui auront lieu la semaine prochaine. On en parlera avec notre invité qui vient de signer une grande enquête à cette occasion dans le magazine Le Pèlerin, 6h-10, tout à l'heure. En attendant, il est 5h30. L'info en France et dans le reste du monde, c'est l'heure du 90 secondes présenté par Cyril Ardo-Redon.
5: La France face au Maroc, l'affiche de ce quart de finale de Coupe du Monde de foot ce soir. Jusqu'à maintenant, les Bleus n'ont jamais perdu face au Lion de l'Atlas en match officiel. Coup d'envoi à 22h, rencontre à suivre sur votre radio locale ici et sur ici.fr. 5 départements du sud de la France en rouge pour un risque très élevé de feux de forêt. 54 en orange pour un risque élevé. Plusieurs incendies sont en cours ce matin. 1000 hectares parcourus dans l'Indre près de Châteauroux. Le feu dans les Pyrénées-Orientales qui a parcouru 4900 hectares restent sous contrôle. En Savoie, une route fermée en raison des flammes. 5000 personnes isolées à Pralognan-la-Vanoise. Une grande partie du pays en vigilance orange canicule. 72 départements sont concernés. C'est essentiellement le nord du pays qui est épargné. Dans ce contexte, le Sénat a adopté en première lecture un projet de loi pour permettre la location des passoires thermiques, ces logements aux DPE F ou G, si le propriétaire s'engage à faire des travaux de rénovation. La gauche dénonce un recul. Le texte doit désormais être examiné par les députés. Le procès en appel de Cédric Jubilard reste à ce stade programmé fin septembre. C'est ce que dit la présidente de la Cour d'appel de Toulouse. La justice vient officiellement d'être informée des aveux du plaquiste de 39 ans. Et puis le Tour de France, 6e étape dans les Pyrénées entre Pau et le majestueux cirque de Gavernier aujourd'hui. 186 km qui passent notamment par le célèbre col du Tourmalet à plus de 2000 mètres d'altitude.
0: Ici, 5h32, plus qu'un match et la France entrera dans le dernier carré de la Coupe du Monde de foot.
5: Ah oui, mais quel match ! France-Maroc en quart de finale, coup d'envoi dès 22h, une rencontre forcément un peu particulière, tant nos deux pays sont liés. Il y a plus d'1,5 million de Marocains en France, 50 000 Français vivent au Maroc. Et pour ceux qui sont entre ces deux cultures, le cœur a bien souvent du mal à choisir. Théophile Pedrola, vous avez rencontré Ismaël et Leïla à Dieppe, en Seine-Maritime.
6: Les deux trentenaires regardent presque chaque match du mondial. Ils insistent, ils sont marocains, installés en France. Alors forcément...
7: On a ce sentiment, c'est comme en fait voir deux membres de famille qui jouent le match. Un oncle maternel, un oncle paternel qui joue entre eux et donc qui supportait.
6: Ismaïl Hamdaoui est en France depuis 8 ans, alors son cœur de marocain balance.
7: C'est naturel, je supporte le Maroc. Mais là je commence à avoir des sentiments pour la France. C'est pour ça qu'on fait ce match, c'est assez spécial pour nous, tant que marocains ou franco-marocains.
6: Même son de cloche pour sa femme, assise à ses côtés sur le canapé, Leïla Awam, elle travaille sur le chantier nucléaire de Penly, arrivée en France depuis moins de 2 ans.
8: J'ai le sentiment divisé en deux. On parle que de ça, on se taquine. La Coupe du Monde a créé une ambiance très spéciale au boulot, avec la famille, avec les amis. Ça fait vraiment plaisir.
6: Il faut dire que ce couple fan de football rêvait aussi un peu de ce match, la revanche de 2022, quand la France avait éliminé le Maroc en demi-finale.
8: Je vais pas mentir, sincèrement, oui. Il y a un petit sentiment de revanche. Alors je veux bien que le Maroc, cette fois, gagne.
6: Alors ce soir, ils seront avec leur maillot marocain et des amis français. Que le meilleur gagne, mais leur pronostic, c'est une victoire marocaine.
5: Théophile Pedrola, ici Normandie. France-Maroc en quart de finale de la Coupe du Monde. Coup d'envoi à partir de 22h. Match à suivre en intégralité sur votre radio locale ici, sur ici.fr et sur notre chaîne YouTube. Avant match dès 21h30 et débrief après la rencontre avec toute notre équipe de spécialistes. Un coup d'œil sur notre ciel et la canicule qui se poursuit aujourd'hui, Johan.
0: Va faire encore et toujours très chaud sur l'ensemble du territoire, avec une nuit qu'on vient de passer, encore caniculaire, un air étouffant, une nuit tropicale et donc des températures qui, au lever du jour, aujourd'hui seront encore très élevées. 28 degrés pour la maximale ce matin à Perpignan, 27 à Montpellier, 23 dans la capitale et dans les Hauts-de-France en revanche, et puis sur la région du Grand Est, on respire davantage. 18 ce matin à Lille, 14 à Charleville-Mézières, ainsi que sur les côtes normandes avec 18 à Cherbourg ce matin. Cet après-midi, logiquement, les températures vont s'emballer. Toujours caniculaires ces températures. 36 degrés à Limoges, 39 à Bordeaux, 32 à Lille et jusqu'à 39 degrés dans le courant de l'après-midi à Montpellier et sur le pourtour méditerranéen. Comment ça se passe chez vous? Vous nous l'écrivez, vous nous postez vos petits messages sur la page Facebook d'ici, comme l'a fait Karine. 17 degrés chez elle à Douai et un ventilateur qui tourne à fond les ballons, comme elle nous écrit. Merci Karine, tous les matins sur votre radio locale, on fait la météo ensemble.
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0: C'est toujours un plaisir de vous savoir de l'autre côté, où que vous soyez ce matin, cuisine, chambre à coucher, salle de bain, votre jardin, à le frigo, à l'intérieur. Ah oui, c'est une bonne idée. Vous en avez un, profitez-en. Enfin, il faut qu'il soit quand même un petit peu grand, conséquent.
5: Un frigo américain.
0: Ah oui, d'accord. Ah, ça c'est Cyril. Voici Étienne Dao sur votre radio locale, 5h35, bon réveil.

0: 5h38, vous écoutez ici votre radio locale qui vous accompagne dans les tout premiers instants de cette nouvelle journée.
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0: Et dans 3 minutes, gare aux arnaques. Ce jeudi, on vous évite de tomber dans le piège de la double arnaque.
2: Avec des fausses cartes avantage SNCF à 2,45€. Valentin Bertrand nous en dira plus dans quelques instants.
0: Et pour la musique ce matin, le programmateur d'ici a choisi cette chanson.
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0: étoiles. Et il a bien fait. Il a du goût, le programmateur d'ici. Dans un instant, Christophe Maé. Pour l'heure, on accueille Yolande qui nous appelle d'où d'ailleurs. Bonjour Yolande.
2: Bonjour Yolande.
4: Bonjour, vous allez bien?
0: Ah, je vais très bien. Vous êtes où là? Vous êtes en voiture, vous êtes arrêté sur le bord de la route. Vous êtes où?
4: Tout à fait.
0: Dans la France?
4: Là, je suis dans le Beaujolais, à une demi-heure de Lyon. J'étais en route pour la Savoie.
0: Bon, vous rentrez chez vous?
4: Quelques jours. Voilà, je rentre chez moi.
0: Bon. Et vous êtes contente parce que, m'a-t-on dit au standard, vous retrouvez un peu de fraîcheur, un peu plus que là où vous étiez.
4: Et tout à fait. Au moins, les nuits sont fraîches. Voilà, voilà.
0: Bon, justement, c'est quoi, vous, votre petit tips, votre petit conseil pour essayer de garder la maison, l'appartement au frais en cette période de canicule?
4: Eh bien, vous fermez vos volets, vos stores, ce que vous voulez. Vous aérez grand les fenêtres au petit matin avant que le jour ne se lève. Et puis, eh bien, vous buvez un grand coup d'eau et vous restez au calme.
0: Bah
4: si
0: voilà.
4: Vous le pouvez.
0: C'est du bon sens, mais ça va toujours mieux en le rappelant, Yolande. Ce matin, on va vous envoyer en Savoie, chez vous, le paqueté. Est-ce que vous savez ce qu'il y a dans le paqueté?
4: Je ne me souviens plus.
0: Alors, hier. Un roman du maître du suspense à la française Franck Tillier. Il y a des lunettes pour regarder l'éclipse le 12 août prochain, rappelez-vous. Et puis,
4: oui.
0: Et puis plein de petites choses. Allez voir des surprises, ça va arriver chez vous. C'est
4: super.
0: Aux petits oignons pour passer l'été aux couleurs d'ici. Je vous souhaite une bonne fin de route, Yolande, ce matin.
4: Oui. Eh bien, merci beaucoup. À vous, bon courage.
0: Et à très bientôt sur l'antenne d'ici.
4: À très bientôt. Au revoir. Merci.
0: Bon réveil. Il est 5h41.
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0: 5h42 chaque matin ici, c'est le moment de votre rendez-vous anti-arnaque. Et attention Valentin Bertrand, une arnaque peut en cacher une autre.
8: Oui, comme les trains dans lesquels Julie espérait monter. On vous a déjà parlé ici de ces fausses cartes avantage SNCF à 2,45€. Julie, elle, a sauté sur une autre annonce en ligne, la carte Liberté, destinée plutôt aux professionnels. Une offre trouvée sur les réseaux sociaux à 17€ au lieu de 349. La belle affaire quand même, hein, 95% de réduction. Le site est une copie conforme de celui de la SNCF. Elle règle, reçoit un mail de confirmation avant de réaliser que la fameuse carte n'apparaît pas sur son application SNCF. Elle a alors le bon réflexe, appeler tout de suite sa banque pour bloquer sa carte bleue. La plupart des applications bancaires proposent aussi de le faire directement depuis votre espace client. L'histoire, elle aurait pu s'arrêter là. Une grosse frayeur et 17€ évaporés dans la nature.
0: Mais sauf que l'escroc est reparti à l'assaut.
8: Quelques minutes plus tard, Julie reçoit un mail de sa banque, rien de bien suspect. Le message l'informe qu'un conseiller va l'appeler prochainement. Et comme prévu, le téléphone sonne. Au bout du fil, le conseiller évoque des vérifications pour l'envoi de sa nouvelle carte bleue. Les questions sont d'abord anodines, puis de plus en plus précises. Date de naissance, email, puis identifiant et mot de passe. Dans ce cas-là, il n'y a qu'une chose à faire, raccrocher, c'est ce qu'elle a fait. Deuxième surfroide de la journée quand même, avec donc au moins deux leçons à en tirer. Un vrai conseiller ne demandera jamais votre mot de passe. Quelle que soit la situation, ce code doit rester secret. Et surtout, redoubler de vigilance après une première arnaque. Les escrocs ont souvent mis la main sur des informations précieuses. En l'occurrence ici, en entrant ses numéros de carte, Julie a indiqué sans le vouloir le nom de sa banque et donc mâché le travail à l'escroc qui n'avait plus qu'à fabriquer le mail sur mesure pour rendre crédible l'appel qui allait suivre.
0: Et pour retrouver tous les liens utiles de C'est pas vrai, rendez-vous sur le site de la radio ici.fr à l'onglet arnaque. Si vous pensez que les animaux ne savent pas ce qu'est la mort, le nouvel épisode du monde merveilleux du vivant risque fort de vous étonner. D'ici là, voici Christophe Maé, la lune sur les ondes d'ici, 5h44.

0: Alors que le jour se lève sur la France, vous écoutez ici, un peu naturel dans ce monde de béton et d'acier. C'est l'heure du monde merveilleux du vivant. Enfin, je dis merveilleux aujourd'hui, ce n'est peut-être pas le terme exact, puisque le thème de ce jeudi, c'est la mort. Bonjour Benoît Prospero.
1: Oh ben, pas très heureux. La mort fait partie du cycle du vivant, et puis toute fin est un début, etc. Bref, au programme, compréhension, complexité et savoir. Et donc, première chose à savoir, les animaux non humains, oui, parce que nous sommes aussi des animaux, les animaux non humains, donc, comprennent bien plus la mort qu'on ne le pense. Concrètement, de très nombreuses espèces ont des réactions très fortes face à la mort de leurs congénères. Par exemple, isolement, toilettage, exploration, arrêt alimentaire, agressivité, cris. Certains, comme les éléphants, peuvent même placer des feuilles ou de la terre sur les cadavres, ce qui signifie qu'ils ont probablement, à minima, conscience de la mort de l'autre.
0: Ça paraît quand même incroyable.
1: Et ça ne s'arrête pas là. Deuxième chose à savoir, les comportements des animaux face à la mort sont beaucoup plus variés et complexes que ce que l'on vient de voir. Par exemple, pour ne pas se faire capturer ou attaquer par un prédateur, certains font semblant d'être morts. C'est le cas de l'opossum, de la couleuvre, de l'hippocampe, du papillon citron, etc. Et toujours au sujet des comportements animaux face à la mort, sachez que certains peuvent même se laisser mourir de chagrin, comme par exemple le petit chimpanzé après la mort de sa mère. Ou à l'inverse, d'autres n'arrivent pas à lâcher leur bébé mort. C'est le cas pour les éléphants, les orques et bien d'autres.
0: Oui, en réalité, derrière ces comportements, les animaux ressentent des émotions bien plus complexes qu'on peut le penser.
1: C'est la troisième chose à savoir. Nous savons désormais que les animaux font preuve d'émotions complexes comme l'empathie, la tristesse ou encore la peur. Et rappelons que sous-estimer les capacités des animaux à souffrir et à comprendre la mort a parfois facilité et continue de faciliter leur maltraitance et notre aisance à les tuer. Dis que je suis un lama et attends que je crache une vérité gênante, le monde vivant est merveilleux. Comprenons-le et protégeons-le. Et pour toutes ces connaissances, merci à la formidable directrice de recherche au CNRS et au Muséum National d'Histoire Naturelle, Emmanuelle Puy-de-Bas, autrice du livre « Les oiseaux se cachent-ils pour mourir ?» si publié aux éditions de La Chaux et Niestlé.
0: Merci à vous Benoît Prospero, ici.fr, pour retrouver tous les épisodes du monde merveilleux du vivant.
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0: À 6h10, 14 juillet 2016, à la une de la presse, dans quelques jours, on commémore les 10 ans de l'attentat de Nice.
3: Et à cette occasion, le Pèlerin signe une enquête dans laquelle la journaliste Rachel Notto a rencontré des adolescents qui ont échappé de justesse à l'attentat.
0: Bonjour Rachel.
4: Bonjour.
0: Au cours de ce reportage, vous avez rencontré plusieurs victimes qui à l'époque étaient enfants, adolescents. Qu'est-ce qui vous a le plus marqué en les écoutant ?
4: En les écoutant, j'étais assez surprise de voir qu'il y avait entre guillemets une génération de cet attentat. C'était des enfants à l'époque qui aujourd'hui sont soit devenus des adolescents ou des jeunes adultes et qui par exemple sont toujours traumatisés quand ils voient un camion. Ça peut paraître anodin pour nous, mais il faut s'imaginer que ce soit dans les rues de Nice ou ailleurs, on en croise finalement souvent des camions. C'est des enfants ou des jeunes qui peuvent se mettre à pleurer soudainement ou à reculer en arrière en criant et qui en fait revivent ce qu'ils ont vécu ce soir-là.
0: Le syndrome post-traumatique que vous êtes en train de décrire, il est présent chez toutes les personnes que vous avez rencontrées ?
4: Alors c'est ça qui est un petit peu plus particulier en fait. Chacun vit son traumatisme, si je puis dire ainsi, un peu à sa manière. Il y a ceux qui ont quand même essayé d'avancer, qui ont soit finalement grandi trop vite, des enfants, je pense notamment à une petite fille qui avait 7 ans à l'époque et qui a dû courir de toutes ses forces pour fuir avec sa maman et son petit frère. Donc il y a ces gens qui ne veulent plus, ces jeunes qui ne veulent plus en parler pour essayer d'avancer et ne pas être cantonnés à cet attentat. Mais il y a aussi un petit peu l'aspect inverse, ou des enfants qui restent beaucoup marqués par ce traumatisme et qui ne sortent plus, qui n'ont plus, alors si je puis dire ainsi, goût à la vie et qui plutôt se retrouvent entre jeunes victimes pour être dans cette bulle-là où ils se comprennent entre eux. Et là, on sent encore qu'ils sont toujours restés coincés sur ce soir-là, en fait.
0: Leur vie s'est arrêtée il y a 10 ans. Un mot sur la commémoration des 10 ans qui aura lieu mardi prochain. Qu'est-ce qui est organisé pour l'occasion concrètement sur la promenade ?
4: Alors, à Nice, la commémoration commence 2 jours plus tôt. Il y aura une marche solennelle déjà dès le dimanche 12. Et sinon, le 14 juillet, il y aura un concert avec un orchestre et surtout, il y aura la venue d'Emmanuel Macron. Le moment marquant se déroulera dans la soirée, à l'heure où le camion a fauché la vie de toutes ces personnes et traumatisé toutes ces personnes. Et il y aura un spectacle de drones, normalement 86 drones, pour le nombre de victimes tuées ce soir-là, qui feront un spectacle dans les airs en hommage à ces personnes disparues.
0: L'attentat de Nice, 10 ans après, une enquête à retrouver dans le magazine Le Pèlerin, actuellement en kiosque. Merci Rachel d'être passée ce matin.
4: Merci à vous.
0: Le piment fait son grand retour. Le saviez-vous ?
3: Non.
0: Dans un instant, il arrive dans vos oreilles, le piment, ainsi que Muriel Jordan. C'est tendance, du piment pour vos oreilles également. Cette chanson d'Anastasia, 5h53. Bon réveil.

0: Vous écoutez ici avant de s'informer avec vos infos locales et le retour de l'info donc avec le journal de 6h. Muriel Jordan est là, elle est des nôtres pour décrypter un phénomène de société comme chaque jour. Muriel, ce jeudi, on va se pencher avec vous sur un produit vieux de plusieurs millénaires mais qui n'a jamais été autant à la mode.
1: Oui, le piment, mais c'est la folie, le piment est partout, au resto, dans des émissions à succès, sur les réseaux sociaux, dans les supermarchés, les festivals. Non mais tout le monde semble raffolé de ce produit qui vient relever vos plats et vous causer aussi des désordres gastriques. Bon, et oui, écoutez, on va pas pratiquer la langue de bois, c'est une réalité. Sur les réseaux sociaux, des centaines de milliers d'internautes clament leur amour gustatif pour le piment.
2: Seuls les mangeurs de piment peuvent comprendre ça. On a l'impression que je suis en pleine souffrance, non? Mais vous n'imaginez même pas le bonheur en moi de trouver un piment qui me tabasse comme ça.
3: Bon, c'est les plus efficaces qu'il a choisi.
4: Envoyer un shot.
5: Tu vois la tête de cette personne-là qui s'appelle Smoking Head? C'est un piment qui a été en fait génétiquement croisé avec d'autres piments pour essayer d'obtenir le piment le plus piquant du monde. Genre, c'est pas un piment.
4: Non, c'est pas un piment naturel, le pepper.
1: Nous sommes passés dans un monde où les gens classent leurs sauces les plus pimentées dans leur frigo, les commandent sur des sites dédiés. Un monde où les gens partagent leur adresse préférée de magasin de piment. Le piment est devenu le nouveau produit de la pop culture, un truc incontournable, tendance, bref, un phénomène culturel à part entière.
0: Et les ventes de sauces piquantes qui tabassent donc, Muriel, ont bondi de 30% en 5 ans. Et ça, c'est en partie grâce aux réseaux sociaux.
1: Oui, le piment fait monter la température de nos papilles, mais aussi celle du marché mondial des sauces piquantes, qui devrait atteindre 8,1 milliards de dollars d'ici 2033. L'Amérique du Nord est un très très gros consommateur, mais la France commence à sérieusement concurrencer les autres pays. Ce sont surtout les 18-35 ans qui en raffolent. Faut dire que, bon, niveau intestin,

0: je m'en fous.
1: Ouais, ça monte d'un coup.
0: J'ai rien à dire, ça me fait trop mal.
2: Une molaire qui se déchausse. C'est sûr, je te jure. Je sens qu'elle attaque la gencive.
3: Tu peux avoir mal aux dents, c'est vrai.
4: Mais comment ça s'arrête?
5: J'ai envie et de vomir et de tout casser.
6: Bref, le piment, c'est tendance. Il nous rend tous accros, tous fous, tous flammes.
7: À demain, Muriel Jordan, pour un petit déjeuner sans piment. 5h59, dans un instant, votre radio locale et les infos. Et puis tiens, ce soir, 22h, le match France-Maroc, quart de finale à vivre ici à partir de 22h. En attendant, on vous souhaite une excellente journée.
8: Merci Johan, merci Cyril. On n'y manquera pas évidemment tous ensemble derrière les Bleus ce soir à partir de 21h30 sur votre radio locale ici Berry pour l'avant-match. Pour l'instant, c'est ici matin. Bon réveil.
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8: Vous écoutez ici Berry, votre radio locale, il est 6h, bon réveil. Ici Berry, première sur l'info locale. Et tout de suite, le journal avec vous ce matin, Irène Prigent, bonjour.
10: Bonjour Antoine, bonjour à tous.
8: Le Berry a ravagé par les flammes.
10: Oui, vous avez peut-être vu le panache de fumée dans le ciel hier, celui de cet incendie dévastateur en Brenne. De loin, le plus gros feu de l'année jusqu'ici en Berry. Parti de Saint-Michel-en-Brenne en début d'après-midi hier, il s'est propagé à une vitesse folle vers les secteurs de Mézières-en-Brenne, Douadic et Ronet. 1000 hectares parcourus d'après le dernier bilan de la préfecture de l'Indre et plusieurs centaines d'hectares brûlés, Manon.
11: L'incendie a fait des sauts, c'est pour ça que la surface parcourue est importante. Colette et Marc ont dû partir en urgence de chez eux.
12: C'est quelqu'un qui est venu pour nous dire, fais gaffe, ça brûle là, fais attention. Et après ça a continué à grandir vers le blison. J'étais voir, les flammes elles étaient belles.
13: On nous a demandé d'évacuer, alors on évacue. Mais c'est tellement sec, ça avance vite.
11: Les pompiers se sont tout de suite mobilisés autour des quelques habitations menacées, mais dans le coin il y a aussi des agriculteurs. Comme Jean-Paul Pétrou, c'est un ami qui l'a prévenu.
14: Il y avait le feu à la blénerie donc. Comme on a les vaches à bon, il y a été tout de suite.
11: Sauf que...
14: Il y a qui ne veulent pas nous laisser passer.
11: Trop dangereux, cet agriculteur pourra quand même rejoindre son exploitation plus tard. Sur ce feu, des pompiers venus de Bretagne, prépositionnés dans la région, sont venus prêter main forte. La veille, ils étaient déjà mobilisés sur les gros incendies du Loir-et-Cher. Dans l'Indre aussi, les gros feux s'enchaînent. Stéphane Calimache est le directeur départemental des pompiers.
15: Pour nous, on est très fortement sollicités ces derniers jours, quoi. Et les équipes commencent à être fatiguées aussi, forcément.
11: Et hier encore, 5 incendies se sont déclarés, précise la préfète de l'Indre, Marie-Vonne Le Brignonnen.
16: On va voir comment ça évolue, mais 5 départs de feu naturels, ça paraît beaucoup. Il y a une enquête qui va avoir lieu et j'espère que si ces départs de feu ne sont pas naturels, on va trouver là où la personne qui sont responsables.
11: Les investigations viendront dans un second temps.
10: Les précisions de notre reporter sur place, Manon Klein, hier. À 21h, la tête de feu était fixée, mais les flammes progressaient encore sur les flancs, à cause du vent notamment. 35 personnes ont été évacuées, pas de blessés. Les maisons sont pour le moment épargnées grâce à l'action des pompiers. Près de 160 intervenaient sur ce front hier soir avec d'importants moyens déployés, un dash et des hélicoptères bombardiers d'eau. Dans la Brenne, toujours un autre feu mobilise les pompiers un peu plus à l'est, vers Saint-Gem. Un incendie désormais fixé, d'après la préfecture. Après avoir dévasté une quinzaine d'hectares hier et menacé aussi des sous-bois résineux. Les pompiers traitent désormais les points chauds et les fumerolles pour éviter toute reprise. Comme ça a pu être le cas à Châtillon-sur-Indre, plus au nord, touché par un incendie avant-hier. Une auditrice d'ici Berry nous signalait hier soir pendant notre émission spéciale consacrée à ces feux de forêt, une reprise du feu dans ce secteur. Et malheureusement, il n'y a pas que l'Indre qui est en proie aux flammes en ce moment. Dans le Cher, plus d'une centaine d'hectares de forêt et de culture a brûlé à Morteau, mis à côté de Bourges, commune située juste à côté du site KNDS. Le producteur de munitions, un site classé Céveso, seuil haut, autrement dit une usine à fort risque d'explosion. Et hier, on n'est pas passé loin de la catastrophe, Zachary Gabory.
17: Tout est parti d'un champ peu avant 16h hier à Mortomier avec un feu qui s'est rapidement étendu à une forêt de résineux située tout près du site industriel KNDS. La présence de matières explosives chez ce fabricant de munitions le rend particulièrement dangereux. Alors dès 18h, la centaine de salariés a cessé le travail. De l'autre côté de la barrière, la centaine d'habitants proches du site a été évacuée, le reste de la commune confinée. Au total, 125 pompiers et 20 gendarmes se sont rendus sur place et des agriculteurs avec des citernes d'eau. Après la préfecture contactée tard mercredi soir avec la force du vent, le feu entré dans l'enceinte de KNDS n'était plus qu'à quelques minutes du hangar contenant les explosifs. Mais vers 20h, finalement, 2 hélicoptères bombardiers de Châteauroux sont parvenus à empêcher le désastre. Au total, 20 hectares de culture et 100 hectares de forêt ont brûlé sans victime. Et s'il n'y a pas eu trop de vent cette nuit, il y a des chances que la situation soit définitivement stabilisée selon la préfecture.
10: Le préfet du Cher qui annonce sur

0: Facebook, la levée du confinement pour les habitants de Mortumier et la fin du danger d'explosion du site KNDS. Les habitants évacués peuvent réintégrer leur domicile désormais. On fera le point justement avec lui, le préfet Philippe Lemoine-sur-Zur. Il sera en direct sur notre antenne dans le journal de 8h. Mais avant cela, dans une heure à 7h, on sera en ligne avec la préfète de l'Indre, Marie-Yvonne Le Brignonnen, pour revenir sur les incendies en Brenne. Préfète qui appelle depuis hier les automobilistes à éviter tous les secteurs touchés en ce moment par des incendies, et notamment les départementales 15, 17 et 14B dans l'Indre.
1: Mauvaise nouvelle pour les sapeurs-pompiers, la canicule va encore durer.
0: Vigilance orange pour l'Indre et le Cher. On attend encore des températures au-delà des 35 degrés cet après-midi et pour les prochains jours. Pas de pluie à l'horizon. Dans ces conditions, la ville de Châteauroux reporte son feu d'artifice du 13 juillet au 5 décembre, au moment de Noël. La Châtre annonce également annuler sa soirée du 14 juillet, feu d'artifice reporté à une date ultérieure. Les communes réactivent également ces derniers jours leur dispositif de gestion de crise. À Buzancé, par exemple, toutes les personnes vulnérables et isolées sont recensés. Le Centre communal d'action sociale se charge ensuite de prendre de leurs nouvelles. Il n'est pas trop tard pour vous inscrire.
1: Les mutins de Saint-Maur jugés aujourd'hui au tribunal de Châteauroux.
0: Quatre détenus qui avaient tenté de se rebeller à la maison d'arrêt de Saint-Maur le 10 mai dernier dans l'Indre. Une mutinerie qui avait provoqué un début d'incendie dans l'établissement. 500 000 euros de préjudice. Un cinquième détenu avait été jugé en comparution immédiate dès le mois de mai et condamné à 2 ans de prison. Retour à la normale sur l'autoroute A71 après une belle pagaille hier après-midi au niveau de Trouy, au sud de Bourges, vers Clermont. Un bouchon de 4 km à cause d'un poids lourd en feu. La circulation a repris dans la soirée, mais Vinci Autoroute précisait hier soir que des travaux de réfection de la chaussée étaient nécessaires. À Châteauroux, il vaudra mieux laisser votre voiture au garage si vous comptez vous rendre en centre-ville ce soir. Il sera en partie fermé à la circulation dès 20h30 pour permettre aux supporters des Bleus de regarder le match ce soir sans le bruit des voitures. Un quart de finale qui débutera à 22h, la France face au Maroc. Et un dilemme cornélien pour beaucoup de franco-marocains dans ce mondial de foot. Comme Achraf à Châteauroux, son cœur balance, mais penche surtout d'un côté.
2: On va supporter les deux, mais j'avoue que mon cœur penche plus vers le Maroc. C'est les émotions qui parlent. L'équipe du Maroc me fait rêver, donc ouais, ce sera le Maroc. Moi, j'ai un petit coup de cœur, c'est Hazine Ounahi. Alors lui, vraiment, je l'ai découvert à la Coupe du Monde 2022. Et encore à cette Coupe du Monde, il me régale. Je le trouve vraiment impressionnant, techniquement, tactiquement. C'est vraiment mon coup de cœur. Et j'en ai deux autres, c'est le milieu de terrain Bouadji et El Aïnaoui, c'est vraiment deux pépites qu'on a eues. Et franchement, ça me fait rêver de les voir. Ils sont jeunes et ils se donnent pour le maillot, donc ça me fait plaisir. Mais il y a une revanche à prendre après avoir perdu 2-0 il y a 4 ans. Je pense que l'équipe a mûri et je pense qu'il est temps de montrer qu'on est capable de le faire. Moi, j'ai confiance en eux, je suis confiant et j'y crois.
0: Le Maroc face à la France au Mondial de foot aux États-Unis, coup d'envoi 22h ce soir. Si contrairement à Achraf, vous n'avez pas la télé chez vous, vous pourrez suivre le match sur notre antenne à la radio avec les commentaires sur place de Nicolas Perronnet.
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0: Ce sera encore une journée bien chaude aujourd'hui, Nicolas.
1: Exactement, Irène. Sortez les casquettes, les ombrelles. Le soleil irradie dès le réveil. L'alerte orange pour la canicule persiste dans le Berry. À 8h, déjà 22 au Blanc et la chapelle d'Angillon. Ça, ce sont les minimales. 23 pour Valençay et contre. 24 dans le sud de l'Indre et du Cher. Jusqu'à 26 à Bourges. On est toujours qu'à 8h là. On reprend la route des 30 degrés à 11h. 34 en moyenne après le déjeuner pour atteindre 37 au maximum au cœur de l'après-midi. Un point circulation évidemment avec cet incendie dans la Brenne. Évitez la D925 pour laisser nos pompiers intervenir. Et les axes autour de l'intersection D15, D17 sont coupés à la circulation.
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1: J'ai une bonne nouvelle pour vous. Nicoletta vient nous voir dans le Berry. Et oui, c'est à l'occasion du Festival d'Arc le dimanche 16 août. Alors en attendant, on replonge dans ce classique avec son duo, avec Bernard Lavillier. Idée Noire à 6h08. Bonne matinée.

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0: Vous écoutez ici Berry, bon réveil à l'écoute de votre radio locale. Idée Noire, Bernard Lavillier et Nicoletta à 6h11.
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0: Et toute l'équipe d'ici matin vous accompagne jusqu'à 9h avec Lucie, notre réalisatrice, Latifa, notre chargée d'accueil, et Irène, notre journaliste. Jeudi 8 juillet, une journée encore au soleil dans le Berry, une journée au soleil avec Jennifer. Le 8 juillet 2002, Jennifer sort son premier album avec ce tube Au Soleil, un classique. C'est quand même la première gagnante de la Starac, hein. Elle connaît le succès dès sa sortie, 800 500 exemplaires. Elle a même fait une version en espagnol. On se croirait vraiment en Espagne, mais un peu moins connu. Il y a aussi une version en mandarin. Bon, c'est pas Jennifer qui l'a faite, c'est l'artiste Janice Vidal Wainland.

0: Le refrain est toujours en français, mais le reste est en mandarin. Jennifer a sorti son dernier album DJ qui reprend les plus grands succès de la chanson française il y a même pas un an. Et elle revient en tournée en 2027 avec le DJ Tour. On a hâte. On continue à parler de soleil avec ce grand soleil dans le Berry et peu de vent pour votre jeudi, donc pas beaucoup d'air. Il fait plus chaud ce matin avec une moyenne de 24 degrés dès 8h. Comptez déjà 31 dans le Berry à 11h. Mais les températures vont se stabiliser autour de 17h avec une moyenne de 36. Un été qui s'annonce chaud, surtout pour nos végétaux. Bah d'ailleurs, qu'est-ce qu'on peut planter cet été dans le jardin? Et bah, réponse tout de suite avec Ici Berry. Bon réveil.
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0: Bon réveil. Excellent réveil à l'écoute de votre radio locale. 6h14 avec Ici Berry. Dans à peu près 15 minutes, c'est le retour de l'info avec l'info d'ici. D'abord, bienvenue au jardin. Tiens, Ici Berry a la main verte chaque matin. Et avec Thierry, notre jardinier, ce matin, on nous met en garde avant de partir acheter nos plantes pour l'été. Bonjour Thierry.
8: Bonjour à tous. Avant d'acheter, avant de planter quoi que ce soit, se renseigner demain quelle sera la taille du végétal, ce qu'il va demander en soins et surtout s'il peut supporter nos futures températures. Le problème, c'est qu'aujourd'hui, ceux qui revendent des végétaux n'ont pas les végétaux absolument viable pour demain. Donc il faut se méfier avant d'acheter, il faut bien réfléchir, parce que si c'est acheter un truc et de dire dans 3 ans il est desséché, ça va pas le coup, hein. Donc bien réfléchir demain comment le planter, où le planter, parce qu'il peut être un plein soleil, mi-ombre, la terre qui nécessite, et surtout l'arrosage de demain. Parce qu'aujourd'hui, il y a certaines variétés qu'il va falloir éviter, si je puis dire. Donc, bien se renseigner avant d'acheter. C'est comme quand vous achetez une voiture, ça. Vous n'allez pas vous jeter sur la première, même si elle est belle, rouge, ou elle est savoir. On est bien d'accord là-dessus. Donc, se méfier, bien réfléchir avant.
0: Et penser à ses achats, et penser à la planète de demain, c'est aussi ça, Ici Berry. Merci, Thierry.
8: Tout à fait, merci à vous.
0: Et pendant les vacances, on pense à son devoir écologique. Et attention aussi, pareil, il faut arroser aux bonnes heures, soit tôt le matin, soit tard le soir, mais ça ne sert à rien en pleine journée. On pense à son devoir écologique et on pense au devoir tout court, tiens, avec les fameux cahiers de vacances. Et moi, je vous laisse réviser, commencer à réviser le temps d'écouter les Bee Gees à 6h16 avec Odip Is Your Love, Ici Berry.

0: en 76. Ben oui, les Bee Gees s'apprêtent à sortir leur prochain album. Et là, ils reçoivent un message de Robert Stigwood qui leur demande d'écrire 5 à 6 chansons pour un prochain film. Ce film, c'était La fièvre du samedi soir et dans lequel on figure How Deep Is Your Love avec un Bee Gees, un classique. Allez, les vacances continuent sur votre radio locale, ici Berry, à 6h20. Et je vais vous rappeler un mauvais souvenir. Le fameux cahier de vacances. Alors, on révise Dans ma valise avec Perrine Clément, pour le meilleur comme pour le pire.
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2: Tiens, ma chérie, je t'ai pris de quoi t'occuper pour les vacances.
3: Mais papy, je suis plus au CP.
1: Un cahier de vacances.
2: Et d'un autre côté, un niveau CP, c'est vite terminé.
4: Apprenons ou révisons ensemble cette information. Roger Magnard, c'est l'inventeur des cahiers de vacances. Dans les années 1930, il est représentant en papeterie à Guéret dans la Creuse. Nous sommes en pleine crise économique. Et il s'interroge, comment vendre des cahiers pendant les vacances? Il s'entoure d'enseignants et conçoit pour les enfants un livret composé de charades, de rébus ou encore de comptines. Il faut bien comprendre qu'à l'époque, il n'y a pas de correction à la fin du cahier. À la rentrée scolaire, les professeurs récupèrent et corrigent les nombreux cahiers de vacances. Les mieux notés étaient récompensés avec des cadeaux démesurés. L'élève pouvait repartir avec une télé ou encore avec une voiture. Ce type de concours a dynamisé les ventes. L'autre explication de son succès, c'est le concept même du cahier de vacances.
5: Ces cahiers sont vraiment faits pour entretenir ce qui a été acquis, le revoir et le consolider.
4: Une manière d'occuper les enfants et de rassurer les parents.
6: Les produits sont de plus en plus ludiques, de plus en plus colorés, de plus en plus modernes, peu chers.
4: Et vous, avez-vous eu un cahier de vacances?
7: Je me rappelle d'un jour où en fait maman m'avait acheté un cahier de vacances qu'elle pensait pour CE2, mais en fait c'était pour 5e.
8: Si j'en ai donné chaque année à mes enfants quand ils étaient petits, eh ben ils les remplissaient. Et quand ils savaient pas trop, c'était un peu compliqué de continuer. Il fallait être un peu derrière, mais c'était sympa.
9: Oui, pour mes enfants. Et ils le faisaient pas.
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0: Et on se cultive aussi avec Dans ma valise pendant les vacances sur votre radio locale Ici Berry, à réécouter en podcast évidemment pendant tout l'été. Tiens, pendant l'été. Pourquoi pas se refaire sa playlist? Eh bien, j'ai une nouveauté pour vous. Ça s'appelle Le Petit Pêcheur. C'est signé Manon Lisa pour vous réveiller à 6h22 avec Ici Berry.

0: Sibérie, c'est jeune, c'est frais et ça vient de sortir, Le Petit Pêcheur avec cette nouvelle artiste, Manon Lisa, une étoile montante de la scène française. Et côté étoile, c'est votre horoscope tout de suite dans Sibérie. Bon réveil, il est 6h25.
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9: Excellent réveil sur votre radio locale, ici Berry. Que nous disent les astres ce matin? Eh bien, non, la question est vite répondue avec Catherine Viguier. Catherine, une belle journée pour certains.
10: Entre autres, elle profite aux natifs du taureau. Bélier, une journée intéressante au sujet de vos ressources financières, vous serez généreux pour vos proches. Taureau, vous êtes inspiré, intuitif, c'est positif, vous passerez prochainement à l'action. Gémeaux, en pleine réflexion, vous vous préparez à passer vos messages en tentant de ne pas blesser l'autre. Cancer, une belle période avec des bénéfices matériels et l'air de rien, cela vous rassure. Lion, vous devez vous montrer responsable, ce peut être au sein de votre job ou de votre famille. Vierge, il sera bon de ne pas trop penser, en fait de ne pas trop ruminer, car la vie sera belle. Balance, l'un de vos travaux cet été, de trouver un terrain d'entente avec l'autre et d'être sur la même longueur d'onde. Scorpion, quelqu'un s'invite dans votre vie, prenez le temps avant de lui ouvrir entièrement votre cœur. Sagittaire, une belle journée dépaysante à souhait, elle vous permet de respirer, de vous sentir bien. Capricorne, c'est très agréable, un amour vous met en joie ou la relation avec vos enfants. Verseau, une relation professionnelle ou personnelle vous travaille, mais ça évolue aujourd'hui. Poisson, vous n'aurez aucun souci à vivre avec intensité ce jeudi, avec des rencontres et des discussions vivantes. Et pour nous tous, eh bien, dites-lui à elle, à lui, que vous l'aimez.
9: Eh ben, on n'y manque pas, on vous aime sur votre radio locale, ici Berry. Ce soir, je vous rappelle, 21h30, c'est l'avant-match. Poursuivre en direct sur votre radio locale, France-Maroc, à suivre à partir de 22h, c'est le coup d'envoi.
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9: Ici Berry, vous le savez bien, première sur l'info locale et tout de suite c'est l'info d'ici. Ce matin, Irène, on parle de quoi?
11: La crainte des agriculteurs, la crainte d'une saison compliquée niveau rendement pour les exploitants céréaliers du Berry notamment, et ce à cause de la sécheresse. À quel point le manque d'eau impacte leur récolte? Comment tentent-ils de s'adapter? Reportage à suivre dans moins de 2 minutes, juste après le 90 secondes. Le tour de l'actu en France et dans le monde, c'est avec vous, Cyril Ardo-Redon.
12: Le premier grand test pour les Bleus dans ce mondial de foot, France-Maroc en quart de finale ce soir, 3 ans et demi après la victoire française en demi-finale lors de la dernière Coupe du Monde. Coup d'envoi à 22h et match à suivre sur votre radio ici et sur ici.fr. L'incendie dans les Pyrénées-Orientales sous contrôle malgré plusieurs reprises. En Savoie, 5000 personnes isolées à Pralognan-la-Vanoise en raison de la fermeture d'une route à cause des flammes. 5 départements du sud sont en rouge face aux feux de forêt. Dans ce contexte, les feux d'artifice du 14 juillet annulés dans l'Hérault, en Charente, sur ordre des préfectures. Dans la Loire, le préfet formule une recommandation en ce sens. Des communes de la Creuse, de la Drôme ou de la Vienne ont pris localement cette décision. Et durcir les sanctions contre les auteurs de faits racistes ou antisémites, faciliter les poursuites et étendre les moyens de la lutte contre la haine en ligne. Le gouvernement présente aujourd'hui en Conseil des ministres son projet de loi sur la cohésion républicaine. L'exécutif espère un examen au Sénat Sénat à partir d'octobre. Emmanuel Macron dans les Pyrénées pour assister aujourd'hui à la 6e étape du Tour de France. 186 km entre Pau et le majestueux cirque de Gavarnie. L'itinéraire passe notamment par le col du Tourmalet à plus de 2000 mètres d'altitude. Et puis c'est le village préféré des Français 2026, Bormes-les-Mimosas dans le Var. Élu hier soir dans l'émission présentée par Stéphane Bern sur France 3. C'est la première fois qu'une commune de la région Provence-Alpes-Côte d'Azur remporte ce titre.
11: Merci Cyril Ardo-Redon. L'info d'ici ce matin, une sécheresse de plus en plus préoccupante dans le Berry. Pour les pompiers qui luttent depuis hier contre des incendies en Brenne, préoccupante aussi pour les agriculteurs. Le manque d'eau et les fortes chaleurs empêchent le bon développement des plantes. Les agriculteurs chez nous sont totalement désemparés, Claire Pascoe.
1: C'est le cas par exemple de Florent Deloche, éleveur et cultivateur sur la commune de Ruffec.
13: On ne sait pas du tout où on va. Aujourd'hui c'est la canicule, c'est la sécheresse. Si ça se trouve dans un mois, ça sera 20 000 lieues sous les mers.
1: 2026 est un peu l'apothéose après plusieurs années difficiles. Dans le futur, Florent Deloche ne voit pas comment la situation peut s'améliorer.
13: Des solutions, vous pouvez peut-être en trouver quand vous avez encore les moyens financiers d'en trouver. Aujourd'hui les exploitations sont exsangues, il n'y a plus de trésorerie. Les banques coupent les vivres, la fête est finie.
1: À une heure de là, sur la commune de Levroux, Céline Gognot vient elle de terminer de moissonner ses 55 hectares de céréales. Elle est rassurée, elle avait très peur des feux, mais les rendements ne sont pas très bons. Alors pour la suite, elle envisage de ralentir l'activité céréalière.
14: Nous, on développe l'élevage. On va pas se développer en culture. Mais à l'avenir, l'agriculture, ça va être problématique.
1: Pour adapter les cultures, certains parlent de changer les variétés et de semer de manière plus précoce. Mais ce n'est pas aussi simple. C'est ce qu'explique Nicolas Payou, le président de la Chambre d'agriculture de l'Indre.
15: Semer des variétés plus précoces et aussi, malheureusement, un risque de gel au printemps ou à l'hiver. Donc c'est un équilibre à trouver, mais qui nécessite encore un peu de recherche. Et avec des météos qui sont changeantes d'une année à l'autre, donc c'est compliqué. On n'a pas de recette miracle en disant il faut faire ce type de variété-là.
1: Selon les premières estimations de la Chambre d'agriculture, culture de l'Indre, cette année, les rendements sont inférieurs de près de 25% à la moyenne attendue.
11: Et aux difficultés de rendement s'ajoute bien sûr le risque d'incendie et les restrictions de récolte pour ces agriculteurs. Depuis le début de la saison, dans l'Indre, des centaines d'hectares ont brûlé. Un énorme incendie ravage depuis hier après-midi une partie de la Brenne, 1000 hectares parcourus par le feu. Près de 160 pompiers mobilisés sur place, venus de l'Indre et aussi de Bretagne. Une trentaine d'habitants évacués. Ce feu s'est propagé à une vitesse folle, alimenté par le vent. On fait le point sur l'évolution de cet incendie avec la préfète de l'Indre, Marie-Yvonne Le Brignonnen, dans une demi-heure, dans le journal de 7h.
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11: La météo et cette vigilance orange, toujours.
9: Vigilance orange canicule qui continue d'après Météo France. Et d'ailleurs, si vous voulez faire le mini marché de chez Al, Benoît, à 9h, je vous conseille d'y aller tôt et de vous protéger du soleil. Le soleil commence déjà à réchauffer nos terres Berrichonne dès 8h avec une moyenne de 24 degrés. On franchit très vite la barre des 30 avant de passer à table du côté d'Argent-sur-Sourdre. 31 pour Châteauroux, Bourges, 32 pour Vierzon. Et le pic de chaleur correspond à celui d'hier, 36, 37 aux alentours de 17h. Hier soir, on vous le rappelle, incendie important dans la Brenne. Alors on évite au maximum la D925 et les secteurs autour de Mézières-en-Brenne et d'Oidic.
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9: Ici Berry, c'est l'histoire d'un animal qui trompe énormément. Les coulisses de Beauval vous emmènent à la rencontre du plus gros animal terrestre, l'éléphant. Mais pour l'instant, ça, c'est une autre histoire qui nous attend, celle de Gérard Blanc en chanson. Excellente matinée à l'écoute de votre radio locale, Ici Berry.

0: Vous écoutez iSibérie, bienvenue dans Ici Matin, qui n'est pas à la télé pendant les vacances, mais pour réduire le temps d'écran, ça c'est pas mal, hein. Réduire le temps d'écran pour nous et pour les animaux, on va en parler dans quelques instants avec notre veto. Et en parlant d'animaux, lui, c'est le plus gros.
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0: Le plus gros des animaux, c'est l'éléphant, évidemment. Et on en parle ce matin avec vous, Yann Meraki, dans les coulisses de Beauval, pour déconstruire les idées reçues sur ce pachyderme. Alors, comme cette expression d'ailleurs, marcher comme un éléphant dans un magasin de porcelaine.
3: Oui, et je vais y répondre avec une autre expression à propos. Il ne faut pas juger trop hâtivement nos pachydermes sympathiques, car un éléphant, ça trompe énormément.
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3: Je me trouve dans le secteur éléphant, en compagnie de Johanna, soigneuse du secteur éléphant. Ces pachydermes sont connus pour être un petit peu peut-être maladroits, à tort, et avec le pas lourd, et vous allez nous confirmer que c'est pas forcément le cas.
4: Non, c'est faux, ils se déplacent silencieusement et très précautionneusement. Ouais, bon, ils font attention, ils font pas de bruit, quoi. Ils sont vraiment délicats, ils font attention où ils mettent les pieds, c'est pas du tout, je fonce plein de balles et je fais plein de bruit, quoi. C'est vrai.
3: C'est une légende, l'éléphant dans le magasin de porcelaine. D'abord parce qu'on n'en voit pas dans un magasin, mais en plus parce que de toute façon, il fera attention.
4: Oui, c'est une légende.
3: Ils font attention, ils ont le pas léger, ils sont délicats, mais ça nécessite forcément, pour le coup, de prendre soin de leurs petites pattes et de leurs pieds.
4: Oui, ils sont très sensibles, en fait, étant donné qu'ils pèsent plusieurs tonnes, notre mâle fait 6 tonnes. Faut se dire que pour chaque pied, il y a quand même un certain poids qui repose sur un seul pied. Donc, c'est vraiment très important de faire attention qu'il n'y ait pas de petits cailloux qui se mettent dedans, d'aspérités, ce genre de choses. En fait, la première cause de mortalité pour les éléphants, en dehors de l'humain, bien sûr, c'est les blessures en fait, aux pattes. Parce que si jamais ils ont un pied en moins, entre guillemets, s'ils ont un gros problème, un abcès, quelque chose comme ça, ils ne peuvent pas vraiment se déplacer après sur trois pattes. Donc vraiment, leurs pieds sont très fragiles et c'est leur talon d'Achille, quoi.
3: Comment c'est fait le dessous du pied d'un éléphant? Parce qu'en général, on n'a pas trop envie de s'approcher pour le voir de près.
4: Le dessous du pied des éléphants, on appelle ça la sole. En fait, c'est une peau qui est très très dure. C'est ça qu'on va entretenir et évaser, couper dès qu'il y a des petites coupures ou des petits trous, on va faire en sorte que ce soit le plus plat possible. Et c'est quelque chose qui pousse en continu tout au long de leur vie. Donc c'est plus une peau très dure et un peu marron.
3: Comme un cuir tanné.
4: Très tanné.
3: Est-ce qu'ils ont des ongles aussi ou est-ce qu'ils ont des griffes dessus? C'est quoi?
4: Ça va être des onglons, on va plus appeler ça comme ça. Et effectivement, ils ont des ongles, donc on va entretenir tout ce qui est sol et aussi des onglons avec des grosses râpes, comme des limes à ongles. Mais version éléphant, c'est des limes à bois en fait qu'on va utiliser pour leur faire les ongles. On va l'entretenir aussi pour que ce soit bien arrondi. Parfois, ça peut faire comme des fissures et ça aussi, ça peut leur causer des gros problèmes. Les outils qu'on utilise, ça va plutôt être comme les outils de palefrenier. C'est vrai que tout de suite, c'est des gros outils pour des gros pieds d'éléphant, mais voilà, en soi, ça leur fait rien. C'est pas du tout sensible. Pas plus que nous quand on va à la manucure pédicure.
3: Ils ont leur petit nail art à eux, leur petit moment, rien que pour eux. Pour les femelles comme pour les mâles, c'est exactement le même traitement.
4: C'est exactement le même traitement, oui, c'est ça. Mais ça demande pas le même temps parce que du coup, forcément, le mâle a des pieds encore plus grands. Donc, c'est plus long pour le mâle. Mais oui, c'est exactement la même chose et les mêmes besoins.
3: Il paraît que ça marche, un éléphant, quelques heures après sa naissance, c'est le cas?
4: Oui, c'est tout de suite, il faut se lever, tout de suite, il faut se déplacer. C'est l'instinct naturel de survie, hein. Il faut tout de suite être capable d'être en mouvement, en tout cas.
3: Ils sont pas aussi délicats que quand ils sont adultes à ce moment-là? Ils n'ont pas encore ce pas léger?
4: Ouais, là, peut-être qu'ils pourraient casser tout le magasin de la porcelaine, oui. Quand ils ont que quelques heures, je pense que oui.
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3: Voilà de quoi réviser notre jugement. Et en bonus, voici une autre info, cette fois sur leur gigantesque appendice nasal. La trompe de l'éléphant est bien plus qu'un simple nez. C'est un véritable cinquième membre. Entre 100 000 et 150 000 muscles composent cet incroyable outil aidant l'éléphant à se nourrir, boire ou encore à câliner ses compagnons.
0: Merci Yann pour toutes ces infos qu'on va retenir avec notre mémoire d'éléphant. Des températures plus chaudes, aussi chaudes qu'en Afrique, tiens, avec ces éléphants, et qui se stabilisent dans l'après-midi. On monte dans les prochaines heures jusqu'à 25 degrés pour atteindre les fameux 30 degrés avant de passer à table. Et cet après-midi, comptez entre 34 et 37 degrés. Alors attention aux coups de chaud, on rappelle les bons gestes, on boit et on reste au frais. On reste au frais, mais attention, hein, ce n'est pas un prétexte pour rester devant les écrans. Ça abîme les yeux et ça abîme aussi ceux de nos animaux de compagnie. Comme nous le dit notre veto dans un instant, belle matinée avec iSibérie.
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0: Bon réveil. La matinée continue, 6h44 sur votre radio locale, ICI Berry. Alors ce qui est bien à la radio, c'est qu'on ne s'abîme pas les yeux. Oui, parce que la télé, la tablette, le téléphone, eh ben, ça fatigue. Et ça peut aussi fatiguer nos animaux de compagnie, n'est-ce pas Pierre ?
8: Et oui, et l'impact est beaucoup plus fort qu'on l'imagine. La vision des chiens et des chats est conçue pour capter le moindre mouvement rapide, car ce sont des prédateurs. Les nouvelles télévisions ultra HD diffusent des images tellement fluides que le cerveau de l'animal les interprète comme la réalité. Quand un oiseau ou un autre animal traverse l'écran, votre chat ou votre chien va déclencher son instinct de chasse. Et là, le problème, c'est la frustration. Il peut avoir envie de bondir vers la télé, chercher derrière l'écran et ne jamais attraper sa proie. Chez certains animaux, cette stimulation visuelle sans aucune récompense au bout crée un état d'anxiété chronique. Ils peuvent finir par aboyer au moindre mouvement sur l'écran.
0: Pierre, côté audition, ça peut aussi poser problème, par exemple de mettre la télé trop fort.
8: Et oui, l'ouïe de nos carnivores domestiques est infiniment plus fine et développée que la nôtre. Ils perçoivent des hautes fréquences, les fameux ultrasons, que notre oreille est totalement incapable d'entendre. Mais nos écrans plats, nos consoles de jeux et même nos box internet émettent des sifflements électroniques aigus en permanence. Pour nous, c'est le silence total, mais pour votre chat, c'est comme si une alarme sifflait dans le salon toute la journée. Ajoutez à cela les bruits d'explosion soudaine des films d'action et vous obtenez un animal en hypervigilance constante. Il ne peut jamais se reposer profondément.
0: Et trop de pollution sonore, visuelle et donc tout ça, des pollutions numériques. Bon, il y a quand même des solutions pour aménager un intérieur plus calme.
8: La première règle, c'est de leur créer une zone de déconnexion, aménager un coin refuge dans une chambre fermée, loin de la box internet et sans aucun écran. Laissez-y son panier et un point d'eau. C'est vital qu'ils puissent s'isoler dans un vrai silence quand il en ressent le besoin. Ensuite, ne laissez pas la télé allumée pour leur tenir compagnie quand vous partez travailler. Le bruit de fond continu l'empêche de dormir et le rend nerveux. Mettez plutôt un peu de musique classique à très très bas volume si vous tenez à briser le silence. Et enfin, le soir, baissez la luminosité des écrans. Comme pour nous, la lumière bleue bloque la sécrétion de mélatonine, l'hormone du sommeil, et dérègle totalement leur horloge biologique naturelle.
0: Merci docteur Pierre Farbin, notre conseil du veto, comme quoi on peut vivre sans écran. Et la preuve, eh ben ce soir, sur votre radio locale ICI Berry, vivez le match France-Maroc en direct, sans écran, tout à la radio, à partir de 21h30 pour l'avant-match. On vous rappelle, le coup d'envoi, c'est à 22h. Et pour encourager les Bleus, rien de mieux qu'un titre, c'est Magic System et Ahmed Chakoui avec Magic in the Air. Bon réveil à 6h47 avec ICI Berry.

0: Ici Berry, votre radio locale pour s'échauffer avant le match de ce soir avec Magic System et Ahmed Chakoui, Magic in the Air. Et de la magie, il y en a encore tout de suite, la magie des pierres, des minéraux. Ça se passe à Chaillac ce week-end, alors tous à bord du Berry Express.
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0: Bon, avant de partir dans ce grand salon des minéraux de Chaillac, direction Sancerre, pour swinguer, le Crescent Swing, c'est le dîner musical avec du jazz, de la danse et même un défilé aux lampions et un feu d'artifice pour finir la soirée. Rendez-vous ce samedi dès 19h pour une soirée champêtre pour toute la famille avec le Crescent Swing du côté de Sancerre. 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Et les pierres sont à l'honneur au musée des minéraux de Chaillac. Alors, sa responsable Bernadette Roy nous en parle au micro de Manuel Bonnefond, un musée qui a été créé il y a 40 ans.
2: La démarche a été faite par la municipalité qui était en place il y a donc 40 ans. C'était Monsieur Maillot et il savait très bien que les mines ne seraient pas éternelles et que l'exploitation ne pourrait pas durer indéfiniment. Donc il pensait qu'il était important de monter une association qui puisse porter témoignage de cette activité minière.
3: C'était il y a 40 ans. Le 34e salon minéraux fossiles attire plus de 20 exposants venus de la France entière et de l'étranger pour certains.
2: Absolument, nous avons notamment des exposants qui viennent du Maroc, nous en avons d'autres qui viennent d'Italie. Il y a des exposants un petit peu de partout et je pense que cette année, ouais, il y aura des pièces remarquables notamment.
3: Avec des ateliers créatifs pour les enfants.
2: C'est notre priorité. Vous savez, la démarche de l'association, c'est aussi de faire des conférences dans les écoles, dans les lycées, dans les collèges et de les sensibiliser aux sciences de la terre et aux richesses du sous-sol.
0: Un musée, un salon qui accueille aussi une exposition autour des dinosaures et ça on en reparle dans une heure avec un nouveau express uniquement avec Ici Berry.
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0: Belle matinée avec Ici Berry, 6h53 Ici Berry chausse ses souliers de verre. Avec téléphone et leur tube Cendrillon, je vous souhaite une excellente matinée sur votre radio locale. À 7h, c'est le retour de l'info évidemment. On reste ensemble toute la matinée jusqu'à 9h.

0: Cendrillon, signé téléphone avec Ici Brie pour vous accompagner dès le petit déjeuner. On va continuer de déguster pas mal de choses, tiens, de la musique évidemment. En plein de résistance à 7h, c'est le retour de l'actu locale. Mais d'abord, on passe à table dans l'humour en tube avec vos humoristes préférés et on va déjeuner en extérieur.
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0: Excellente matinée sur votre radio locale ici Berry, 6h57. Si à midi vous prévoyez de déjeuner en extérieur, faites attention quand même. Hein. L'humour en tube de Fred Ballard nous met en garde, surtout avec les petites bébêtes.
6: Arrive alors le melon. Moment très important quand le melon correspond à l'arrivée d'une guêpe.
7: Ah ben, ça fait partie des petits plaisirs des déjeuners en terrasse. Hein. C'est à la bonne franquette et on partage avec tous ceux qui passent par là. Et en général, les pique-assiettes ne passent jamais par là par hasard. Ils ont des informateurs.
6: Allô Roger. Ici Frelon Futé. Je suis au-dessus de la table des cons qui bouffent dehors là. Hein. J'ai repéré un melon à l'horizon. Là, je suis passé devant l'étiquette. Non, c'est pas de la merde, c'est du cavaillon. On va s'éclater le dard. Attention, des tranches sont dans les assiettes. Suce au cavaillon, bon appétit à toutes. Terminé.
7: Voilà, et là en général, le premier convive se lève en faisant des moulins avec ses bras. Il fait tomber la carafe d'eau, sa fourchette finit.

0: Fred Ballard, vous faites toujours mouche pour nous faire rire tous les matins avec l'humour en tube, avec Pour et Sibérie. Dans quelques instants, c'est le retour de l'actu locale. À 7h, évidemment, la matinée continue. Et je vous rappelle, ce soir, 21h30 en direct sur votre radio locale, c'est l'avant-match pour suivre en direct France-Maroc.
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0: Bon réveil à l'écoute de votre radio locale, ici Berry, il est 7h. Ici Berry, première sur l'actu locale, et tout de suite le journal, c'est avec vous, Irène Prigent. L'un des plus gros incendies de l'histoire de l'Indre touche en ce moment la Berne.
2: 1000 hectares parcourus en Brenne et au moins 300 hectares brûlés vers Saint-Michel-en-Brenne, Rosnay, Mézières-en-Brenne ou encore Douadic. Une trentaine d'habitants évacués, plus de 150 pompiers mobilisés sur place avec deux hélicoptères bombardiers d'eau et un avion anti-incendie. On fait le point sur ce feu en direct ce matin avec la préfète de l'Indre. Bonjour Marie-Vole Le Brignonnen.
3: Bonjour.
2: Que peut-on dire ce matin de la situation? Est-ce que le pire a été évité?
3: Alors, ce qu'on peut dire ce matin, c'est que la tête de feu est quasiment fixée, qu'on est en train de travailler sur les flancs. Donc oui, à ce stade, on peut dire que le pire a été évité, mais on a effectivement 1000 hectares parcourus et une surface brûlée qui reste à confirmer, mais que les pompiers estiment à environ 700 hectares.
2: 35 habitants ont été évacués. Il n'y a pas de risque pour leur maison à ce stade?
3: Alors, toutes les habitations ont été défendues. Moi, j'ai parcouru la zone hier avec le président du Conseil général. On n'a pas vu de dégâts dans les habitations. À ce stade, pas de dégâts matériels et surtout pas de dégâts humains, pas de personnes blessées. On peut dire que le pire a été évité, mais il y a encore beaucoup de travail. Et j'en profite pour vraiment appeler à la vigilance de chacun. Le moindre mégot peut mettre le feu. 9 feux sur 10 sont d'origine humaine. Il faut absolument que tout le monde soit très vigilant. On est vraiment passé à côté d'une catastrophe hier en Indre.
2: Justement, vous savez, est-ce que vous êtes certaine que c'est bien un mégot qui a été jeté, qui a causé cet incendie?
3: Non, ça c'est des informations qu'on n'a pas encore, mais en tout cas, les pompiers ne voyaient pas de raison naturelle à l'ensemble des feux auxquels on a été confrontés hier. Mais bien sûr, c'est des choses qui devront être précisées. Ce qu'il faut savoir, c'est la statistique générale, 9 feux sur 10 sont d'origine humaine.
2: Il y avait une inquiétude hier soir concernant la base militaire de Rosnay. Si le feu s'approchait trop, qu'en est-il ce matin?
3: Alors, il n'y a pas d'inquiétude super particulière sur la base militaire de Rosnay, puisqu'elle était menacée par la tête de feu qui est fixée ou quasiment fixée. Elle était de toute façon défendue de manière spécifique. Donc aujourd'hui, voilà, ce matin, on a une situation qui est en passe d'être stabilisée, donc plus d'inquiétude particulière sur la base militaire de Rosnay avec laquelle on a pu travailler en direct avec le délégué militaire départemental.
2: Une dernière question à Marie-Vole Le Brignonnen, on est seulement le 8 juillet, c'est déjà en surface parcourue, en tout cas l'un des plus gros incendies de l'histoire de l'Indre. Forcément, ça inquiète pour la suite.
3: Alors absolument, c'est inquiétant pour la suite. Nos pompiers ont déjà énormément travaillé, ont été très sollicités. Il faut savoir qu'on a réussi à maîtriser ce feu aussi avec un appui de pompiers venus de Bretagne, avec un appui aérien du Dash. Il y a eu 6 largages avec un appui des hélicoptères. Donc bien sûr, aujourd'hui, les circonstances climatiques, on ne les maîtrise pas. Ce que nous maîtrisons, ce sont nos comportements. Et je veux vraiment saluer l'action des pompiers, saluer l'action des agriculteurs qui a été absolument décisive. J'ai vu des dizaines d'agriculteurs hier avec leurs tracteurs, avec leurs tonnes à eau. Donc il n'y a que nous qui pouvons aujourd'hui faire quelque chose. Donc vraiment, vigilance, je le redis, 9 feux sur 10 d'origine humaine. Donc pas un mégot, pas un barbecue. Et j'annonce qu'à partir d'aujourd'hui, les promenades en forêt sont absolument interdites sur tout le département. Les agriculteurs font beaucoup d'efforts pour les moissons. À nous tous de faire aussi beaucoup d'efforts sur les promenades en forêt. Voilà, c'est vraiment dans nos mains, dans nos mains à nous.
2: Merci beaucoup Marie-Vole Le Brignonnen pour ce point de situation. Je rappelle que vous êtes la préfète de l'Indre et je rappelle aussi à nos auditeurs que vous communiquez très régulièrement sur Facebook pour faire part de l'évolution de cet incendie. L'autre feu survenu dans la Brenne hier vers Saint-James est fixé depuis la fin de soirée hier. Une phase de surveillance débute maintenant dans ce secteur pour les pompiers afin d'éviter toute reprise. Cet incendie a ravagé une quinzaine d'hectares de végétation. Les pompiers sont sur tous les fronts dans le Cher. Ils interviennent depuis hier après-midi près de l'usine de munitions KND.

0: à Mortomier, à côté de Bourges, site classé Céveso pour le risque d'explosion. Il a été évacué en urgence comme une centaine d'habitants qui peuvent désormais retourner chez eux. Le préfet du Cher l'a annoncé hier soir en même temps que la levée du confinement pour la commune, puisque l'incendie ne progressait quasiment plus après avoir brûlé plus de 120 hectares de forêt. On y reviendra justement avec le préfet Philippe Lemoine-sur-Zur dans le journal de 8h. Il sera en direct avec nous comme l'était il y a quelques instants la préfète de l'Indre. Il nous dira comment la situation a évolué durant la nuit. Mais avant ça, à 7h45, on échangera également avec Bruno Ménard, président du syndicat des sapeurs-pompiers volontaires de France. Par rapport à ce début d'été particulièrement éprouvant sur le front des incendies en Berry et partout en France, il sera notre invité dans 45 minutes.
1: Et la chaleur règne toujours dans le Berry.
0: 38 degrés attendus à Issoudun cet après-midi, comme à Châteauroux, 37 au Blanc, 36 à Saint-Amand-Montrond. Alors que plusieurs communes décident d'annuler leurs festivités en lien avec le 14 juillet à cause de la canicule, les restrictions de l'usage de l'eau sont renforcées dans le Cher pour nombreux habitants de Vierzon à Meun-sur-Yèvre et dans un triangle entre Bourges, Benjy-sur-Craon et Saint-Amand-Montrond. Interdiction pour eux de remplir leurs piscines ou d'arroser leurs jardins, hormis leurs potagers. Et ce, car les débits de l'Auron, de l'Airain et de la Rampenne et du Cher sont de plus en plus faibles. Les bassins versants en situation de crise désormais. Pour savoir la situation de votre commune, rendez-vous sur notre site iciberry.fr. Dans le reste de l'actualité ce matin, 4 détenus doivent être jugés aujourd'hui après une tentative de mutinerie. C'était à la maison d'arrêt de Saint-Maur le 10 mai dernier. Leur rébellion avait entraîné un début d'incendie avec un préjudice estimé à 500 000 euros pour l'établissement aujourd'hui. Le procès va se dérouler au tribunal de Châteauroux à partir de 14h. Le risque de porter un bracelet électronique pendant la campagne présidentielle s'éloigne pour Marine Le Pen. La Cour de cassation qui doit se prononcer sur la condamnation de la députée RN dans l'affaire des assistants parlementaires a annoncé hier une échéance. Elle prévoit de statuer au plus tard début avril 2027. Compte tenu des délais d'exécution, si sa peine est confirmée, il est donc peu probable que la candidate du Rassemblement national soit obligée de faire ses meetings avec un bracelet électronique à la cheville. Une place pour le dernier carré de la Coupe du Monde de foot. En jeu ce soir à Boston pour l'équipe de France et l'équipe du Maroc. L'affiche de la revanche après la demi-finale remportée par les Bleus lors du précédent mondial. Coup d'envoi ce soir à 22h heure française. Un choc à vivre en intégralité sur ICI.
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0: La météo ce matin, cette vigilance orange toujours pour l'Indre et le Cher.
1: Un soleil jaune pour une alerte orange canicule. Température plus haute qu'hier en début de journée. Comptez jusqu'à 25 degrés dès 8h à 11h. On franchit déjà la barre des 30. Et en début d'après-midi, le mercure commence à monter en flèche. 32 pour Avord, 33 à l'air, 34 en revenant vers Bourges, dans l'Indre, 34 pour Levroux, 35 dans le sud autour d'Argenton-sur-Creuse. Ce fameux pic de chaleur pourrait être atteint 38 degrés au maximum aux alentours de 17h, vous le disiez Irène. Et côté circulation, on rappelle cette info principale, l'incendie de la Brenne. Alors, on va laisser nos soldats du feu travailler encore. On évite la D925 et la D15. D17 sont coupées à la circulation.
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1: Bienvenue si vous nous rejoignez dans Ici Matin à 7h08. Je vous souhaite un très bon réveil et un très bon jeudi à l'écoute de votre radio locale. Tout de suite, Redan Luce qui nous chante la lettre et ensuite on va jouer. Alors on reste ensemble toute la matinée.

0: 7h11, la lettre avec Renan Luce pour vous réveiller avec Ici Berry.
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0: C'est les vacances sur votre radio locale Ici Berry. Et on va partir direction Bourges, s'aventurer au niveau de la cathédrale pour des nuits illuminées. Des vacances qui riment en ce moment avec chaleur, en espérant que la chaleur ne va pas trop gâcher ce moment sacré estival. On va en parler aussi dans un instant. Mais d'abord, qui dit vacances, dit la plage.
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0: 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C'est Latifa qui vous répond ce matin. 02 54 27 36 36. Vous venez avec moi en direct et on ouvre la cabine de plage ensemble.
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0: Ici Berry, l'été rime normalement avec légèreté, terrasse, plage, vacances bien méritées. Mais cette année, Delphine Gocho, on a l'impression que la chaleur qu'on attend toute l'année est en train de gâcher ce moment sacré. Hein.
4: Oui, elle est en train de jouer avec nos nerfs, cette canicule, ou plutôt ces canicules. Le soleil que l'on attend toute l'année, eh bien on fait tout pour le fuir depuis fin mai. Les terrasses sont vides, désertées dans les grandes villes. Personne n'a franchement envie, il faut dire, de s'asseoir par 35 ou 40 degrés sur des trottoirs bitumés. Alors on cherche désespérément les îlots de fraîcheur, des endroits climatisés, les salles de cinéma deviennent un refuge. On traque un brin d'air en bord de mer, de l'ombre à l'abri des forêts, une nuit un peu plus fraîche en montagne. Et même là, la chaleur nous rattrape. La température de nos mers et océans n'a jamais été aussi élevée. Sur les plages bretonnes, les vacanciers se jettent à l'eau sans hésiter. Imaginez-vous 22 degrés, par exemple, hier en baie de Douarnenez. C'est 6 degrés de plus que la moyenne. Alors on se jette à l'eau, mais on culpabilise, on angoisse. Rien de tout ça n'est normal. Nos trains pour partir en vacances sont annulés, comme les feux d'artifice. Cette année, dans de très nombreuses communes françaises, les enfants ne pousseront pas de soupir d'émerveillement le 14 juillet. Annulation des festivités, car la menace incendie guette. Le pire, c'est qu'on ne sait pas jusqu'à quand ça va durer. Mais on a une certitude, ce n'est que le début de ce qui nous attend dans les années à venir. Et les candidats à l'élection présidentielle mettront, on l'espère, le changement climatique, son accélération au cœur des débats. Il n'y a vraiment plus le choix.
0: Un changement climatique qui se ressent notamment au niveau des températures. Hein. Température de plus en plus chaude ce matin qui se stabilise dans l'après-midi. On monte jusqu'à 25 pour atteindre 30 avant de passer à table. Cet après-midi, comptait entre 34 et 37. Alors attention aux coups de chaud, on boit et on reste au frais. Et pour des nuits illuminées, direction Bourges et sa cathédrale, dans un instant des vacances 100% Berrichonne. Nous, on installe la serviette de plage Ici Berry. Et pour l'instant, on bronze au son de Abba avec Mamma Mia.

0: Mamma Mia des vacances en Grèce, à l'Italie, à l'italienne. Mais tout de suite, nous on retourne dans le Berry et on met les pieds sur la plage. Et nous sommes accompagnés ce matin de Sylvie du côté de Levroux. Bonjour Sylvie.
1: Bonjour.
0: Alors, pas trop chaud ce matin à Levroux?
1: Pour l'instant, non, il fait frais.
0: Ça, c'est bien. Ce qui permet de faire du dessin un peu au frais. Vous êtes une amatrice dessinatrice.
1: Voilà, c'est ça, oui.
0: Vous faites quoi comme dessin?
1: C'est un mandala, c'est du coloriage. Voilà.
0: Ah oui, avec plein de couleurs, avec plein de formes géométriques. Ah, c'est sympa, ça. Sur la plage, c'est une bonne idée aussi pour s'occuper. Alors, en parlant de cette plage, 54 cabines devant vous, Sylvie. Vous choisissez laquelle?
1: 52.
0: La 52, c'est marrant, hier c'était à 53. Et ben on redescend, 52, allez on ouvre ça. Oh, c'est gagné Sylvie. Et derrière cette porte de cabine de plage, je vois une figurine. Une figurine qu'on appelle une figurine pop animation, avec en effigie Donald Duck. Vous aimez bien Donald Duck?
1: Pas trop.
0: Mais vous allez adorer cette magnifique figurine, très belle figurine à l'effigie de Donald Duck, et elle est pour vous. Alors, évidemment, n'hésitez pas à venir la récupérer. Sylvie, je vous souhaite une belle journée. C'est quoi le programme aujourd'hui? De la marche, du jardinage quand même avec la chaleur?
1: Ah bah là non, ça n'est pas question. On va rester au frais, on est content ici Berry, en faisant de la mandala.
0: Et bah écoutez, voilà un très joli programme. Prenez exemple sur Sylvie. Sylvie, à très vite avec ici Berry.
1: À très vite, au revoir, bonne journée.
0: Bonne journée à vous.
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0: Évidemment, Sylvie qui sera inscrite d'office pour le grand tirage au sort de dimanche, avec, je vous rappelle, un magnifique vélo, un VTT à gagner. Donc, gardez un œil sur votre téléphone dimanche, que vous ayez gagné ou perdu. Allez, maintenant, c'est le temps des cathédrales. Sandrine Duval nous emmène à Bourges pour admirer la cathédrale Saint-Étienne pour ici Berry et vivre des nuits de lumière dans les pour les vacances ici Berry.
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3: Vacances dans la capitale européenne de la culture 2028, Bourges. Bonjour Agathe Simonin.
4: Bonjour Sandrine.
3: Agathe, vous êtes responsable à l'office de tourisme de Bourges. Alors s'il y a bien un incontournable à Bourges, c'est la cathédrale Saint-Étienne. Elle est assez imposante et se voit de très très loin. Alors pourquoi ne pas profiter d'une visite guidée cet été? Combien de visiteurs d'ailleurs chaque année à la cathédrale?
4: Il n'y a pas vraiment de chiffre officiel, mais on part en général sur à peu près 600 000 visiteurs, mais il n'y a pas de compteur si vous préférez. Ouais. Donc, mais en tout cas, c'est le monument qui attire effectivement les touristes à Bourges.
3: Quel est le plus d'une visite guidée?
4: L'avantage d'avoir une visite guidée, c'est d'avoir accès à ce que racontent les pierres en fait. Mmh. Parce qu'au-delà de ce que l'on voit, on va savoir pourquoi la cathédrale a été construite de cette façon, ses particularités, les symboles, les détails effectivement qu'on ne remarque pas forcément. Sur ces visites qui sont proposées sur l'été, c'est plutôt des visites, on va dire, classiques. Après, il y a des visites qui sont par exemple la visite de la crypte, proposée par des guides directement sur place.
3: Il y a aussi la très belle horloge astronomique à voir.
4: Tout à fait.
3: Oui, et puis il y a aussi la tour de beurre, c'est ça?
4: Oui. Alors uniquement en étant accompagné, c'est vraiment pour avoir un panorama exceptionnel sur la ville. Il faut juste être un petit peu courageux et gravir les marches.
3: C'est ça, pour être à une soixantaine de mètres de hauteur.
4: Exactement.
3: Alors que vous connaissiez Bourges par cœur ou que vous souhaitiez découvrir la ville de manière originale, profitez des Nuits Lumière, c'est jusqu'au 30 septembre. Alors sur votre page Facebook de l'Office de Tourisme de Bourges, vous dites que c'est plus qu'un spectacle, une expérience, c'est-à-dire?
4: Ça vous plonge dans une atmosphère qui est complètement différente, puisqu'en fait l'éclairage sur le parcours devient bleu. Il y a une mise en valeur vraiment du patrimoine qui est juste exceptionnelle. C'est un parcours qui reste éclairé pendant 2 heures, chaque soir. Maintenant, chacun peut aller à son rythme, puisque les scénographies passent en boucle. Donc déjà sur le parcours, je dirais qu'en 1 heure, en se posant sur chaque point d'étape, on a le temps de faire le parcours.
3: C'est de quelle heure à quelle heure alors?
4: C'est la tombée de la nuit, mais ça reste illuminé 2 heures au moins jusqu'à minuit. Et donc effectivement, c'est au-delà, on va dire, d'une balade, c'est une expérience, aussi bien au niveau d'un ressenti, pas que visuel finalement, pas qu'au niveau des scénographies qui sont projetées. C'est vraiment une ambiance très particulière. Les gens sont ravis et certains reviennent d'ailleurs d'année en année pour revivre les Nuits Lumière.
3: Tous les renseignements sur bourgesberrytourisme.com. Agathe Simonin, merci beaucoup d'avoir été avec nous.
4: Merci à vous. Et bel été.
0: Heureusement que vous êtes là pour éliminer nos vacances, Sandrine. Merci. 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Et pour passer un bel été sur notre Berrychon, tout de suite, c'est Monsieur Voulzy qui nous donne à écouter son titre « Le soleil donne », ICI Berry, la radio locale qui donne sans attendre au retour.

Excellente matinée à l'écoute de votre radio locale ici Berry avec Laurent Vouzy, Le Soleil Donne. Toutes vos chansons préférées, c'est toute la journée sur votre radio locale. Dans deux minutes, l'info d'ici revient et on va parler évidemment de cet incendie hors norme dans l'Inde. Ici Berry, première sur l'info locale. Alors à tout de suite.

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5: Bientôt 7h30 sur votre radio locale Ici Berry. Bienvenue si vous nous rejoignez ce matin dans Ici Matin. Et tout de suite, c'est l'info d'ici, 100% actu local. Et on va parler de cet incendie hors norme dans l'Indre avec vous, Irène Prigent.
6: Oui, un incendie dans la Brenne depuis hier après-midi. Un feu qui a parcouru plus de 1000 hectares. Voilà, depuis le milieu de journée hier, entre Saint-Michel-en-Brenne, Ronay-Mézières-en-Brenne et Douadic. Il a entraîné l'évacuation d'une trentaine d'habitants dans ces secteurs. On va y revenir juste après le tour de l'actualité nationale et internationale. Le 90 secondes, c'est avec vous, Cyril Ardo-Redon. Et à la une,
7: la France n'a jamais perdu en match officiel contre cet adversaire. France-Maroc en quart de finale de la Coupe du Monde ce soir. Premier grand test pour les Bleus. Coup d'envoi à 22h et match à suivre sur votre radio ici et sur ici.fr. 4 viols incestueux sur 10 et 5 agressions sexuelles incestueuses sur 10. Classées sans suite en 2024 selon un rapport alarmant de la Commission d'enquête parlementaire sur le sujet qui vient d'être dévoilée. 130 000 enfants sont victimes chaque année de violences sexuelles avec des premières agressions en moyenne à l'âge de 7 ans et demi. Les agresseurs sont des hommes dans 97% des cas. Le procès en appel de Cédric Jubilard reste à ce stade programmé fin septembre. C'est ce que dit la présidente de la cour d'appel de Toulouse. Les aveux du plaquiste de 39 ans viennent officiellement d'être transmis à la justice. Plusieurs incendies en cours ce matin. Dans les Pyrénées-Orientales, les flammes sont sous contrôle malgré plusieurs reprises. 1000 hectares parcourus près de Châteauroux dans l'Indre. En Savoie, 5000 personnes isolées à Prolognan-la-Vanoise en raison de la fermeture d'une route à cause d'un incendie. 5 départements du Sud sont en rouge face aux feux de forêt. Tout l'Hexagone en vigilance canicule aujourd'hui. 72 départements en orange, les autres en jaune. L'Europe occidentale a enregistré le mois de juin le plus chaud de son histoire, dit ce matin l'Institut européen Copernicus. Et puis le Tour de France, 6e étape aujourd'hui entre Pau et le majestueux cirque de Gavarnie. 186 km à l'assaut des Pyrénées. L'itinéraire passe notamment par le col du Tourmalet à plus de 2000 mètres d'altitude.
6: Merci Cyril Ardo-Redon. L'info d'ici ce matin, le Berry ravagé par les flammes. Vous avez peut-être vu le panache de fumée dans le ciel hier, celui de cet incendie dévastateur en Brenne. De loin, le plus gros feu de l'année jusqu'ici en Berry. Parti de Saint-Michel-en-Brenne en début d'après-midi hier, il s'est propagé à une vitesse folle vers les secteurs de Mézières-en-Brenne, Douadic et Ronay. 1000 hectares parcourus d'après le dernier bilan de la préfecture de l'Indre et plusieurs centaines d'hectares brûlés. Manon Klein, vous étiez sur place.
8: Les pompiers puisent l'eau directement dans les étangs pour remplir les camions. Le maire de Mézières-en-Brenne, Jean-Louis Camus, sort du poste de commandement, une carte à la main.
9: J'ai amené mon plan de randonnée parce que les plans de randonnée, c'est précieux pour les pompiers. Il n'y a pas de là, il y a un seul chemin, il faut le connaître.
8: Le maire a assisté quasiment au départ du feu près du hameau du Prieuré de Loup. Il a donné l'alerte comme un air de déjà-vu pour Jean-Louis Camus.
9: C'est un secteur qui a brûlé il y a une quinzaine d'années. Peut-être. L'incendie était parti exactement du même endroit, c'est pour ça que le hasard a voulu que je me retrouve là avec mon ingénieur de travaux. J'ai dit, mais c'est pas possible. J'ai dit, attends, je revis un truc. Là.
8: L'incendie a fait des sauts, c'est pour ça que la surface parcourue est importante. Colette et Marc ont dû partir en urgence de chez eux.
10: C'est quelqu'un qui est venu pour nous dire, fais gaffe, ça brûle là. Enfin, attention. Et après, ça a continué à grandir vers le Blison. J'étais voir. Ah ben, les flammes, elles étaient belles. Hein.
11: On nous a demandé d'évacuer, alors on évacue. C'est tellement sec, ça avance vite. Hein.
10: Fichez, moi, c'est que la baraque, c'est à part en feu.
8: Les pompiers se sont tout de suite mobilisés autour des quelques habitations menacées, mais dans le coin, il y a aussi des agriculteurs, comme Jean-Paul Pétrot, c'est un ami qui l'a prévenu.
12: Bah, qu'il y avait le feu à la blinerie, donc. comme on a les vaches là-bas, on y a été tout de suite.
8: Sauf que...
12: Il y a qui veulent pas nous laisser passer.
8: Trop dangereux, cet agriculteur pourra quand même rejoindre son exploitation plus tard. Dans le ciel, les hélicoptères bombardiers d'eau s'activent. 60 largages avaient déjà été effectués à 21h. Et le feu était toujours actif à ce moment-là, avec plusieurs points sensibles à proximité, comme la base militaire de Ronet. Une quinzaine de bénévoles d'associations sont également mobilisés. Alex Richard, responsable des opérations pour la Fédération française de sauvetage et de secourisme.
13: On vient donc en tant qu'association en renfort des pompiers sur le secours à victimes, donc des pompiers, des habitants ou autres qui pourraient avoir des problèmes type malaise ou autre, et en soutien logistique pour monter des centres d'accueil et d'hébergement d'urgence pour les pompiers qui arriveraient d'autres départements ou les héberger aux proches sans qu'ils aient besoin de rentrer dans leur caserne le temps qu'ils puissent faire leur pause.
8: Justement sur ce feu, des pompiers venus de Bretagne prépositionnés dans la région sont venus prêter main forte. La veille, ils étaient déjà mobilisés sur les gros incendies du Loir-et-Cher. Dans l'Indre aussi, les gros feux s'enchaînent. Stéphane Calimache est le directeur départemental des pompiers.
14: Pour nous, on est très fortement sollicités ces derniers jours, quoi. Et les équipes commencent à être fatiguées aussi, forcément.
8: Et hier encore, 5 incendies se sont déclarés, précise la préfète de l'Indre, Marie-Vonne Le Brignonen.
15: On va voir comment ça évolue, mais 5 départs de feux naturels, ça paraît beaucoup. Il y a une enquête qui va avoir lieu et j'espère que si ces départs de feux ne sont pas naturels, on va trouver là où la personne qui sont responsables. L'origine n'est pas identifiée à ce stade, mais les pompiers trouvent étrange d'avoir 5 départs de feu dans un secteur aussi petit.
8: Les investigations viendront dans un second temps.
6: Et parmi ces incendies dans l'Indre, un feu s'est déclenché hier à proximité de la Brenne vers Saint-Gem. 82 pompiers mobilisés, 25 scouts évacués. Le feu est désormais fixé.
5: Dans le journal de 8h, on fera le point sur l'incendie survenu dans le Cher près d'une usine de munitions.
6: Le site KNDS vers la commune de Mortomier, près de Bourges, site classé Céveso, seuil haut pour le risque d'explosion. Le feu n'est pas passé loin hier et l'usine a dû être évacuée en urgence, tout comme les riverains alentour. On sera dans une demi-heure avec le préfet du Cher, Philippe Lemoine-sur-Zur, pour faire un point sur cette situation. Mais avant ça, à 7h45, on échangera avec notre invité Bruno Ménard du syndicat national des pompiers volontaires sur ce début d'été hors norme pour les pompiers sur le front des incendies.
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6: Il va faire chaud encore aujourd'hui dans le Berry.
5: Et la température grimpe avant même le match de ce soir France-Maroc. À suivre en direct sur votre radio locale ici Berry. De 24 degrés en moyenne ce matin, on passe autour des 31 dès 11h. À 14h, comptez entre 32 et 36. Puis le mercure se stabilise en fin de journée. Bon, il y a quand même un pic de chaleur à sûrement 38, d'après Météo France. Donc on fait attention. À 22h donc, au coup d'envoi du match, il fera encore chaud, presque 30 degrés. Alors en terrasse, on pense à modérer l'alcool, à grignoter un petit morceau avec une planche, tiens, et commander plusieurs carafes d'eau. L'infomobilité concerne la Brenne, bien sûr. On vous déconseille vivement de passer par la D925. Attention au secteur de Mézières-en-Brenne et de Douadic.
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5: Belle matinée avec Ici Berry, 7h36. Si vous nous rejoignez, vous êtes bien dans Ici Matin et toute l'équipe vous accompagne jusqu'à 9h. Ici Berry continue dans un instant avec des questions, tiens. Des questions qu'on pose chaque matin, que nos enfants et nos petits-enfants nous posent chaque matin. Des questions aquatiques, peut-être aussi pour sauver un peu la mer et les océans. Mais pour l'instant, sauver l'amour avec Daniel.

0: Daniel Balavoine avec Sauver l'amour à 7h40. Ici Berry, la radio locale qui vous sauve chaque jour.
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0: 7h40, peut-être l'heure de prendre le café avec Ici Berry, mais d'abord c'est l'heure du bain. L'heure du bain va vous remuer ce matin. Louise Lempire et les scientifiques d'Océanopolis Act de Brest prennent le temps de répondre aux questions des enfants. Et c'est des questions qui arrivent par vagues.
3: Pourquoi il y a des vagues sur l'eau ?
4: Parce que le vent met l'eau en colère. Et pour comprendre, cap sur le grand large.
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4: Très loin des côtes, il y a aussi du vent. Et quand le vent en rencontre la mer, elle commence d'abord par frémir. Un peu comme l'eau des pâtes avant de bouillir, elle bouge, mais très doucement. Et puis ce frémissement devient de la houle, et sa force se déplace pour se rapprocher des côtes. Près des côtes, l'eau est moins profonde, donc elle a moins de place pour bouger. Mais la houle a toujours autant de force. Alors on dit qu'elle se courbe. Son énergie va toucher le fond marin, elle devient vague, puis rouleau, le bonheur des surfeurs, et vient finir sa vie sur le rivage. On dit qu'elle déferle. En fait, une vague, c'est un mélange entre la houle, les reliefs sous-marins, le vent et les marées. Et les fonds sous-marins ont un rôle important à jouer. La houle se forme à l'horizontale. Et comme elle touche les fonds marins, ça en fait un mouvement vertical. Si le fond est plat, les vagues sont douces. Si le fond est abrupt, s'il est plein de cailloux, les vagues vont devenir agressives.
3: Mais c'est quoi la différence entre la houle et les vagues ?
4: La houle, c'est une grande voyageuse. Mais ce n'est pas l'eau qui avance et qui recule, c'est sa force. Avant d'arriver sur les côtes, la houle est une onde, un mouvement qui se déplace. Un peu comme quand tu souffles sur le lait de ton bol de cacao. Ça tangue un peu au milieu, et plus le lait se rapproche du bord du bol, plus ça bouge. La houle, finalement, c'est ce qui donne assez de force à l'eau pour se transformer en vague. C'est l'échelle de Douglas qui classe les vagues. Niveau 1, la vague est ridée. Elle fait une dizaine de centimètres. Et niveau 9, le plus haut niveau, la vague est énorme. Elle fait 14 mètres. Il reste encore un mystère. Celui des vagues scélérates. Des vagues de presque 30 mètres de haut qui viennent de n'importe où, n'importe quand et qui forment d'immenses murs d'eau. Heureusement pour nous, il est plutôt rare d'en croiser.
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0: Merci Louise pour cette séance de questions-réponses qui surfe sur le thème des mers et des océans chaque matin dans Ici Matin. Bon, côté météo, je vous rassure, pas de lame de fonte prévue. Un grand soleil, peu de vent pour votre jeudi. Il fait de plus en plus chaud avec une moyenne de 24 dès 8h. Et puis ça grimpe, hein, déjà 31 dans le Berry à partir de 11h. La température va stabiliser autour de 17h entre 36 et 38 degrés au maximum d'après Météo France. 7h43, dans deux minutes, c'est l'invité de 7h45 avec l'invité de la rédaction Ici Berry et on va parler des incendies.
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0: Ici matin, 7h45, c'est l'invité de la rédaction. C'est une saison d'incendie tout à fait exceptionnelle pour la France et le Berry, à cause de la sécheresse et d'une canicule particulièrement précoce. On est seulement le 9 juillet et plusieurs centaines d'hectares de végétation sont déjà partis en fumée dans l'Indre-et-le-Cher. Comment les pompiers font-ils dans cette crise ? On en parle avec Bruno Ménard, secrétaire général du tout jeune syndicat des sapeurs-pompiers volontaires de France. Et il répond à vos questions, Karl de Châtre.
8: Bonjour Bruno Ménard.
7: Bonjour.
8: Depuis hier soir, deux feux d'une ampleur rare ont mobilisé vos collègues pompiers en Berry. Ils ont entraîné l'évacuation de plus de 130 personnes, notamment en Brenne, dans l'Inde. Ce début d'été est marqué par une multiplication exponentielle de ces importants incendies dans plusieurs régions de France. Vous, vous dénoncez un risque d'épuisement des sapeurs-pompiers.
7: Un risque d'épuisement qui est de plus en plus présent, malheureusement, avec les jours qui avancent. Par rapport à l'année dernière, qui était déjà une saison assez particulière, nous sommes arrivés quasiment au même niveau que l'année dernière. Et nous sommes pourtant, comme vous le disiez, le 9 juillet. Donc l'épuisement va arriver, ça c'est sûr. Donc maintenant, la priorité, ça va être comment soulager les équipes sur le terrain, partout en France, pour pouvoir permettre de durer dans le temps. Ça va être la priorité des priorités.
8: Et d'autant évidemment que ce n'est pas un métier comme un autre, et la mort tragique de ce pompier de 22 ans en Savoie est venue le rappeler.
7: Malheureusement, oui. Et quand vous parlez de métier, qu'il faut rappeler ou informer...
8: c'est 80% de volontaires.
7: Oui, 80% de volontaires. Donc ce sont des bénévoles qui sont étudiants, salariés, ouvriers, cadres, chefs d'entreprise, et qui disent acté de mon emploi que j'ai, ou de mes activités que j'ai, j'ai signé un contrat d'engagement citoyen pour pouvoir aider la population. Donc 80% des effectifs font ça en plus de leur activité professionnelle à côté, ce qui peut engendrer un épuisement complémentaire.
8: Oui, donc, d'autant que les effectifs de pompiers stagnent alors que les interventions, elles, augmentent, ainsi que les théâtres d'intervention.
7: En l'espace de 25 ans, il s'était identifié à nouveau hier au Sénat. On a le même nombre de sapeurs-pompiers en France, volontaires et professionnels. 258 000 avec les militaires. Et en parallèle, nous avons une augmentation de 1,7 million d'interventions en l'espace de 25 ans. Donc pour le même effectif, on a plus de 50% d'interventions, ce qui est colossal, tout simplement.
8: Alors, effectivement, c'est même un peu affolant. Alors, une fois posé ce constat, que faire? Que demandez-vous au pouvoir public?
7: Vulgairement, de retirer la tête qu'ils ont dans le sable et de regarder vraiment la réalité en face. Aujourd'hui, on arrive à recruter. Ça, c'est une certitude. On recrute même en masse. Mais par contre, on n'arrive pas à garder. Pourquoi on n'arrive pas à garder? Parce qu'en l'espace de 25 ans, nous avons, avec ce système de départementalisation des pompiers, nous avons professionnalisé les sapeurs-pompiers volontaires. On demande de plus en plus à un sapeur-pompier volontaire jusqu'à dire vous êtes quasiment professionnel, mais avec un statut particulier. Et ça, les nouvelles générations ne sont pas capables de... ne veulent pas l'entendre. Ça ne fait pas partie de leur schéma de pensée, comme on peut le voir dans l'activité professionnelle de tous les jours quand on manage les nouvelles générations. Et c'est leur droit, tout simplement. Ce n'est pas un reproche, c'est leur droit. Mmh. Et les anciennes générations qui sont fatiguées, épuisées, qui ont fait 20, 25, 30, 40 ans d'activité de pompier et qui, eux, disent par contre, nous sommes pas reconnus, nous sommes la dernière roue du carrosse. Nous sommes des moins que rien, c'est ce qu'on
8: mais,
7: dit.
8: Mais Bruno Ménard, quelle est la solution, du coup, une revalorisation des primes, des systèmes qui sont mis en place pour encourager le volontariat des pompiers?
7: Vous savez, les sapeurs-pompiers volontaires en France, c'est 200 000 personnes, 200 000 femmes et hommes qui donnent du temps. Ce sont des personnes qui sont extraordinaires. Ils ne font pas ça pour l'argent, ou en tout cas, une bonne majorité ne fait pas ça pour l'argent. Pardon. Pour preuve, un sapeur-pompier volontaire, lorsqu'il est de garde chez lui, d'astreinte, prêt à partir pour aider la population, va toucher en moyenne 40 centimes de l'heure. Mmh. Sur une semaine de garde, il va toucher, s'il est d'astreinte, il va toucher 40 euros pour une semaine d'astreinte. On ne fait pas ça pour l'argent. Et ce qu'on veut, par exemple, c'est quand on a besoin d'un t-shirt, qu'on a nos t-shirts troués, qu'on a besoin d'un t-shirt, mais qu'on ait ce t-shirt-là. Lorsqu'on a des chaussures qui ne sont plus conformes, on demande à avoir des chaussures conformes.
8: Donc un renforcement du matériel disponible, du matériel de qualité.
7: Du matériel tout simplement opérationnel. Ou encore, mais lorsque vous avez une femme qui est sapeur-pompier volontaire et qui a sa petite dernière, qui a une rage de dents et qui ne peut pas être de garde parce que il y a une petite dernière qui a sa rage de dents, qu'on vienne pas l'embêter. Nous sommes volontaires et bénévoles et on doit remettre ça au centre du système. Vous savez, il y a 25 ans, 25-30 ans, nos anciens l'ont connu. Un sapeur-pompier volontaire, c'était le jeune ou la jeune du village qui allait à la caserne, parce qu'on appelait ça des casernes,
8: oui.
7: Et qui allait voir le chef de centre et qui disait « Moi, je veux m'engager en tant que pompier volontaire parce que c'est une grande famille, parce que si vous avez besoin de moi, je suis prêt à aider mon prochain dans la commune. »
8: J'entends Bruno Ménard, mais en fait, les tâches sont devenues plus techniques, donc il y a besoin de plus de formation. Hein. C'est ça que l'on comprend derrière vous, mais donc il faut un peu libérer les contraintes pour permettre de garder ces jeunes. C'est ça votre message ?
7: Il faut donner de la souplesse. La souplesse à l'engagement. Oui, il y a énormément de formation. Vous avez 2 à 3 semaines de formation par an, si vous le souhaitez. 2 à 3 semaines de formation, vous les faites pendant votre temps libre, pendant que vous êtes en vacances. Ou pendant que l'entreprise, par une convention, parce qu'il y a des entreprises qui laissent partir leurs pompiers par convention. Et là, sur ce point, quand on vous parle des entreprises du territoire français, je pense qu'il y a vraiment quelque chose à jouer avec les entreprises, pour échanger avec elles. Je sais qu'elles sont partantes pour trouver une solution, mais par contre, il faut qu'on parle le même discours qu'elles, il faut qu'on rentre vraiment dans un dialogue social. Et là, aujourd'hui, l'État, le gouvernement, le ministre de l'Intérieur, les élus sur le territoire n'ont pas compris qu'on y arriverait uniquement par le dialogue social.
8: Merci Bruno Ménard. Je rappelle que vous êtes secrétaire général du syndicat des sapeurs-pompiers volontaires de France. Merci beaucoup, bonne journée. Bonjour.
0: Belle matinée avec Ici Berry, on remonte le temps dans les prochaines minutes à l'époque d'un certain prophète, Nostradamus. On va s'y remonter le temps, autant des dinosaures, mais d'abord...

0: Runaway, One Republic à 7h54. Vous écoutez Ici Berry, votre radio locale. Et tout de suite, on remonte le temps.
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0: On prend le Berry Express et on remonte le temps à l'époque médiévale d'abord, avec un guide costumé qui va vous faire visiter le château médiéval et un château classique du côté de Lignières. Alors, ce sont des visites express, comme votre Berry Express, entre 30 et 45 minutes, et vous allez tout savoir de Jeanne de France ou en grand, ou encore le Grand Colbert. Donc ça, c'est demain à 11h. Alors, on réserve avec l'Office de Tourisme de Lignières pour ces jolies visites guidées et costumées. Et on remonte encore plus le temps dans Berry Express avec de très gros lézards. Ce week-end, le musée des minéraux de Chaillac vous présente un salon spécial pierres et fossiles. Qui dit fossiles dit dinosaures. Bernadette Roy, responsable du musée, nous en dit plus au micro de Manuel Bonnefond.
2: L'exposition temporaire créée pour votre musée sur le thème la vie et l'évolution de 2 milliards d'années à la disparition des dinosaures.
3: Elle vous entraîne très loin dans le passé, à une époque où la vie animale est en train de s'inventer. Alors on a une exposition de fossiles emblématiques, mais aussi des reconstitutions céramiques qui sont présentées. Donc c'est découvrir un monde disparu entre la réalité, la science, l'imaginaire. Mais je tiens quand même à préciser que cette exposition a été initiée et réalisée par un éminent professeur et chercheur et directeur de recherche du CNRS. C'est monsieur Michel Catlineau. Et on a beaucoup de chance d'avoir une telle exposition d'une telle qualité.
0: Un musée qui continue de se développer depuis plus de 30 ans. Et on revient dessus dans une heure avec un nouveau Berry Express. Et là, on continue de remonter le temps avec Stéphane Bern à direction l'année 1550.
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0: Ici Berry, c'est l'heure de la prophétie avec vous Stéphane Bern, notre prophète des voyages dans le temps. Et on part à la rencontre d'un prophète qui était aussi cuisinier apparemment.
7: Les prophéties de Nostradamus ont traversé des siècles. Mais même avec la meilleure stérilisation possible, ce n'est probablement pas le cas de ces bocaux de confiture. ...1555, Salon de Provence dans le sud de la France. Nostradamus, médecin et astrologue, travaille avec acharnement à la rédaction d'un ouvrage qui va marquer l'histoire et asseoir sa renommée, les prophéties.
8: N'oublie pas, Obi-Wan, si la prophétie est juste, ton apprenti est celui qui doit ramener l'équilibre dans la force.
7: Des vers mystérieux et des quatrains énigmatiques, mêlant moyen français, latin, grec et provençal, rendent le texte difficile à déchiffrer. Plus difficile encore à déchiffrer que la notice d'un médicament pour un presbyte qui n'a pas ses lunettes sous la main. Mais cette même année, en 1555 donc, Nostradamus fait paraître un autre ouvrage dans un registre plus doux. On l'imagine volontiers faire une pause entre deux prophéties pour s'atteler à ce livre bien moins connu, le traité des fardements et confitures. Le grand écart éditorial, Apocalypse le matin, Marmelade l'après-midi.
9: Je suis présentant confiture.
7: Car avant d'être prophète, Nostradamus est d'abord médecin. Et à la Renaissance, le sucre n'est pas un plaisir. Il est considéré comme un remède. La première partie du traité est consacrée à diverses façons de fardement et senteur pour illustrer et embellir la face. La seconde nous montre la façon et manière de faire confiture de plusieurs sortes. Avec un tel programme, il y a fort à parier que de nos jours, Nostradamus serait influenceur sur Internet. À mi-chemin entre gourmandise et pharmacie, Nostradamus propose des recettes pour tous les fruits que l'on trouve en Provence, chacun étant travaillé selon ses propriétés pour

0: Inédite.
1: Un incendie a ravagé 120 hectares de forêt et de champs hier vers Mortomier, près de Bourges. Feu qui s'est dangereusement approché du fabricant de munitions de la chapelle Saint-Ursin, l'usine KNDS, classée Céveso. Site évacué en urgence hier après-midi comme une centaine de riverains. On est en ligne avec le préfet du Cher, Philippe Lemoine-sur-Zur. Bonjour.
2: Bonjour.
1: Quelle est la situation ce matin? Est-ce que le feu est fixé?
2: Le feu est fixé, la situation est stabilisée, les risques sont écartés. Donc la vie normale, en tous les cas, pour la population aux alentours de l'usine va pouvoir reprendre. Maintenant, le feu n'est pas éteint. Il y a encore tout un travail très précis à faire pour éteindre souche par souche ce feu, et éviter notamment qu'il reparte en cas de coup de vent. C'est ça notre risque aujourd'hui pour la journée, ce feu sur lequel on va être très vigilant.
1: Feu pas éteint, mais fixé. Le risque d'explosion est écarté.
2: Oui, le risque d'explosion a été écarté dès 22h, 21h30, 22h hier soir, quand nous avons pu fixer le feu qui, le front, la partie du feu qui allait vers le bâtiment où il y a le stockage, ce qu'on appelle la soute à munitions. Et ça, dès que ça a été acquis, on savait qu'on évitait le scénario le plus grave sur ce site industriel.
1: À notre connaissance, c'est la première fois qu'un feu de végétation menace autant l'usine d'armement. Est-ce qu'il va falloir faire des aménagements pour éviter ce genre de situation à l'avenir?
2: Alors, comme tout événement majeur de ce type, nous allons avoir, bien évidemment, avec l'ensemble des partenaires et l'industriel, ce qu'on appelle un rétexte, un retour d'expérience. Et c'est dans le cadre de ce rétexte que nous allons nous poser un certain nombre de questions, notamment la largeur de la bordure en lien du site industriel. Il y a un chemin de ronde pour pouvoir vérifier bien évidemment qu'il n'y a pas d'intrusion. C'est un site très hautement protégé. Ce chemin n'a pas suffi à bloquer la propagation du feu. Il était trop étroit, donc ça peut être une question qu'on va se poser. Mais on va poser toutes ces questions-là à plat, tranquillement, une fois que l'événement sera bien évidemment terminé, et qu'on aura de nouveau le temps de s'occuper de ce genre de questions qui sont importantes, mais qui vont arriver dans un deuxième temps.
1: Merci beaucoup Philippe Lemoine-sur-Zur pour ce point sur cet incendie dans le Cher près de l'usine KNDS. Bonne journée à vous.
2: Bonne journée.
1: Tout à l'heure, à 7h, on était aussi en direct avec la préfète de l'Indre. Elle évoquait une évolution plutôt favorable de l'incendie en Brenne. Ce feu dévastateur, parti de Saint-Michel-en-Brenne en début d'après-midi. Hier, il s'est propagé à une vitesse folle vers Mézières-en-Brenne, Douadic et Rosné, parcourant ainsi plus de 1000 hectares. Le maire de Mézières-en-Brenne, Jean-Louis Camus, a assisté au tout début de l'incendie. C'est lui qui a donné l'alerte après avoir repéré les flammes depuis sa voiture.
3: En partant d'ici, on a vu une montée de fumée, et mon ingénieur me dit il y a un feu. Je dis, c'est pas possible, j'ai déjà vu ça dans ma vie il y a 15 ou 20 ans, un feu très important, comme celui-là, quoi. Même endroit. Le feu, ça saute la route en 5 secondes, et il faut pas être à côté, parce que c'est très impressionnant, parce que toutes ces zones-là, c'est que des zones de broussailles, de landes, de friches. Donc là, on va brûler des dizaines et des dizaines d'hectares d'une végétation sauvegardée. Le brenou que je suis est écœuré, il y en a vraiment mal partout. C'est une catastrophe.
1: Et d'après la préfète de l'Indre, environ 700 hectares ont brûlé. 35 personnes ont dû être évacuées hier. Plus de 150 pompiers de l'Indre, mais aussi de Bretagne, sont mobilisés sur place avec deux hélicoptères bombardiers d'eau et un avion anti-incendie. Toujours en Brenne, un autre incendie est survenu hier. Vous retrouverez le détail sur ces feux sur notre site ici.fr et le détail aussi des secteurs à éviter en Brenne.
0: Mauvaise nouvelle pour les sapeurs-pompiers, la canicule va encore durer.
1: Vigilance orange pour l'Indre et le Cher. On attend encore des températures au-delà des 35 degrés cet après-midi et pour les prochains jours. Pas de pluie à l'horizon. Dans ces conditions, la ville de Châteauroux reporte son feu d'artifice du 13 juillet au 5 décembre, au moment de Noël. La Châtre annonce également annuler sa soirée du 14 juillet. Feu d'artifice reporté à une date ultérieure.
0: Les mutins de Saint-Maur jugés aujourd'hui au tribunal de Châteauroux.
1: Quatre détenus qui avaient tenté de se rebeller à la maison d'arrêt de Saint-Maur le 10 mai dernier dans l'Indre. Une mutinerie qui avait provoqué un début d'incendie dans l'établissement. 500 000 euros de préjudice. Un cinquième détenu avait été jugé en comparution immédiate dès le mois de mai et condamné à 2 ans de prison. Retour à la normale sur l'autoroute A71 après une belle pagaille hier après-midi au niveau de Trouy, au sud de Bourges, vers Clermont. Un bouchon de 4 km à cause d'un poids lourd en feu. La circulation a repris dans la soirée. Mais Vinci Autoroute précisait hier soir que des travaux de réfection de la chaussée étaient nécessaires. À Châteauroux, il vaudra mieux laisser sa voiture au garage si on compte se rendre

0: en centre-ville pour voir le match des Bleus. Circulation, le centre-ville en partie fermé à la circulation dès 20h30 ce soir. Ce quart de finale de Coupe du Monde qui débutera à 22h, la France face au Maroc. Et un petit coup de revanche dans l'air pour les supporters marocains. Leur équipe avait été battue en demi-finale par les hommes de Didier Deschamps lors du précédent mondial. La communauté marocaine présente à Châteauroux veut croire en une possible victoire des Lions de l'Atlas. Lola Salamand, vous avez rencontré quelques supporters franco-marocains qui seront bien sûr devant leur télé ce soir.
1: Pas de doute, Abed sera derrière sa télévision pour le match France-Maroc. Il l'attend avec impatience.
2: On va suivre le match de A jusqu'à Z. On verra bien. Ça va être un match serré, bien sûr, parce que plus que ça avance, plus que c'est très serré. Parce que c'est les meilleurs qui restent. Les faibles, ils sont tous partis.
1: Une seule certitude, quoi qu'il arrive, l'ambiance sera festive.
2: Même si c'est la France qui gagne si bien, on fait la fête avec eux.
1: Jassim aussi a tout prévu. Pour le jeune homme de 17 ans, c'est un vrai événement.
3: Tout est préparé. Maillot, drapeau, télé, à manger. Il y a tout ce qui est prêt. On attend juste le match.
1: Il soutient toute l'équipe du Maroc mais a quand même son préféré.
3: Moi c'est Ayoub Bouadji, le milieu de terrain. Je l'aime bien parce qu'en plus il avait le choix entre la France et le Maroc. Il a préféré aller au Maroc et en plus de ça c'est un des meilleurs joueurs. On a un bon milieu et il en fait partie. Je suis indiscutable.
1: Mikaël, 4 ans, a aussi son favori et c'est
4: Hakimi parce que c'est mon meilleur.
1: Son frère Haroun, 8 ans, complète avec Malice.
5: Je suis pour le Maroc parce que il s'appelle le Lion de l'Atlas et il n'y a pas tout le monde qui s'appelle comme ça.
1: Alors en attendant, les deux frères s'échauffe la voix.
6: 3, 2, 1.
7: Vive le Maroc !
8: Vive le Maroc !
1: Ils ont réussi à négocier avec leur maman pour se coucher un peu plus tard, exceptionnellement, pour encourager leur équipe préférée.
0: La France face au Maroc, quart de finale de Coupe du Monde, c'est ce soir à partir de 22h, mais à vivre sur notre antenne ici à Berry.
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10: À suivre en direct à partir de 21h30.
0: 21h30.
10: Et vous serez là, évidemment.
0: Et coup d'envoi à 22h.
10: Voilà. Même si vous n'avez pas la télé, vous pouvez regarder, vous pouvez écouter ici Berry. Côté météo, Irène. Vous l'avez dit, hein, alerte orange canicule qui persiste dans le Berry, la sécheresse aussi. On fait très attention aux incendies. Si vous avez des infos ou que vous voulez réagir, vous pouvez nous contacter sur notre WhatsApp, hein, 02 54 27 36 36. Je sais que c'est un 02, mais vous pouvez directement l'afficher et le mettre dans vos WhatsApp. Vous enregistrez le contact, ici Berry, et vous pouvez nous parler. Nos chargés d'accueil vous répondent. Côté température, je vous le disais, la canicule persiste. Déjà jusqu'à 25-26 degrés à 8h pour Bourges. On reprend la route des fameux 30 degrés dès 11h, 34 en moyenne après le déjeuner, pour atteindre jusqu'au maximum 37-38 d'après Météo France. Ça, c'est dans le Berry. Un point circulation toujours par rapport à cet incendie dans la Brenne. On évite la D925 pour laisser nos pompiers intervenir et les axes autour de l'intersection D15 et D17 ont été coupés à la circulation.
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10: 8h08, ça porte bonheur, il paraît. Vous écoutez ici Berry, je vous souhaite une très très belle matinée à l'écoute de votre radio locale. Tout de suite, un groupe qui ressemble presque à Pink Floyd, Alan Parsons Project. Mais pourquoi ? Bah oui, Alan Parsons, c'est lui qui a produit l'album Dark Side of the Moon. Tout de suite, c'est Eye in the Sky.

0: Alan Parsons Project à 8h12 avec ce superbe son de guitare Eye in the Sky, un œil dans le ciel, un ciel aussi bleu que le logo de votre radio locale, Ici Berry.
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0: Bienvenue dans Ici Matin, si vous nous rejoignez sur votre radio locale Ici Berry, ensemble toute la journée pour écouter vos chansons préférées, ensemble pour vivre le Tour de France avec l'étape du jour, ça c'est avant 8h20, et surtout ensemble tout l'été pour jouer.
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0: La matinée continue sur votre radio locale. Dans un instant, on va préparer le café noir avec Eddie Mitchell. Mais après le café, avant le café, on monte sur notre vélo.
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0: Aujourd'hui, la grande étape des Pyrénées, c'est avec des sommets et des décors somptueux au programme pour les coureurs aujourd'hui. Christian Prudhomme, le patron du Tour, nous en dit plus avec vous, Emmanuel Collardet.
5: Bonjour Christian Prudhomme.
6: Bonjour.
5: 158 km et une voie royale aujourd'hui pour les sprinteurs. Il aura fallu attendre la cinquième étape et c'est assez rare sur le Tour moderne.
6: C'est rare en effet d'attendre si longtemps avant d'avoir un sprint, si tant est qu'il y a un sprint à l'arrivée de l'étape à Pau. Mais c'est de plus en plus compliqué pour nous de trouver des lignes droites finales sans aménagement ou avec un minimum d'aménagement, puisque bien sûr ce qui prédomine c'est la sécurité du sprint, même si rien n'est jamais sûr. On avait essayé de faire une arrivée à la quatrième étape, ça ne nous convenait pas, ni à Thierry Gouvenou, notre patron des compétitions, ni à moi. On l'a repoussé pour arriver à Pau, place de Verdun, donc où il y a beaucoup d'espace et où sans aucun doute les sprinteurs seront là le mort entre les dents.
5: Ouais, on imagine que le peloton sera évidemment placé sous très haute surveillance par les équipes de sprinteurs. Un contexte comme celui-là, est-ce que ça change un petit peu l'atmosphère de la course?
6: On aura des sprinteurs non pas fatigués mais un peu émoussés déjà après quatre étapes, même s'ils auront dans la tête de se réserver sur ce jour-là. Le départ de Lannes Meuzan et son école de rugby où Antoine Dupont, le capitaine du 15 de France et champion olympique de rugby à 7, a touché ses premiers ballons. On passera précisément aussi après quelques kilomètres à Castelnau-Magnouac chez la famille Dupont. Et puis ensuite, on ira vers Pau pour donc le premier sprint a priori du Tour de France.
5: Pau qui retrouve donc le Tour une fois de plus. Hein, c'est la 77e fois qu'elle accueille la Grande Boucle. Qu'est-ce qui fait de cette ville une place si importante dans l'histoire de la course?
6: La proximité de la montagne, en entrée ou en sortie, bien évidemment, des Pyrénées. L'accès facile par l'autoroute et l'hébergement. Dans le premier pays touristique au monde qu'est notre pays, la France, on ne peut héberger la caravane du Tour de France qu'à Pau, autour de Pau ou à Toulouse. Donc voilà, je pense que ce sont des raisons assez simples qui font qu'on est ravis de continuer l'histoire d'amour du Tour de France avec Pau, une histoire d'amour qui a commencé en 1930, finalement relativement tard après la création du Tour de France en 1903.
5: Une histoire qui est loin de se terminer. Belle journée à vous Christian Prudhomme.
6: Merci.
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0: Ici Berry, tout de suite, la retour de la musique avec Eddy Mitchell. Tu peux préparer le café noir et nous, on va se diriger tranquillement vers les cabines de plage dans un instant, à 8h17. Belle matinée.

0: Michel, qui nous chante « Tu peux préparer le café noir » et le café, on le prend tout de suite, mais sur la plage ici, Berry. Un café que Marion a déjà pris peut-être ce matin. Bonjour Marion.
1: Bonjour.
0: Oui, le café, vous l'avez déjà pris quand même.
1: Oui, oui.
0: Là, en direction, vous êtes de Reuilly, mais vous allez bosser.
1: Oui, je vais travailler à Saint-Amand.
0: D'accord, vous faites quoi dans la vie ?
1: Je suis art-thérapeute.
0: Art-thérapeute, en quoi ça consiste ?
1: Alors, c'est tout ce qui est utilisation de l'activité artistique et l'adapter à la personne et aux troubles, aux souffrances d'une personne, notamment à partir du moment où il y a des handicaps, des maladies, etc. On aide dans ce cas-là les personnes à aller mieux.
0: D'accord, et écoutez, bravo à vous, c'est une très belle mission que vous vous donnez. Il faut plus de gens comme ça. L'art-thérapie, très intéressant. Marion, je vous écoute, quel est votre chiffre fétiche ?
1: Numéro 7.
0: Le numéro 7, on va voir. 7, c'est gagnant. Marion, est-ce que vous avez de la famille, des enfants autour de vous ?
1: Oui, oui, oui, tout à fait.
0: Vous êtes combien dans la famille ?
1: J'ai un garçon de 11 ans et des amis après.
0: Eh bien écoutez, vous allez pouvoir aller tous les quatre au Family Park ici, Paris, vous offre le passe-famille.
1: Merci, super.
0: Eh bien écoutez, pas de souci. 40 attractions, 6 hectares arborés. Vous allez pouvoir faire une magnifique journée avec votre garçon et des amis. Si elle n'est pas belle, la vie avec ici, Berry.
1: C'est magnifique, merci beaucoup.
0: Marion, je vous souhaite une belle journée. Faites attention sur la route. Et une dernière question, okay. Quelle est la radio locale qui vous fait jouer tout l'été ?
1: Ici, Berry.
0: Évidemment, belle journée, Marion.
1: Merci.
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0: Et voilà, ici Berry, des cadeaux à gagner tous les jours. Les vacances continuent et tiens, on ne fêterait pas un anniversaire ? Les 100 ans du barrage d'Aiguzon, nous le fêtons avec Simon Hinz, notre animateur, qui aujourd'hui retrace l'histoire du barrage à l'occasion du centenaire, donc, et une construction et une logistique qui se passe entre tradition et modernité.
3: Le début du XXe siècle marque un véritable tournant dans la manière de penser et d'organiser les chantiers. Technologiquement, on est entre deux mondes, l'ancien et le contemporain. Et la logistique pensée et utilisée pour ce chantier du barrage d'Aiguzon en est la preuve parfaite. Le détail avec Jean-Paul Thibaudeau, spécialiste de la vie locale.
4: Là aussi, on voit qu'on est entre deux mondes, un monde ancien. On le voyait d'ailleurs sur le chantier, les couvertures de certains ateliers, notamment les charpenteries, étaient en chaume, véritablement comme au Moyen-Âge. Et en même temps, le chantier est électrifié. Eh bien, pour la gare d'Aiguzon, c'est vraiment la même chose. On est au milieu du gué en ce qui concerne le transport. Le transport arrive de façon assez moderne par le train, des grands wagons, il y a des grues à la gare d'Aiguzon, c'était une gare très vivante. Les artistes continuaient à venir un petit peu, d'ailleurs, et en même temps, on sent qu'il y a quelque chose qui se passe d'assez extraordinaire. Mais après, pour le transporter de la gare jusqu'au barrage, on ne sait pas trop faire. On est sur des petites routes avec pas mal de virages, parce que la région d'Aiguzon, c'est une région quand même pas mal accidentée. La Creuse se trouve en fond de vallée. Eh bien, on ne sait pas faire autrement que mettre des rails sur la route, des wagons, des wagonnets, et on tire ça avec des bœufs. Voilà, on est vraiment dans un entre-deux assez extraordinaire. Par le train, ça arrive en à peine une journée de Paris. Et en fait, il faut 2 ou 3 jours pour amener le matériel de la gare d'Aiguzon sur le chantier.
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3: C'est donc toute une organisation qui se met en place, tout un village et ses infrastructures qui vivent au rythme de ce chantier. Même si la guerre et la présence militaire des Américains y apportera indirectement quelques modifications, quelque peu originales, Jean-Paul Thibaudeau.
4: Dans certains cas, malgré tout, on récupère des camions qui avaient été laissés par les Américains à la sortie de la guerre, notamment des Hotchkiss, et certains matériels sont transportés, tirés par ces camions américains de la guerre, notamment l'usine à vapeur qui sera nécessaire pour augmenter la production d'électricité pour le chantier.
3: Un chantier d'ampleur, d'envergure, comme rarement vu auparavant. Et si tout ça demande de la modernité, de la technique, de la technologie et de la logistique, rien ne remplace le facteur humain. Les bras, les cerveaux, la main d'œuvre venue du monde entier. C'est C'est une véritable ville dans le village qui se construit au fil des années.
0: Et au fil des jours, on découvre tous les secrets du barrage d'Aiguzon avec vous. Merci Simon pour Ici Berry. Et demain, 8h20, vous revenez sans faute. À 8h30, c'est l'info d'ici qui revient avec Ici Berry. Et ensemble, tout de suite, on écoute ensemble avec sa raison d'être. Très content d'être avec vous sur votre radio locale. 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

0: ensemble sa raison d'être à 8h29. Ici Berry, nous, notre raison d'être, c'est de vous informer, de vous apporter l'actu locale, la musique et la bonne humeur. L'actu locale, c'est tout de suite.
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0: 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L'info d'ici ce matin, Irène.
4: La crainte des agriculteurs du Berry d'une saison compliquée niveau rendement à cause de la sécheresse. À quel point le manque d'eau impacte leur récolte? Comment tentent-ils de s'adapter? Reportage à suivre dans moins de deux minutes. Mais avant, c'est le retour de Cyril Ardo-Redon pour le tour de l'actu en France et l'actu dans le monde. C'est le 90 secondes.
5: La France face au Maroc, l'affiche de ce quart de finale de Coupe du Monde de foot ce soir. Jusqu'à maintenant, les Bleus n'ont jamais perdu face au Lion de l'Atlas en match officiel. Coup d'envoi à 22h, rencontre à suivre sur votre radio locale, ici et sur ici.fr. Après les propos racistes visant Kylian Mbappé de la part d'une sénatrice paraguayenne, le gouvernement du Paraguay a présenté des excuses, affirme ce matin la ministre des Sports française Marina Ferrari. Nous aurons assez de professeurs à la rentrée, dit de son côté le ministre de l'Éducation nationale. 24 000 admis au concours d'enseignants cette année contre 16 000 l'an passé. Édouard Geffray, qui ne s'engage toutefois pas au remplacement immédiat d'un professeur absent. La France n'est pas prête pour faire face aux impacts du réchauffement climatique. C'est l'alerte ce matin du Haut Conseil pour le climat. Nos infrastructures, nos écosystèmes, nos activités économiques et pratiques socioculturelles ont été dimensionnées dans un climat qui n'existe plus, affirment ces experts. 5 départements du Sud sont en rouge aujourd'hui face aux feux de forêt. L'incendie dans les Pyrénées-Orientales est sous contrôle malgré plusieurs reprises. En Savoie, 5000 personnes sont isolées à Pralognan-la-Vanoise en raison de la fermeture d'une route à cause des flammes. Et puis une 6e étape du Tour de France sous la chaleur. 186 km à l'assaut des Pyrénées entre Pau et le cirque de Gavarnie avec un passage notamment par le col du Tourmalet à plus de 2000 mètres d'altitude. Étape en présence d'Emmanuel Macron.
4: Merci Cyril Ardo. L'info d'ici ce matin, cette sécheresse de plus en plus préoccupante dans le Berry pour les pompiers qui luttent depuis hier contre des incendies en Brenne. Elle préoccupe aussi le monde agricole. Le manque d'eau et les fortes chaleurs empêchent le bon développement des plantes. Claire Pascoe, les agriculteurs sont totalement désemparés.
6: C'est le cas par exemple de Florent Deloche, éleveur et cultivateur sur la commune de Ruffec.
7: On ne sait pas du tout où on va. Aujourd'hui c'est la canicule, c'est la sécheresse. Si ça se trouve dans un mois, ça sera 20 000 lieues sous les mers.
6: 2026 est un peu l'apothéose après plusieurs années difficiles. Dans le futur, Florent Deloche ne voit pas comment la situation peut s'améliorer.
7: Des solutions, vous pouvez peut-être en trouver quand vous avez encore les moyens financiers d'en trouver. Aujourd'hui les exploitations sont exsangues, il n'y a plus de trésorerie. Les banques coupent les vivres, la fête est finie.
6: À une heure de là, sur la commune de Levroux, Céline Gognot vient elle de terminer de moissonner ses 55 hectares de céréales. Elle est rassurée, elle avait très peur des feux, mais les rendements ne sont pas très bons. Alors pour la suite, elle envisage de ralentir l'activité céréalière.
8: Nous, on développe l'élevage. On va pas se développer en culture. Mais à l'avenir, l'agriculture, ça va être problématique.
6: Pour adapter les cultures, certains parlent de changer les variétés et de semer de manière plus précoce. Mais ce n'est pas aussi simple. C'est ce qu'explique Nicolas Payou, le président de la Chambre d'agriculture de l'Indre.
9: Semer des variétés plus précoces et aussi, malheureusement, un risque de gel au printemps ou à l'hiver. Donc c'est un équilibre à trouver, mais qui nécessite encore un peu de recherche. Et avec des météos qui sont changeantes d'une année à l'autre, donc c'est compliqué. On n'a pas de recette miracle en disant il faut faire ce type de variété-là.
6: Selon les premières estimations de la Chambre d'agriculture, culture de l'Indre, cette année, les rendements sont inférieurs de près de 25% à la moyenne attendue.
4: Et aux difficultés de rendement s'ajoute bien sûr le risque d'incendie et les restrictions de récolte. Depuis le début de la saison, dans l'Indre, des centaines d'hectares ont brûlé. Depuis hier, un énorme incendie ravage la Brenne. 1000 hectares parcourus, environ 700 hectares brûlés. Près de 160 pompiers mobilisés sur place, une trentaine d'habitants évacués. Ce feu s'est propagé à une vitesse folle, alimenté par le vent. On va y revenir dans le journal de 9h, dans moins d'une demi-heure.
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4: Le point météo, Antoine, que dit Météo France?
0: Que dit Météo France, c'est que c'est l'alerte orange canicule qui revient. D'ailleurs, à 9h, si vous voulez faire un tour au mini-marché de chez Zal, je vous conseille d'y aller rapidement et de vous protéger. Le soleil commence déjà à chauffer sur notre terre Berrichonne. Là, on arrive sur la barre des 25 degrés. La barre des 30 est largement dépassée avant 11h, 31 notamment pour Châteauroux, Bourges et 32 pour Vierzon. Le pic de chaleur correspond à celui d'hier aux alentours de 17h, 36, 37, voire même 38 au Blanc. Hier soir, incendie important dans le Brenne, alors on évite au maximum la D925 et les secteurs autour de Mézières-en-Brenne et d'Oudic. Et si vous avez jamais des infos que nous n'avons pas, venez nous contacter sur WhatsApp au 02 54 27 36 36. Nos chargés d'écueil prennent vos messages et vous répondent en instantané.
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0: Ici Berry. Direction les salles obscures avec une nouvelle enquête. On s'engouffre dans le cinéma-théâtre de la Châtre avec Margot De Rocco, un lieu aux 10 000 vies. Et allez, on part dans un instant sur un coup de tête, voire même sur un coup de folie. Tout de suite, c'est Thierry Pastor, 8h35.

0: bonne matinée à l'écoute de vos chansons préférées. Ici Berry, le coup de folie de Thierry Pastor.
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0: Excellente matinée avec Ici Berry. La matinée continue avec une enquête. Chaque matin, Ici Berry mène l'enquête. Qu'est-ce qui se cache derrière l'histoire de nos monuments et de nos bâtiments berrichons les plus connus? Réponse avec vous, Margot de Rocco. Et ce matin, on part au cinéma théâtre. Mais vous êtes où, Margot?
3: Aujourd'hui, je me trouve à La Châtre, exactement, place de l'Hôtel de Ville. Je suis devant la mairie et cette mairie, elle a une particularité, c'est d'avoir un cinéma-théâtre à l'intérieur. Mais alors, c'était quoi ce cinéma-théâtre avant? Vous allez savoir tout de suite.
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3: Pour vous présenter ce que c'était avant ce fameux cinéma-théâtre, je suis avec Vanessa Wenning. Elle est directrice du service culturel et du musée de George Sand. Bonjour Vanessa.
5: Bonjour.
3: Alors là, on est dans le cinéma-théâtre, déjà magnifique.
5: Petit théâtre à l'italienne, oui. Assez unique, un petit bijou à l'intérieur d'un bâtiment particulier, dirons-nous.
3: Mais alors, c'était quoi avant ici?
5: Alors là, en fait, si on se plonge dans les temps anciens, c'est-à-dire qu'on se trouve plutôt à la fin du XIVe siècle, début du XVe siècle, nous sommes dans une église. Donc en fait, voilà, la particularité de ce bâtiment, alors je ne vais pas dire si c'est un bâtiment complexe, parce qu'on est dans un cinéma-théâtre, mais c'est aussi la mairie de La Châtre, qui a eu 10 000 vies. C'est-à-dire qu'on arrive au milieu du XIVe siècle, et comme dans toute l'Europe, eh bien, la peste s'est abattue à La Châtre. La population est décimée, on appelle des carmes. Les carmes, ce sont des religieux qui sont à Limoges pour venir nous aider, en tout cas nous les habitants de La Châtre, à nous soigner de la peste. Et ils vont se consacrer corps et âme à éradiquer la peste de La Châtre. Et une fois que la peste est partie, on va demander, les habitants ont apprécié leur secours et vont leur demander de rester. Et donc à partir de là, à l'endroit où nous sommes, eh bien, on va ériger une église, plus tard une chapelle, un couvent avec le cloître, avec les dortoirs. Et ça va très bien vivre jusqu'à la Révolution française.
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5: Et au fil du 19e siècle, eh bien, on va aménager ce qui était autrefois un petit théâtre, un peu de briquet de broc, dans un vrai espace, qui est donc l'église. On comprend pourquoi on a le volume et la hauteur sous plafond. Et puis, eh bien, la mairie va s'installer dans les autres parties qui étaient les communs, eh bien, du couvent. Et on va même y avoir un musée à la fin du 19e siècle.
3: C'est assez fou d'avoir autant d'espace dans cet seul et même endroit.
5: Ce qui est intéressant aussi, c'est qu'intellectuellement, on s'aperçoit que le bâtiment et le patrimoine, il est vivant en fait. On n'est pas obligé de détruire pour reconstruire. Alors là, je trouve que c'est le parfait exemple d'une forme d'évolution en fait architecturale. On a une façade très néoclassique qui date du 19e siècle et on a rasé le cœur de l'église parce que le cœur est souvent, vous savez, en demi-cercle. On voit même le pavage au sol. Mais quand on est à l'arrière de la mairie, on retrouve bien les grandes entrées, la rosace au-dessus de la porte principale de l'église. Et ce qui était intelligent, c'est d'avoir su imbriquer et d'avoir fait vivre ce patrimoine-là. On voit que l'escalier pour accéder à l'étage du théâtre cinéma, il est très contemporain. Donc en fait, tout peut vivre ensemble, voilà, avec la condition de vouloir préserver en fait. C'est ça qui compte.
0: Merci Margot, des enquêtes qui font la promotion de nos incontournables dans le Berry. Et tiens, côté promotion, j'ai une bonne affaire pour vous. Un épisode gratuit de Par ici les économies pour parler des soldes d'été. C'est tout de suite avec Ici Berry.
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4: Ici Berry, la radio locale qui vous offre chaque jour de l'actu locale, de la musique, de la bonne humeur à prix imbattable. Bah oui, c'est gratuit, c'est même pas soldé. Et pour parler des soldes, par contre, nous avons nous Valère Coréard qui nous offre ses conseils. D'ailleurs, c'est encore les soldes, Valère ?
5: Oui, les soldes d'été ont débuté le 24 juin et se termineront finalement le 28 juillet dans la majeure partie de la France. Alors si vous comptez encore en profiter, il y a quelques règles qu'il vaut mieux connaître avant de passer en caisse, parce que pendant les soldes, les prix baissent, mais vos droits, eux, restent les mêmes. Premier point, un produit soldé bénéficie exactement des mêmes garanties qu'un produit vendu au prix normal. Si vous achetez une cafetière, une paire de baskets, un vêtement qui présente un défaut, le commerçant ne peut pas vous répondre « Désolé, c'était les soldes ». Non, la garantie légale s'applique de la même manière. Autre point important, les réductions affichées doivent être réelles. Le prix barré doit correspondre au prix le plus bas pratiqué par le commerçant au cours des 30 derniers jours. C'est une règle qui permet d'éviter les fausses promotions avec des prix gonflés juste avant les soldes.
4: Mais Valère, on voit souvent l'affiche « Ni repris, ni échangé dans les magasins, est-ce que c'est légal ?
5: Oui, mais seulement si vous changez d'avis. En revanche, si le produit est défectueux ou ne correspond pas à ce qui était annoncé, le vendeur est tenu d'appliquer les garanties prévues par la loi. Enfin, sachez que les articles soldés ne peuvent pas avoir été mis en rayon spécialement pour l'occasion. Ils doivent déjà être proposés à la vente depuis au moins un mois avant le début des soldes. Et contrairement aux promotions, le commerçant n'a pas le droit de se réapprovisionner sur ses produits pendant la période des soldes. Alors un dernier conseil, ne vous laissez pas séduire automatiquement et uniquement par un moins 50 ou un moins 70%. Regardez le prix final et demandez-vous surtout si vous avez réellement besoin de ce produit. Vous êtes plutôt du genre à faire les soldes dès le premier jour, à attendre les dernières démarques. Vous faites des affaires ? Écrivez-moi par ici des économies @radiofrance.com.
4: Merci à Valère Coréard avec des astuces à prix soldé. Bon non, on préfère quand même qu'on soit gratuit avec Ici Berry. Alors dans un instant, direction une entrée gratuite pour le salon des minéraux fossiles. Après, Alex Warren qui nous chante Fever Dream à 8h45. Très belle matinée à l'écoute de votre radio locale, Ici Berry.

0: Alex Warren avec Fever Dream, c'est l'un de ses tout derniers titres. On attend impatiemment son nouvel album avec Ici Berry.
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0: On monte à bord du Berry Express pour parler du musée des minéraux de Chaillac, mais d'abord, dégustons. Tiens, demain soir, rebelote avec le marché gourmand au parc Balzan à Châteauroux, comme la semaine dernière. Des produits locaux, des boissons fraîches et de la musique en live. Super moment à passer en famille, entre amis pour bien commencer le week-end. Et pour ce week-end d'ailleurs, bah tiens, direction le musée des minéraux de Chaillac. Bernadette Roy, responsable, revient sur la création du musée qu'il a depuis presque plus de 30 ans. Et elle répond aux questions au micro de Manuel Bonnefond.
2: Ce musée, il a été créé il y a 30 ans. Donc l'association a géré, donc la municipalité, la région et le département nous ont mis à disposition un très bel écrin qui est le musée. Et la collection qui est à l'intérieur, qui est la propriété de notre association, a constitué cette collection au fur et à mesure des opportunités, au fur et à mesure des possibilités que nous avions financièrement pour les acquérir. Et également, nous avons créé, il y a une quinzaine d'années, un espace dédié aux gemmes. Alors les gemmes, ce sont les pierres fines, les pierres précieuses, les pierres ornementales. Alors me direz-vous, c'est facile, il suffit d'aller dans une bijouterie pour voir de très belles pièces taillées. Mais notre souci, c'est toujours d'un aspect pédagogique, c'est montrer la pierre brute et la pierre taillée. Donc vous avez des pierres remarquables, mais vous avez aussi de très belles fluorines brutes et taillées.
0: Et du côté de Chaillac, du coup, c'est le 34e salon aux minéraux de fossiles, une exposition sur la vie et l'évolution avec des dinosaures. C'est le samedi de 10h à 19h et le dimanche de 10h à 18h. Et c'est gratuit, bien sûr. Imaginez, vous écoutez Ici Berry, tranquillement au bord de l'eau, une canne à pêche à la main, un morceau de pastèque dans l'autre. La vie sans pépins, quoi. Et la pastèque est à l'honneur cet été, d'après les conseils du docteur Kirziak. Pour l'instant, nous, on jette un bout de pastèque pour attirer les poissons, depuis notre cabane du pêcheur et en compagnie de Francis Cabrel. Ici Berry, la radio locale au fil de l'eau et des jours, avec vos chansons préférées.

0: Sibérie, 8h54, tous les jours, vos plus grands classiques de la chanson française avec Cabrel et la cabane du pêcheur. Plutôt melon ou pastèque? Pastèque, eh ben ça tombe bien, on en parle tout de suite avec vous, Dr Kizerk. Bonjour.
1: Bonjour à toutes et à tous. C'est probablement le fruit préféré des vacances, la pastèque, ce beau melon vert, tout rond, rouge à l'intérieur, plein de pépins noirs ou pas d'ailleurs. Ça désaltère, ça rafraîchit, surtout c'est une star de l'hydratation. Alors vous allez dire, mais pourquoi c'est la reine? Parce qu'elle est composée à 92% d'eau. Oui, 92%. C'est presque comme boire un grand verre d'eau, mais avec des vitamines et du goût. Une belle tranche de pastèque, 300 grammes, vous apporte autant d'eau qu'un verre d'un quart de litre. C'est parfait parfois de chaleur, c'est parfait pour les enfants aussi qui oublient souvent de boire. En plus, elle contient du potassium, des vitamines A et C antioxydantes bonnes pour la peau, un antioxydant très connu, le lycopène aussi, qui rend la pastèque rouge d'ailleurs, et le lycopène va protéger la peau des méfaits du soleil. Attention, c'est pas une crème solaire, hein, mais ça permet quand même d'y participer. Certains disent qu'il ne faut pas boire d'eau après avoir mangé de la pastèque, sinon on gonfle. Eh bien, c'est faux. Vous pouvez manger la pastèque et vous pouvez boire normalement. Par contre, la pastèque est riche en fructose et peut provoquer des ballonnements chez les personnes qui sont sensibles, notamment au FODMAP, vous savez, c'est sucre. Donc si vous avez un intestin fragile, ne mangez pas une demi-pastèque d'un coup, une ou deux belles tranches devraient suffire. Alors comment on la choisit? Vous cherchez la tache jaune, une pastèque mûre à une tache crème ou jaune pâle, là où elle repose sur le sol. Si la tache est blanche ou verte, c'est qu'elle n'est pas assez mûre, ça va vous donner quelques troubles digestifs. Tapotez-la, le son doit être sourd et creux comme un tambour, et puis elle doit être bien ronde et bien symétrique, et plus elle est lourde, plus elle est gorgée d'eau.
0: Mais une autre question, c'est comment la conserver pour qu'elle reste bonne, docteur?
1: Entière, la pastèque, elle se conserve une semaine à l'ombre, à température ambiante, mais une fois coupée, direction le réfrigérateur dans un film plastique ou un contenant hermétique, et vous la consommez, s'il vous plaît, dans les 3 jours maximum. Pourquoi? Parce que la surface coupée peut développer des bactéries, surtout si vous la laissez dehors au soleil. Sur la plage, ne la laissez pas traîner plus de 2 heures, 1 heure, même s'il fait très chaud. Alors, à qui ça profite le plus? La pastèque, à tout le monde. Aux sportifs, la pastèque, il y a un acide aminé, la citrulline dedans, ça réduit les courbatures. Une bonne raison d'en manger après une bonne marche nordique ou une baignade. Les personnes âgées qui boivent peu, c'est une façon agréable de lutter contre la déshydratation. Les femmes enceintes, ça apporte de l'eau et du folate, la vitamine B9. Et puis les enfants, c'est plus agréable qu'un verre d'eau. Bref, ça concerne tout le monde. Et puis vous pouvez faire des brochettes de pastèque, de l'eau infusée à la pastèque, des smoothies pastèques. Bref, elle se met vraiment à toutes les sauces. Petite mise en garde quand même, la pastèque est un aliment, ça ne remplace pas l'eau. Donc globalement, on boit et on mange la pastèque. Et attention aux pépins, notamment pour les plus petits. Allez, bon été, bonne santé, à l'écoute d'ici bien sûr.
0: Merci docteur. 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À 9h, l'actu locale revient et dans un instant, Margot de Rocco vous fait tout le programme pour savoir ce qui se passe dans Bienvenue chez vous.
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0: Excellente matinée à l'écoute d'ici Berry. Et tout de suite dans les studios, c'est Margot de Rocco qui nous rejoint. Bonjour Margot.
12: Bonjour Antoine, bonjour à tous.
0: Margot, ce matin, vous nous offrez des cadeaux, des sourires.
12: Oui, c'est ça, c'est une association donc aux urgences de Châteauroux, une association créée par 3 drôles de dames. Donc voilà, il y a quelques fondatrices qui seront donc avec nous ce matin entre 9h et 9h20. Et puis, à partir de 10h15, on ira faire un tour au jardin. Voilà, parce qu'on le sait, il fait chaud, les plantes ont un peu de mal. Alors, est-ce qu'il y a des petits trucs et astuces pour pouvoir encore profiter un peu de son jardin, profiter un peu de ses salades, parce qu'elles sont plus jolies vertes que marron quand même, on va
0: c'est
12: pas se mentir.
0: C'est quand même plus sympa.
12: Donc voilà, on sera donc avec Hervé Palotto, c'est un guide jardinier, animateur nature. Il sera avec nous pour nous donner quelques trucs, quelques astuces.
0: Des cadeaux, des sourires, du jardinage. Voilà un beau programme. Margot, je vous souhaite une belle émission et je vous dis évidemment 6h, 9h demain dans Ici Matin. Belle fin de matinée avec
12: à
0: Ici
12: demain.
0: Berry.
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12: Et on vous souhaite une très belle journée avec Ici Berry, votre radio locale. Bienvenue, il est 9h. 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Le journal vous est présenté par Irène Prigent.

0: Et ouais, oh, mais c'est tellement sec que ça avance vite. Hein.
1: Les pompiers se sont tout de suite mobilisés autour des quelques habitations menacées, mais dans le coin, il y a aussi des agriculteurs, comme Jean-Paul Pétrou, c'est un ami qui l'a prévenu.
2: Bah, il y avait le feu à la blinerie, donc. Comme on a les vaches là-bas, on y a été tout de suite.
1: Sauf que...
2: Là, qu'ils veulent pas nous laisser passer.
1: Trop dangereux, cet agriculteur pourra quand même rejoindre son exploitation plus tard. Sur ce feu, des pompiers venus de Bretagne, prépositionnés dans la région, sont venus prêter main forte. La veille, ils étaient déjà mobilisés sur les gros incendies du Loir-et-Cher. Dans l'Indre aussi, les gros feux s'enchaînent. Stéphane Calimache est le directeur départemental des pompiers.
3: Pour nous, on est très fortement sollicités ces derniers jours, quoi. Et les équipes commencent à être fatiguées aussi, forcément.
1: Et hier encore, 5 incendies se sont déclarés, précise la préfète de l'Indre, Marie-Vonne Le Brignonnen.
4: On va voir comment ça évolue, mais 5 départs de feu naturels, ça paraît beaucoup. Il y a une enquête qui va avoir lieu et j'espère que si ces départs de feu ne sont pas naturels, on va trouver là où la personne qui sont responsables.
1: Les investigations viendront dans un second temps.
5: La préfète de l'Indre, Marie-Vonne Le Brignonnen, qui était en direct sur notre antenne dans le journal de 7h, elle a fait le point sur l'évolution de l'incendie ces dernières heures. La tête de feu est fixée, mais pas les flancs, ce qui veut dire qu'il peut encore se propager, mais le pire a sans doute été évité. Près de 160 pompiers ont été mobilisés sur ce feu, avec des renforts venus de Bretagne, prépositionnés dans la région. Sur place également la Croix-Rouge, la Protection civile ou encore la Fédération française de sauvetage et de secourisme. Alex Richard en est le responsable des opérations.
6: Ça fait plusieurs jours qu'on enchaîne avec eux, ouais, hier sur Châtillon et l'autre feu aussi ce week-end, le week-end dernier. Donc c'est vrai que les associations comme les sapeurs-pompiers, la préfecture, etc. Enchaînent pas mal ces derniers temps. Alors je sais qu'ils ont eu beaucoup de soutien des agriculteurs aussi sur les feux pour les aider et qui eux aussi enchaînent. Beaucoup de soutien de la population pour leur apporter des denrées alimentaires et un peu de réconfort, des sandwichs, du café, du thé. Le commerce Saint-Michel-en-Brenne a ramené ce soir le pain qu'ils n'avaient pas vendu, les melons, les abricots, etc. qui lui restaient pour soutenir les pompiers, pour les remercier de leurs actions. Et donc tout ça c'est accueilli par les pompiers, par les associations au niveau de la salle des fêtes de Saint-Michel, de manière à pouvoir redonner aux pompiers derrière quand ils viennent faire leur rotation, ou leur emmener sur le terrain en collation pour qu'ils puissent être le mieux accueillis possible et repartir en pleine forme, parce que ça peut durer ou non en fonction de comment ça se passe, mais au moins ils seront prêts.
5: La solidarité qui s'organise dans le Berry pour ce feu parti de Saint-Michel-en-Brenne hier. Un autre feu mobilise les pompiers en Brenne vers la commune de Sainte-Gemme. Incendie fixé depuis la fin de soirée hier. Il a détruit une quinzaine d'hectares et menacé des sous-bois résineux. Les pompiers traitent désormais les points chauds et les fumerolles pour éviter toute reprise. Dans le Cher, les pompiers interviennent depuis hier après-midi pour un incendie non loin de l'usine de munitions KNDS à Mortomier, à côté de Bourges. Après avoir brûlé plus de 120 hectares, le feu est fixé mais pas encore éteint. Précision du préfet du Cher sur notre antenne ce matin. Les habitants qui avaient dû évacuer hier après-midi peuvent maintenant retourner chez eux et le confinement est levé pour la commune.
7: La canicule règne toujours dans le Berry.
5: 38 degrés attendus à Issoudun cet après-midi comme à Châteauroux, 37 au Blanc, 36 à Saint-Amand-Montrond et ça devrait continuer comme ça les prochains jours. La pluie, ce n'est pas encore pour tout de suite. Cette chaleur et ce manque d'eau inquiètent de plus en plus les agriculteurs chez nous dans le Berry. Niveau rendement, Nicolas Payou, le président de la Chambre d'agriculture de l'Indre, redoute une saison catastrophique pour les agriculteurs du département.
8: Il manque entre 500 kilos et une tonne et demie à l'hectare de rendement par rapport à la moyenne qu'on pourrait espérer. Sachant que voilà, on pourrait espérer une production moyenne du département en blé aux alentours de 65 quintaux, donc 6 tonnes 5 à l'hectare, et on est plutôt autour de 5 tonnes et demie, 5 tonnes selon les secteurs, que ce soit en blé ou en orge, et ce gradient-là. Moins on a de profondeur de sol, plus il est important. La canicule aura eu un impact sur les moissons, mais l'impact, il n'est pas lié simplement aux derniers épisodes caniculaires qu'on a eu, il est aussi lié aux épisodes de sec et chaud qu'on a pu avoir déjà précédemment. Donc, c'est un ensemble de choses. Il a fait très chaud la semaine dernière. Il y a eu un épisode aussi de chaleur assez importante, début mai. Fait que c'est un tout qui impacte les cultures. Il y a un contexte qui est compliqué et des vraies interrogations sur la capacité des exploitants à encore être là l'année prochaine.
5: Nicolas Payou, le président de la Chambre d'agriculture de l'Indre.
7: Dans le reste de l'actualité, Irène, 4 détenus seront jugés aujourd'hui pour tentative de mutinerie.
5: Oui, c'était à la maison d'arrêt de Saint-Maur le 10 mai dernier. Leur rébellion avait entraîné un début d'incendie. Un préjudice estimé à 500 000 euros pour l'établissement. Le procès va se dérouler au tribunal de Châteauroux à partir de 14h. Une place pour le dernier carré de la Coupe du Monde de foot en jeu ce soir à Boston pour l'équipe de France et l'équipe du Maroc aux États-Unis. L'affiche de la revanche pour les Lions de l'Atlas après la demi-finale remportée par les Bleus lors du précédent mondial. 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
5: Quel temps aujourd'hui, Margot?
7: Toujours cette vigilance orange canicule.

0: Aujourd'hui, donc oui, il va faire beau, mais il va aussi faire chaud. Pour ce qui est des températures, du côté de Sancerre et la chapelle d'Angillon, 34 degrés. À Bourges et Aiguzon, 35 degrés. La Châtre-Saint-Amand-Montmoron et Valence, 36 degrés. À Argenton-sur-Creuse, 37 degrés. À Châteauroux et Aublanc, 38 degrés. Merci, Irène. On vous retrouve dans une heure.
1: À tout à l'heure pour le flash de 10h.
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0: Bonjour, bienvenue chez vous, c'est votre émission de la vie quotidienne. On passe la matinée ensemble, je vous accompagne jusqu'à midi. Nous sommes le jeudi 9 juillet, quelques jours avant le week-end, quelques heures avant les vacances peut-être pour certains. Et le dicton du jour, avec Sainte-Procule arrive la canicule. Et bien Sainte-Procule voit juste, parce qu'on est en plein dedans, toujours en vigilance orange aujourd'hui. Alors un petit coup d'œil quand même sur votre programme de la matinée. D'ici quelques minutes, nous serons avec Eva Caillon de l'association Un Sourire des Cadeaux. C'est une asso qui aide les enfants à mieux vivre leur passage aux urgences. Une association importante car elle existe depuis maintenant 20 ans. On vous en dit plus avec l'une des fondatrices juste après Alain Chamfort et Déchaîne-moi sur ICI Berry.

0: Sibérie avec Alain Chamfort, c'était Déchaîne-moi.
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0: Et ce matin, on vous présente une association, un cadeau des sourires. Nous sommes avec Eva Caillon, la fondatrice. Bonjour Eva.
2: Bonjour.
0: Il y a aussi Fabienne. Bonjour.
3: Bonjour.
0: Alors parlez-nous un petit peu de cette association pour ceux et celles qui ne connaissent pas. Qu'est-ce que c'est un cadeau des sourires ?
2: Un cadeau des sourires, c'est on essaye de réconforter les enfants qui passent aux urgences à l'hôpital de Châteauroux. Un enfant qui arrive aux urgences, il est stressé par l'attente. Il est stressé par... c'est pas des urgences pédiatriques. Donc le cadeau ne va pas enlever sa douleur, mais ça va permettre de lui redonner un peu le sourire. Mmh. On donne le cadeau avant ou après les soins, un plâtre, une suture, juste un petit bobo. Donc cette association permet de réconforter les enfants. Donc
0: oui.
2: On offre un jouet à tous les enfants qui passent aux urgences.
0: Ça permet d'être moins traumatisant ce passage aux urgences parce que ça fait forcément peur, c'est nouveau, ça reste dans un hôpital, donc c'est compliqué
2: tout
0: pour eux.
2: Tout à fait. Pas tous les enfants. Les enfants, il y a des enfants qui passent et puis
0: qui vivent
2: très bien ce passage aux urgences.
0: Et donc, comment est-ce que cette idée est née de créer cette association ?
2: Donc, c'est ça, de 2003 à 2006, j'ai fait ça toute seule. J'achetais moi-même des ballons, des sucettes et tout ça. Un jour, j'ai envoyé une lettre, c'était à Chico. J'ai reçu une palette de jouets. C'est passé sur le journal. Après, une personne a voulu me donner de l'argent. J'ai pas pu
0: l'accepter.
2: Donc, une nuit, j'ai dit, il faut que je crée une association. Un médecin, Monsieur Farouk Edelati, m'a dit, crée ton association. Et donc, avec deux collègues des urgences, je me suis dit, on va créer cette association. Donc, ces deux collègues m'ont dit, on se met avec toi. On a créé cette association. Et ça fait 20 ans que ça continue.
0: Une belle aventure.
2: Donc voilà, c'est pour ça que ma collègue, depuis 20 ans, c'est plus les mêmes collègues. Ils sont partis. Donc il y a Fabienne aujourd'hui qui est avec moi, qui me suit depuis quelques temps. Je la remercie, parce que c'est pas évident. Et ça fait 20 ans que je suis la présidente. Et je remercie tous mes collègues. C'est pas évident
0: de continuer. Et Fabienne, vous, quel est votre rôle dans cette association Un cadeau des sourires?
3: Alors moi, je fais partie du bureau, puisque il en faut, évidemment. Et puis sinon, je l'aide à faire les acquisitions, on fait du démarchage, on fait des journées de vente, on est aidé par certaines enseignes. Et puis, on donne des flyers, les gens font leurs petits achats, ils nous remettent des jouets qu'on met dans les caddies, on range, on fait vivre l'assaut, quoi.
0: Et justement, comment ça se passe pour aller démarcher pour les cadeaux? Parce que là, du coup, ça se passe via l'asso. Comment ça se passe?
2: On a plusieurs façons. Il y a des personnes qui nous font des dons tous les ans. On démarche, il y a des hypermarchés, on y va tous les ans pour ramasser des jouets. On a des dons des particuliers. Je sais pas si on peut, le Rotary, le Lions Club font des actions pour nous. On a
3: les courriers.
2: Des courriers qu'on envoie tous les ans, qu'on reçoit. Donc on essaye de, des particuliers, toutes sortes de personnes. On essaie de démarcher le plus souvent. Ça fait 20 ans qu'on envoie des lettres. Ça fait 20 ans qu'on envoie des lettres différentes. On essaie de démarcher. Quand il y a eu la grêle, on s'est tablé sur les
3: charpentiers.
2: On essaye de viser ce qu'on peut,
0: Ce matin, nous sommes donc avec Eva Caillon et Fabienne de l'association Un cadeau des sourires. On continue d'en parler juste après Zazie et Peu importe.

0: importe.
1: Ici Berry avec Zazie, c'était Peu importe. Et ce matin, on vous présente l'association Un cadeau, des sourires. Nous sommes avec Eva Caillon, la fondatrice, avec Fabienne aussi. Alors, on le rappelle, vous êtes bénévole, donc ça veut dire qu'à côté, vous avez aussi votre travail.
2: Tout à fait.
1: Alors, comment on fait pour gérer tout ça? Parce qu'on sait que les urgences, il y a quand même beaucoup de passages. Comment est-ce que vous arrivez à gérer un petit peu tout ce temps, à être partout à la fois?
2: On est fixe de nuit, donc on travaille la nuit. Donc, on essaye de s'arranger la journée, sachant en plus je suis maman et mamie. Donc on essaye de gérer notre temps avec ça. On n'a pas le choix, c'est quelque chose qui nous tient à cœur, l'association. C'est quelque chose qui nous plaît. Donc c'est pour ça que ça durait 20 ans. Donc on gère notre emploi du temps avec ça. Mais sachant que j'ai 62 ans, donc dans quelques temps je vais être à la retraite, j'essaye de trouver des repreneurs qui n'est pas évident. Donc je pense que l'association va se terminer avec ma mise à la retraite.
1: Oui, il faudrait que quelqu'un se manifeste dans les années qui arrivent.
2: J'essaye de trouver, mais c'est pas évident.
1: Oui, parce que ça demande du temps, quand même.
2: Donc voilà, j'essaye de... Mais pendant ces 2 ans, je vais me donner, avec mes collègues, vraiment pour remplir le plus possible nos placards et nos salles que l'hôpital nous a mis à disposition pour... continuer le plus possible.
1: Parce que là, les enfants, ça représente combien de personnes? Combien de nombre de passages à peu près?
2: En début, c'était 8 000. Je pense qu'on est à plus de 10 000 passages par an, par enfant. Sachant, comme me disait... je vais laisser un peu Fabienne parler, mais il y a la pédiatrie, il y a côté chirurgie et tout ça. Donc, il y a beaucoup d'enfants qui passent. Après, ça dépend des jours. Hein. C'est aléatoire.
3: Ouais, c'est aléatoire. Puis ça dépend aussi s'il y a des vagues de gastro ou autre, on va avoir beaucoup plus de passages. Là, par exemple, c'est les congés, ça va plus être sur les secteurs de traumato. Donc, ouais, c'est vraiment aléatoire, en fait.
1: Et donc, comment est-ce qu'on peut faire pour vous aider? Par exemple, nous, en tant que particuliers, on peut vous apporter des jouets?
3: Alors, si c'est sous blister, que ce sont des jouets emballés, oui, aucun souci, puisqu'on a quand même des règles d'hygiène hospitalière à respecter. Si c'est pas sous blister, non, on peut pas. Donc, après, les formes de dons, c'est ou des jouets neufs, évidemment, qui peuvent même être déposés au secrétariat des urgences, ou alors des dons par chèque à l'association, et avec des remises de fiscalité pour tous les donateurs, quoi.
2: Ah, tout à fait. C'est une association de la loi 1901, donc c'est déductible des impôts. On a un reçu, il n'y a aucun souci.
1: Et c'est toutes sortes de cadeaux.
2: Toutes sortes de cadeaux, de 0 à 99 ans.
3: Et donc là. Même un enfant de 13 ans qui vient pour une suspicion d'appendicite et qui s'avère justement que ce soit une, on essaie d'avoir aussi des jouets pour les ados. Quoi. Donc ça peut être sous forme de livres, sous forme de Lego. On a eu un gros don dernièrement de Lego. Enfin voilà, mais bon, c'est vrai que ça part très très vite, le nombre de passages.
1: Et c'est quoi la réaction des enfants quand vous leur donnez ce cadeau à leur passage aux urgences?
2: Un sourire, voilà, c'est le sourire. Ouais.
3: C'est le plus beau cadeau. Hein.
2: Ouais. Même pour nous, hein. Je pense que cette joie que a les enfants, nous on l'a aussi à l'offrir. Mais vraiment.
1: Puis ça fait du bien de voir aussi ces sourires finalement.
2: Hein. Puis les enfants, les parents, tout le monde. Mmh. Les jouets, c'est n'importe quel personnel de l'hôpital. Ça peut être le médecin, l'aide-soignante, le brancardier, l'infirmière. Enfin tout le monde. Tout le monde a cette voilà. C'est pas que l'association qui donne. C'est vraiment.
3: On crée un lien différent avec l'enfant parce que quand on est sur la partie soins, c'est une partie technique qui n'est pas toujours évidente hein, selon les enfants. Et du coup, après, il y a cette réticence de la blouse blanche. Et quand on leur amène le petit cadeau, on arrive à voir leur sourire. Enfin, on a un autre échange. Et du coup, c'est ce fameux passage qui fait que la prochaine fois qu'ils viendront, ils savent qu'on leur fait des misères, mais que derrière, il y a un petit geste quand même.
1: Il y a ce petit truc.
3: Voilà, il y a le petit côté réconfortant. Voilà, on a même parfois les bisous. Enfin, bon, voilà.
2: Parfois, c'est vrai que les enfants repartent sans jouer. Soit on n'a pas eu le temps. Soit on a eu une urgence, soit voilà, on n'a pas eu l'âge qu'il faut pour donner le cadeau, parce que si c'est des enfants de 3 ans qu'on n'a pas le jouet qu'il faut, voilà. Alors on s'excuse s'il y a des enfants qui partent sans jouet, c'est vraiment que...
1: Oui, ça. Et on peut vous retrouver sur Internet si on a envie de vous aider.
2: On a une page Facebook, Association Un cadeau de sourire, les urgences Châteauroux, parce qu'elle existe aussi au Blanc, je suis présidente aussi du Blanc. Il y a Pascal qui s'occupe du Blanc, je la remercie, elle fait un travail extraordinaire là-bas aussi. Donc voilà.
1: Okay. Bon, merci beaucoup, Un cadeau des sourires, les urgences de Châteauroux, n'hésitez pas à aller faire un tour sur leur page Facebook. Merci beaucoup d'avoir été avec nous.
2: Merci. Merci beaucoup à vous.
3: Plaisir.
2: Merci.
1: Au revoir.
2: Au revoir. Au revoir.
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1: Et si vous êtes déjà parti à l'océan et que vous avez décidé de vous baigner, vous avez sûrement perdu un haut de maillot de bain ou un bas de maillot de bain dans une vague. Vous avez aussi sûrement bu la tasse. Mais alors, pourquoi est-ce qu'il y a des vagues? Comment elles se forment? Dans l'heure du bain, votre nouveau rendez-vous de l'été, vous allez tout savoir. Ça se passe juste après Maroon 5, This Love, sur Istibéri, votre radio locale.

0: Ici Berry avec les Maroon 5, c'était This Love. 9h26, l'heure du bain, c'est votre nouveau rendez-vous de l'été. 40 épisodes originaux pour les petits curieux de l'été. Louise Lempire décrypte la mer et les océans avec les scientifiques d'Océanopolis Axe à Brest.
1: Pourquoi il y a des vagues sur l'eau ?
2: Parce que le vent met l'eau en colère. Et pour comprendre, cap sur le grand large.
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2: Louise Lempire. Très loin des côtes, il y a aussi du vent. Et quand le vent rencontre la mer, elle commence d'abord par frémir. Un peu comme l'eau des pâtes avant de bouillir, elle bouge, mais très doucement. Et puis ce frémissement devient de la houle. Et sa force se déplace pour se rapprocher des côtes. Près des côtes, l'eau est moins profonde, donc elle a moins de place pour bouger. Mais la houle a toujours autant de force. Alors on dit qu'elle se courbe. Son énergie va toucher le fond marin, elle devient vague, puis rouleau, le bonheur des surfeurs, et vient finir sa vie sur le rivage. On dit qu'elle déferle. En fait, une vague, c'est un mélange entre la houle, les reliefs sous-marins, le vent et les marées. Et les fonds sous-marins ont un rôle important à jouer. La houle se forme à l'horizontale et comme elle touche les fonds marins, ça en fait un mouvement vertical. Si le fond est plat, les vagues sont douces. Si le fond est abrupt, s'il est plein de cailloux, les vagues vont devenir agressives.
1: Mais c'est quoi la différence entre la houle et les vagues ?
2: La houle, c'est une grande voyageuse. Mais ce n'est pas l'eau qui avance et qui recule, c'est sa force. Avant d'arriver sur les côtes, la houle est une onde, un mouvement qui se déplace. Un peu comme quand tu souffles sur le lait de ton bol de cacao. Ça tangue un peu au milieu, et plus le lait se rapproche du bord du bol, plus ça bouge. La houle, finalement, c'est ce qui donne assez de force à l'eau pour se transformer en vague. C'est l'échelle de Douglas qui classe les vagues. Niveau 1, la vague est ridée. Elle fait une dizaine de centimètres. Et niveau 9, le plus haut niveau, la vague est énorme. Elle fait 14 mètres. Il reste encore un mystère. Celui des vagues scélérates. Des vagues de presque 30 mètres de haut qui viennent de n'importe où, n'importe quand et qui forment d'immenses murs d'eau. Heureusement pour nous, il est plutôt rare d'en croiser.
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0: Ici Berry avec William Scheller, c'était dans un vieux rock'n'roll.
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0: Et on vous propose des idées de sortie, une visite express à Lignières, le tout avec un guide costumé. Venez découvrir les origines de Lignières, le tout dans une visite express ludique mais aussi pédagogique. Alors le format, ce sera entre 30 et 45 minutes maximum. Ça se passe ce vendredi, donc demain le 10 juillet à 11h, à voir le château médiéval supplanté par le château classique, Jeanne de France, le Grand Colbert, mais aussi des anecdotes qui vous permettront d'en savoir davantage sur Lignières. Pour ce qui est des réservations, ça se passe à l'office de tourisme de Lignières.
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0: Et dans un instant, nous allons retrouver Maxime Daniel, notre baladeur. Il se trouve du côté d'Ingrande pour nous présenter Terre d'Abeilles. On le retrouve juste après Patricia Cass et son titre Mademoiselle chante le blues. C'est sur Ici Berry que ça se passe. Très belle journée.

0: Ici Berry avec Patricia Cass, c'était Mademoiselle chante le blues. Et pour découvrir le Berry, on peut compter sur notre baladeur Maxime Daniel du côté d'Ingrande ce matin. Bonjour Maxime.
1: Bonjour Margot, nous sommes au lieu dit La Vallée très exactement, à Ingrande, vous avez raison, à la Maison des Abeilles, et c'est Camille qui nous accueille. Bonjour Camille.
2: Bonjour Maxime.
1: Vous êtes chargée de projet ici dans cette Maison des Abeilles, une maison qui a une très belle structure où il y en a à l'intérieur deux, puisqu'il y a une association et puis cette GAEC, la Maison des Abeilles. Vous faites partie de l'association Terre d'Abeilles, c'est bien ça?
2: Oui, tout à fait.
1: L'association qui, elle, gère un peu toute l'animation et le côté, on va dire, un peu musée découverte des abeilles.
2: C'est ça. Nous, à Terre d'Abeilles, on a une de nos missions qui est de faire de la pédagogie auprès du public. Mmh. Et donc, on accueille ici, à la Maison des Abeilles, qui est notre site, le public toute l'année, du lundi au vendredi, pour profiter d'une exposition et de diverses animations autour de l'univers des abeilles.
1: Bon, on va voir tout ce qu'il y a à voir hein, ce matin, puisqu'on est là jusqu'à 10h45. Mais cette maison, elle a d'abord été créée par Madame Robrol en 2008, c'est ça?
2: C'est ça.
1: Pourquoi elle a fait cette maison, d'ailleurs, ici, en pleine terre de campagne?
2: Eh ben alors, le site existait déjà. Il appartenait, en fait, à la région centre, à l'époque. Et puis, elle l'a racheté pour en faire un site pour vulgariser le rôle des abeilles. Et elle avait décidé de faire l'entrée gratuite pour que ce soit accessible à tous.
1: Alors, sur place, il y a carrément une miellerie, hein, ils fabriquent le miel ici. Il y a des ruches, d'ailleurs?
2: Oui, bien sûr. Ici, donc, le GAEC, c'est une exploitation apicole, donc on produit du miel dans le Berry et dans le Poitou. On a une grande diversité, à peu près 7 variétés de miel différentes. Et nos ruches sont dispersées, en fait, sur le territoire. On en a quelques-unes ici à la Maison des Abeilles où on initie les gens, mais celles qui servent à la production de miel sont réparties dans le département.
1: Il y en a une, c'est superbe, là. Elle est juste derrière nous. Elle est suspendue, elle est derrière des vitres, c'est-à-dire que on peut regarder comment ça se passe, comment les abeilles travaillent, et puis peut-être même parfois quand vous venez prélever le miel, ça permet de voir en toute sécurité. C'est génial, c'est marrant cette.
2: Ouais, c'est un super outil qui plaît beaucoup d'ailleurs au public, qui nous permet donc, comme vous le dites, de faire des démonstrations d'apiculture en toute sécurité, et ça fascine les petits parce qu'ils s'immergent au cœur de la colonie pour de vrai. Alors vous imaginez bien, on n'ouvre pas la ruche toute l'année, on ne va pas les déranger l'hiver, donc ça commence au printemps et à peu près là jusqu'au mois de septembre.
1: Alors justement là, on est en plein mois de juillet, il fait très chaud, comment c'est pour les abeilles? Est-ce que c'est dur aussi pour elles, ou alors est-ce qu'elles sont habituées, elles connaissent ce type de chaleur?
2: Alors les abeilles ont survécu à de grands bouleversements climatiques, hein. Elles sont apparues il y a plus de 100 millions d'années bien évidemment, mais la chaleur a quand même un impact sur leur métabolisme. Elles ont besoin de dépenser plus d'énergie que s'il faisait moins chaud, notamment pour ventiler à l'intérieur de la ruche et rafraîchir la température, parce qu'il faut toujours qu'à l'intérieur de la ruche il fasse 37 degrés.
1: D'accord.
2: Donc quand il fait plus chaud à l'extérieur, forcément il faut créer un courant d'air, ce qui leur demande beaucoup d'énergie, ce qui les fatigue, et donc du coup tout le nectar qu'elles peuvent récolter leur sert surtout à vivre et à trouver l'énergie nécessaire. Et donc, elle fabrique moins de miel s'il fait très chaud.
1: C'est très, très intéressant, en tout cas. Et on va voir tout ça ce matin ici, puisque nous sommes à Ingrande, à la Maison des Abeilles. Il y a aussi un atelier qui va avoir lieu cet après-midi. Terre d'Abeilles, c'est un safari, hein, je crois.
2: Alors non, cet après-midi, c'est un secret de fabrique.
1: Ça, c'est un secret de fabrique cet après-midi, d'accord. Et on va aussi découvrir tous les miels qui sont en vente ici, dans cette boutique, parce qu'il y a aussi la boutique. Et puis, comment on fabrique le miel dans la miellerie. Ingrande, ce matin, c'est le rendez-vous du baladeur. Merci beaucoup.
0: Maxime Daniel, qu'on retrouve donc d'ici une dizaine de minutes pour tout savoir sur les abeilles, mais aussi sur le miel.
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0: Parents et grands-parents, vous avez déjà dit à vos enfants et petits-enfants de ne pas regarder la télé, que le soir il fallait laisser son téléphone et que c'était mieux de prendre un bon bouquin. On le sait, les écrans sont connus pour nous faire mal aux yeux, nous faire mal au crâne. Ils sont pas bons pour nous. Eh bien, c'est pareil pour les animaux. Et oui, les écrans auraient un impact sur le comportement de nos animaux. Lequel ? Pourquoi ? Réponse avec notre veto Pierre Fabin, juste après Cher, The Choup Choup Song sur Ici Berry.

0: Ici Berry avec Cher, c'était The Choup Choup Song.
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0: Et nos écrans sont quand même pas mal allumés à la maison, que ce soit la télé, les tablettes, les téléphones. Mais on oublie que nos animaux vivent aussi dans ce bain numérique. Ce matin, nous sommes avec le docteur Pierre Fabin. Alors docteur, est-ce que cette exposition perturbe leur comportement ?
3: Et oui, et l'impact est beaucoup plus fort qu'on l'imagine. La vision des chiens et des chats est conçue pour capter le moindre mouvement rapide, car ce sont des prédateurs. Les nouvelles télévisions ultra HD diffusent des images tellement fluides que le cerveau de l'animal les interprète comme la réalité. Quand un oiseau ou un autre animal traverse l'écran, votre chat ou votre chien va déclencher son instinct de chasse. Et là, le problème, c'est la frustration. Il peut avoir envie de bondir vers la télé, chercher derrière l'écran et ne jamais attraper sa proie. Chez certains animaux, cette stimulation visuelle sans aucune récompense au bout crée un état d'anxiété chronique. Ils peuvent finir par aboyer au moindre mouvement sur l'écran.
0: Et on entend aussi beaucoup parler des sons de ces appareils électriques. Est-ce que, par exemple, le volume de notre télé ou de nos jeux vidéo agresse l'ouïe de nos chiens et des chats ?
3: Et oui, l'ouïe de nos carnivores domestiques est infiniment plus fine et développée que la nôtre. Ils perçoivent des hautes fréquences, les fameux ultrasons, que notre oreille est totalement incapable d'entendre. Mais nos écrans plats, nos consoles de jeux et même nos box internet émettent des sifflements électroniques aigus en permanence. Pour nous, c'est le silence total, mais pour votre chat, c'est comme si une alarme sifflait dans le salon toute la journée. Ajoutez à cela les bruits d'explosion soudaine des films d'action et vous obtenez un animal en hypervigilance constante. Il ne peut jamais se reposer profondément.
0: Et donc, comment est-ce qu'on peut aménager notre intérieur pour les protéger de cette pollution numérique sans pour autant jeter notre télé ?
3: La première règle, c'est de leur créer une zone de déconnexion, aménager un coin refuge dans une chambre fermée, loin de la box internet et sans aucun écran. Laissez-y son panier et un point d'eau. C'est vital qu'ils puissent s'isoler dans un vrai silence quand il en ressent le besoin. Ensuite, ne laissez pas la télé allumée pour leur tenir compagnie quand vous partez travailler. Le bruit de fond continu l'empêche de dormir et le rend nerveux. Mettez plutôt un peu de musique classique à très très bas volume si vous tenez à briser le silence. Et enfin, le soir, baissez la luminosité des écrans. Comme pour nous, la lumière bleue bloque la sécrétion de mélatonine, l'hormone du sommeil, et dérègle totalement leur horloge biologique naturelle.
0: Eh bien, c'est bien noté. Et si jamais vous avez d'autres questions concernant vos chiens, vos chats, vos animaux, vos rongeurs, n'hésitez pas. Tous les conseils de notre veto sont à retrouver sur notre site internet ici.fr et aussi sur notre application ici. On va continuer à se balader avec Maxime Daniel, notre baladeur du côté d'Inde Grande, pour nous présenter Terre d'Abeilles. Alors on va parler d'abeilles, de miel. On le retrouve juste après Jean-Louis Aubert avec Merveille sur ICI Berry.

0: Sibérie avec La Merveille de Jean-Louis Aubert. L'autre merveille, c'est notre Maxime Daniel, notre baladeur pour nous présenter Terre d'abeilles, Maxime.
1: C'est vous la merveille, Margot, je vous assure.
0: Merci.
1: Nous sommes à Ingrande ce matin dans la maison des abeilles et là nous allons visiter la miellerie avec Camille qui est chargée de projet. Ici vraiment on y fait tout, hein, ce qui se passe autour de l'abeille, on découvre comment elles vivent, mais aussi on produit du miel parce qu'il y a des ruches et cette fameuse miellerie.
2: Eh oui, tout à fait. Le GAEC, la maison des abeilles, c'est une exploitation d'apiculture. Donc on fait tout, on élève les abeilles, on en prend soin. Et quand les floraisons ont été belles, eh bien on récolte le miel que l'on extrait ici à la miellerie.
1: Allez, on va voir comment ça se passe à l'intérieur. Bon, alors bah, c'est une vraie miellerie.
2: Une miellerie de professionnels, ouais.
1: Voilà, tout à fait. On voit que ça a servi il n'y a pas très très longtemps encore. Il y a des cuves, racontez-nous tout ce qu'on voit ici.
2: Oui. Alors, vous avez ici donc le matériel d'extraction. Donc, tout d'abord, vous imaginez bien qu'on arrive avec nos hausses remplies de cadres de miel.
1: Oui.
2: On doit commencer par les désoperculer, c'est-à-dire retirer la cire qui ferme les alvéoles. Donc, on a ici une lame qui nous permet de désoperculer les cadres.
1: D'accord.
2: Donc, ensuite, dans le bac ici, tombent le miel et la cire. Enfin, essentiellement de la cire, mais aussi un petit peu de miel. Donc, il y a un problème de filtration pour séparer les deux. Ensuite, on vient mettre ici, en attente, nos cadres désoperculés remplis de miel. Avant de les mettre, voilà, pour qu'ils s'égouttent. Donc là, vous voyez, il y a un trou juste ici.
1: Ouais.
2: On met un seau en dessous, comme ça, le miel qui s'égoutte peut tomber dans le petit seau. Mais ensuite, l'extraction se fait au niveau de cet extracteur électrique, voilà, que l'on peut ouvrir.
1: Okay.
2: On vient placer donc nos cadres à la verticale dans cet extracteur, qui est en fait un extracteur à force centrifugeuse. Le miel va sortir des alvéoles de cire, couler le long des parois de la machine, et on va récupérer le miel au niveau du robinet en bas de la machine. Ensuite, un système de filtration, et puis on stockera notre miel en fût.
1: C'est ce qu'il y a là, ici, là.
2: Le c'est
1: miel
2: ça.
1: Qui est en fût, c'est le miel qui est
2: donc c'est des fûts de 300 kilos qu'on met ici. Pourquoi on les met d'abord en fût? Parce que forcément, le volume est plus important, ce qui permet d'homogénéiser le miel.
1: D'accord.
2: Les dernières impuretés vont remonter en surface. On va écumer les impuretés et quelques semaines plus tard, quand le miel aura fini de maturer, si on a besoin de faire une mise en pot, ben on prendra un fût et on chauffera tout doucement à 37 degrés notre miel pour qu'il soit liquide et qu'on puisse le mettre en pot.
1: Donc vous notez bien dessus ce que c'est, hein, comme miel, un miel d'acacia par exemple, miel de
2: c'est ça, tout
1: de
2: à fait.
1: Ou etc.
2: Comme on a plusieurs floraisons sur la saison, on peut faire différents miels.
1: Ouais.
2: Et donc, on a un système où on écrit sur nos fûts les fleurs qui
1: ici,
2: sont
1: dans
2: le miel.
1: Ici, on a quoi, par exemple, châtaignier ronce.
2: Voilà, ça, c'est la dernière récolte.
1: Ouais.
2: Le miel de fleurs sauvages, essentiellement du châtaignier et de la ronce.
1: Date de conditionnement, 20 juin 2025-6.
2: Ouais.
1: Je sais pas, ouais. Oh, je sais pas, j'arrive pas à lire. 5, ok, très bien. Bon, bah écoutez, merci beaucoup pour cette visite de la miellerie. On continue ce matin à voir comment fonctionne cette maison des abeilles. C'est super, normalement. On va avoir la chance de rencontrer l'apiculteur tout à l'heure qui devrait arriver. Si on ne l'a pas à 10h10, on l'aura à 10h45. Mais dans tous les cas, eh bien, nous allons le rencontrer. Merci Camille.
2: Avec plaisir.
0: Merci beaucoup Maxime Daniel, notre baladeur qui se balade ce matin du côté d'Ingrande.
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0: Sibérie avec les Connells, 74-75.
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0: 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Très belle journée, il est 10h. Ici Berry, première radio sur l'info. Le flash vous est présenté par Irène Prigent. Et les pompiers sont encore sur tous les fronts ce matin en Berry.
2: Deux incendies majeurs, le plus gros dans la Brenne, le pays des étangs. 700 hectares brûlés depuis hier matin et 1000 hectares parcourus entre les communes de Saint-Michel-en-Brenne, Mézières-en-Brenne, Douadic et Rosnay.

0: sur notre site ici.fr. Ces incendies en série depuis le début de l'été résultent de la sécheresse très sévère en Berry. On le voit aussi avec les niveaux des cours d'eau de plus en plus bas. Dans le Cher, plusieurs bassins versants rejoignent la liste des bassins en situation de crise. Les bassins de l'Auron, de l'Airain, de la Rampenne et celui du Cher. Autrement dit, de Vierzon à Meun-sur-Yèvre, mais aussi dans un triangle entre Bourges, Bingille-sur-Craon et Saint-Amand-Montrond, les restrictions sont maximales pour l'usage de l'eau. Seuls les potagers peuvent être arrosés et uniquement la nuit. Rendez-vous sur notre site ici.fr/berry. On vous a mis une carte interactive pour connaître la situation de votre commune. Les mutins de Saint-Maur jugés aujourd'hui au tribunal de Châteauroux. Quatre détenus qui avaient tenté de se rebeller à la maison d'arrêt de Saint-Maur le 10 mai dernier dans l'Indre. Une mutinerie qui avait provoqué un début d'incendie dans l'établissement. 500 000 euros de préjudice. Le risque de porter un bracelet électronique pendant la campagne présidentielle s'éloigne pour Marine Le Pen. La Cour de cassation prévoit de statuer au plus tard début avril 2027 sur la condamnation de la députée RN dans l'affaire des assistants parlementaires. Compte tenu des délais d'exécution, si sa peine est confirmée, il est donc peu probable que la candidate soit soumise au bracelet. Et jour de match pour l'équipe de France au Mondial de foot aujourd'hui. Les Bleus vont tenter ce soir de se qualifier pour les demi-finales. En face, le Maroc, équipe revancharde après sa demi-finale perdue face aux joueurs de Didier Deschamps lors du précédent Mondial. Début de ce quart de finale aux États-Unis à 22h, heure française. Un choc à vivre en intégralité sur ICI avec les commentaires sur place de Nicolas Perronnet.
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0: La météo et cette vigilance orange toujours dans l'Indre et dans le Cher.
2: Vigilance est en effet qui continue aujourd'hui. Vigilance orange canicule. Alors oui, il va faire beau, mais il va aussi faire chaud. Du côté de Sancerre et la Chapelle d'Angillon, 34 degrés. À Bourges, Sainte-Sévère-sur-Indre et Aiguzon, 35 degrés. La Châtre, Saint-Amand-Montrond et Valence, 36 degrés. À Argenton-sur-Creuse, 37 degrés. À Châteauroux et au Blanc, 38 degrés. Merci Irène.
0: Bonne journée.
2: À demain.
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2: Et ça y est, votre beau jardin a pris un vrai coup de chaud. Il ne ressemble plus trop à grand chose, alors vous avez envie de sauver les pots cassés, mais vous ne savez pas comment faire. Eh bien ce matin, aux alentours de 10h15, nous serons avec Hervé Valotto, guide jardinier bio et aussi animateur radio. Il nous donnera ses petits trucs, ses petites astuces pour essayer de sauver un petit peu notre jardin, nos plantations, nos salades, nos tomates. Bref, tout ça pour nous appeler si jamais vous avez des questions. 02 54 27 36 36. Et pour vous ce matin, le groupe Indochine avec l'aventurier. Belle journée.

0: Ici Berry avec Indochine, c'était l'aventurier.
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0: Et dans un instant, nous retournerons du côté d'Ingrande avec Maxime Daniel pour nous présenter Terre d'abeilles. C'est juste après le dernier titre de Shakira et de Burna Boy, Die Die.

0: C'est assez facile à chanter, hein. Shakira avec Burna Boy, c'était Die Die. Et on continue notre balade dans le Berry avec Maxime Daniel, toujours du côté d'un grand Maxime.
1: Oui, tout à fait, Margot. Puis avant d'aller visiter les ruches, on va faire un petit point gourmandise, si vous le voulez bien. Et Margot, j'ai une petite question pour vous. Vous le préférez crémeux ou plutôt liquide, vous, le miel?
0: Ah, choisir, c'est renoncer. Moi, je prends les deux.
1: Vous prenez les deux? Ah, d'accord. Très, très bon choix. Je suis toujours avec Camille, la chargée de projet, qui nous accompagne ce matin ici dans la visite de cette maison des abeilles. Et tous les miels que vous proposez sont ici en vente dans votre boutique. J'en ai goûté quelques-uns il y a quelques instants. J'ai eu cette chance. Ils sont tous vraiment différents. Ils ont tous des particularités différentes, voire pour certains des propriétés, hein.
2: Oui, bah, tout à fait. Étant donné que pas mal de fleurs dans le département, différentes sur la saison, on peut faire différents miels qui ont des goûts, des couleurs et des saveurs très différentes, mais aussi des propriétés. Alors le miel, il faut savoir qu'il est antiseptique, anti-inflammatoire et cicatrisant.
1: D'accord.
2: Par contre, si vous avez par exemple mal à la gorge, je vous conseillerais plutôt un miel type romarin thym, qui agira encore plus vite.
1: Ouais.
2: Et si vous souhaitez plutôt avoir sa fonction cicatrisante, un miel de lavande réputé très efficace.
1: Mais là, à appliquer directement sur la plaie ?
2: Oui, c'est ça, ouais. Exactement. Vous appliquez comme un pansement de miel,
1: ouais.
2: Et par-dessus, vous mettez une compresse. Et
1: bon.
2: Puis ça, pour plusieurs jours, ça marche, c'est même utilisé. Petite anecdote, par certains CHU, en protocole pour des plaies internes.
1: Bon, donc ce sont des vraies propriétés.
2: Exactement.
1: Ce ne sont pas que des légendes de grand-mère, en tout cas.
2: Et non.
1: Non. Un miel, plus il est foncé, plus il sera intense. C'est à peu près ça, la règle à retenir.
2: Oui, c'est ça. Vous pouvez vous aider, donc, avec la couleur. Plus il est foncé, plus son goût va être prononcé. Donc, c'est le cas, par exemple, des miels de châtaignier qui sont plus de couleur foncée, les miels de sapin, par exemple.
1: Moi, je l'aime bien quand il est, on va dire, crémeux et disons un peu figé blanc. Qu'est-ce qu'il a comme particularité, ce miel? Quel type de fleurs on va retrouver pour ces miels-là?
2: Alors, quand il est plus blanc, ça veut dire que c'est davantage un miel de printemps. Donc, ce seront des fleurs type acacia, colza, par exemple.
1: Oui.
2: Texture assez fondante, et les miels crémeux, comme nous ici, à la Maison des Abeilles, c'est nos miels blonds, donc plutôt nos miels d'été. Plutôt composé de fleurs de tournesol.
1: D'accord. Là, par exemple, on a le miel de l'anglin, parce qu'on a l'anglin qui passe juste
2: c'est
1: à côté.
2: C'est ça,
1: ici,
2: on est juste à côté, voilà. Donc, on lui a donné ce nom-là, puisque nos ruches sont au bord de l'anglin.
1: Et par exemple, celles qui sont juste à côté de la maison, vous l'appelez comment, ce miel?
2: Alors, ça, c'est plutôt du miel qu'on va appeler miel blond du Berry.
1: D'accord.
2: Puisqu'ici, on est dans le Berry.
1: Ouais.
2: On est quand même au milieu des tournesols en ce moment surtout. Donc
1: un terme générique parce qu'il est de la localité, parce qu'il est d'ici.
2: Voilà.
1: C'est pas
2: ça.
1: Une fleur particulière.
2: Ouais.
1: Il y a d'autres choses aussi, hein, évidemment. Alors, il y a aussi de l'hydromel. Alors, l'hydromel, ça consomme avec modération parce qu'il y a de l'alcool dedans. C'est la boisson des dieux, un peu, hein, c'est ça, hein.
2: Ah, c'est le plus vieil alcool de l'humanité, hein. Déjà, les Gaulois en buvaient. Donc, c'est tout simple, hein. C'est une fermentation avec du miel. Et puis, en effet, c'est alcoolisé, donc plutôt à prendre à l'apéritif,
1: molo, ouais.
2: Bien frais.
1: Ouais, bien frais, d'accord,
2: voilà.
1: Ok, très bien. Et puis, alors, on retrouve des choses que vous ne fabriquez pas forcément tout sur place, des bonbons, de la moutarde, on a de la gelée royale, plein de choses, enfin bref, du propolis. On découvre ça ce matin jusqu'à 10h45, puisque nous sommes à Ingrandes, à la Maison des Abeilles, pour découvrir tout ce qui s'y passe. On découvre ça dardard d'ici une demi-heure, Margot.
0: Bravo Maxime, dardard pour les abeilles. Ouh là là là là. Allez Maxime Daniel, qu'on retrouve d'ici une demi-heure. Il y aura peut-être d'autres jeux de mots. Hein. Donc restez bien là, Maxime Daniel a l'air d'être en forme. Et pour vous ce matin, c'est Michel Polnareff avec Holidays. Belle journée et belles vacances à vous si jamais vous êtes en vacances.

0: Ici Berry avec Michel Polnareff, c'était Holidays. À suivre Lio, amoureux solitaire. Mike and the Mechanics, Over My Shoulder. Et puis on retrouvera aussi Hervé Valotto, notre jardinier bio et animateur à nature.
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0: Ici Berry avec Mike and the Mechanics, c'était Over My Shoulder. Et tous au jardin ce matin, nous sommes avec Hervé Valotto, il est guide jardinier bio et animateur nature, il est avec nous ce matin. Bonjour Hervé.
1: Bonjour.
0: Alors on le voit, on en parle, on l'a subi cette canicule, ben on n'est pas les seuls à la subir, nos plantes aussi finalement.
1: Oui, tout à fait. Nous, on a encore nos petites jambes pour aller se mettre un peu à l'abri ou se baigner, mais les plantes ont vraiment beaucoup de mal. On le voit bien, les feuillages sont un peu dans le comportement de choses qu'on voyait d'habitude fin août. Donc il y a beaucoup de feuilles qui tombent, donc ils se libèrent de leurs feuilles en partie pour éviter trop d'évapotranspiration et de se dessécher pour se préserver. Puis après, il y a surtout aussi des brûlures de feuilles, hein. Notamment le soleil est tellement brûlant qu'en fait, on voit vraiment que ça les crame complètement, donc ça c'est assez compliqué, oui.
0: Une semaine de canicule, les plantes peuvent supporter, mais là on commence à enchaîner, donc ça commence à être compliqué.
1: Voilà, ça commence à être compliqué. On le voit bien, nous, dans nos jardins, qui sommes un peu plus habitués. On a souvent des sols assez fertiles, assez riches en humus, qui permettent de garder l'eau, avec derrière des associations de paillage importants. Ce qu'on essaye de mettre de plus en plus en évidence, c'est d'avoir une protection sur la partie ouest, c'est-à-dire planter des légumes avec une haie à côté ou des arbres qui sont côté ouest, c'est-à-dire qu'en fait, le soleil du matin, les plantes peuvent le supporter, même si ça peut monter vite en température, mais le soleil de l'après-midi étant tellement brûlant qu'il faut avoir de l'ombre. Donc il y a cette solution-là. Après, on a toutes les solutions des ombrières. On voit des gens qui ont des parasols, qui mettent des canisses, qui déroulent, qui mettent des cagettes en bois sur les petits légumes de bas, des voiles, hein, des grands tissus. Tout est technique d'astuce pour essayer justement d'apporter un peu d'ombre et donc d'éviter surtout ces brûlures aussi.
0: Et donc, pour aider nos plantes aussi à chercher l'eau, à trouver l'eau, est-ce qu'on peut arroser le matin, le soir? Quand est-ce qu'on arrose finalement?
1: Alors, dans l'idéal, c'est au moment où les températures du sol sont les plus basses. Je ne vais pas dire aux gens d'aller...
0: À 5h du matin, aller arroser.
1: Ouais, mais tout à l'heure, on en discutait à l'accueil, avec une des personnes de l'accueil, et en fait, elle a un voisin qui se lève arroser à 3h du matin. Bon, voilà, il est courageux. Mais après, en effet, plus la température est basse au niveau du sol, moins on a d'évaporation. Mais c'est vrai que arroser très tôt le matin, c'est bien. Après aussi, très tard le soir, comme des fois on n'a pas trop bougé dans l'après-midi, il fait chaud, des fois le soir on sort à la fraîcheur et ça va garder, je pense, beaucoup plus l'humidité dans la nuit, sachant qu'il faut que ça soit associé de toute façon avec des couvertures de sol épaisses. Et après, deux cas de figure: arroser beaucoup et peu souvent quand on est sur des sols plutôt à tendance argileuse ou argilo-limoneux, ou comme moi en bord de Creuse, des sols sableux, c'est plutôt peu mais souvent, parce que du coup, ça ne garde pas beaucoup l'eau, en fait, les sols sableux. Voilà, il y a deux techniques par rapport à ça.
0: Et on parle souvent de paillage aussi. Est-ce que là, avec les canicules, c'est important?
1: Alors le paillage, oui, parce que de toute façon, le sol va beaucoup moins s'évaporer, l'eau, elle va rester un peu plus. Mais là, les paillages, il faut vraiment les faire assez épais, voire les renouveler. Ça protège aussi la vie microbienne du sol, les organismes vivants, qui vont du coup permettre d'avoir un peu une agglomération de la structure du sol, qui permettra d'avoir une meilleure porosité, donc de retenir un petit peu plus l'eau. Parce que là, sinon, on a ce qu'on appelle une aseptisation des sols, quand les sols brûlent, tout simplement, hein. Donc les petites bêtes, elles essayent de plonger un peu en profondeur, les vers de terre, ils essayent d'y aller, mais sinon, en fait, ça crame complètement le sol, donc le sol, ça le stérilise, tout simplement.
0: Ce matin, nous sommes donc avec Hervé Valotto, il est guide jardinier bio, il est aussi animateur nature. Alors, comment faire pour garder un jardin qui ressemble encore à un jardin? Comment faire pour pas que nos fleurs, nos plantes crament? On continue d'en parler juste après Lio et Amoureux solitaire sur Ici Berry.

0: Ici Berry avec Lio, c'était Amoureux Solitaire. Ce matin, nous sommes avec Hervé Valotto, il est guide jardinier bio et aussi animateur nature. Nous avons une question pour vous et c'est Patrice qui est avec nous. Bonjour Patrice.
1: Oui, bonjour.
2: Bonjour.
0: Alors, comment est-ce que Hervé peut vous aider ?
1: Alors, moi, ça serait pour un renseignement parce que j'ai des gros arbres, des gros sujets, des chênes, des frênes. Et j'ai les branches cassent. Mais alors qu'ils sont en très, très bonne santé, quoi. Le feuillage est vert, il n'y a aucun problème. Mais c'est des branches qui font 40, 50 centimètres de diamètre qui cassent.
2: Ok, mais pas l'essentiel des branches. Il y a une partie des branches qui restent encore assez vivantes, j'imagine, si vous dites qu'ils sont en bonne santé.
1: Ah oui, oui, oui, mais c'est des branches qui sont au milieu des troncs et qui cassent. Mais l'autre jour, il y a un frêne qui est tombé. Mais je dis, mais je comprends pas, quoi. La branche n'est pas du tout malade, il n'y a rien de pourri. Je me suis dit, je comprends pas.
2: Ouais, mais là, on est face aussi à ça par rapport aux problématiques des grands arbres qui sont censés réussir à tenir le coup. C'est qu'il y a, à mon avis, une telle déshydratation au niveau des sols que du coup, il y a problème d'irrigation dans les branches. Est-ce que ce sont des branches secondaires qui vont casser, auquel cas l'arbre va abandonner naturellement souvent certaines branches de façon à préserver peut-être son tronc principal pour pouvoir survivre? C'est la sélection un petit peu des branches qui l'abandonne. Est-ce que c'est une conditions extérieures mécaniques qui peuvent être liées à des coups de vent et associées justement à un problème d'hydratation dans les cellules, parce que la sève elle circule juste derrière l'écorce, donc quand il y a un problème d'irrigation à cause de l'eau qui n'est pas présente dans le sol ou beaucoup moins présente, et ben automatiquement il y a un assèchement, on peut avoir des éclatements d'écorce ou alors on peut avoir des branches qui cassent, et c'est vrai que c'est jamais très très agréable de voir ce genre de résultat.
1: Oui, c'est pour ça que je me suis permis, parce que là je dis ça. Ça fait beaucoup de branches, quoi.
0: Donc là, il n'y a rien à faire. Pour l'instant, pas grand-chose, quoi.
2: Non, sur les grands arbres comme ça, je ne vois pas trop ce qu'on peut faire. Après, il faut qu'ils passent le cap quelque part. Et c'est sûr que les dégâts vont être, à mon avis, assez drastiques si ça continue comme ça, sur beaucoup, beaucoup de grands arbres. Hein. Étonnamment, même sur des arbres qu'on pensait très, très résistants. Tous ceux qui vont bien se comporter, tous ceux qui auront réussi à avoir suffisamment de racines dans des nappes profondes, puis puiseront de l'eau ou en bord de rivière. Mais en effet, on n'est pas à l'abri d'avoir des grosses surprises, ça c'est sûr. Voilà ce que je peux vous dire, je vois pas trop ce que je peux vous dire de plus.
0: Ça va continuer à casser encore un petit peu, quoi, ça veut dire, Patrice.
1: Ouais, on va pas se mettre trop en dessous, quoi.
0: Voilà, c'est ça. Faites attention à vous. Merci Patrice de nous avoir rappelé.
1: Merci à vous.
0: Merci, au revoir. Merci. Alors là, on voit cette année, on a plusieurs vagues de canicule, donc ça veut dire qu'il va falloir commencer à prévoir aussi peut-être pour l'année prochaine.
2: Alors en ce qui concerne les arbres fruitiers que vous allez planter à l'automne, allez bien vous renseigner auprès des pépiniéristes locaux. Ils ont l'expérience, ils voient les changements, ils voient l'adaptation. Moi, je vois ceux chez qui on va essayer de chercher à Argenton des abricotiers. Ils vont nous déconseiller, ils vont nous dire si vous avez la chance, vous aurez un abricot tous les 10 ans. Mettez plutôt une autre variété qu'ils ont cultivée, qui va être la prune abricot, qui sera peut-être plus adaptée et assez proche du fruit de l'abricot. Donc, il y a aussi ces choses-là et on aura ce genre de renseignements auprès des pépiniéristes dont c'est vraiment le métier, beaucoup plus qu'en jardinerie. Mmh. Je suis désolé de le dire, mais parce que en jardinerie, parfois, des choses sont vendues pas forcément adaptées à nos terrains.
0: Et pour préparer nos sols, on peut penser aux oyas aussi.
2: Alors voilà, les oyas, en fait, là, évidemment, c'est la période où il faut les mettre, où il aurait fallu les mettre même beaucoup plus tôt. Une oyas, c'est sur un petit espace, parce qu'une oyas de 10 litres, elle va rayonner sur un mètre carré. Un mètre carré, 1,50 m. Mais c'est quand même déjà ça, parce que ça permet de remplir vraiment que... c'est un pot en terre poreuse, en fait, qui est enterré, et puis l'eau, elle va par les pores de la terre, elle va se diffuser à l'intérieur du sol. Donc il n'y a pas d'évaporation au niveau du sol. En plus, on n'a pas besoin d'arroser en surface. On remplit l'oyas et ça permet de maintenir ce qu'on appelle la réserve utile dans le sol. Donc comme ça, les racines ont toujours un petit peu d'eau. Donc ça, c'est une solution. Après, si on doit multiplier les oyas et on multiplie les surfaces, ça peut tout de suite monter. Mais d'un autre côté, il vaut peut-être mieux envisager de faire des plus petits potagers et mieux les soigner, et mieux les entretenir, parce que si on fait des trucs très grands, on voit bien là, à mon avis, tous ceux qui ont des grands jardins, ça doit être un peu compliqué pour
0: eux. Donc on n'hésite pas à préparer dès maintenant pour l'année prochaine. Merci beaucoup Hervé d'avoir été avec nous.
2: Merci.
0: Belle journée, au revoir.
2: Au revoir.

0: Ici Berry avec Marc Lavoine, c'est la vie.
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0: Ici Berry, c'était Queen avec I Want to Break Free. À suivre, Daniel Balavoine avec Vivre ou Survivre. Il y aura aussi Vita avec Premier Mois. Et on n'oublie pas aussi, il y a Maxime, notre baladeur, Maxime Daniel, qui se balade du côté d'Ingrande pour nous parler d'abeilles, de miel, d'hydromel. On le retrouve d'ici quelques minutes.
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0: Ici Berry avec Vita, c'était Promets-moi. Et pour découvrir le Berry, on compte sur notre baladeur Maxime Daniel, toujours du côté d'Ingrandes. On vous retrouve près des ruches avec Camille, Maxime.
1: Oui, tout à fait. Pas très très loin des ruches. Nous sommes sous un arbre puisqu'il fait très très chaud. Camille, les ruches qui sont juste devant nous, là-bas, qu'on n'approche pas parce qu'on n'est pas équipé pour, elles sont en plein soleil. Pas de risque de surchauffe pour eux, pour les abeilles?
2: Non, ben ça dépend des moments de la journée en fait. Là, elles vont être au soleil le matin et plus à l'ombre l'après-midi.
1: Ouais.
2: Et en fait, les abeilles, vous savez, elles sont assez résistantes finalement aux fortes chaleurs, même si là les conditions sont assez extrêmes pour elles, ce qui leur demande beaucoup d'efforts pour rafraîchir la ruche. Mais c'est quand même des petits animaux qui ont survécu à de grands bouleversements climatiques.
1: Alors, cet écosystème, comment il fonctionne, une ruche? Il y a une hiérarchie, j'imagine, à l'intérieur. Combien elles sont, toutes ces questions-là, alors?
2: Oui, bien sûr. Donc, dans une ruche, en ce moment-là, en pleine saison, vous avez à peu près 50 000 abeilles dans la ruche.
1: D'accord.
2: Parmi toutes ces abeilles, il y en a une qui est particulière, qu'on appelle la reine, hein, qui est la seule abeille reproductrice de la colonie, qui permet donc le renouvellement des générations d'abeilles. C'est elle qui pond les œufs.
1: Comment elle est choisie?
2: Alors, la reine est choisie par les abeilles elle-même.
1: Oui.
2: Alors, nous ne savons pas vraiment, les humains, comment les abeilles choisissent cette reine, mais D'accord. En tout cas, elles vont choisir un œuf.
1: Chez les ruches, il n'y a pas trop de démocratie pourtant.
2: Et ce petit œuf, elles auront décidé que ça deviendra la reine, donc elles vont l'élever pour qu'il devienne la reine. Et ce qui fait qu'elle devient la reine, c'est parce que l'œuf est alimenté durant toute sa croissance de gelée royale qui lui donne ses propriétés particulières et cette morphologie un peu plus longue qui caractérise la reine.
1: Est-ce que d'elle-même, elle se retire de la ruche quand elle voit qu'elles sont trop, par exemple?
2: Alors, au printemps, quand la reine recommence sa ponte, il peut y avoir du coup beaucoup, beaucoup d'abeilles. Et quand il y a en effet trop d'abeilles, et ben, la reine va partir avec une partie de la colonie, ce qu'on appelle l'essaimage.
1: D'accord.
2: Pour s'installer dans un autre endroit. Donc la plupart du temps, c'est pour ça que vous pouvez retrouver un essaim d'abeilles dans un arbre. Et alors là, vous appelez un apiculteur qui peut venir le récupérer. Et les abeilles qui vont rester dans la ruche, elles vont réélever une nouvelle reine. Puisqu'une colonie ne peut pas survivre sans reine.
1: D'accord, très bien. Ça, c'est entendu. Le miel qui est récolté, il faut savoir que l'on peut ici l'acheter sur place, mais aussi sur Internet.
2: Oui, bien sûr, vous allez sur notre site maisondesabeilles.com, vous trouverez tous nos miels, on expédie partout en France. Vous y trouverez aussi notre programme d'animation de l'été, n'hésitez pas à venir nous faire un petit coucou.
1: Pour ça, suffit de rentrer son adresse miel. C'est ça, voilà, non, ça c'était juste pour rigoler, évidemment. Et n'oublie pas une dernière activité que vous proposez le 7 août, c'est une bonne dégustation autour des miels, justement.
2: C'est ça, on fait une soirée où on propose des planches avec tout un tas de produits autour du miel et autres produits de la ruche. C'est l'occasion aussi de venir goûter notre hydromel maison.
1: Merci. À consommer avec modération, attention.
2: Avec modération.
1: À la radio, c'est important.
2: Mais on peut faire aussi des petits cocktails sans alcool avec du miel.
1: Et ben voilà, super. Merci beaucoup en tout cas Camille de l'accueil ce matin ici dans cette maison des abeilles à Ingrandes que l'on peut venir visiter comme on veut tout au long de l'été. C'est vraiment super, on y voit des belles choses et on y voit des abeilles de nos propres yeux, hein, sans problème. Ça c'est une certitude.
2: Merci
1: beaucoup,
2: Maxime.
1: Je vous en prie.
0: En tout cas, ça vous a inspiré, hein, les miels, les abeilles. Maxime, là vous étiez inspiré niveau jeu de mots. Hein.
1: Hey, vous avez vu?
0: Oui, on a vu.
1: Et les ruches, vous l'avez compris celle-ci?
0: Oui, on a compris.
1: Ah bah super, génial.
0: Maxime Daniel qu'on retrouve donc demain pour une nouvelle balade.
1: Merci.
3: Ça vous va?
1: Ouais, très bien.

0: Ici Berry avec Daniel Balavoine, vivre ou survivre. Et tout cet été, eh bien, on vous plonge dans une histoire vieille de plus de 100 ans, l'histoire du barrage d'Aiguzon. Alors on s'est déjà penché sur les défis naturels et techniques sur lesquels les ingénieurs ont réfléchi, mais pour mettre en œuvre tout ça, eh bien, il a fallu imaginer toute une scénographie, une logistique, le tout avec les moyens de l'époque. Simon Hinz, vous nous plongez au cœur du système, du fonctionnement de ce chantier.
1: Le début du XXe siècle marque un véritable tournant dans la manière de penser et d'organiser les chantiers. Technologiquement, on est entre deux mondes, l'ancien et le contemporain. Et la logistique pensée et utilisée pour ce chantier du barrage d'Aiguzon en est la preuve parfaite. Le détail avec Jean-Paul Thibaudeau, spécialiste de la vie locale.
2: Là aussi, on voit qu'on est entre deux mondes, un monde ancien. On le voyait d'ailleurs sur le chantier, les couvertures de certains ateliers, notamment les charpenteries, étaient en chaume, véritablement comme au Moyen-Âge. Et en même temps, le chantier est électrifié. Eh bien, pour la gare d'Aiguzon, c'est vraiment la même chose. On est au milieu du gué en ce qui concerne le transport. Le transport arrive de façon assez moderne par le train, des grands wagons, il y a des grues à la gare d'Aiguzon, c'était une gare très vivante. Les artistes continuaient à venir un petit peu, d'ailleurs, et en même temps, on sent qu'il y a quelque chose qui se passe d'assez extraordinaire. Mais après, pour le transporter de la gare jusqu'au barrage, on ne sait pas trop faire. On est sur des petites routes avec pas mal de virages, parce que la région d'Aiguzon, c'est une région quand même pas mal accidentée. La Creuse se trouve en fond de vallée. Eh bien, on ne sait pas faire autrement que mettre des rails sur la route, des wagons, des wagonnets, et on tire ça avec des bœufs. Voilà, on est vraiment dans un entre-deux assez extraordinaire. Par le train, ça arrive en à peine une journée de Paris. Et en fait, il faut 2 ou 3 jours pour amener le matériel de la gare d'Aiguzon sur le chantier.
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1: C'est donc toute une organisation qui se met en place, tout un village et ses infrastructures qui vivent au rythme de ce chantier. Même si la guerre et la présence militaire des Américains y apportera indirectement quelques modifications, quelque peu originales, Jean-Paul Thibaudeau.
2: Dans certains cas, malgré tout, on récupère des camions qui avaient été laissés par les Américains à la sortie de la guerre, notamment des Hotchkiss, et certains matériels sont transportés, tirés par ces camions américains de la guerre, notamment l'usine à vapeur qui sera nécessaire pour augmenter la production d'électricité pour le chantier.
1: Un chantier d'ampleur, d'envergure, comme rarement vu auparavant. Et si tout ça demande de la modernité, de la technique, de la technologie et de la logistique, rien ne remplace le facteur humain. Les bras, les cerveaux, la main-d'œuvre venue du monde entier. C'est une véritable ville dans le village qui se construit au fil des années.
0: 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Ce chantier qui a vu transiter des milliers de personnes, des ouvriers aussi. Et demain, eh bien, on se penchera sur l'aspect humain de ce chantier.
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0: Et dans moins de 5 minutes, rendez-vous avec toute l'actualité. On va notamment revenir sur ces incendies dans l'Indre et dans le Cher. On fera aussi un point sur la météo avec cette vigilance orange canicule qui dure toujours. Et on vous accompagne cette matinée avec The Weeknd, Blinding Lights sur ICI Berry. Très belle journée.

0: Ici Berry avec The Weeknd.
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0: 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Très belle journée, il est 11h. 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Le flash vous est présenté par Karl de Châtre. Karl, bonjour.
2: Bonjour Margot, bonjour à tous.
0: Les pompiers sont encore sur plusieurs fronts ce matin en Berry.
2: Mais la situation s'est considérablement améliorée après deux incendies majeurs dans l'Indre et le Cher. Le plus gros dans la Brenne, le pays des mille étangs. 700 hectares ont brûlé depuis hier après-midi dans une vaste zone d'étang située entre Mézières, Douadic, Renais, Saint-Michel ainsi que sur la commune de Saint-James. Cela en fait un des plus gros incendies de l'histoire du département. La tête de feu est maîtrisée.

0: Dans le Cher, un autre vaste incendie sur la commune de Mortomier, au sud-ouest de Bourges. Un incendie qui lui a détruit 120 hectares de forêt et de champs. Les flammes ont même menacé l'usine de fabrication de munitions KNDS, un site bien entendu classé Céveso en raison du fort risque d'explosion. Ce matin, en direct dans le journal de 8h, le préfet du Cher nous a indiqué que ce risque d'explosion était écarté depuis hier soir déjà et que le feu était circonscrit. Les sapeurs-pompiers du Cher poursuivent cependant des opérations de traitement des lisières et de surveillance du secteur jusqu'à la fin de la journée. Les moyens engagés ont considérablement baissé. Au plus fort de l'intervention, 225 pompiers, dont 50 renforts extérieurs au département, ont été engagés, ainsi que des hélicoptères bombardiers d'eau. Et puis une centaine de personnes, riverains de KNDS, avaient dû être évacués quelques heures. Ils avaient pu regagner leur habitation vers 22h. Vous pouvez revoir ces interventions en images sur ici.fr. Les mutins de Saint-Maur, jugés aujourd'hui au tribunal de Châteauroux, souvenez-vous, 4 détenus avaient tenté de se rebeller à la maison d'arrêt de Saint-Maur le 10 mai dernier dans l'Indre. Une mutinerie qui avait provoqué un début d'incendie dans l'établissement. Pas de gros dégâts par les flammes. En revanche, les suies avaient endommagé tout un quartier cellulaire. Le préjudice est estimé à 500 000 euros. Le risque de porter un bracelet électronique pendant la campagne présidentielle s'éloigne pour Marine Le Pen. La Cour de cassation prévoit de statuer au plus tard début avril 2027 sur la condamnation de la députée RN et chef de file du parti dans l'affaire des assistants parlementaires. Compte tenu des délais d'exécution, si sa peine est confirmée, il est peu probable que la désormais candidate à la présidence soit soumise au bracelet. Un jour de match, bien sûr, pour l'équipe de France au Mondial de football. Les Bleus vont tenter ce soir de se qualifier pour les demi-finales, mais devront pour cela éliminer le Maroc, équipe qui attend de prendre sa revanche après une demi-finale perdue face au joueur de Didier Deschamps lors du précédent Mondial. Début de ce quart de finale aux États-Unis à 22h heure française, un choc qui sera à vivre en intégralité sur ICI avec les commentaires sur place de Nicolas Perronnet.
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0: La météo en Berry, bien toujours pas de pluie à l'horizon. Margot, et des températures qui restent chaudes.
2: C'est ça, toujours pas de pluie. Toujours cette vigilance orange canicule. Il va donc faire chaud aujourd'hui. Du côté de Sancerre et la chapelle d'Angillon et Avord, 34 degrés. À Aiguzon, Bourges et Sainte-Sévère-sur-Inde, 35 degrés. À Saint-Amand-Montmorant, il va lancer 36 degrés. À Argenton-sur-Creuse, 37 degrés. À Châteauroux et au Blanc, 38 degrés. Karl, on vous retrouve à midi.
0: Mais oui, mais avant ça, on va jouer avec vous, Margot.
2: Ben oui, on va jouer, bien sûr.
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0: Sibérie avec France Gall, c'était Ella Ella. Et on joue ensemble tout l'été à votre jeu, la cabine de plage Sibérie. Nous sommes avec Agnès. Bonjour Agnès.
1: Bonjour.
0: Comment ça va ce matin?
1: Eh bien bien, merci.
0: Mm-hmm. Bon alors vous, vous aimez la rando et le vélo?
1: Oui, tout à fait, mais en ce moment c'est un petit peu compliqué avec la chaleur.
0: On est bien d'accord, c'est un sale temps pour aller randonner et faire du vélo là en ce moment.
1: Oui, mais tant pis.
0: On reste plutôt au frais, donc vous restez chez vous, bien tranquillement?
1: Alors, je reste à la maison parce que j'ai mon petit-fils qui est en vacances.
0: Ah, voilà. Il a quel âge le petit-fils?
1: Il a 8 ans.
0: Il a 8 ans, oui, bon là c'est les vacances. Est-ce que vous lui avez préparé des petits gâteaux et tout ça? Généralement, c'est ce qui se passe avec les grands-mères.
1: Des crêpes, parce que c'est un petit breton.
0: Oh la chance, des crêpes. Bon, super. Bah écoutez, Agnès, on joue ensemble à la cabine de plage Sibérie. Il y a 54 cabines, il faut en choisir une. Laquelle vous choisissez?
2: La 24.
0: La 24. Pourquoi est-ce que tu as choisi la 24? Parce que tu aimes bien? Un peu timide. Il s'appelle comment?
1: Oui.
0: Il s'appelle comment?
2: Sohan,
0: et bien bonjour Sohan. On va donc ouvrir la cabine de plage numéro 24. Dans la cabine 24, il y a deux invitations pour le spectacle Son et Lumière, le chat beauté. Ça se passe au château de Valençay, c'est un spectacle nocturne le 23 juillet. Et à côté de ça, Agnès, il y a votre casquette Sibérie.
1: Eh ben super!
0: Voilà, donc Sohan, il pourra porter les couleurs d'Sibérie bien fermant avec sa casquette.
1: Eh ben c'est super! On vous remercie!
0: Merci à vous Agnès d'avoir joué avec nous, je vous souhaite une belle journée!
1: Merci, à bientôt, au revoir!
0: Merci, au revoir!
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0: Et alors, à quoi ça ressemble le quatrième plus beau zoo du monde? Tout l'été, on vous amène dans les coulisses de Beauval. Yann Meraki, qu'on va retrouver avec des éléphants. Et vous allez voir, il va casser quelques préjugés. On le retrouve juste après. Ah ah!

0: Ici Berry avec c'était Stay on This Roads. Et durant tout l'été, Yann Meraki nous emmène dans les coulisses du quatrième plus beau zoo du monde, direction Beauval. Et on parle d'éléphants avec vous, Yann.
1: Oui, et je vais y répondre avec une autre expression à propos. Il ne faut pas juger trop hâtivement nos pachydermes sympathiques, car un éléphant, ça trompe énormément.
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1: Je me trouve dans le secteur éléphant, en compagnie de Johanna, soigneuse du secteur éléphant. Ces pachydermes sont connus pour être un petit peu peut-être maladroits, à tort, et avec le pas lourd, et vous allez nous confirmer que c'est pas forcément le cas.
3: Non, c'est faux, ils se déplacent silencieusement et très précautionneusement. Ouais, bon, ils font attention et ils font pas de bruit, quoi. Ils sont vraiment délicats, ils font attention où ils mettent les pieds, c'est pas du tout je fonce pleine balle et je fais plein de bruit, quoi. C'est vrai.
1: C'est une légende, l'éléphant dans le magasin de porcelaine. D'abord parce qu'on n'en voit pas dans un magasin, mais en plus parce que de toute façon, ils feraient attention.
3: Oui, c'est une légende.
1: Ils font attention, ils ont le pas léger, ils sont délicats, mais ça nécessite forcément, pour le coup, de prendre soin de leurs petites pattes et de leurs pieds.
3: Oui, ils sont très sensibles, en fait, étant donné qu'ils pèsent plusieurs tonnes. Notre mâle fait 6 tonnes. Il faut se dire que pour chaque pied, il y a quand même un certain poids qui repose sur un seul pied. Donc, c'est vraiment très important de faire attention qu'il n'y ait pas de petits cailloux qui se mettent dedans, d'aspérités, ce genre de choses. En fait, la première cause de mortalité pour les éléphants, en dehors de l'humain, bien sûr, c'est les blessures en fait, aux pattes. Parce que si jamais ils ont un pied en moins, entre guillemets, s'ils ont un gros problème, un abcès, quelque chose comme ça, ils ne peuvent pas vraiment se déplacer après sur trois pattes. Donc vraiment, leurs pieds sont très fragiles et c'est leur talon d'Achille.
1: Comment c'est fait le dessous du pied d'un éléphant? Parce qu'en général, on n'a pas trop envie de s'approcher pour le voir de près.
3: Le dessous du pied des éléphants, on appelle ça la sole. En fait, c'est une peau qui est très très dure. C'est ça qu'on va entretenir et évaser, couper des qu'il y a des petites coupures ou des petits trous, on va faire en sorte que ce soit le plus plat possible. Et c'est quelque chose qui pousse en continu tout au long de leur vie. Donc c'est plus une peau très dure et un peu marron.
1: Comme un cuir tanné.
3: Très tanné.
1: Est-ce qu'ils ont des ongles aussi ou est-ce qu'ils ont des griffes dessus? C'est quoi?
3: Ça va être des onglons, on va plus appeler ça comme ça. Et effectivement, ils ont des ongles, donc on va entretenir tout ce qui est sol et aussi des onglons avec des grosses râpes comme des limas ongles. Mais version éléphant, c'est des limas bois en fait qu'on va utiliser pour leur faire les ongles. On va l'entretenir aussi pour que ce soit bien arrondi. Parfois, ça peut faire comme des fissures et ça aussi, ça peut leur causer des gros problèmes. Les outils qu'on utilise, ça va plutôt être comme les outils de palefrenier. C'est vrai que tout de suite, c'est des gros outils pour des gros pieds d'éléphant, mais voilà, en soi, ça leur fait rien. C'est pas du tout sensible, pas plus que nous quand on va à la manucure pédicure.
1: Ils ont leur petit nail art à eux, leur petit moment, rien que pour eux. Pour les femelles comme pour les mâles, c'est exactement le même traitement.
3: C'est exactement le même traitement, oui, c'est ça. Mais ça demande pas le même temps parce que du coup, forcément, le mâle a des pieds encore plus grands, donc c'est plus long pour le mâle. Mais oui, c'est exactement la même chose et les mêmes besoins.
1: Il paraît que ça marche un éléphant quelques heures après sa naissance, c'est le cas?
3: Oui, c'est tout de suite, il faut se lever, tout de suite, il faut se déplacer. C'est l'instinct naturel de survie, hein. Il faut tout de suite être capable d'être en mouvement, en tout cas.
1: Ils sont pas aussi délicats que quand ils sont adultes à ce moment-là, ils n'ont pas encore ce pas léger.
3: Ouais, là, peut-être qu'ils pourraient casser tout le magasin de la porcelaine, oui. Quand ils ont que quelques heures, je pense que oui.
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1: Voilà de quoi réviser notre jugement. Et en bonus, voici une autre info, cette fois sur leur gigantesque appendice nasal. La trompe de l'éléphant est bien plus qu'un simple nez. C'est un véritable cinquième membre. Entre 100 000 et 150 000 muscles composent cet incroyable outil aidant l'éléphant à se nourrir, boire ou encore à câliner ses compagnons.
0: Et ben voilà, vous en savez plus maintenant sur l'éléphant. Et si jamais vous avez envie de savoir un petit peu plus comment ça se passe dans les coulisses du zoo Beauval, n'hésitez pas, tous les épisodes sont à retrouver sur notre site internet ici.fr et aussi sur notre application ici.

0: Berry avec Charles Doré, c'était famille ou pas famille. 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
0: La cabine de plage ici Berry, c'est donc votre jeu tout l'été. On joue ensemble. Alors je vous rappelle juste, voilà, il y a 54 cabines. Il faut en choisir une et on accueille tout de suite notre candidate. Bonjour. Morgane, enchantée Morgane. Margot.
5: Enchantée.
0: Alors, Morgane, 54 cabines de plage, il faut en choisir une. Alors laquelle vous choisissez ?
5: Moi, je choisirais la 9.
0: La 9 ?
5: Oui.
0: Est-ce qu'il y a une raison particulière pour la 9 ?
5: Bon, c'est mon jour de naissance.
0: Jour de naissance ? Un 9 quoi ?
5: Un 9 mars.
0: 9 mars. Ah bon, bah c'est déjà passé. Je me suis dit peut-être que si ça avait été le 9 là, j'aurais pu vous souhaiter un anniversaire en avance, mais là, ça fait un peu tard quand même. J'ai beaucoup de retard.
5: Ou beaucoup en avance.
0: Ou beaucoup en avance, oui aussi. Alors, Morgane, nous allons donc ouvrir la cabine de plage numéro 9. Derrière la cabine de plage numéro 9, nous avions deux invitations pour le festival des jardins de Chaumont-sur-Loire. C'est vraiment le festival international des jardins. C'est devenu un rendez-vous assez international qui est devenu incontournable. Voilà.
5: Ah bien, c'est parfait.
0: Donc, ça, c'est pour vous aujourd'hui. Mais en plus de ça aussi, vous allez faire partie du grand tirage au sort de dimanche pour remporter un VTT.
5: Ah bah cool.
0: Voilà, donc je sais pas si vous faites un petit peu de vélo, vous, ou pas trop.
5: Si, je fais du vélo, oui.
0: Ah bah voilà, bah super.
5: Du VTT en plus.
0: Mmh. Vous en faites dans quel coin ?
5: Sur Argenton.
0: Ok, et bah écoutez, là votre nom, donc Morgane, est mis dans le tirage au sort de dimanche. Donc faudra rester à l'écoute et peut-être que vous serez notre grand gagnant de dimanche.
5: Bien, merci beaucoup.
0: Bah je vous en prie, je vous souhaite une très belle journée, bonne Morgane.
5: Au revoir.
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0: Ici Berry avec Jean-Jacques Goldman, c'était Envole-moi.
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0: Et on vous propose un safari découverte des abeilles. Ça se passe tout l'été, ça se passe à la Vallée à Ingrande. Venez découvrir l'univers fascinant des abeilles et devenez apiculteur en herbe lors d'un moment ludique et enrichissant en plein cœur de la nature. Le safari abeille est proposé par Terre d'Abeilles. C'est proposé aux enfants de 7 à 16 ans. Ça permet donc de découvrir l'univers des abeilles, mais aussi le travail de l'apiculture, de l'apiculteur. Il y a différents supports qui vous seront proposés. Des supports pédagogiques. Il y a notamment une exposition permanente, une ruche digitale, il y a tout ce qui est interactif aussi. Et il y aura aussi le rucher école. Ça se passe sur une demi-journée, donc c'est vraiment une demi-journée découverte inédite. Le tout en compagnie d'un apiculteur professionnel. Il y aura des ateliers également pour les adultes aussi. Informations complémentaires, donc ça se passe sur réservation, sur terredabeilles.ong@gmail.com. Alors ce rendez-vous, c'est pour les enfants, les ados, mais aussi pour vous les adultes.
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0: Certains aiment quand c'est doux, d'autres aiment quand ça pique. Le piment reviendrait à la mode. Alors, je sais pas si vous savez ça, mais en fait, leur niveau de piquant, eh bien, il se mesure sur l'échelle de Scoville. Et celui qui arrache le plus la figure, c'est le Pepper X. Il est estimé à près de 3 millions sur l'échelle de Scoville. Alors là, je pense qu'à ce niveau-là, on a les yeux qui pleurent et notre corps nous lâche. Pas que notre corps aussi. Le piment, c'est tendance. On fait le point avec Muriel Jordan juste après. Ce duo Shawn Mendes et Camila Cabello avec Señorita sur Ici Berry.

0: Ici Berry avec Shawn Mendes et Camila Cabello, c'était Señorita. Et c'est tendance, c'est votre rendez-vous entre info et humour. Tous les jours, ça se passe avec Muriel Jordan. Et avec vous, Muriel, eh bien aujourd'hui, on se penche sur un produit vieux de plusieurs millénaires, mais qui n'a jamais été aussi tendance.
1: Oui, le piment. Mais c'est la folie, le piment est partout. Au resto, dans des émissions à succès, sur les réseaux sociaux, dans les supermarchés, les festivals. Non mais tout le monde semble raffolé de ce produit qui vient relever vos plats et vous causer aussi des désordres gastriques. Bon, et oui, écoutez, on ne va pas pratiquer la langue de bois, c'est une réalité. Sur les réseaux sociaux, des centaines de milliers d'internautes clament leur amour gustatif pour le piment.
2: Seuls les mangeurs de piment peuvent comprendre ça. On a l'impression que je suis en pleine souffrance, non? Mais vous n'imaginez même pas le bonheur en moi de trouver un piment qui me tabasse comme ça.
3: Bon, c'est les plus efficaces qu'il a choisi.
4: Je vais m'envoyer un shot.
5: Tu vois la tête de cette personne-là qui s'appelle Smoking Head? C'est un piment qui a été en fait génétiquement croisé avec d'autres piments pour essayer d'obtenir le piment le plus piquant du monde. Genre, c'est pas un piment.
4: Non, c'est pas un piment naturel, le pepper.
1: Nous sommes passés dans un monde où les gens classent leurs sauces les plus pimentées dans leur frigo, les commandent sur des sites dédiés. Un monde où les gens partagent leur adresse préférée de magasin de piment. Le piment est devenu le nouveau produit de la pop culture, un truc incontournable, tendance, bref, un phénomène culturel à part entière.
0: Bon, la dame, elle avait quand même pas l'air d'être en plein bonheur, elle avait plutôt l'air de souffrir quand même. Et alors, les ventes de sens piquantes, Muriel, eh bien, apparemment, elles ont bondi de 30% en 5 ans. Et ça, c'est en partie, eh bien, grâce aux réseaux sociaux.
1: Oui, le piment fait monter la température de nos papilles, mais aussi celle du marché mondial des sauces piquantes, qui devrait atteindre 8,1 milliards de dollars d'ici 2033. L'Amérique du Nord est un très très gros consommateur, mais la France commence à sérieusement concurrencer les autres pays. Ce sont surtout les 18-35 ans qui en raffolent. Faut dire que, bon, niveau intestin, ils sont peut-être un peu en meilleure forme que nous. 60% de la génération Z se dit prête à tester le piment le plus fort du monde. L'émission Hot Ones a aussi participé au succès du piment. Le concept des stars qui répondent à une interview en goûtant 10 sauces pimentées, de la plus douce à la plus forte. À la fin, certains n'en peuvent plus et ça donne des moments vraiment drôles. L'émission existe en France, elle est produite par Canal+, et adaptée d'un concept américain. Là, par exemple, vous avez Adèle Exarchopoulos, Alain Chabat, Xavier Niel ou encore Leïla Bekti qui se prêtent au jeu des questions sous l'effet piment. Il y en a qui souffrent.
3: Hein. Bois pas trop parce qu'après tu vas trembler de froid.
6: Qu'on m'allaite.
3: Ah oh, putain. Elle est un peu pimentée, hein. Tu voulais être psy en prison?
6: Je m'en fous.
3: Mais ça monte d'un coup. Hein.
6: J'ai rien à dire, ça me fait trop mal.
7: Une molaire qui se déchausse. C'est sûr. Je te jure. Je sens qu'elle attaque la gencive.
3: Tu vas avoir mal aux dents, c'est vrai.
8: Mais comment ça s'arrête?
6: J'ai envie et de vomir et de tout casser.
1: Bref, le piment, c'est tendance. Il nous rend tous accros, tous fous, tous flammes.
0: Bon, faut faire attention quand même, hein, parce que ça peut créer quelques petits soucis. Le piment, c'est tendance, et c'est tendance, c'est à retrouver sur notre site internet ici.fr et aussi sur notre application ici.
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0: Ici Berry avec Maxime Le Forestier, né quelque part. Et on joue ensemble tout l'été à votre cabine de plage ici Berry et on accueille Annie. Bonjour Annie.
1: Bonjour.
0: Comment ça va ce matin?
1: Oh, très bien.
0: Très bien.
1: Au frais, oui, donc ça va.
0: Oui, est-ce que vous avez prévu des petites choses là pour ce week-end ou
1: Alors oui, je vais avoir un anniversaire ce week-end et puis j'espère recevoir mes petits-fils avec la piscine, ce serait bien.
0: Voilà. Ah, vous avez un anniversaire, c'est l'anniversaire de qui? Je suis un peu curieuse.
1: D'une amie qui fête ses 70 ans.
0: Oh punaise. Qu'est-ce que vous avez prévu pour fêter ses 70 ans? Faut pas dire le cadeau, voilà. Si jamais elle écoute, sait-on jamais quand même.
1: Non, mais elle a fait une fête et puis voilà, et on va se retrouver avec tous les gens qui l'aiment.
0: Wow, c'est important de fêter encore tous ces anniversaires, hein. C'est un beau rendez-vous.
1: Oui, tout à fait.
0: Et vos petits-enfants, ils ont quel âge?
1: Alors, ils ont 12, bientôt 10, 4, bientôt, et bientôt 2, voilà.
0: Et vous allez tous les avoir à la maison, là?
1: Non, je vais en avoir 2, j'espère en avoir 2, voilà.
0: Parce que j'allais dire, sinon ça va faire du monde, Annie, hein.
1: Oui, mais c'est bien, il faut.
0: Il faut. Bon, Annie, la cabine de plage ici, Berry, c'est donc votre jeu de l'été. Il faut choisir un numéro de cabine et on voit ce qui s'y cache derrière.
1: Ben, je vais choisir le 4, 4 petits-enfants. Voilà.
0: 4 petits-enfants, exactement. Allez, on ouvre la cabine de plage, ici Berry numéro 4. Ah, il y a le Monopoly spécial Coupe du Monde.
1: Ah ben c'est super.
0: Voilà, donc bon, ils sont peut-être un petit peu jeunes encore pour jouer au Monopoly.
1: Mais pour les petits, voilà. Merci beaucoup.
0: Et ben, je vous en prie, mais c'est toujours un bon moment aussi de faire des jeux de société avec les enfants, les petits-enfants, c'est toujours des bons moments, moi je trouve.
1: Tout à fait. Merci à vous.
0: Merci à vous, Annie, d'avoir joué avec nous et vous repartez avec le Monopoly. Et on le rappelle aussi que dimanche, il y a le grand tirage au sort pour remporter un VTT. Vous faites partie du tirage au sort.
1: Ah, bah c'est super. Voilà. Merci à vous.
0: Merci à vous. Je vous souhaite une belle journée et puis une bonne fête pour ces 70 ans de votre copine.
1: Merci beaucoup.
0: Belle journée. Au revoir.
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0: Ici Berry avec Vanessa Paradis, c'était les épines du cœur. 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

Ici Berry avec Dire Straits, c'était Sultan of Swing. Et dans moins de 5 minutes, vous allez retrouver toutes les informations présentées par Karl de Châtre. Et on va notamment revenir sur ces deux incendies qui ont frappé l'Indre et le Cher. On fera aussi un point sur cette vigilance orange canicule qui continue dans le Berry. Mais juste avant, Common Eileen sur Ici Berry, votre radio locale.

0: Ici Berry avec les Dixies Midnight Runners, c'était Come On Eileen.
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0: 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Très belle journée, il est midi. Ici Berry, première radio sur l'info. Le journal vous est présenté par Karl Dechâtre. Et le Berry, frappé hier par deux incendies d'une ampleur exceptionnelle.
2: 120 hectares de forêt et de champs détruits dans le Cher et l'usine KNDS de la commune voisine de la Chapelle Saint-Ursin menacée. Et puis dans l'Indre, 700 hectares brûlés en Brenne sur une vaste zone d'étang dans le secteur Mézières, Saint-Michel, Renais. Ce midi, ça va un peu mieux, mais c'est loin d'être fini, Manon Klein.
3: Oui, l'incendie est toujours en cours. D'ailleurs, d'après notre reporter sur place, ça reprend au Terrier Blanc. Ce matin, la préfète nous disait bien que la tête de feu était fixée, mais qu'il y avait encore du travail sur les flancs. On parle d'un feu qui a déjà parcouru plus de 1000 hectares en plein cœur de cet espace naturel au milieu des étangs, avec des sauts de flammes parfois au-dessus des routes, ce qui explique ce large périmètre touché. Ça doit encore être consolidé, mais les pompiers estiment que 700 hectares de végétation ont brûlé. Pas de victimes, nous disait ce matin la préfète. On n'a pas non plus de notion d'habitation touchée pour le moment, mais l'incendie est toujours en cours.
2: Et la préfecture, justement, appelle à bien respecter les interdictions de circulation en cours sur les routes de ce secteur pour ne pas gêner le travail des secours et des agriculteurs qui interviennent aussi en soutien. Et puis Manon, dans le Cher aussi, les pompiers sont toujours mobilisés sur un gros incendie à Mortomier.
3: Incendie désormais fixé, mais ça a provoqué pas mal d'inquiétudes hier parce que les flammes se sont approchées, vous le disiez, de l'usine d'armement de KNDS, un site classé Céveso seuil haut. Une centaine de riverains ont été évacués. Les autres confinés, le risque d'explosion a été écarté dès hier soir et tout le monde a pu regagner son logement. Au total, le feu a brûlé 120 hectares.
2: Oui, et les pompiers sur place, le dispositif a été allégé. Au total, en tout cas en Berry, ce sont presque 400 pompiers, en comptant les pompiers de l'Indre-et-du-Cher et des renforts extérieurs qui sont intervenus sur ces sinistres.

0: d'eau et une tonne et demie à l'hectare de rendement par rapport à la moyenne qu'on pourrait espérer. Sachant que, voilà, on pourrait espérer une production moyenne du département en blé aux alentours de 65 quintaux, donc 6 tonnes 5 à l'hectare, et on est plutôt autour de 5 tonnes et demie, 5 tonnes selon les secteurs, que ce soit en blé ou en orge, et ce gradient-là. Moins on a de profondeur de sol, plus il est important. La canicule aura eu un impact sur les moissons, mais l'impact, il n'est pas lié simplement aux derniers épisodes caniculaires qu'on a eu, il est aussi lié aux épisodes secs et chauds qu'on a pu avoir déjà précédemment. Donc, c'est un ensemble de choses. Il a fait très chaud la semaine dernière. Il y a eu un épisode aussi de chaleur assez importante, début mai. Fait que c'est un tout qui impacte les cultures. Il y a un contexte qui est compliqué et des vraies interrogations sur la capacité des exploitants à encore être là l'année prochaine.
1: Des propos recueillis par Claire Pascaux.
2: Et du foot, ce soir, les Bleus jouent leur place en demi-finale de la Coupe du Monde.
1: Ils affrontent le Maroc. Les supporters de chaque camp se préparent à encourager leur équipe favorite. Les Marocains et Franco-Marocains sont nombreux à Châteauroux. Et bien sûr, certains d'entre eux sont à fond derrière les Lions d'Atlas.
3: On va supporter les deux, mais j'avoue que mon cœur penche plus vers le Maroc. C'est les émotions qui parlent. L'équipe du Maroc me fait rêver, donc ce sera le Maroc. Moi, j'ai un petit coup de cœur. C'est Hazine Ounahi. Alors lui, vraiment, je l'ai découvert à la Coupe du Monde 2022. Et encore à cette Coupe du Monde, il me régale. Je le trouve vraiment impressionnant techniquement, tactiquement. C'est vraiment mon coup de cœur. Et j'en ai deux autres. C'est le milieu de terrain Bouadji et El Aïnaoui. C'est vraiment deux pépites qu'on a eues. Et franchement, ça me fait rêver de les voir. Ils sont jeunes et ils se donnent pour le maillot, donc ça me fait plaisir. Mais il y a une revanche à prendre après avoir perdu 2-0 il y a 4 ans. Je pense que l'équipe a mûri et je pense qu'il est temps de montrer qu'on est capable de le faire. Moi, j'ai confiance en eux. Je suis confiant et j'y crois.
1: Achraf au micro de Lola Salaman pour Ici Berry. Le coup d'envoi de cette rencontre entre la France et le Maroc, c'est à 22h, heure française. Un choc qui sera à vivre en intégralité sur Ici avec les commentaires sur place de Nicolas Perronnet. On passe à la météo, toujours très chaude, toujours très sèche, Chambéry.
2: Oui, c'est ça, hein, toujours ça, avec toujours cette vigilance orange canicule aujourd'hui. Alors oui, il va faire beau, mais il va aussi faire chaud hein, du côté de Sancerre et la chapelle d'Angillon et avoir 34 degrés à Bourges, à Sainte-Sévère-sur-Indre et Aiguzon, 35 degrés à La Châtre-Saint-Amand-Montrond et Valençay, 36 degrés à Argenton-sur-Creuse, 37 degrés à Châteauroux et Aublan, on annonce jusqu'à 38 degrés. Pour demain, c'est simple, on prend les mêmes et on recommence la même vigilance orange canicule avec des températures qui seront encore élevées, comptant entre 37 et 40 degrés. Moi, je vous dis à demain, dès 9h.
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6: Bonjour la France, j'espère que tu vas bien la France. J'espère que tu es en forme pour le match de ce soir la France. Comment ça va Éric Bastien?
7: Ça va super bien, bonjour Super Damido. Oui. Le t-shirt Super Damido.
6: Bah, évidemment, le t-shirt Super Damido parce qu'on est jeudi. Je rappelle à tout le monde que j'ai déjà trois candidats. Mon candidat d'aujourd'hui, bien évidemment, va remporter la manche.
7: Bah, bien évidemment.
6: Évidemment. Alors, je vous rappelle que demain pour la finale, on a des très jolis cadeaux à offrir aux gagnants. Le premier prix, on vous offre des vacances. Les gars, on vous offre des vacances. Et oui, parce que cette semaine, votre radio ici vous offre, attention, un bon séjour dans les clubs Bellambra pour 2000 euros.
7: C'est énorme. Alors, voilà. C'est génial.
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7: Bah, dites-le.
6: Ça, bah voilà, je l'ai dit. Et puis, ça, c'est le premier prix. Le deuxième prix, c'est quoi?
7: C'est 2000 cafetières.
6: 2000 cafetières?
7: 2000 cafetières,
6: wow,
7: malheureux.
6: La vache.
7: Il y en aura dans toutes les pièces, dans les toilettes, dans la salle de bain, dans le parking, dans la cave, dans la voiture. Non, c'est une seule. Une seule qui réunit le talent de 2000 cafetières.
6: Bien
7: elle
6: sûr.
7: Fait le travail de 2000 cafetières.
6: Malongo.
7: 32 dosettes avec Joe Malongo et sa légende, et sa famille ici, vert en vert. Tout ça, ça sera très bien sur la petite étagère au fond à droite. Je la vois déjà bien installée.
6: Allez, on accueille tout de suite nos candidats du jour. Bonjour Florent, bonjour Michel, comment ça va?
8: Bonjour. Oui, bonjour.
7: Bonjour.
8: Bonjour.
6: Alors, Florent, tu joues avec ici Loire-Océan.
8: C'est ça.
6: C'est ça. T'as 60 ans, quel bel âge.
8: Oui, c'est beau. Hein.
6: Oh là là, bah dis donc, déjà on est arrivé jusque là, mon petit gars, hein, donc c'est pas mal.
8: C'est pas mal, hein.
6: Ah, ouais, pas mal. Ouais, tu habites mieux, à Sainte-Pazanne.
8: Ouais.
6: Alors, je vois pas où c'est Sainte-Pazanne, tu peux me dire où c'est?
8: C'est Loire-Atlantique, 30 minutes de la Bernerie sur mer, de la mer et 40 minutes.
6: Ah, d'accord, ok, tu es par là. Alors, tu es un Saint-Pazanais, qu'est-ce que t'es, un Saint-Pazanois, t'es un quoi?
8: On dit un Pazanais.
6: Un Pazanais, tout simplement.
8: Bon, ouais.
6: Oui, alors, tu es en couple avec Isabelle, tu as 4 enfants, comment s'appellent tes enfants? Ils ont tous des prénoms magnifiques.
8: Ah, ils s'appellent ma fille Lorelai, ensuite Manolo, ensuite...

0: Rose et le dernier Tom.
1: Et voilà, et t'es papy.
0: Et je suis papy quatre fois, de quatre petits-enfants qui s'appellent Tiny, Stani, Lorena et Myron.
1: Et voilà, attention. Et oui, voilà. Alors, j'aimerais savoir pourquoi on t'appelle Topette.
2: C'est quoi ce nom?
0: On m'appelle Topette parce que très longtemps, pour dire au revoir à mes collègues ou à mes amis, je disais Topette. Une expression qui vient des caves d'une région de par chez nous, dans les Mauges, là, où les gens, quand ils se quittaient après avoir bu un coup, ils buvaient un petit verre de gnôle, histoire de bien se finir avant de prendre la route.
1: Voilà, histoire de bien
0: se... Et ils appelaient ça une topette. C'était le verre de l'amitié du départ, voilà.
1: Tu t'appelles donc Topette. Alors,
0: on me surnomme Topette, ouais.
1: Ok, donc tu es éclairagiste dans le spectacle Vivant.
0: Tout à fait.
1: Que fais-tu? Tu éclaires qui, quoi, comment, pourquoi?
0: Eh ben, j'éclaire pour qu'on voit les gens et puis pour rendre un petit peu joli les propos de ce qui se passe sur scène. J'éclaire qui tout, aussi bien de la danse que de la musique, du rock, du tout ce qui nécessite de la lumière.
1: Tu fais tous les spectacles, pas seulement du théâtre. Tu fais la musique, tu fais les concerts, tu fais tout.
0: Voilà, principalement la musique quand même.
1: Principalement la musique. Et alors voilà, mais pourtant petit, tu voulais être pompier. Tu voulais être pompier?
0: J'imagine, j'ai pas vraiment de souvenir, mais je pense bien que ça devait être ça. Ouais.
1: Bah oui, enfin, souvent les petits garçons ils veulent être pompiers, policiers, astronautes.
0: Ouais, c'est ça.
1: Alors tu as compris que tu es mon dernier candidat avant la finale de demain. Tu as donc légère petite pression sur tes omoplates pour gagner.
0: Tout à fait.
1: Voilà. Hein. Donc je vais tout de suite, on va mettre les choses au point. Tu vas remporter directement ce premier point. Tiens, je te mets Matt Pokora. On va parler de photographie. Écoute bien. Une photographe française, a été désignée comme la pire photographe du monde. Alors, est-ce que c'est vrai ou faux? Top chrono, 5 secondes.
0: Bon, je dirais que c'est faux.
1: Eh bien, tu as tort, c'est vrai. Et oui, la compagnie Iceland Air a choisi cette femme parmi 127 000 candidats pour réaliser sa prochaine campagne publicitaire. Elle va être rémunérée 50 000 $ et elle va devoir capturer des clichés volontairement moches, imparfaits, afin de montrer que les paysages islandais sont spectaculaires, sans artifice. Voilà, pas de point pour toi.
2: Michel est avec nous, avec ici au Auxerre. Comment ça va, Michel?
3: Oui, ça va, merci.
2: Michel, petite pression quand même, elle l'a gentiment rappelé. 1, 2, 3, lundi, mardi, mercredi, elle a 3 candidats. Nous sommes jeudi, demain, c'est la finale. Si je veux avoir une petite chance de l'emporter, Michel, il faut absolument qu'on gagne ensemble aujourd'hui. Tu es d'accord?
3: Ah oui, absolument.
2: Et ce serait d'autant plus fort que tu serais avec nous en finale demain vendredi et que ce serait toi qui gagne les 2000 euros bel en bras. Alors là, ce serait... Tu vois, là on l'a bien.
1: Oui, alors là on est
2: dans le rêve.
1: Il faut arrêter la drogue.
2: Dans le rêve.
1: Docteur Kirzek, on a un problème de toxicomanie.
2: Ah, le docteur Kirzek, on l'adore. Docteur Kirzek. Tu habites à. Alors comment on prononce le nom dans la Nièvre? Arquion, c'est comme ça?
3: Arquion. Tout à fait.
2: Comment s'appellent les habitants d'Arquion dans la Nièvre?
3: Les Arquinois,
2: on les salue. Tu es marié, Michel. Et alors, c'est marrant parce que t'es marié à Michel. Michel.
3: Voilà, comme ça, si on se souvient plus de notre prénom, on le retrouve tout de suite.
2: On adore les Michel.
1: Michel,
2: Ah, deux enfants pour toi et trois pour lui. Bon, ça fait une belle famille, ça. Il y a Virginie, il y a Jérémy. Puis un petit-fils.
3: Voilà.
2: Comment il s'appelle, petit-fils?
3: Noah, 17 ans.
2: Okay. Ah oui, donc je prends plus. Oui, ce petit-fils, mais déjà, il a eu le bac, il le passe l'année prochaine, peut-être plus là.
3: Oui, l'année prochaine.
2: Voilà. Un chien, alors, dédicace aux Cités d'Or. Ah bah oui. Tao. C'est le nom du chien de Michel, Tao, comme dans les Cités d'Or. C'est ça?
3: Oui.
2: Et tu l'as appelé Tao parce que t'es fan de la série ou rien à voir?
3: Si, j'aimais bien la série, mais c'est vrai qu'on n'a pas...
2: T'as pas pensé, quoi.
3: Voilà, le prénom nous plaisait. Voilà. Ok. Le nom nous plaisait pour son...
2: Comment tes collègues t'appellent, toi?
3: Ça dépend. Il y a Michouille,
1: écoute, c'est joli Michouille.
2: Ben oui, on aime. Alors Michouille, elle a fait 15 000 métiers. Elle a été cuisinière, elle était standardiste, elle a été hôtesse d'accueil, animatrice en centre de loisirs. Mais t'as fait plein de trucs. Vrai. Et t'as une vie remplie, toi. Hein.
3: Voilà, c'est ça, exactement.
2: Ben, c'est
3: exactement.
2: Bien. Et petit, tu voulais être institutrice. Ah ouais, on parle parlait des métiers pompiers pour notre ami Florent. Toi, c'était comme toutes les petites filles, quoi, institutrice. Michel, ma petite Michouille, on y va.
4: Oui.
2: Pour gagner ce premier point avec un extrait d'un artiste qu'on aime beaucoup, c'est Claudio Capeo.
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2: À la sienne, pardon. Oh. Avant d'être chanteur à succès, Claudio Capeo, que tu connais, Claudio Capeo.
4: Oui, j'adore.
2: T'adores, alors ça va. Avant d'être chanteur, moi j'affirme qu'il était gardien de phare en Bretagne. Est-ce que c'est vrai ou faux? Top chrono, 5 secondes.
4: Je crois pas qu'il est en Bretagne.
2: Vrai ou faux? Vite. Vite.
4: Non, faux.
2: Réponds bien sur les 5 secondes.
1: Hein. On va le prendre pour cette fois, Michouille, mais quand même. Hein.
2: Non, avant la musique, avant The Voice, avant ses tubes, Claudio travaillait comme menuisier. Il chantait le soir dans les bars et les villages, mais il n'y avait pas de phare, il n'y a pas de tempête bretonne du tout. Allez, un point.
1: Allez, Florent, tu vas te reprendre directement, parce que là, on va écouter Oh Johnny, nanana. Là, c'est Jeanne Mas. Alors là, les gars, on est back to the 80s, hein, 1985. Jeanne Mas, Johnny, vous écoutez ici, on vous aime. À tout de suite, mes petits poulets.

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1: Nous sommes au taquet avec Florent qui joue avec ici Loire-Océan contre Michel ici Auxerre. Michel qui a un point. Tu entends ça, Florent?
3: Ben oui.
1: Alors, surtout que, dis donc, on est quand même collègues, hein, parce qu'en ce moment, tu retapes ta baraque, si j'ai tout compris.
3: Mais ouais, t'as raison, c'est ça, ouais.
1: Ben oui, alors, ouais. Qu'est-ce qu'on fait dans la maison?
3: Oh ben, on fait tout, là, on va attaquer le plancher chauffant, on a fait la flotte, électricité, des cloisons, enfin, un peu de tout, quoi. Ça fait qu'à l'isolation là-haut, un peu de toiture.
1: Ah oui, on est bien, là,
3: c'est
1: quand même.
3: C'est pas que du marouflage, hein.
1: C'est pas que du marouflage. Ok, d'accord. Alors, tu as un très beau jardin dans ta maison que tu retapes?
3: J'ai un jardin correct, ouais.
1: Oh, bah, dis donc, un jardin correct, dis donc, on a déjà planté des patates douces, des pommes de terre, des betteraves, des carottes, des courgettes, il y a de la place quand même.
3: Oh, bah, mais on sait tout, ouais, c'est ça, ouais, il y a ça quand même. Ça pousse difficilement, mais il y a ça.
1: Bah, voilà, parce que tu, en plus d'être un homme parfait, puisque tu bricoles, tu éclaires les gens, tu cuisines.
0: Ah,
3: ouais.
0: À table.
1: C'est quoi ton petit plat signature?
3: Ouais, j'aime bien le tagine olive citron.
1: Hop, hop.
3: Ouais, viande au choix, quoi.
1: Et ben ça c'est pas mal, j'ai envie de dire. Tu fais pas de dessert, ouais, par contre, il paraît que t'aimes pas trop les desserts, c'est pas...
3: C'est pas fun, non, le sucre est un poison, donc je m'en passe. Oh.
1: Le sucre est un poison, mais oui, c'est vrai. Mais oui.
0: C'est pas terrible, ouais.
1: Non, je dis ça à la personne qui est à ma droite, qui s'empiffre de sucre.
0: Tout c'est pas vrai.
3: Bon,
0: c'est
3: vrai, voilà,
0: que le diabète et tout, c'est pas top.
1: Hein. Comment te dire? Alors, là, il faut que tu me marques ce point. Il faut que tu le marques.
3: J'espère bien.
1: Écoute.
3: Allez.
1: T'as, je te mets une petite ambiance. Si tu ne l'as pas vu, c'est la BO du film La Nuit au musée.
3: J'ai vu ça avec mes enfants.
1: Oh, on adore ce film. Enfin, les deux, parce que j'adore les deux. C'est magnifique.
3: Ouais, c'est très bien.
1: Ouais. On adore. Moi, je suis un peu secrètement amoureuse de Owen Wilson.
0: Ça va, hein?
3: Il y a de quoi.
0: Il est passé nuit au musée avec lui, alors.
1: Ah, il est tout petit. Faites, il est grand comme ça.
0: Comment ça, il est tout petit?
1: Mais oui, tu n'as pas vu une nuit au musée?
0: Mais non.
1: Eh ben, regarde ça avec tes gosses. C'est
0: tout ce qui est petit mignon.
1: Non, il est vraiment petit.
0: Ah bon?
1: Alors, écoute bien cette question. Certains musées diffusent des odeurs pour accompagner les œuvres. Certains musées diffusent des odeurs pour accompagner les œuvres. Vrai ou faux? Top chrono.
3: Oh, ça me paraît possible, je dirais oui, hein. Je dirais vrai.
1: Tu dirais vrai? Mais oui, c'est vrai, bien sûr. Eh oui, bah au Louvre et au musée d'Orsay, quand il y a des expos temporaires, on met du bois, de l'encens, des odeurs urbaines, comme ça on ressent mieux l'époque de la Seine peinte. Oh, bravo, premier point.
0: C'est immersif. Michel, ça fait égalité là. Hein. Égalité, voilà. Michel. Attention, Michel. Tu sais ce qu'il faut qu'on fasse, hein. Tu es au courant, Michel?
4: Oui.
0: Michel avec ici au cerf, toujours marié à Michel. Alors Michel, elle est détente. Michel, elle fait du yoga.
1: Ah, c'est bien.
0: Voilà. Du yoga sur chaise, c'est-à-dire,
4: ouais.
0: On s'assoit, on fait quoi? On médite?
4: Eh ben,
1: Non, c'est pour les seniors, moi j'en fais de temps en temps.
4: Ouais, c'est
0: mais vous n'êtes pas senior, Valérie?
1: Oui, moi j'ai 61 ans, je suis senior.
0: Ah, oui,
1: tu t'assois
0: même
1: sur une chaise et tu fais des mouvements.
0: Mais là, tu fais quoi? Ah, tu fais des mouvements.
1: Oui, mais attention.
0: Genre...
1: Mais...
4: Ça marche bien.
1: Du ça genre, fait mal. Ça
0: mais
1: fait
0: c'est
1: mal.
0: Quoi les mouvements, Michel? Un truc.
1: Non.
0: Les pieds, non.
1: Tu fais comme ça. Un.
0: Ah oui.
1: Un.
0: Ah
1: oui. Ça, tu fais des trucs.
0: Oui, on va passer à un autre sujet parce que je suis déjà fatigué là. Je suis déjà... Michel qui fait du yoga, qui fait de l'aquabike, du vélo et qui marche beaucoup. J'en peux plus. Ça fait beaucoup déjà.
1: Oui, bah, elle a raison.
0: Non, je préfère cuisiner moi avec Michel. Oui. Oh, Michel cuisine. Et quoi, s'il te plaît?
4: Ah ben bah, pareil, moi aussi cuisine orientale j'aime bien tagine. Alors c'est couscous avec le tagine de boulettes.
0: Okay.
4: Et ça je faisais ça même quand j'étais à la cantoche et voilà et ça partait bien.
0: T'amalgames toutes les recettes, hein. Tu mélanges les origines, donc couscous, paella, clafoutis aux cerises, j'ai vu un côté dessert, pas mal ça.
4: Oui aussi, oui.
0: Et alors tu fais de
4: la moutarde,
0: oui,
4: aussi aux cerises.
0: Oui, c'est ça ce que j'allais dire. C'est quoi ça, de la moutarde à la cerise?
4: Voilà. On fait une petite note particulière pour ajouter ça. Parce que bon, bah, dans Lyon, il y a les cerises. Et puis c'était un
0: petit hommage. Les cerises séchées au soleil, ouais, avec de la moutarde, c'est un petit mélange de sucre et salé. Du coup, c'est pas mal ça.
4: Ouais, c'est pas mal du tout.
0: Et ouais, tu parlais de la cantoche parce que tu as été cuisinière hein, dans la cantine d'un collège.
4: Voilà.
0: On y va pour la question. Un point de plus, t'as une belle occasion là de te faire plaisir et nous faire plaisir. Petit extrait.
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0: Alors on parle l'histoire des dentistes. Et à l'origine, Michel,
1: oh mon Dieu,
0: le Tipex, tu sais le Tipex, le célèbre correcteur rouge, la compasse, le correcteur, voilà. Eh bien, à l'origine, le Tipex a été inventé par des dentistes. C'était pour blanchir les dents. C'est à la base, l'origine, c'est ça. Est-ce que c'est vrai ou faux? Top chrono.
4: Pour blanchir les dents?
0: Oui, le Tipex a été inventé pour ça, par des dentistes. Vrai ou faux, vite.
4: Moi, je dis que c'est faux.
0: Tu dis que c'est faux.
1: Oui, mais enfin, c'est une deuxième fois après le bip. Hein,
0: oh, c'était juste derrière, quand même.
1: Ouais,
0: là.
1: Mais enfin, on va arrêter. Le jeu, c'est le jeu. Hein, donc, Michel, je donnerai un avantage à Florent. Voilà.
0: Bon, en tous les cas, oui, d'accord. Mais c'est bien, c'est effectivement faux. Le correcteur liquide a été mis au point dans les années 50. Bon, juste pour masquer les erreurs de la machine à écrire à l'aide d'un petit pinceau. Quant au Tipex, lui, il vient de l'allemand Tippen et Ex. Ça n'a rien à voir avec les dents. Bravo, Michel.
1: Bien sûr. Allez. 2 pour Michel, 1 pour Florent. T'inquiète Florent, je vais méga te favoriser puisque toi tu réponds toujours.
0: On lui donnera 12
1: avant
0: secondes.
1: Le top.
0: 12 secondes.
1: Voilà. Allez, Étienne Dao et Dany. Oh là là, on adore cette chanson comme un boomerang. Ce petit duo de l'amour, vous écoutez ici, on vous aime, à tout de suite.
0: Parlez de nous pour le duo de l'amour.
1: Non, je parle d'Étienne Dao et Dany.

0: 12h25. Ouais, fais des vocalises maintenant.
1: Ah, j'adore.
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3: Ici, nous sommes avec Florent, qui joue avec ici Loire-Océan, qui a un point, ouais. Contre Michel, qui a deux points. Mmh. Qui joue avec Bon alors, est-ce que tu aimes chanter? Tu aimes le karaoké? Est-ce que tu aimes tout ça, mon petit Flouchon?
4: Moi, je suis pas fan. J'adore la musique, mais chanter, karaoké, bon.
3: Oui, mais t'adores la musique. Tu connais plein de groupes.
4: Ah, j'adore la musique. Oui.
3: Ah, ça, c'est bien, parce que là, figure-toi que le quiz musical, c'est une spéciale succès, des gros succès, des gros groupes de rock et compagnie.
0: Anglo-américain.
3: Oui, okay. C'est quand même des groupes de rock.
0: Anglo-américain.
3: Oh, j'en peux plus, le battre. Mais il faut que ça s'arrête. Alors, écoute bien, c'est deux morceaux l'un après l'autre, et tu devras trouver les deux pour marquer deux points. Premier point. Ah non, Fredo, non, il faut mettre la musique.

0: 1-1, I love rock and roll, c'est qui, top pronom?
1: C'est Joan Bett.
0: Oui, c'est Joan Bett, tu as le premier point. Je rêvais de lui ressembler, j'adorais cette meuf.
2: I love rock and roll. Ça en passe, hein.
0: Ouais, on se met la patate. Alors, ça c'est le premier. Et oui. Ça, c'est le premier, donc tu as déjà un point, c'est-à-dire que tu as rattrapé Michel, tu as maintenant deux points. Alors, pour marquer un troisième point, mon petit bonhomme, il va falloir me trouver cet énorme tube.

0: What was that?
1: Ça c'est ZZ Top, c'est La Grange, le morceau.
0: Oh, oh
1: là là. Allez,
0: hop. La, la, la. Eh oui, ZZ Top, nos amis barbus. Allez, nous sommes à 3, mon Flo-Flo, bravo.
2: Michel, attention, il a 3, elle vient de le dire, Madame Damitou. Oui. Tu as 2, mais tu peux marquer 2 points et donc garder la main. Voici ton premier quiz, écoute. Alors, Michel, bien sûr, ben oui. Non, je plaisante, c'est pas du tout ton quiz.
0: Ah bah non, c'est trop facile.
2: Attendez, c'est trop facile. Surtout qu'on a dit que c'était anglo-américain.
3: Oui, en plus.
2: Ah là, Gérard Lenormand, il est pas.
0: Non, surtout qu'on a dit que c'était du rock, hein. Gérard Lenormand, c'est pas un rocker.
2: Oh, vous savez, des fois, il est un peu rocker.
0: Oh, pop, pop.
2: Si, il est clean.
0: D'accord. Allez.
2: Allez, voici ton premier morceau, on y va.
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3: Je crois, je sais plus.
2: Attends. Prends ton temps en top chrono, qui chante? Réfléchis.
3: Sonny Hancher.
2: I got you. Oui, t'as le même
0: anglais. On dirait Bastien.
2: Bon, Sonny Hancher. On le prend, oui, Sonny Hancher. Sonny Hancher. On le prend.
0: Tu vas reprendre Michel sur l'anglais? Tu vas te permettre ça? Tu vas t'autoriser ça?
2: Sonny Hancher.
0: Non, mais tu es né avant la honte, toi. Le gars reprend Michel. Allez.
2: Bon, félicitations, ça fait un point. Dis donc, égalité, Michel, 3 partout. Et là.
0: Et là, c'est le drame. Il y a un deuxième morceau à trouver.
2: Il y a un deuxième morceau. Et tu peux prendre la tête. On y va. C'est du anglo-américain.
3: Rolling Stones.
2: Et tu me dis en 10 secondes.
3: Les Rolling Stones.
2: Paint in Black, c'est signé. Palam, palam. Comment?
3: Les Rolling Stones?
2: Non mais en plus la réalisatrice me reprend sur mon anglais. Paint in Black, Eat Black. Bon, c'est pas grave, c'est le Rolling Stones. Michel, bravo, t'es en tête.
3: Merci.
2: 4 points. Oh là là. Oh,
0: non mais je n'en peux plus. C'est-à-dire qu'à chaque fois on est obligé de s'excuser auprès des managers, auprès des boîtes de disques. On est obligé de s'excuser tout le temps avec ton accent. Là, les gens ne comprennent même pas ce qu'on dit. Alors, ça fait 4 pour Michel, 3 pour Florent. Florent, tu vas tout déchirer après. Mais là, tout de suite, c'est la réclame. Pas que, c'est aussi l'actualité dans toutes vos régions, grâce aux 44 locales de votre radio ici. À tout de suite, mes petits bébés.
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0: Et oui, cette semaine, les petits amis, la finale de demain, vous gagnez en premier prix des vacances de dingue. 2000 euros de bons séjours pour le club Bellambra. Hein, c'est la destination préférée des familles, donc on rigole pas. Si vous gagnez pas ces 2000 euros de vacances, vous gagnez la machine à café de Malongo, 32 dosettes, 6 verres en verre. On reprend les compétitions.
2: On ajoute le livre de Bernard Minier quand même, Rupture. D'où vos livres.
0: Ah oui, non, mais non, ça, non, rien ne vaut. Laisse-nous avec Nadine Mousseline.
2: Ah oui, Lucinda Riley.
0: Et voilà. Florent, tu as 3. Mais là, tu vas pouvoir marquer 3 points de plus et tu vas les remporter. Alors, c'est la canicule, on a eu le message alerte anti-canicule. Ça tombe bien parce que toi, ta petite manie, c'est...
15: Je fais pipi sur le gazon pour arroser les coccinelles.
0: Ah, toi, ta petite manie, le matin, tu sors à poil et tu vas pisser dans le jardin.
20: Exactement.
0: Voilà, donc en cas de canicule, c'est formidable. Mais comment tu fais l'hiver, mon petit canard ?
20: Eh ben, je me cherche un peu plus pour trouver le machin, mais j'arrive à le faire quand même.
0: Ah ouais, on a le cul un peu froid là quand même. Hein,
20: que un peu froid, ouais, mais bon, ça fait partie de la vie. Hein, on est sur terre, faut en profiter.
0: Oui, mais c'est un petit contact avec la nature, faire pipi dans le jardin. Oui. Là, oui, on arrose les coccinelles, quoi, ça.
20: Voilà.
0: Bon, alors tu as un défaut, tu procrastines.
20: Bah, je lutte contre la procrastination.
0: Tu glandes, quoi. Tu luttes contre le glandage. Moi aussi, je suis très glandeuse. Mais comment tu fais pour lutter? Si t'as un tips, moi, ça m'arrange.
20: Eh ben, j'en ai pas vraiment. Je me mets des coups de fouet tous les matins. J'essaye de me motiver comme je peux.
0: Oui, d'accord. Ouais, bah, t'es pas plus avancé que moi, quoi. Alors, évidemment, on a eu beaucoup de candidats qui nous ont répondu à cette question. Si vous étiez un animal, à qui les ours, à qui les aigles, à qui les loups, à qui les lions, à qui les tigres? Ah, Florence est mon préféré de toutes les saisons confondues, parce que s'il était un animal, il serait un escargot.
2: D'accord.
0: Pourquoi ?
20: Non, parce que c'est protégé, c'est ça vit la nuit, personne n'embête, il n'a pas d'énormes prédateurs, il va où il veut, c'est mignon, puis ça fait pas de bruit.
0: Ouais. D'accord, ok.
20: Ça mange dans le jardin, ça se perd de ce que les gens plantent. Enfin voilà, c'est un peu... Ça procrastine toute la journée.
0: Ça, c'est pas faux. Ça met à peu près 15 jours pour faire le jardin. Mais bon, voilà, c'est pas dedans. C'est bien, c'est bien. T'aimes bien. On procrastine jusqu'au bout, quoi.
2: Et puis ça se mange.
20: Voilà.
0: Ça se mange, mais tu vas foutre la paix aux escargots.
2: Pour ceux qui aiment les escargots, c'est très français, les escargots.
0: Oui, d'accord, mais nous, là, on ne parle pas d'un escargot qui va se faire bouffer, on parle de Florent.
2: Moi, je ne parle que de bouffe, de toute façon.
0: Oui, ça, c'est sûr, et d'oseille.
2: Voilà.
0: Alors,
2: un petit escargot avec un petit peu d'oseille dessus, ça, c'est une bonne saveur, vous voyez.
0: Oui, d'accord, allez. Nous allons tout de suite marquer 3 points, mon petit canard. Nous allons jouer avec la question à choix multiples. Je te pose la question, je te fais des propositions. Et évidemment, tu auras 12 secondes pour répondre. Tiens, je te mets feu, Chatterton. Allons.

0: Il y a les Francofolies de La Rochelle qui démarrent. Et ça, on est bien content parce qu'on adore les Francos. Alors, les Francofolies de La Rochelle, il y a plein de concerts, c'est jusqu'au 14 juillet. Mais alors, il y a un autre pays francophone dans lequel il y a les Francofolies. Lequel ? Alors, la Suisse, le Canada, la Belgique, le Dami d'Hollande. Dans quel pays il y a les Francofolies ? La Suisse, le Canada, la Belgique, le Dami d'Hollande. Top chrono, 12 secondes.
1: Eh ben, c'est le Canada, parce que si j'avais entendu, c'est une française là-bas.
0: Eh oui, c'est le Canada, bien sûr. Les Franco de Montréal sont là depuis 1989. C'est les mêmes que les Franco de La Rochelle. C'est l'un des plus grands rendez-vous musicaux francophones au monde. Il y a des centaines de concerts chaque été. Bravo, tu as 6.
2: Michel, pour l'instant, 4 points, mais elle n'a pas encore joué, Michel. C'est une bonne bataille hein, depuis tout à l'heure, là, depuis midi. C'est celui qui rattrape l'autre. Donc voilà, moi j'y crois jusqu'à 13h.
0: J'y crois encore.
2: Notre Michel, ici au Serre, qui vit avec Michel, rappelons-le. Voilà, qui voulait être institutrice. Et Mika, il exerçait plein de métiers, on l'a évoqué, cuisinière, standardiste. Bon, elle fait des bonnes choses à manger. Côté voyage, on va se dire un petit mot sur les voyages. Tu aimerais bien voir la Thaïlande, par exemple. C'est une destination qui pourrait te plaire, pour cet
3: oui,
2: été, peut-être.
3: Ouais. Oui, oui, oui, bien sûr.
2: Et alors, tu le prévois ou c'est un projet ou pour l'instant c'est pas encore mis en place?
3: Oui, c'est un projet, mais c'est vrai que c'est un pays que j'ai vraiment envie de visiter. Oui,
2: ouais, non, mais je prends des idées pour cet été. D'ailleurs,
3: et
2: tu fais...
3: parles et puis déjà aussi rien que le côté cuisine chez eux, c'est magnifique.
2: Je comprends.
3: Déjà ça.
2: Tu fais quoi cet été d'ailleurs? Tu pars un peu de la Nièvre. Tu sais ce que tu vas faire?
3: L'été, non, pas trop. On va
2: tu bouges pas
3: plutôt en septembre. Bouger en septembre plutôt. Bah, parce que l'été, je fais des allers-retours, mais dans le coin.
2: Ok. Bah, tu sais que tu vas peut-être gagner 2000 euros avec Bel en bras, hein, donc tu vas peut-être choisir ta destination. T'irais où, d'ailleurs, si tu gagnais 2000 euros avec Bel en bras, tu peux choisir ta destination en France, t'irais où?
3: Peut-être en Corse.
2: En Corse, ouais, ok. Voilà, peut-être un endroit que tu connais pas. Il paraît que tu as mauvais caractère, ça s'entend pas, là.
3: Non.
2: Ah bah écoute, c'est marqué sur ma fiche, hein. Alors, c'est une vérité ou c'est pas vrai?
3: Oui, oui, c'est tout à fait vrai.
2: Ah, tu vois, tu dis non.
3: Bah, il y a du sicilien, un peu,
2: oula,
3: voilà.
2: Oula.
3: Et puis de l'allemand de l'autre côté, alors.
0: Oh la vache.
2: Tu connais la branche sicilienne de Joe Malongo, donc.
0: Qu'est-ce qu'il dit, Michel?
2: Niger.
3: Mais il s'adapte.
0: Pauvre Michel.
3: Alors, il n'a pas bon caractère non plus, hein.
0: Hop,
2: ouais. Ouais, hop, ça y est, tu l'as habillé pour l'hiver. Alors, on parlait des animaux, là. Toi, si t'étais un animal, tu serais quoi?
3: L'éléphant.
2: Ah oui. Alors après l'escargot, l'éléphant. Pourquoi l'éléphant? Même question. Très Florent.
3: Bah parce que c'est... ils sont...
2: c'est une très bonne explication.
3: Pas, j'aime bien les éléphants. Voilà. C'est un animal qui... Je trouve qu'ils ont...
2: Mais t'en verras en Thaïlande.
3: Comment?
2: Bah t'en verras en Thaïlande, si tu vas en Thaïlande.
3: Ouais, en plus.
2: Allez, on joue.
0: On joue.
2: Oh, avec ce dessin animé dans les années 80 qui a fait le bonheur de mon enfance.
0: La vie,
2: oh, c'est générique. Oui, ouais, c'est génial, on explorait le corps humain à l'intérieur et tout. La vie. Et bon, allez. Quelle est la durée de vie moyenne d'un globule rouge? Attention, 10 secondes, hein. On ne prendra pas 11 secondes. Hein. Quelle est la durée moyenne d'un globule rouge dans l'organisme? Voici les propositions. 2 jours, 2 semaines, 4 mois, éternel, comme Valérie Lamido. 10 secondes.
3: Alors, c'était 2 jours, l'autre...
2: 2 semaines, 4 mois, éternel. 2 jours, 2 semaines, 4 mois, éternel.
3: 2 semaines.
2: 2 semaines. C'est bien, tu as rempli le contrat, tu as répondu dans les 10 secondes. Mais t'as mal répondu. C'est 4 mois un globule rouge qui vit en moyenne 120 jours. Donc ça fait 4 mois avant d'être remplacé par un nouveau, en sachant que notre organisme en fabrique 2 millions chaque seconde. Waouh!
0: Bon, ça fait 6 pour Flo Flo, 4 pour Mimiche. Et là, tout de suite, les gars, 1998, rappelez-vous.
2: La Coupe du Monde.
0: Zizou, on a gagné. Et là, c'est ta, ta, la,
2: ah bah oui.
0: Ta, ta. First I was a fraise, I was petrified, I will survive.
2: Comment vous avez dit?
0: Bah, je le fais à la Bastien. Hermès, House Band. First I was a friend, I was petrified.
2: Attendez.
0: Allez, I will survive. 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
2: Attendez, deux buts de Zinedine Zidane.
0: Je sais même pas comment il s'appelle.
2: But d'Emmanuel Petit, 92e minute, 3-0.

0: ce soir France-Maroc, les gars.
1: Bien sûr, on se souvient tous de là où on était le 12 juillet 1998.
0: Ah ouais,
1: bien,
0: ouais. Moi, j'étais sur, moi j'étais sur les champs.
2: Ah, t'étais sur les champs.
0: Ouais, j'étais crevé.
1: Un truc de malade. Les champs, ce sera un peu compliqué hein, ce soir, l'étoile est fermée d'ailleurs.
0: Eh ben, c'est bien dommage parce que fut un temps, on pouvait aller sur les champs fêter tout ça. Et c'était dans la joie et la bonne humeur.
1: France-Maroc ce soir à 22h30 dans la joie et la bonne humeur.
0: Bah
1: donc.
0: Ouais, parce que c'est la joie et la bonne humeur, les gars.
1: La liesse populaire.
0: Eh oui, mais ça, on est punis maintenant. Allez, jingle.
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0: On est au taquet. Tu vas regarder le match ce soir, Florent?
4: Oh non, pas du tout.
0: Tu t'en fous?
4: Oh okay. Alors, vraiment, alors ça me touche pas du tout, ça.
0: Eh ben, écoute, moi j'aime bien... Moi, j'aime bien le foot quand c'est comme ça. On est en Coupe du Monde, on est tous ensemble. J'aime, c'est le seul moment où il y a un petit peu de solidarité entre nous. Voilà. Oh, et... oh si, ouais, les gens.
4: J'ai l'impression que c'est en jeu plus là, une autre chose, mais.
0: Ouais. Enfin, en tout cas, si on pouvait tous s'aimer les uns les autres. Enfin, bon.
1: Bah, Dami d'Hollande, hein. C'est la devise.
0: Ça serait pas mal, c'est la devise du Dami d'Hollande.
1: Oui.
0: Alors, okay. nous allons parler d'une anecdote à toi avec cette chanteuse. Eh oui, on va parler de Nina Hagen. Alors Nina Hagen, on adore parce que bon, elle était interdite de séjour en France hein, parce qu'elle faisait pas mal de, elle était rock and roll et elle revient après des années d'absence au festival d'Arc de Châteauroux. Et t'étais éclairagiste, que s'est-il passé?
4: Eh ben, il s'est passé que quand ils sont arrivés, ils ont fait les balances, comme ça se passe tous les après-midi sur scène. Mmh. Et dans l'après-midi, je me suis mis, enfin, on s'est branché, j'ai branché un des guitaristes là qui était sur scène avec elle. On est devenu potes, quoi. On a passé la tournée des bars l'après-midi. Il m'a dit qu'il enregistrait justement l'album sur lequel et la chanson qu'on venait de passer là, l'African Reggae. Et du coup le soir pendant le concert, j'ai fait la poursuite et après le concert, la fille qui faisait les lumières m'a emmené dans la loge caravane de Nina Hagen et on a passé une petite heure ensemble. Enfin, on était 3 ou 4 dans la caravane à boire du champagne, à parler. Et quand je suis parti, elle m'a embrassé sur la bouche.
1: Non.
0: Soupe de langue avec Nina Hagen, le gars. Et voilà.
4: Bon, c'est vieux, mais c'est toujours rigolo.
0: Bah, c'est vieux. 88, c'est pas si vieux.
4: Ah, c'est pas si jeune.
0: Oh, on ne m'en parle même pas. Alors, il paraît que si tu devais déjeuner avec quelqu'un, tu adorerais déjeuner avec un Bouddha. Pour quelle raison?
4: Ouais.
0: Mais pourquoi?
4: Parce que je pratique le bouddhisme de Nichiren, là, Namuro Rengekyo. Et du coup, il y a une espèce de sagesse là-dedans. Et quand il faut manger lentement pour bien digérer, pour être bien dans son corps. Je pense que la présence d'un Bouddha pour manger lentement et bien digérer dans son corps serait parfaite.
0: C'est pas mal, je suis d'accord avec toi. Bon, bah c'est voilà. Super. Alors mon petit Bouddha, mon petit topette, tu vas essayer de marquer 5 points. Et là, ça serait magnifique. C'est une question sur le foot. Dommage, tu n'aimes pas le foot. Mais bon.
1: Le pauvre.
0: Oui, mon faux, c'est assez connu quand même.
1: Ah,
0: alors écoute bien. Quel célèbre club de foot a pour devise droit au but? Quel célèbre club de foot a pour devise droit au but? Top chrono.
4: C'est le français.
0: Bah oui. Football, droit au but.
4: Droit au but.
1: Et voilà. Et voilà.
4: Au pif, allez, du PSG.
0: Non, c'est.
1: C'est vraiment le club qu'il fallait pas citer, quoi.
0: C'est Marseille.
4: Bah ouais, j'ai hésité entre les deux.
0: C'est Marseille. Marseille. Fred, il aime bien les bruits du chrono. Alors, c'est droit au but, c'est aussi à jamais les premiers, hein, mais.
1: Allez, l'OM.
0: Allez, l'OM, quoi. Okay. Bon, bah, pas de points, mais tu restes en tête avec
1: voilà. Bah, tu vas regretter de pas t'intéresser au football, hein. Dommage, hein.
4: Bon, c'est pas très grave.
0: Oui, toi, il y a encore le bingo, tu vas te calmer tout de suite, toi.
1: Ah oui, mais enfin, là, il y a quand même 5 points à prendre, hein. Là, Michel, on peut. Faire la différence. Là, on peut clairement faire la différence. On a pris un tout petit peu de retard sur la question à 3 points, mais là, on peut marquer. Ma petite Michèle qui. Alors, c'est pas du tout avec Nina Hagen pour le coup. Toi, si tu pouvais déjeuner avec quelqu'un, là, ce serait qui? Un chanteur français?
5: Oui, entre autres. Enfin, il n'y en a pas qu'un, mais voilà, il y a Marc Lavoine, j'aime bien.
1: Oui. Alors, tu l'aimes bien parce que t'as une petite. Alors, t'as pas une histoire avec lui, mais. Vous êtes déjà croisés?
5: On s'est croisés, oui.
1: Bah oui.
5: Il y a très longtemps.
1: Oui, oui.
5: Il chantait Les yeux revolver et il était passé dans une discothèque à Chitry. Le mini-club, pour pas le citer.
1: Okay.
5: Voilà, il y en a qui s'en souviennent, je pense.
1: Et donc c'était au début de sa carrière. Et vous avez bu un verre ensemble?
5: Tout à fait. Il était vraiment cool et on n'était pas, il y avait pas beaucoup de monde, mais c'était un dimanche soir et voilà.
1: Bah, sympa.
5: Avait, voilà, un joli souvenir. Un de potes et c'était une belle soirée.
1: Bah oui, c'est un joli souvenir. Alors t'as eu aussi la chance dans les années 70, en 75 je crois, d'aller voir un concert de
5: Claude François.
1: Waouh. Génial. C'était comment un concert de Claude François?
5: Ah bah tu t'es pris dans l'ambiance et puis c'est.
1: Bah oui.
5: Voilà.
0: Et puis tu te transformes en Claudette en fait. Hein.
1: Alors,
5: exactement.
1: Ce qui est fou surtout, Michel, c'est que.
5: Fan, hein.
1: Ouais, t'as réussi à rentrer sans billets, dis donc.
5: Exactement, parce qu'on avait une
1: copine
5: qui était culottée et qui nous a dit allez on va y aller et elle a été à la sécurité à l'entrée.
1: Ouais.
5: Puis, je sais pas, elle nous a baratinés et puis on s'est retrouvés là et voilà.
1: C'est génial ça. C'était sous un chapiteau à Châtenay-Malabry. Et effectivement, un petit clin d'œil, pas de sous, pas de billets. Et vous avez réussi. Et t'es devenu fan, quoi. Enfin, il paraît que t'as vraiment crié comme les fans, quoi. Comme les.
5: Exactement.
1: Bah ouais, comme une vraie. Bah oui, je veux bien comprendre. Bon, allez, nous allons tenter Michel de marquer ses 5 points. Ça serait bien, hein. Je te cache pas que ça serait pas mal. Avec un extrait. On voit quelqu'un qui fait partie aussi de la génération Clo-Clo. Ils ont chanté ensemble, c'est Sylvie Vartan.
2: Oh, ce que c'est beau, la peinture.
0: En couleur.
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0: homme.
1: Bon, il me semble qu'on va parler de peinture. 10 secondes pour y réfléchir, c'est une question cash, je ne te fais aucune proposition. C'est à toi qui réponds. Comment appelle-t-on le support en bois, ou en métal d'ailleurs, qui permet de maintenir une toile lorsqu'un artiste peint? Top chrono, 10 secondes.
0: Question de maternelle, une fois de plus.
1: Excuse-moi, droite au but, l'OM. Question, mon fils de 7 ans, il connaît. Hein.
0: Ouais, ça va. Question de maternelle, comme d'habitude.
1: Sylvie Vartan. Oui, Sylvie, le chevalet, tout ça, c'est allez, un ensemble. Allez. Et Michel qui prend ses 5 points.
0: Raphaël et Luigi, à chaque fois, ils privilégient.
1: Ah
0: tout.
1: Là là, 9 points, bravo,
0: ouais,
1: Michel.
0: Ouais, bravo.
1: Bravo,
0: Michel. Allez, 6 pour Flo, 9 pour
1: c'est
0: Michel.
1: Fini.
0: Oui,
1: c'est
0: absolument pas fini. Et là, tout de suite, eh bien oui, on va rendre hommage à Bonnie Tyler qui nous a quittés. Et on va écouter. Alors, j'aurais aimé écouter Total Eclipse of the Heart, évidemment.
1: C'est normal, c'est un classique, c'est un tube de Bonnie Tyler.
0: Mais là, on va écouter If You

0: If You Were a Woman, Bonnie Tyler qui nous a quitté aujourd'hui. On écoutera d'ailleurs plusieurs fois un Bonnie Tyler dans la journée. Elle avait une opération des cordes vocales toute petite, ce qui a aussi emmené cette espèce de signature et timbre musical extraordinaire qui fait qu'on lui connaît cette voix que l'on aime tous.
1: C'est bien, c'est super. Oui. J'adore quand tu nous racontes.
0: Mais sans cette opération, elle n'aurait pas eu cette voix de « Hey, dinde !» Elle n'aurait pas fait ça.
1: Voilà. Bon, maintenant, c'est la réclame.
0: Ah bah écoutez, ça avait l'air de vous enchanter.
1: Bah oui, non, je voulais raconter des trucs avec Florent, mais c'est la réclame.
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1: Alors, mon petit Flo, t'as compris qu'il faut que tu déchires tout au bingo?
7: Non, pas le choix.
1: T'as pas le choix, on est d'accord?
7: Non, pas le choix. Ouais.
1: Bon, ok. Qu'est-ce que tu fais ce week-end? Tu vas faire un peu la fête? Tu vas faire des trucs? Tu vas te promener? Qu'est-ce que tu fais ce week-end?
7: Là, je vais continuer à bosser sur ma baraque.
1: Il va pas faire un peu chaud là chez toi pour faire des travaux là?
7: Il fait quand même très chaud.
1: Ouais. On va se détendre un petit peu, on va se brumatiser là. Voilà. Alors, mon chaton, pour t'encourager, je vais. Tu aimes Acidici, tu aimes Deep Purple, tu aimes plein de trucs.
0: Faites des efforts sur cette fin de saison.
1: C'est ça que j'essaye de faire
0: comme
1: toi.
0: C'est l'influence Bastien, ça.
1: J'essaye que tu comprennes le nom des groupes. Voilà.
0: Deep Purple.
1: Mais tu adores aussi lui.
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1: Michael Polnareff, une ravissante chanson qui s'appelle La Michetonneuse.
0: Ah oui.
1: Ouais. Alors, une chanson sur les michetos, c'est pas courant, donc on était obligé de la passer. Alors écoute bien, mon petit canard, ce qui va t'arriver. À mon top chrono, tu vas avoir 10 secondes, pour me donner un maximum de prénoms de garçons qui commencent par la lettre P comme poubelle, papa, Paris, tout ce que tu veux. En tout cas, c'est un maximum de prénoms de garçons qui commencent par la lettre P comme poubelle ou papa. Top chrono, 10 secondes.
7: Alors, Philippe, Patrick, Patrice,
1: Alors, tu m'en as donné trois. Il y avait Paul, Pierre, il y avait Pascal. Pascal, Prosper. Putain, il y en avait plein. Aïe, tu m'en as donné trois.
7: Désolé.
1: Flo.
7: C'est comme ça.
0: Bien. Michel.
9: Oui.
0: Michel. Michel, un soir en juillet. Un soir, vendredi soir, tu feras la fête demain soir avec tes 2000 euros de Bellamar.
1: Oui, allez, ça va.
0: Michel, ne vendons pas la peau de l'ours avant que la fontaine dans la maison l'ait tué. Il faut quand même faire 4 bonnes réponses.
1: Oui, c'est ça.
0: Pour encaisser les 10 points du bingo, il faut faire plus que notre Florent. Il a fait 3. Donc, 4 points. Michel, 4 points. D'accord?
9: Oui, ok.
0: Michel, on va t'encourager avec quelqu'un que tu aimes beaucoup.
10: On serait juste toi et moi, près d'ici.
0: C'est Guillaume Grand. Et là, Michel, on est juste toi et moi. Toi et moi face au monde.
1: Toi et moi contre le monde entier.
0: Et oui, on est contre le David Hollande là.
1: Ça va.
0: Non, mais Michel, ça serait sympa parce que j'aurai un candidat demain. Ça permettrait quand même que j'arrive pas en l'eau.
1: Allez.
0: Michel, maximum de prénoms. On cherche des prénoms masculins, des garçons, des mecs. Voilà, des prénoms. Qui commencent par la lettre qui va arriver. 10 secondes, s'il te plaît. La lettre R. R comme ratatouille, rotule ou ravin. Top chrono, 10 secondes.
9: Alors, Rémi, Roland, Raphaël. Roger, René,
1: et on remercie Michel qui est à côté de Michel pour lui souffler.
0: On en a cinq. Hein, bravo Michel.
1: Ouais, ça va. Ok.
0: Ça
1: allez.
0: Va, j'en ai un.
1: Donc
0: voilà.
1: Michel, on te retrouvera en finale. Topette, je suis désolé, mais oui. Tu as mon respect éternel, mais non.
7: C'est comme ça, c'est pas grave. Bravo Michel.
1: Bravo. J'ai envie de dire, ce soir les Bleus, allez-y. Kiki marque des buts, s'il te plaît. Je remercie Céline à la Réal, Fred à la technique, Sadika au standard, Maître Coupez au savoir. Éric Bastien à la modestie.
0: Bien sûr, bah, écoutez, vous en avez trois, c'est vous qui en avez plus, détendez-vous là. J'en ai qu'un. Hein.
1: Mais j'ai rien dit, j'ai dit la modestie.
0: Mais je suis modeste.
1: Non, pas du tout. Ah, allez, je vous embrasse, je vous aime, vive les Bleus, à demain.
0: Je vous ai dit que j'étais le meilleur, non ? C'est
1: bisous.
0: Ça la modestie. Attendez, Wendy Bouchard, prenez ma défense.
11: Je ne peux pas vous départager, moi je suis une arbitre neutre.
1: Ouais. Exactement, c'est la Suisse, Wendy Chou.
11: Je vous envoie toute ma tendresse.
1: Oui.
11: Et puis, je vais vous parler d'une aventure humaine, sociale, engagée, inclusive, avec les vacances de Golo et Richie, que vous découvrez au cinéma à partir de 22 juillet. Ce sont deux amis de la cité de Grigny, ce sont deux non-acteurs, mais qui sont formidablement filmés dans le film Les vacances de Golo et Richie. Je reçois le réalisateur Ahmed Hamidi dans quelques secondes.
1: Oh, des bisous à vous deux.
11: Merci. À demain.
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0: Ok, les vacances de Golo et Richie, aussi les vacances de Valérie et Ricky.
1: Non, il y a Golo et Richie, il est 13h, vous écoutez ici, et ça rime avec Ahmed Hamidi. À demain, mes chéris.
0: 13h, ça rime avec Ma France, Wendy Bouchard.
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11: Bonjour à tous, merci d'être à l'écoute dans une France derrière les Bleus ce soir, 22h, pour une place en demi-finale du Mondial de foot France-Maroc. Ça va tirailler dans certaines chaumières où la double nationalité est sacrée. On part aussi sur la route du Tour de France. Le peloton affronte 4000 mètres de dénivelé, 4 cols, notamment le fameux Tourmalet, une épreuve taillée pour les favoris. Nous serons sur la moto du Tour avec Bruno Blanza. Sur le front des incendies, le bilan est lourd. Plusieurs feux encore en cours, 325 départs de feux recensés par le ministre de l'Intérieur, notamment dans la Drôme, les Pyrénées-Orientales, l'Hérault, le Cher, le Loir-et-Cher, l'Indre et l'Ardèche. La France est dans une gestion court-termiste du réchauffement climatique. Il est urgent d'agir, dit le Haut Conseil pour le Climat. La mort de la chanteuse britannique Bonnie Tyler, elle avait 75 ans. On réécoutera sa voix de légende qui a marqué les années 80. Nous serons aussi à Bormes-les-Mimosas dans Ma France, élu hier village préféré des Français. C'est un grand honneur, vous l'entendrez, pour le maire. Et puis 13h15, je vous parle d'un des films touchants de l'été. C'est sorti au cinéma le 22 juillet. Les vacances de Golo et Richie en Camargue. Les deux amis de la cité de Grigny partent avec des enfants privés de vacances. Un itinéraire sur la générosité et sur le social porté par ce duo de non-acteurs. Le réalisateur Ahmed Hamidi nous rejoint dans Ma France. Nous serons donc des millions ce soir à 22h à suivre le match des Bleus en quart de finale de la Coupe du Monde. La France sur la route d'une troisième étoile qui affronte le Maroc, une équipe redoutable, sixième au classement FIFA, près de 4 ans après la victoire des Bleus en demi-finale du Mondial 2022. Ils retrouvent donc les Lions de l'Atlas avec, pour les Marocains, vous l'entendez, un sacré parfum de revanche. Voilà pourquoi dans certains foyers ce soir, l'ambiance sera explosive, notamment à Reims. Nous sommes dans la famille Bonnard-Sadki, française côté mère, marocaine côté père. Les deux drapeaux seront brandis pendant la rencontre. Et Salomé Pineda, pour ici, vous avez vu un avant-goût de l'ambiance de ce soir.
12: Sur la terrasse, la déco est prête. Un drapeau bleu-blanc-rouge flotte à côté d'un drapeau marocain. Liam, 11 ans, les observe avec un sourire en coin. Lui a choisi son camp pour ce soir.
13: Bah, je suis pour le Maroc, j'espère qu'on va gagner. Je suis d'origine marocaine, du coup je préfère pour écrire l'histoire, pour gagner la Coupe du Monde. Quoi.
12: Et dans son maillot Puma Marocco 2020,

0: Donc ça fait un bon mélange, c'est ce qui fait de moi ce que je suis aujourd'hui. Bah, l'amitié, l'humilité des deux équipes, même si c'est des superstars quand ils se rencontrent, il y a toujours le respect qui passe avant le sport.
1: Tout ce match-là, ce sera que du positif, puisque si c'est la France qui gagne, on sera content, et si c'est le Maroc, on sera encore plus content.
2: Et pour le pronostic de ce soir, tout le monde est tombé d'accord. La famille mise sur deux partout avec un tir au but qui départagera leurs deux équipes.
3: France-Maroc, 22h à vivre en direct de Boston. Premier quart de finale de ce mondial. Une rencontre qui sera placée en France sous haute surveillance. Le ministre de l'Intérieur s'attend à des rassemblements importants. Laurent Nunez entend faire preuve de la plus grande fermeté en cas d'incident. On y revient en tout cas sur ce match dans le journal du mondial dans 10 minutes. Et vous pourrez suivre cette rencontre évidemment avec notre émission spéciale en vidéo sur ici.fr à partir de 21h30. L'épisode de chaleur gagne du terrain. 72 départements placés en vigilance orange pour canicule. Il n'a jamais fait aussi chaud, tout mois confondu hier, notamment à la station historique de Marseille-Marignane, avec 41 degrés recensés à l'ombre, comme à Canet-en-Roussillon, comme à Sète. D'ici 2050, le rapport annuel du Haut Conseil pour le climat souligne que la France pourrait connaître 5 fois plus de jours de chaleur qu'aujourd'hui. Et notre pays n'agit pas assez. Son action doit changer d'échelle, car la gestion de crise à court terme ne suffit plus. C'est ce que dit notamment le président du Haut Conseil, Jean-François Soussana, au micro de Célia Kilray.
4: Il faut engager la décarbonation, il faut que nous allions au niveau mondial vers la neutralité carbone. Même si tous les pays ne jouent pas le jeu de la même manière, l'Europe a intérêt à se décarboner parce que ça fera baisser la température de quelques dixièmes de degrés et ce sera essentiel pour le bien-être et pour l'économie puisque le coût de l'inaction climatique est bien supérieur au coût de la transition qui n'est que 1 à 2 points de PIB.
3: Et si on ne fait rien, la nature ne va pas cesser de cuire ni de brûler alors que le constat c'est début juillet est terrible. Près de 8000 hectares ravagés, vous allez nous le dire. Bonjour Marine Logénie.
5: Bonjour Wendy, bonjour à tous.
3: Deux fois plus que sur la totalité du mois de juillet l'an dernier, à tel point que le ministre de l'Intérieur, Laurent Nunez, demande une solidarité indispensable en appelant les préfets à engager une démarche auprès des entreprises pour faciliter la mobilisation des sapeurs-pompiers volontaires. Toutes les actions comptent face à ces incendies toujours en cours. On a identifié tous ceux qui font rage en ce moment, Marine.
5: Oui, au total, vous l'avez dit, plus de 7800 hectares. Depuis le début du mois de juillet, 5 départements restent en rouge, en risque très élevé, principalement dans le sud. Et un inquiète particulièrement à cette heure, c'est dans la Drôme, près de Die. La préfète vient de faire un point, 13 canadaires sont mobilisés, des habitations ont pu être sauvées, les conditions sont très difficiles avec beaucoup de vent, 3000 hectares parcourus pour le moment. Le feu a légèrement progressé dans la nuit. En revanche, ça va un tout petit peu mieux dans les Pyrénées-Orientales, la situation s'améliore de jour en jour à Trévillac, selon les pompiers, mais on reste d'une extrême prudence car ce feu qui a ravagé 4900 hectares n'est pas totalement fixé et la moindre étincelle peut le faire repartir. Les habitants de 9 communes peuvent rentrer chez eux dans ce secteur. En Ardèche, à Saint-Georges-les-Bains, le vent se lève cet après-midi, ce qui inquiète aussi les pompiers. À 10h, le feu avait parcouru environ 120 hectares. Enfin, en Savoie, environ 4000 à 4500 personnes sont actuellement bloquées dans la station de Pralognan. La route d'accès ne devrait pas être rouverte pour le week-end. Hier, un jeune pompier volontaire est mort en luttant contre ce feu de végétation.
3: Et ça brûle également plus au nord.
5: Et oui, les incendies ne sont plus l'apanage de la moitié sud, près de Bourges, dans le Cher. L'incendie n'est pas tout à fait fixé, mais il n'y a plus de risque concernant le site industriel d'armement KNDS, classé Céveso, hein, qui inquiétait. Une centaine d'habitants de la commune de Mortomier ont dû être évacués hier soir. Enfin, dans l'Indre, les nouvelles sont rassurantes. La tête de feu est fixée, ou quasiment fixée selon la préfète. Un feu de végétation a parcouru 1000 hectares à une quarantaine de kilomètres à l'ouest de Châteauroux. Manon Klein était sur place pour Isibéri.
6: L'incendie a fait des sauts, c'est pour ça que la surface parcourue est importante. Colette et Marc ont dû partir en urgence de chez eux.
7: C'est quelqu'un qui est venu pour nous dire « Fais gaffe, ça brûle là, fais attention ». Et après, ça a continué à grandir vers le Blison. J'étais voir. Ah ben les flammes, elles étaient belles.
8: On nous a demandé d'évacuer, alors on évacue. Mais c'est tellement sec, ça avance vite. Hein.
6: Les pompiers se sont tout de suite mobilisés autour des quelques habitations menacées, mais dans le coin, il y a aussi des agriculteurs. Comme Jean-Paul Pétrou, c'est un ami qui l'a prévenu.
9: Bah, il y avait le feu à la blinerie, donc. Comme on a les vaches à bord, on y a été tout de suite.
6: Sauf que...
9: Il y a qui ne veulent pas nous laisser passer.
6: Trop dangereux, cet agriculteur pourra quand même rejoindre son exploitation plus tard. Une cinquantaine de pompiers venus de Bretagne, prépositionnés dans la région, sont venus prêter main forte. La veille, ils étaient déjà mobilisés sur les gros incendies du Loir-et-Cher. Dans l'Indre aussi, les gros feux s'enchaînent. Stéphane Calimache est le directeur départemental des pompiers.
10: Pour nous, on est très fortement sollicité ces derniers jours, quoi.

0: les équipes commencent à être fatiguées aussi, forcément.
1: Et hier encore, 5 incendies se sont déclarés, précise la préfète de l'Indre, Marie-Yvonne Le Brignonen.
2: On va voir comment ça évolue, mais 5 départs de feu naturels, ça paraît beaucoup. Il y a une enquête qui va avoir lieu et j'espère que si ces départs de feu ne sont pas naturels, on va trouver là où la personne qui sont responsables.
1: Les investigations viendront dans un second temps.
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4: Merci Marine Logénique. On retrouve à 14h sur ICI. Manon, vous parlez d'investigations qui sont portées par des gendarmes spécialisés qui enquêtent pour déterminer les origines de ces incendies, à l'image de l'adjudant Johan de la cellule de recherche des causes et des circonstances des incendies à Perpignan.
5: Nous, on va s'attacher en fait à faire dans un premier temps le contour du feu, trouver le flanc droit, le flanc gauche du feu. Ensuite, on va trouver l'axe principal de propagation du feu et on va remonter petit à petit en amont de cet axe pour trouver le point d'origine, ce qu'on appelle le point d'éclosion du feu. On va travailler en entonnoir, c'est-à-dire qu'on va éliminer des hypothèses de départ. Ça va être par exemple la présence d'une ligne électrique au-dessus de la zone d'éclosion, ça va être l'absence de travaux qui ont été réalisés dans les derniers jours ou les dernières heures, l'absence de foudre. Et au final, on va avoir des hypothèses qui vont rester, par exemple un départ volontaire comme un mégot, comme une action humaine, un barbecue, des choses comme ça. Ou alors, on peut également avoir des jets de pétards ou des choses comme ça. Donc, nous, le but, ça va être, dans la zone d'éclosion, de retrouver les différents indices qui peuvent nous permettre d'étayer une hypothèse de départ.
4: Et sur ici.fr, vous retrouvez nos cartes sur l'état de sécheresse de votre commune, la carte des vigilances pour feux de forêt, celle liée à l'épisode de canicule du moment. Et puis, on ne cesse de vous le répéter, si vous avez un doute sur un départ de feu, vous appelez immédiatement les pompiers au 18. À côté du climat, je vous parle à présent d'un autre rapport important et édifiant sur le constat d'une lutte sous-dotée contre les violences sexuelles en France, en particulier sur les cas d'inceste. 130 000 enfants seraient victimes chaque année. En face, seulement 380 condamnations prononcées. C'est intolérable. Et après 6 mois de travaux, ce nouveau rapport souligne un problème de fond. Agathe Mahuet, on n'est pas à la hauteur de ces enjeux terribles.
6: Avec des chiffres accablants mis en avant par les députés, 41% de classements sans suite aujourd'hui pour les viols incestueux et moins de 2 parents sur 10 qui tentent de protéger l'enfant quand les violences sont révélées. C'est donc un climat familial, judiciaire, sociétal qui tout entier n'est pas à la hauteur. Ainsi, vu la loterie que constitue d'après la commission la procédure judiciaire actuelle, tombera-t-on sur le bon juge, le bon policier ? Le rapport recommande de relever le niveau d'exigence de formation de l'ensemble des experts, de couper aussi temporairement le lien avec le parent auteur d'inceste dès que l'enfant a parlé et d'engager une réflexion sur l'instauration d'un statut de parent protecteur. Enfin, face au tabou qui persiste, le rapport réclame de sortir du déni. Il demande à étendre dans la famille l'infraction d'inceste aux cousins et recommande de mettre en place des campagnes de prévention avec bandeaux d'avertissement lors de programmes télé.
4: Merci Agathe. À la une, politique, 6 Français sur 10 désapprouvent la déclaration de candidature de Marine Le Pen sous le coup d'une condamnation et malgré son pourvoi en cassation. La Cour indique d'ailleurs qu'elle fera tout pour hâter sa décision et pour la rendre avant la présidentielle le 18 avril. Mais selon une source judiciaire, dans tous les cas de figure, Marine Le Pen ne portera pas de bracelet électronique avant le scrutin. Il est 13h11 et nous partons maintenant sur la route du Tour de France avec un peloton reparti. Il y a une petite demi-heure de Pau, la capitale béarnaise, direction Gavarnie, à travers l'un des cols mythiques de la Grande Boucle, à 2000 mètres d'altitude, un peu plus même, le Tourmalet. Bruno Blanza, on vous retrouve sur la moto ici, partenaire du Tour pour cette 6e étape charnière, cher Bruno. 4000 mètres de dénivelé, un passage par des cols légendaires. Autant dire que les favoris vont s'expliquer aujourd'hui pour cette étape.
7: Oui, il y a de grandes chances, on les attend, en tous les cas on les a eus et ils se sont mis déjà à l'œuvre et de belle manière, notamment sur les premières étapes à Barcelone. Mais là c'est la vraie grande première étape de montagne au moment où nous entrons avec la moto ici dans le département et la région Occitanie de nouveau. Et nous avons les Pyrénées vraiment face à nous, elles s'élèvent très haut, il fait encore très chaud sur les routes du Tour aujourd'hui, Wendy, et on a de grandes chances de voir Tadej Pogacar, 4e du général, attaquer probablement dans le Tourmalet, le mythique col qui fait partie des 4 difficultés de la journée avant l'ascension finale et inédite vers Gavarnie. On attend également probablement Vingegaard. Voilà, tout le monde sera probablement présent parmi les cadors, au moins pour marquer les esprits. Le peloton qui va passer par Lourdes avant, et on imagine les adversaires de Tadej Pogacar fermer les yeux à ce moment-là et espérer le miracle qu'il ait enfin le Slovène un jour sans dans ce Tour de France.
4: Et bien sûr. Et l'un de nos espoirs, Paul Seixas, on en parle, 19 ans. Ce sera pour lui l'une de ses premières étapes de haute montagne. Ce grimpeur de la Décathlon CMA-CGN, 19 ans, prodige du vélo. Que peut-on espérer pour cette étape pour lui, Bruno ?
7: Mais déjà qu'il soit dans le rythme, qu'il soit présent. Il y avait quelques doutes sur sa forme avant le départ à Barcelone. Et finalement, il est là, Paul Seixas. Il joue avec les meilleurs, on l'a vu sur les dernières étapes. Donc on attend qu'il soit présent. Écoutez-le, au départ, il y a une heure de l'étape, au micro de Radio France.
8: Aujourd'hui, une belle étape de montagne pour se tester. Je suis impatient d'être au départ. Et puis voilà. Forcément, ça va être une petite bagarre, j'espère. En tout cas, on l'espère tous. Mais forcément, ça va être le cas avec les équipes, les forces en présence. Et voilà, on verra comment ça se passe.
7: On l'attend, Paul Seixas au tournant. Il y a la pression populaire. Je voyais tout à l'heure un panneau sexationnel sur les routes du Tour. Et puis double pression parce qu'il y a le président Emmanuel Macron qui sera présent sur les routes du Tour aujourd'hui pour une partie de l'étape.
4: Merci Bruno Blanza sur la moto ici, partenaire du Tour de France. 13h30, on retrouve Gilles Damingui pour le journal du Tour. Des points toutes les demi-heures à l'antenne et sur ici.fr. Nous sommes désormais à Bormes-les-Mimosas dans le Var, une magnifique commune provençale qui a été élue hier soir village préféré des Français à l'issue du vote des téléspectateurs de l'émission du même nom que présente Stéphane Bern. Une commune superbe, perchée à 145 mètres d'altitude avec une vue sur les îles du Levant, le Cap Bénat, la paix du Lavandou. C'est un honneur que ce label pour ses habitants et pour le maire qui s'exprimait sur Ici Provence ce matin. François Arizzi.
9: Ça fait rêver, hein. C'est vraiment un moment exceptionnel dans une vie de maire que d'avoir une telle récompense. C'est de la fierté d'abord, et puis c'est le résultat d'un travail accompli depuis des années et des années pour fidéliser nos vacanciers, pour fidéliser les personnes qui viennent nous rencontrer à Bormes-les-Mimosas par un travail de longue haleine et je pense de qualité aussi. Me demandez-moi qui suis originaire de mon village, ce qu'il y a de merveilleux, je vous dis tout parce que voilà, on se perd dans les ruelles, il y a le fleurissement, il y a les animations, il y a des équipements publics que l'on a pu mettre en place. Voilà, c'est un tout qui fait cette quiétude et cette chaleur dans le village. Et puis après, il faut voir que sur la commune, à deux pas, nous avons la station balnéaire qui apporte le complément aux visiteurs.
4: Le maire de Bormes-les-Mimosas, heureux, Bormes élu village préféré des Français. On y revient demain avec Stéphane Bern qui sera notre invité dans Ma France. Et puis la chanteuse britannique Bonnie Tyler est morte à 75 ans dans un hôpital du Portugal où elle possédait une résidence secondaire. Elle avait une voix exceptionnelle, atypique, un timbre, un style phare des années 80 quand sa carrière explose en 1983 avec ce titre de légende.

0: Tyler, récompensé par 3 Grammy Awards et décoré en 2023 par le roi Charles III avec l'ordre de l'Empire britannique.
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0: Dans Ma France, on aime relayer des aventures humaines, solidaires, fraternelles, bien ancrées sur des valeurs. Les valeurs, ce sont des qualités essentielles à notre société, mais qui se perdent. Eh bien, vous allez les retrouver. Elles sont au cœur du film Les Vacances de Golo Erici, que vous avez réalisé pour nous et qui sort le 22 juillet au cinéma. Réalisation avec Martin Fougerolles et Ahmed Hamidi, notre invité. Bonjour Ahmed.
2: Bonjour Wendy.
0: Et bravo, bravo pour ce film qui respire la vie et pour cause. Vous retrouvez des amis que vous avez déjà filmés il y a 2 ans, Golo Erici, qui ne sont pas des acteurs, mais qui se sont construits l'un avec l'autre, l'un à côté de l'autre, avec des millions de followers sur les réseaux sociaux. Ils ont fait vivre à tous ces Français leur quotidien, leurs histoires touchantes. Ils jouent pas les stars, hein. Ils sont bruts, touchants, sincères. Ce sont pas des influenceurs, mais c'est vous qui les mettez aussi en valeur dans ces longs métrages, dans ces films documentaires, Ahmed.
2: Oui, c'est exactement ça. En fait, on les a découverts à l'époque du Covid. Ils faisaient des vidéos. Ils avaient une relation très très spéciale.
0: Oui.
2: Et on s'était promis avec Martin Fougerolles qui co-réalise et avec Hugo Célignac de Chifoumi d'aller les rencontrer. Mmh. On a fait un premier opus avec eux. On a traversé la France il y a 2 ans.
0: À vélo.
2: À vélo. En tandem, ouais, j'étais venu vous voir.
0: Ouais, absolument.
2: Et on a adoré l'expérience. Le film a plutôt bien marché au cinéma, c'est assez rare.
0: Ouais.
2: Pour des films
0: documentaires. Presque un demi-million d'entrées, magnifique. Ouais.
2: Du coup, on avait très envie, nous on leur avait promis de recommencer l'expérience, ouais. Filmée ou pas filmée, ouais. D'ailleurs. Et puis là, on sort le deuxième opus, on est plus ancré Sainte-Marie-de-la-Mer, donc il y a moins de voyages, mais il y a une belle rencontre avec les gens,
0: les gens du creux.
2: Les gens assez forts, ouais, les taureaux, les chevaux, ouais. La vie du sud qui ressemble d'ailleurs, Sainte-Marie-de-la-Mer, je trouve que ça ressemble un peu à la vie des quartiers, qui sortent, ouais. Des quartiers, il y a des similitudes.
0: Oui, bah c'est exactement ça qu'on ressent aussi. Ils sortent de Grigny, dans cette cité où ils partaient guère en vacances. Hein. Golo le raconte d'ailleurs, il n'a pas eu beaucoup de vacances lui, hein. Ça fait partie de ses vraies vacances. Lui est entrepreneur plutôt dans le social. Richie, lui, a un trouble autistique, il travaille néanmoins, et tous les deux se sont vraiment bien trouvés, ils se bouffent le nez, on peut le dire aussi, parce qu'ils ont du caractère l'un et l'autre, mais ça rend ce duo qui n'est pas surfait, qui est vrai, très cinématographique aussi, Ahmed, c'est ça qui est incroyable.
2: Et moi, je les trouve sublimes, ouais. À regarder, ouais. Alors, c'est pour ça qu'on s'est approchés d'eux. En fait, c'est difficile de regarder ses amis d'enfance, parce qu'aujourd'hui, ils ont plus de 40 ans.
0: Ouais.
2: Ils sont amis depuis l'enfance. C'est difficile de garder ses amis d'enfance, encore plus quand son ami a un trouble autistique. Et en fait, le rapport des deux est vraiment assez incroyable. C'est captivant. Je les trouve très très beaux.
0: Oui.
2: Évidemment, ils passent leur temps à se chiffonner un petit peu, mais c'est la famille.
0: C'est la famille, et je parlais de valeurs en préambule, et on les retrouve, ces valeurs-là. D'abord, ils ont le cœur sur la main, surtout Golo, hein, qui s'occupe de Richie comme si c'était son âme sœur. Hein. C'est un ami d'enfance, mais c'est même plus que ça. Je voudrais que vous écoutiez, chers auditeurs, ce qu'il en disait, justement, Golo, sur Richie, chez nos amis de C'est à vous.
3: Et Richie, il a pris beaucoup, beaucoup, beaucoup de place. Pas dans mon cœur, dans mon corps, dans tout mon corps, partout. Je dors Richie, je me lève Richie, tu vois. Est-ce qu'il va bien? Est-ce qu'il a bien quelque chose? En fait, je sais pas comment la séparation va se faire.
4: Il n'y a pas de raison que vous vous sépariez?
3: Non, pas de, non. Mais en bon terme. Un jour, tu vas me laisser tranquille un jour. Je passe ma vie.
5: Je vais faire ma vie, moi. Je vais me jouer à l'appartement.
3: Une clé.
5: Une clé?
3: Ouais. Moi, je serai pas là.
5: C'est pas être sur où?
3: Non, je serai pas là, je vais te laisser tranquille,
5: ça c'est sûr.
3: Comment ça c'est sûr?
0: Je vais te laisser tranquille. Ah, c'est génial, c'est exactement leur relation. Duo de cœur, duo de chair. Ils ont des familles, ils ont des mamans qui sont incroyables, justement, oui. Mais ils se sont vraiment trouvés sur l'essentiel, Ahmed Hamidi.
2: Eh oui, c'est ce qu'on se disait, c'est difficile de rester amis, d'être avec nos amis d'enfance. Et ils ont tout laissé part.
0: Oui.
2: Tous les séparent, c'est très compliqué de vivre et avec l'un et avec l'autre. Pas simplement qu'avec Richie. Richie a un trouble autistique, mais c'est presque plus facile à vivre parce que de toute façon, lui, il ne fait que vivre. Richie, il s'occupe de rien d'autre.
0: Ouais, c'est ça.
2: Et Golo, il lui tourne autour du matin au soir. Et en fait, on se demande au départ, pense que Richie a besoin de Golo et c'est très souvent l'inverse.
0: Bah, c'est ce qu'il dit quand même très clairement. Hein. Est-ce que vous diriez que ce deuxième opus, Les Vacances de Golo et Richie, qu'on retrouve le 22 juillet au cinéma, les ont encore davantage soudés? En tout cas, nous, téléspectateurs, on les ressent encore plus fraternellement ancrés l'un contre l'autre.
2: Eh oui, parce que je pense que c'est un peu comme ça dans les couples. Plus le temps avance et plus les gens sont soudés. Quoi qu'il arrive, on se sépare avant.
0: Oui.
2: Mais quand le temps passe, c'est un peu comme la peinture, quoi. Ça prend.
0: Oui.
2: Et on s'en décolle pas.
0: Et c'est beau parce que ils se servent l'un sur l'autre, justement, de leurs qualités respectives pour embarquer un collectif avec vous. Sainte-Marie de la Mer, c'est sublime, hein, on est en Camargue et vous parliez des chevaux. Ahmed à midi sont très importants aussi. D'ailleurs, ils montent très bien à cheval, Richie. Il y a un projet social, collectif derrière. Ils emmènent des enfants qui n'ont pas de vacances.
2: Ben, en fait, c'est exactement ça. Golo explique au début du film que quand il était petit, il ne partait pas en vacances. Mmh. Il partait dans la ville d'à côté, ouais, voir ses cousins. Aujourd'hui, qu'il va un peu mieux, parce qu'ils ont une petite réussite sympathique sur les réseaux, et puis ils entreprennent pas mal de choses. On a décidé de faire partir 10 enfants de la zone de Grigny.
0: Oui.
2: Quand j'ai la zone, c'est la zone. C'est pas du tout péjoratif, c'est vraiment comme ça qu'ils appellent leur quartier.
0: D'accord.
2: Et on est parti avec ces 10 gamins. Le projet, c'était d'acheter un bateau le moins cher possible, le retaper avec les enfants pendant les vacances, et de tenter une vente aux enchères pour gagner de l'argent et faire partir d'autres enfants en vacances.
0: Oui.
2: Cet hiver pour le ski, ou l'année prochaine pour d'autres vacances avec d'autres enfants.
0: Bon, on va pas déflorer le film, parce qu'il faut que vous alliez voir Les Vacances de Golo et Richie. En tout cas, ils y mettent du cœur, hein, à ce projet.
2: Oui, beaucoup de rigolade, beaucoup, ouais, d'amour. C'était une super aventure. On a passé des vacances. Moi, je les ai filmés en vacances.
0: L'été dernier.
2: Ouais. C'était un peu ça, mon travail. C'est pas mal.
0: Ouais. Vous les filmez, mais vous en ressortez des choses très fortes. On parlait de ce duo, très clown blanc, très auguste. Enfin, c'est le yin et le yang, hein, l'un et l'autre. Donc, ça donne quelque chose de très fort et qui est pétri d'humanité. Et ce que je trouve très très beau aussi, c'est qu'on n'est pas dans des clichés. Ahmed à midi avec votre film, avec Martin Fougerolles, on n'entend pas du rap, on entend du Sacha Distel, ou on entend ça aussi, ça fait du bien. Ah, c'est pas Bonnie Tyler.
2: J'aurais, mais j'ai pas les droits.
0: Celle-là est pas mal aussi.
2: Eh oui.

0: Elle dit beaucoup cette chanson aussi. C'est un peu l'hymne du film Ahmed Hamidi.
1: C'est en fait quand on a terminé le film, cette chanson me revenait en tête parce qu'elle décrit quand même énormément du soleil. On a beaucoup de chaleur,
0: ouais.
1: Mais on a besoin de beaucoup de soleil dans nos vies en général. Et je trouve qu'elle décrit vraiment très très très bien Richie. Parce que c'est un enfant qui a grandi trop vite.
0: Ouais.
1: Et je pense qu'elle décrit aussi leur relation, et puis ce dont on a envie, je pense, un peu tous en ce moment, c'est-à-dire du soleil,
0: ouais.
1: Et de chanter, de rêver un peu.
0: Ouais. Et ses valeurs d'humanité, de fraternité.
1: Ah, c'est très très beau.
0: Hein, parce que c'est beau, vous évoquez ça d'ailleurs dans le premier film, l'un est catholique, l'autre est musulman, mais en fait c'est pas ce qui les dérange. Ce qui les dérange, c'est la vie. Est-ce qu'il les arrange, est-ce qu'il les réconcilie, c'est la vie.
1: Ouais, ils sont beaux à voir.
0: Merci cher Ahmed Hamidi. Ça sort le 22 juillet au cinéma, et puis vous retrouvez sur, notamment sur les réseaux sociaux, toutes les avant-premières d'ici là. Merci Ahmed.
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0: Le journal de la Coupe du Monde avec Monsieur Bruno Salomon. Bonjour Bruno.
3: Bonjour Wendy.
0: Eh oui, c'est jour de match pour l'équipe de France.
3: Eh oui, à moins que vous n'ayez passé un petit week-end sur une autre planète. Ce soir, c'est le début des quarts de finale de la Coupe du Monde et on attaque avec un alléchant France-Maroc. C'est à 22h, c'est à Boston. Boston où Cédric, comme plus de 5000 supporters français, sera présent pour encourager les Bleus.
4: Il y a une pression qui monte, hein, et effectivement, plus ça se resserre, plus ça devient compliqué. Mais bon, quand on est supporter, on y croit du début à la fin. Donc pour nous, ça va au bout de toute manière. On a vraiment l'équipe pour cette année.
3: Voilà, on a l'équipe pour aller au bout. France-Maroc, c'est un remake de la demi-finale de la Coupe du Monde de 2022 où la France l'avait emporté 2-0. Cette affiche passionne bien évidemment les supporters français et marocains qui se titillent depuis plusieurs jours. Et certains binationaux sont déçus de voir les deux équipes s'affronter aussitôt. À l'exemple de Michael Chrétien, il est le directeur sportif de l'AS Nancy-Lorraine. Club de foot bien connu, ancien international marocain. Il est au micro de Alexis Arades.
5: Je suis un peu déçu, dégoûté, parce que je sais qu'il y a une équipe qui va sortir. Et ça, c'est rageant. À la rigueur, si c'était une finale de Coupe du Monde, ok. Mais là, je suis vraiment d'un côté frustré, parce que pour moi, les deux méritent d'aller au bout.
3: En tout cas, sachez que la cote des bookmakers pour ce France-Maroc, la France est la grande favorite à 1,52. Je rappelle juste une chose, que parier comporte des risques.
0: Ah oui, message toujours important à rappeler. Alors une chose est sûre, Bruno, c'est que le Maroc est très costaud et que nos Bleus doivent se méfier.
3: Affirmatif. Le Maroc est champion d'Afrique en titre, demi-finaliste de la dernière Coupe du Monde. Chez les catégories jeunes, ça travaille très très bien du côté du Maroc. Le plus bel exemple pendant cette Coupe du Monde, c'est Ayoub Bouadi, 18 ans, 4 matchs avec le Maroc au milieu de terrain. Lui, il est natif de Senlis, formé à Lille. Il a choisi le Maroc. Issinor a rencontré l'ancien recruteur de Lille, Mathieu Frison, qui a scouté, observé et fait signer le garçon. Écoutez ce qu'il en pense de sa carrière.
6: Mais c'est la signature d'Ayoub. Hein. Lors de ses premiers matchs de Champions League avec le LOS, les phases finales contre le Real de Madrid, il a toujours été d'une énorme facilité parce que c'est un garçon qui comprend le jeu plus vite. Plus le niveau est haut, plus il a encore de facilité à s'adapter. Et il fait tout pour l'efficacité. Et par son intelligence et sa capacité à lire le jeu, il a naturellement aidé son équipe et pris le leadership.
3: Et sachez que Ayoub Bouadi, dès la fin de son mondial, pourrait être dans la rubrique des transferts puisque Lille a beaucoup de courtisans pour ce garçon. Je vous rappelle que France-Maroc, c'est à 22h à suivre sur ICI. On va peut-être prendre des nouvelles de notre copain d'Amérique.
0: Bah, bien sûr.
3: Avant de se quitter, quand même, Monsieur Perronnet, effectivement, notre Américain, nous, notre reporter. Et on explique et on rappelle, il est revenu sur la côte Est, Nicolas Perronnet. Il est à Boston désormais, ça tombe bien, c'est lui qui commande ce soir. Donc ça nous arrange qu'il soit du côté de Boston. Nicolas, qui dans son vocal d'Amérique, est un petit peu triste, il va devoir dire au revoir à quelqu'un.
7: Salut les amis, et voilà, ça devait arriver, c'est mon dernier jour à Boston et c'est un quart de finale de mondial et ça va être une journée incroyable. J'espère évidemment que ça va passer et que les Bleus vont revenir ici dans leur camp de base à l'université de Bentley. Mais moi, je reviendrai pas, je vais prendre mes deux gros sacs et ça y est, au revoir Boston. Donc je voulais juste vous dire que Boston, c'est top, voilà, c'est une ville vraiment que j'ai trouvé incroyable à cette période de l'année. Du moins, je pense que les Bleus pouvaient pas être mieux qu'ici. ici. Et je comprends vraiment pourquoi Didier Deschamps voulait ce coin-là des États-Unis à tout prix. Tout est agréable dans cette ville, en fait, hein, pendant l'été. Il y a un mode de vie très cool. Le climat, il est parfait. C'est une ville qui la ramène pas, qui est hyper douce à vivre, qui est à taille humaine, qui a des quartiers top. C'est calme, il y a de l'espace, il y a la mer. Bref, gros coup de cœur, Boston. J'ai adoré, mais voilà, je m'en vais. Donc après le quart de finale, quoi qu'il arrive. Et bah tant mieux, hein, j'aurai plein de trucs nouveaux à vous raconter. Le programme, il est pas mal. Miami, Dallas, Atlanta et New York. Donc les Bleus pour ma dernière à Boston, s'il vous plaît, pas de blagues. Allez, je vous embrasse et allez les Bleus.
3: Allez les Bleus, effectivement. France-Maroc, c'est à suivre sur notre antenne, sur ici.fr. On retrouvera bien sûr ce match avec Pierre Clément.
0: Merci cher Bruno. La route.
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10: En direct de Gavarnie-Gèdre, dans les Pyrénées, dans les Hautes-Pyrénées, pour cette sixième étape du Tour de France, 186 km au programme. On est parti tout à l'heure de Pau, il était 12h25 pour le départ fictif. Vous y étiez, Bruno Blanza, sur la moto. Ici, pour l'instant, c'est plat devant vous, Bruno, ça va pas durer.
11: Oui, parce que plus on avance et plus on se rapproche de ces montagnes majestueuses que sont les Pyrénées, avec ce programme alléchant sur le papier, mais qui peut faire peur à certains coureurs, hein, parce qu'il y a 5 difficultés au programme aujourd'hui de cette première véritable étape de montagne de ce 113e Tour de France, quasiment 187 km. Et parmi ces difficultés, il y a le col d'Aspin, première catégorie, juste avant le fameux et mythique col du Tourmalet, très long avec des passages assez compliqués, le col du Tourmalet qui peut faire peur à certains coureurs. Au moment où nous parlons, Thomas, le maillot jaune, ce n'est pas Pogacar qui le détient. Il est quatrième à quasiment 8 minutes, Pogacar. D'ailleurs, dans le même temps que Jonas Vingegaard, son principal concurrent, probablement.
10: Bruno Blanza, on a du mal à vous recevoir depuis la moto ici. On vous retrouvera évidemment tout à l'heure, puisqu'on suit cette étape tout au long de l'après-midi. Maillot jaune, effectivement, sur les du Norvégien Thorsten Tren. On va escalader le mythique col du Tourmalet, vous le disiez, sommet à 40 km de l'arrivée. Ensuite, on replongera vers Luz Saint-Sauveur avant une arrivée ici à Gavarnie-Gèdre, cœur d'un site classé patrimoine mondial de l'UNESCO. C'est magnifique, ici au pied du fameux cirque de Gavarnie, arrivé vu entre 17h et 18h environ. On vous fait vivre la course tout l'après-midi sur votre radio ici.
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0: Des visites express à Lignières et une visite commentée estivale à Vierzon dans votre Berry Express. L'été, c'est le moment de découvrir ou redécouvrir des communes du Berry. Et notamment, une visite express est organisée à Lignières par l'Office de tourisme avec un guide costumé. Vous allez découvrir les origines de Lignières dans cette visite ludique et pédagogique sur un format de 30 à 45 minutes maximum. Ça va se dérouler le vendredi 10 juillet à 11h. À voir le château médiéval supplanté par le château classique. On vous parlera également de personnages célèbres comme Jeanne de France ou le grand Colbert, mais aussi des anecdotes qui vont vous permettre d'en savoir plus sur Lignières.
12: réservation à l'office de tourisme de Lignières. À Vierzon également, des visites commentées estivales le jeudi 9 juillet, mardi 11 et 25 août de 10h à 12h30. Vous allez découvrir le quartier médiéval, le square Lucien Beaufrère et le jardin Art Déco, classé monument historique. Renseignements et réservations à l'office de tourisme de Vierzon.
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ici. Quel plaisir de vous retrouver, c'est Fabien Emo. On passe l'après-midi ensemble au programme des infos pratiques près de chez vous, de la bonne humeur. La rédaction vous fera également vivre en direct la 6e étape du Tour de France. Et pour ne pas piquer du nez dans l'après-midi, on a de la musique pour vous. Et on écoute maintenant Oria avec Soirée Mondaine. Bel après-midi à l'écoute de votre grande radio de proximité.

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1: Le GR100 fut entre Montluçon et Poitiers, une frontière très mouvante entre 1350 et 1375, une période qui est identifiée comme le début de la guerre de 100 ans. De nombreuses communes furent tour à tour anglaises, puis françaises, autant dire que l'on ne parlait ni français ni anglais à l'époque, peut-être une sorte de franglais. Aujourd'hui, entre Sainte-Sévère et La Châtre par exemple, les chemins évidemment sont pacifiés et on a laissé la place au tourisme vert, les pieds dans l'eau. Alain Neuvière, président du comité Région Centre Val-de-Loire de randonnée pédestre.
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3: On va passer à proximité d'un très joli étang sur la commune de Pouligny-Notre-Dame, qui a été aménagé donc en étang de loisirs, une base de loisirs, rebaptisé alors d'un nom un petit peu pompeux, mais de Sensas Park. Et depuis 2016, il y a un téléski nautique. Alors on fait du ski nautique, pas tiré par un bateau, mais par un câble qui est avec un moteur électrique. L'avantage, c'est qu'on peut aller relativement doucement pour les débutants et puis faire des très belles figures libres pour les champions en puissance. Et puis tout un tas d'activités, de location de VTT à assistance électrique, tout un réseau de chemins qui partent de la base. Ensuite, on va pousser jusqu'à La Châtre et on va y arriver en longeant les bords de l'Indre. On va traverser toute une zone de jardins familiaux dans la vallée de l'Indre. Là, c'est très, très verdoyant, c'est entretenu, c'est sympa. Et puis donc, on arrive à La Châtre, dans le quartier par lequel arrive la rivière l'Indre, quartier également de moulins et de tanneries, une activité ancienne et traditionnelle de La Châtre.
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1: Si le GR100 passe par La Châtre, la commune a été relativement épargnée pendant la guerre de 100 ans. Hormis un pillage diligenté par le seigneur de Sarzay. Alors reste-t-il des traces de cette période à La Châtre? Réponse avec Patrick Grosjean, historien.
4: Il y a de très très belles maisons à colombage, maisons du 15e siècle. Mais il y a aussi une tour importante, ce qu'on appelle le château neuf. En remplacement d'un château antérieur, château Amotte, qui n'est pas très très bien localisé quant à son édification, mais c'est une tour qui a été construite au 15e siècle, quadrangulaire, avec une tourelle d'escalier en vis pour accéder aux étages. Ça domine la vallée, c'est assez joli, mais ça n'a pas joué un rôle stratégique militaire très très important.
1: Le GR100 est un sentier pour les marcheurs itinérants, mais aussi pour les visiteurs, les touristes qui souhaitent lever le voile sur une période historique qui a façonné la France moderne.
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1: C'était Patrick Fiori sur votre radio ici. Et pour info, tiens, pour les fans de Patrick Fiori, il sera de retour sur scène en 2027 partout en France. Première date de sa tournée, le 9 avril à Amnéville. Plus d'infos, bien sûr, sur son site internet. Dans un instant, les infos de 14h. Mais avant, on écoute Enrique Iglesias. La température risque de monter d'un cran. Allumez les ventilos, allumez la clim. Oh, ça y est, j'ai chaud.
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1: Merci d'avoir choisi votre radio ici, il est 14h. 14h, c'est l'heure de retrouver toute l'info en France et dans le monde en 90 secondes avec Marine Legénie.
2: Les Bleus jouent pour une place en demi-finale de Coupe du Monde de foot. Ce soir, France-Maroc à 22h. Les hommes de Didier Deschamps se frottent à une équipe marocaine confirmée dans le top 8 mondial. 4 ans après une première demi-finale historique au Qatar. Ce sera à vivre sur ICI dès 21h30 pour l'avant-match. Les entreprises appelées à libérer les sapeurs-pompiers volontaires pour aller combattre les flammes. Cette solidarité est indispensable, écrit Laurent Nunez, le ministre de l'Intérieur sur X, alors que des incendies sont en cours dans la Drôme, les Pyrénées-Orientales, l'Hérault, le Cher, le Loir-et-Cher ou encore dans l'Indre et l'Ardèche. Au total, plus de 7800 hectares ont brûlé depuis le début du mois de juillet. 5 départements restent en rouge, en risque très élevé aujourd'hui. Et l'incendie qui inquiète particulièrement à cette heure, c'est dans la Drôme, près de 10. La préfète vient de faire un point. 13 canadaires sont mobilisés. Des habitations ont pu être sauvées. Les conditions sont très difficiles. 3000 hectares parcourus pour le moment. Le feu a légèrement progressé dans la nuit. La France, au cœur d'une nouvelle vague de chaleur, canicule qui va durer au moins jusqu'à mardi prochain, 14 juillet selon Météo France. Actuellement, 72 départements sont en vigilance orange et la SNCF annonce supprimer au moins 7 trains intercités jusqu'à samedi sur la ligne Paris-Orléans-Limoges-Toulouse. Bonnie Tyler est morte à l'âge de 75 ans. Sa chevelure blonde et sa voix rocailleuse ont marqué les années 80. Elle était hospitalisée, placée dans un coma artificiel depuis le début du mois de mai au Portugal.
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3: En direct de la 6e étape du Tour de France entre Pau et Gavarnie, les coureurs sont dans les Hautes-Pyrénées à Bagnères-de-Bigorre. Il reste 123 km à parcourir. On se disait, ça va bagarrer dans la montagne, dans cette étape où il faut franchir le col d'Aspin, le col du Tourmalet et la montée finale jusqu'à Gavarnie-Gèdre. Et bien finalement, ça a bataillé dès le début d'étape avec beaucoup de coureurs qui ont tenté d'accélérer le rythme du peloton, notamment les coéquipiers de Tadej Pogacar, le tenant du titre, et conséquence, certains qui traînaient en queue de peloton ont été décrochés. C'était le cas de Remco Evenepoel, notamment le Belge, mais qui est en train de revenir. Ça y est, c'est fait désormais dans le peloton après avoir bataillé une bonne dizaine de kilomètres. Mats Pedersen, le maillot vert, était dans l'échappée. Il vient de se faire reprendre alors que de nouveau ça accélère en tête de peloton. On vous fait vivre cette 6e étape du Tour de France tout l'après-midi sur votre radio ici.
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6: Vigilance canicule toujours pour notre Berry. Le danger feu est toujours élevé pour la météo des forêts dans l'Indre et le Cher. Et nos températures sont au-dessus des normales. La bonne nouvelle, c'est qu'il fait beau, pas un nuage.

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0: C'était le groupe Queen sur votre radio ici. Bel après-midi, c'est Fabien Hémeau pour vous accompagner. Je m'occupe de tout. Dans un instant, on va écouter trois chansons françaises à la suite. Mais avant ça, mon top 3 de l'été. Oui, le top 3 des défis les plus fous réalisés pendant les vacances. Pour le numéro 3, direction le Danemark avec le plus grand château de sable du monde construit. Il mesurait un peu plus de 21 mètres, soit la hauteur d'un immeuble de 7 étages. C'est énorme. Numéro 2, la plus grande bataille de pistolets à eau a été réalisée à Madrid il y a quelques années, avec 3875 personnes qui se sont arrosées en même temps. Et numéro 1 des défis fous réalisés pendant les vacances, le plus grand cours d'aquagym a été organisé avec plus de 2000 vacanciers en pleine mer, et c'était en Thaïlande. Bon, la petite histoire nous dit pas si pendant ce cours d'aquagym ils ont écouté trois chansons françaises à la suite. Eh bien, en tout cas, nous, c'est ce qu'on va faire. Et maintenant, ici, sur votre radio, avec Alain Bachung, Benjamin Biolay et dans un instant, Véronique Sanson.
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0: C'était Alain Bachung avec Osez Joséphine sur votre radio ici. Et bien nous, là, dans un instant, on va oser retrouver la rédaction de votre radio pour suivre la sixième étape du Tour de France. Et juste après, les infos pratiques près de chez vous. Bon jeudi après-midi.
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3: À 104 km de l'arrivée à Gavarnie, arrivée inédite dans l'histoire du Tour de France, un homme en tête sur les routes des Hautes-Pyrénées, c'est Ben O'Connor, l'Australien de l'équipe Jayco Alula, vainqueur d'étape l'an dernier. C'était au col de la Loze qui ouvre la route avec une trentaine de secondes d'avance sur le peloton. Ça a été un début d'étape très animé, peloton emmené pour l'instant par les coéquipiers de Tadej Pogacar, l'équipe UAE Team Emirates, avec notamment le Belge Tim Wellens. Ça semble se calmer un petit peu alors que les sprinteurs et les hommes les moins bons grimpeurs du peloton ont déjà été distancés. Bruno Blanza, vous êtes sur la moto ici. Bruno, on l'a dit, on est dans les Hautes-Pyrénées, on est sur les terres d'un certain Bruno Armirail et ça s'entend.
4: Oui, ça s'entend et ça se voit effectivement avec énormément de pancartes. Allez Bruno, Bruno t'es super, Bruno on est là et c'est assez sympathique. Mais du coup Paul Sexas, la pépite française de quasiment 20 ans que l'on attend pour quoi pas tout à l'heure en haut du Tourmalet, eh bien doit partager un petit peu sa popularité aujourd'hui parce que le régional de l'étape c'est lui. Bruno Armirail, natif de Bagnères-de-Bigorre. On est passé d'ailleurs dans son village tout à l'heure et c'est vrai qu'il y avait une belle effervescence. Et puis, c'est peut-être un atout pour Jonas Vingegaard, le principal concurrent de Tadej Pogacar, parce qu'il connaît parfaitement les routes de ce département et il est équipier dans la Visma Lease Bike du Danois qui, eh bien, on le répète, est à égalité dans le même temps que Tadej Pogacar pour le moment sur ce Tour de France.
3: Et lui ne s'est pas fait de frayeur, hein, contrairement à Remco Evenepoel, le Belge troisième du Tour 2024 qui a été distancé un moment. Comme Paul Sexas d'ailleurs, tout le monde est revenu dans le peloton côté favori. On continue de suivre cette étape tout l'après-midi sur votre radio ici.
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5: Des marchés gourmands à Châteauroux et concerts dans votre Berry Express. C'est le dernier Café du Rock cette semaine. Ce sera ce jeudi 9 juillet, place de la mairie à Chézelle. Et ce sera à partir de 20h30. C'est un concert gratuit. Vous pourrez aussi vous restaurer sur place. Les Cafés du Rock, ce jeudi 9 juillet, c'est à Chézelle, à la place de la mairie. Et puis les marchés gourmands sont de retour dans la région, notamment celui de Châteauroux. Vendredi dernier, il y avait énormément de monde au parc Balzan. Eh bien, il y aura encore deux prochaines dates pour profiter de ce que vous proposent les producteurs locaux. Ça se passe au parc Balzan, donc à partir de 19h, une trentaine de producteurs et artisans locaux seront sur place. Vous pourrez vous installer dans l'herbe ou également apporter vos tables et vos chaises pour partager également un moment en musique live. Prochain marché gourmand au Parc Balzan à Châteauroux, les vendredis 10 et 17 juillet à partir de 19h.
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0: Merci d'avoir choisi votre radio ici. Dans quelques minutes, les infos de 15h. Mais avant, de la musique pour accompagner votre jeudi après-midi. Au programme, le groupe Europe, Vita et Alain Souchon, L'amour à la machine. À chaque fois que moi j'écoute ce titre, oh, je suis lessivé. Allez, on se retrouve dans un instant. Allez.
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1: Merci pour votre fidélité à votre radio ici, il est 15h. 15h, c'est l'heure de retrouver toute l'info en France et dans le monde en 90 secondes avec Marine Legénie.
2: Et on n'en a pas fini avec les fortes chaleurs. La canicule devrait durer au moins jusqu'à mardi 14 juillet, avec notamment une nouvelle hausse des températures attendues. Dimanche, 72 départements sont placés en alerte orange canicule et ces fortes chaleurs gagnent du terrain vers le nord et l'est de la France. Une chaleur qui persiste, gagne en intensité, ce n'est pas une bonne nouvelle pour les incendies en cours. Les conditions météo sont défavorables. À Die, dans la Drôme, le feu a parcouru un peu plus de 3000 hectares. 13 canadaires sont mobilisés. Plus au nord dans l'Indre, à l'ouest de Châteauroux, un feu a détruit 700 hectares de végétation. La tête de feu est fixée. En Savoie, la station de Pralognan est coupée du monde, isolée par un incendie qui en bloque l'accès par la route. Ce feu a coûté la vie à un jeune pompier volontaire de 22 ans. Hier, le Premier ministre Sébastien Lecornu présidera une nouvelle cellule interministérielle de crise demain. La reprise des hostilités entre les États-Unis et l'Iran a des conséquences très modérées sur les prix à la pompe pour le moment. Une hausse du prix du sans-plomb de 3 centimes et de 4 centimes pour le gasoil. Remake de la demi-finale de 2022, la France affronte le Maroc en quart de finale de la Coupe du Monde de foot. Ce soir, coup d'envoi à 22h à vivre dès 21h30 pour l'avant-match sur ICI, bien sûr. Et puis c'est une voix iconique des années 80. Bonnie Tyler est morte à l'âge de 75 ans, connue notamment pour son tube The Total Eclipse of the Heart, la star des années 80. Elle est hospitalisée au Portugal depuis début mai.
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3: Les coureurs du Tour dans une ascension classique des Pyrénées, le col d'Aspin. Bruno Blanza, vous êtes sur la moto ici, derrière l'homme de tête, Ben O'Connor.
4: Ah ouais, l'ascension qui vient de commencer, une bonne minute d'avance pour Ben O'Connor sur le peloton. Énormément de monde au pied de ce col mythique, tout comme celui du Tourmalet qui est juste derrière. Mais dès que les coureurs lèvent la tête, ils voient marquer col d'Aspin, 11 km, Tourmalet 41 km. Ça doit faire mal à la tête, 36 degrés. Et c'est vraiment parti pour l'étape de haute montagne des Pyrénées sur ce Tour de France.
3: Que les favoris visiblement veulent gagner, tant ils laissent peu de champ à l'homme de tête Ben O'Connor qui ne compte plus que 40 secondes d'avance à accélérer pour placer les leaders au pied du col d'Aspin, notamment l'équipe UAE Team Emirates, du grand favori de ce tour, Tadej Pogacar, qui est dans le peloton, tout comme Jonas Vingegaard, tout comme Paul Sexas, tout comme le maillot jaune norvégien Thorstein Træn. On continue de suivre cette étape sur votre radio ici.
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7: Vigilance canicule toujours pour notre Berry. Le danger feu est toujours élevé pour la météo des forêts dans l'Indre et le Cher. Et nos températures sont au-dessus des normales. La bonne nouvelle, c'est qu'il fait beau. Pas un nuage à l'horizon. Sortez la casquette et les lunettes de soleil. Les maximales en Richemont, Sancerre et Gurande 33. Clermont-Avoir, Châteaumont 34, Châteauroux-Issoudun, Vierzon, Saint-Amand-Montrond 35, Argenton-sur-Creuse, Leblanc 36. La nuit est douce de 17 à 21 degrés.
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0: C'est Il est ici avec Chico Buarque sur votre radio. Merci de passer l'après-midi avec nous, c'est Fabien Emo. Dans un instant, on écoute trois chansons françaises à la suite. Mais avant, mon top 3 de l'été, j'ai avec moi le top 3 des aires d'autoroute les plus fréquentées en France en ce mois de juillet. Donc alors en troisième place, on retrouve l'aire de la Ferté-Bernard sur l'A11, sur l'axe Paris-Ouest. En été, elle voit passer des milliers de vacanciers chaque jour. Numéro 2 pour l'aire de Montélimar sur l'A7, forcément connue pour son nougat et ses arrêts rapides qui durent souvent beaucoup plus longtemps que prévu d'ailleurs, parce que bah oui, forcément on mange du nougat. Et sur la première marche du podium, on retrouve l'aire de Lançon de Provence sur l'A7. C'est l'une des plus fréquentées de France pour les grands départs vers le sud. Donc si vous vous trouvez sur l'une de ces aires ou une autre, hein, prenez le temps, voilà, à la cool, c'est l'été, écoutez votre radio, laissez-vous porter, car on enchaîne maintenant trois chansons françaises à la suite. Julien Clerc, Julien Libre et dans quelques secondes Patricia Cass. C'est l'été sur votre radio.
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0: Femme, je vous aime. C'était la déclaration d'amour de Julien Clerc sur votre radio ici. Dans un instant, les infos pratiques de votre région. Mais avant, on passe en mode Tour de France avec cette 6e étape. Pau, Gavarnie, Gèdre. On fait le point dans un instant avec la rédaction de votre radio ici. Bel après-midi.
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3: Et un duel franco-français pour passer en tête du col d'Aspin. Col d'Aspin qui est situé à 68 km de l'arrivée. Duel entre Lenny Martinez, le Nivernais, et le Haut-Savoyard Valentin Paré-Peintre. On va passer au sommet dans quelques mètres. Et c'est Lenny Martinez, me semble-t-il, qui prend les 10 points au sommet du premier. Qui prend les 10 points du premier. Au sommet du col d'Aspin que vous avez passé également Bruno Blanza sur la moto ici d'Alexandre Abergel.
4: Avec une magnifique lance, c'est vraiment le premier grand col pyrénéen franchi par le peloton. Énormément de monde en haut comme en bas au pied du col de ce col d'Aspin. Il y a effectivement deux Français qui ont réussi à se détacher dans les dans le dernier kilomètre, hein, tout simplement parce que O'Connor a fait course très vite,
5: si la dernière du mal fois à vous joindre,
4: Pogacar et ses amis
5: dans la descente
4: et bien en tête de peloton. Effectivement, ça roulait très très fort et ils ne vont pas laisser beaucoup de chance aux échappés cet après-midi.
3: Ah, ça c'est sûr, c'est un vrai essorage du peloton qui est en train de pratiquer l'équipe UAE. Il restait encore tout à l'heure 5 coéquipiers autour de Tadej Pogacar sur une quarantaine de coureurs à peine dans ce groupe, plusieurs coureurs distancés, notamment Kevin Vauquelin et Jordan Jegat, les deux meilleurs Français au classement général l'année dernière en 2025. Ils avaient fini respectivement 7e et 10e. Le deuxième du classement général, Sean Quinn, a aussi été décroché. Le maillot jaune, le Norvégien Thorsten Tren, est lui toujours là à 67 km de l'arrivée à Gavarnie, où on se trouve ici dans les Hautes-Pyrénées. Il faudra d'abord franchir le col du Tourmalet dont le sommet est à 40 km de l'arrivée. On continue de vous faire vivre cette étape tout l'après-midi.
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6: Café des aidants à Buzançais et les prochaines dates des ateliers rencontres de France Alzheimer Indre. France Alzheimer Indre, c'est une association qui vous propose des rencontres et des ateliers pour aider les aidants de personnes atteintes de la maladie. Veuillez noter les prochaines rencontres à Déol, Café Mémoire, animé par un psychologue et une bénévole, le 22 juillet de 14h à 16h au Café Le Carré d'As. À Châteauroux, ce sera un atelier de mobilisation cognitive, animé par un psychologue et une bénévole, le 31 juillet à 10h au 35 rue de Strasbourg. Au Blanc, un groupe de parole animé par un psychologue et une bénévole également. Ce sera le 21 juillet à 14h au centre social Le Partage, 1 rue Jean Giraudoux. Café des aidants à Buzançais, organisé chaque mois par les familles rurales de l'Indre. Des rencontres pour les aidants de personnes malades ou en situation de handicap avec discussions et conseils avec la présence de psychologues et travailleurs sociaux. La prochaine rencontre aura lieu le vendredi 24 juillet avec le thème suivant, ce qui vient de sa maladie et ce qui vient de lui ou elle. Salle du foyer à Buzançais à partir de 14h le 24 juillet prochain.
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0: Merci d'avoir choisi votre radio ici. On passe ce jeudi après-midi ensemble. Info locale, musique, bonne humeur, on s'occupe de tout. On a tout prévu. Dans un instant, les infos de 16h. Et côté musique, on vous gâte encore une fois avec entre autres Paul McCartney, Stevie Wonder, Jérémy Frérot. Et dans un instant, Lily Cube, Voyage en Italie. Bel après-midi.
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1: Merci d'avoir choisi votre radio ici, il est 16h. 16h, c'est l'heure de retrouver toute l'info en France et dans le monde en 90 secondes avec vous, Marine Legénie.
2: Sébastien Lecornu réunit plusieurs de ses ministres demain à 10h au ministère de l'Intérieur. Cellule de crise consacrée à cette nouvelle canicule qui touche le pays et qui devrait continuer au moins jusqu'à mardi 14 juillet avec une nouvelle hausse des températures attendue dimanche selon Météo France. 72 départements sont placés en alerte orange canicule. Conséquence, de nombreux incendies se sont déclarés, notamment dans la Drôme, les Pyrénées-Orientales ou encore l'Indre. Laurent Nunez demande à tous les préfets d'engager une démarche auprès des entreprises pour libérer les pompiers volontaires. La France au cœur de cette nouvelle vague de chaleur. 72 départements, je vous le disais, sont en vigilance orange. Et la SNCF annonce supprimer au moins 7 trains intercités jusqu'à samedi sur la ligne Paris, Orléans, Limoges, Toulouse. Vous avez les détails sur ici.fr. Les Bleus jouent pour une place en demi-finale de Coupe du Monde de foot France-Maroc. Ce soir, c'est à 22h. Les hommes de Didier Deschamps se frottent à une équipe marocaine confirmée dans le top 8 mondial. 4 ans après une première demi-finale historique au Qatar, ce sera à vivre, bien sûr, sur ICI, dès 21h30 pour l'avant-match. Les départs en vacances des juilletistes, le pont du 14 juillet et les fortes chaleurs vont fortement perturber la circulation sur les routes. Bison Futé annonce un week-end en rouge et noir avec un pic de difficulté attendu ce samedi. Détail sur notre site ICI.fr. Bonnie Tyler est morte à l'âge de 75 ans. Sa chevelure blonde et sa voix rocailleuse ont marqué les années 80. Elle était hospitalisée depuis le début du mois de mai au Portugal.
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3: Le maillot jaune distancé dans l'ascension du col du Tourmalet, le Norvégien Thorsten Tren, qui s'est emparé de la tunique dorée avant-hier à Foix, a perdu le contact avec le groupe Tadej Pogacar. Il compte une minute de retard à présent, alors qu'on est encore à 47 km de l'arrivée. Il a 7 minutes d'avance au classement général, presque 8 même, à voir s'il sauvera son maillot à Gavarnie. Ce sont les coéquipiers du Slovène qui mènent la danse. Il en reste encore 3 devant lui. L'américain Brandon McNulty amène à présent le peloton. Il reste 20-25 coureurs à peu près et Paul Sexas est dans les dernières positions de ce peloton. Va-t-il tenir le prodige français à 8 km du sommet du col du Tourmalet? Tom Pidcock, le britannique, vient lui d'être distancé. On continue de suivre cette étape sur votre radio ici.
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6: Vigilance canicule toujours pour notre Berry. Le danger feu est toujours élevé pour la météo des forêts dans l'Indre et le Cher. Et nos températures sont au-dessus des normales. La bonne nouvelle, c'est qu'il fait beau. Pas un nuage à l'horizon. Sortez la casquette et les lunettes de soleil. Les maximales en Richemont-Sancerre et Guérande 33. Clément Avoir, Château en 34, Châteauroux-Issoudun, Vierzon, Saint-Amand-Montrond 35, Argenton-sur-Creuse, Le Blanc 36. La nuit est douce de 17 à 21 degrés.
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1: Oui, et je vais y répondre avec une autre expression à propos. Il ne faut pas juger trop hâtivement nos pachydermes sympathiques, car un éléphant, ça trompe énormément.
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1: Je me trouve dans le secteur éléphant, en compagnie de Johanna, soigneuse du secteur éléphant. Ces pachydermes sont connus pour être un petit peu peut-être maladroits, à tort, et avec le pas lourd, et vous allez nous confirmer que c'est pas forcément le cas.
2: Non, c'est faux, ils se déplacent silencieusement et très précautionneusement. Ouais, bon, ils font attention et ils font pas de bruit, quoi. Ils sont vraiment délicats, ils font attention où ils mettent les pieds, c'est pas du tout, je fonce pleine balle et je fais plein de bruit, quoi. C'est vrai.
1: C'est une légende, l'éléphant dans le magasin de porcelaine. D'abord parce qu'on en voit pas dans un magasin, mais en plus parce que de toute façon, ils feraient attention.
2: Oui, c'est une légende.
1: Ils font attention, ils ont le pas léger, ils sont délicats, mais ça nécessite forcément, pour le coup, de prendre soin de leurs petites pattes et de leurs pieds.
2: Oui, ils sont très sensibles, en fait, étant donné qu'ils pèsent plusieurs tonnes, notre mâle fait 6 tonnes. Faut se dire que pour chaque pied, il y a quand même un certain poids qui repose sur un seul pied. Donc, c'est vraiment très important de faire attention qu'il n'y ait pas de petits cailloux qui se mettent dedans, d'aspérité, ce genre de choses. En fait, la première cause de mortalité pour les éléphants, en dehors de l'humain, bien sûr, c'est les blessures en fait aux pattes. Parce que si jamais ils ont un pied en moins, entre guillemets, s'ils ont un gros problème, un abcès, quelque chose comme ça, ils ne peuvent pas vraiment se déplacer après sur trois pattes. Donc vraiment, leurs pieds sont très fragiles et c'est leur talon d'Achille, quoi.
1: Comment c'est fait le dessous du pied d'un éléphant? Parce qu'en général, on n'a pas trop envie de s'approcher pour le voir de près.
2: Le dessous du pied des éléphants, on appelle ça la sole. En fait, c'est une peau qui est très très dure. C'est ça qu'on va entretenir et évaser, couper dès qu'il y a des petites coupures ou des petits trous. On va faire en sorte que ce soit le plus plat possible. Et c'est quelque chose qui pousse en continu tout au long de leur vie. Donc c'est plus une peau très dure et un peu marron.
1: Comme un cuir tanné.
2: Très tanné.
1: Est-ce qu'ils ont des ongles aussi ou est-ce qu'ils ont des griffes dessus? C'est quoi?
2: Ça va être des onglons, on va plus appeler ça comme ça. Et effectivement, ils ont des ongles. Donc on va entretenir tout ce qui est sol et aussi des onglons avec des grosses râpes comme des limas ongles. Mais version éléphant, c'est des limas bois en fait qu'on va utiliser pour leur faire les ongles. On va l'entretenir aussi pour que ce soit bien arrondi. Parfois, ça peut faire comme des fissures et ça aussi, ça peut leur causer des gros problèmes. Les outils qu'on utilise, ça va plutôt être comme les outils de palefrenier. C'est vrai que tout de suite, c'est des gros outils pour des gros pieds d'éléphant, mais voilà, en soi, ça leur fait rien. C'est pas du tout sensible. Pas plus que nous quand on va à la manucure, pédicure.
1: Ils ont leur

0: Sabine et Lart à eux, leur petit moment, rien que pour eux. Pour les femelles comme pour les mâles, c'est exactement le même traitement?
1: C'est exactement le même traitement, oui, c'est ça. Ça ne demande pas le même temps parce que du coup, forcément, le mâle a des pieds encore plus grands. Donc, c'est plus long pour le mâle. Mais oui, c'est exactement la même chose et les mêmes besoins.
0: Il paraît que ça marche un éléphant quelques heures après sa naissance, c'est le cas?
1: Oui, c'est tout de suite, il faut se lever, tout de suite, il faut se déplacer. C'est l'instinct naturel de survie. Hein. Il faut tout de suite être capable d'être en mouvement, en tout cas.
0: Ils ne sont pas aussi délicats que quand ils sont adultes à ce moment-là. Ils n'ont pas encore ce pas léger.
1: Ouais, là, peut-être qu'ils pourraient casser tout le magasin de la porcelaine. Oui, quand ils ont que quelques heures, je pense que oui.
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0: Voilà de quoi réviser notre jugement. Et en bonus, voici une autre info, cette fois sur leur gigantesque appendice nasal. La trompe de l'éléphant est bien plus qu'un simple nez. C'est un véritable cinquième membre. Entre 100 000 et 150 000 muscles composent cet incroyable outil, aidant l'éléphant à se nourrir, boire ou encore à câliner ses compagnons.

0: Votre radio ici. Bienvenue à tous. Si vous nous rejoignez, c'est Fabien Emo. Dans quelques minutes, trois chansons françaises à la suite. Restez bien à l'écoute. Mais avant, c'est l'heure du top 3 de l'été. J'ai avec moi le top 3 des objets qu'on oublie toujours à la plage. Alors, numéro 3, les lunettes de soleil. Ça, c'est un classique. Numéro 2, les serviettes de plage. Pas pratique, hein, pour s'essuyer ensuite en sortant de la douche. Et l'objet qu'on oublie presque toujours à la plage, les chaussures. Tongs, sandales ou baskets, elles restent souvent enterrées dans le sable, oubliées près du transat. Ah là là là là là là. Soyez vigilants. Mais nous, ce qu'on n'oublie jamais sur votre radio ici, ce sont les trois chansons françaises à la suite. C'est tout de suite et au programme de ces prochaines minutes, Johnny Hallyday, Mylène Farmer et Michel Jonas.
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0: C'était Je te promets avec la voix de Johnny Hallyday sur votre radio. Ici, il est l'heure de retrouver la rédaction de votre radio pour vivre en direct le Tour de France. C'est la 6e étape aujourd'hui. Pau, Gavarnie, Gèdre. On vous dit tout dans un instant. Et juste après, restez bien à l'écoute. Ce sont les infos pratiques de votre région.
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3: À 34 km de l'arrivée ici à Gavarnie, Tadej Pogacar est en train d'assommer le Tour. Il a attaqué dans le col du Tourmalet. Vous êtes à présent dans la descente, Bruno Blanza, sur la moto ici.
4: Ah oui, une descente qui n'est pas forcément très technique dans un premier temps. On a réussi à faire des pointes à plus de 90 km/h sur la moto ici, pilotée par Alexandre Abergel. Il est possible, et on espère pour lui, que Paul Sexas, qui est un bon descendeur, parvienne à revenir, à réduire un petit peu l'écart, parce que au dernier pointage il avait 1 minute 30 de débours sur le Slovène, qui est peut-être parti pour récupérer son maillot jaune ce soir. Vingegaard est à 30 secondes, et dans la descente il n'est absolument pas certain, loin de là, que le Danois puisse revenir sur Pogacar avant la montée finale vers Gavarnie.
3: Ouais, les écarts qui sont inchangés, effectivement, extrême démonstration de force de l'équipe UAE dans ce col du Tourmalet. Tadej Pogacar a attaqué à plus de 40 km de l'arrivée. Jamais il n'avait fait ça sur le Tour de France, et il est parti, vous l'avez dit, pour récupérer probablement son maillot jaune, puisque le leader du classement général, le Norvégien Thorsten Tren, est à près de 7 minutes. Tadej Pogacar qui va continuer de gagner du temps et qui devrait donc arriver largement avec plus de 8 minutes d'avance sur traîne et récupérer ce maillot jaune. Pour l'instant donc, Jonas Vingegaard est à 36 secondes. Il n'a pas craqué, le Danois. Il est toujours le deuxième homme de ce Tour de France. Et ensuite, c'est la lutte pour le podium dans ce troisième groupe, avec Paul Sexas qui est là. On l'attendait à la lutte pour le podium. Il a réussi ce défi. Pour l'instant, il est pointé à 1 minute 25 avec l'Allemand Florian Lipowitz, et qui était troisième l'an dernier du Tour, et le Mexicain Isaac Del Toro, le coéquipier de Tadej Pogacar, mais devant par exemple un Remco Evenepoel. On continue de vous faire vivre cette étape du Tour. On est à 32 km de l'arrivée sur votre radio ici.
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5: Tout l'été, au musée de la chemiserie et de l'élégance d'Argenton-sur-Creuse, on vous propose des ateliers pour les enfants. Ateliers créatifs et artistiques dont nous parle la directrice Nathalie Gaillard.
6: Tous les ans, on propose un après-midi par semaine un atelier pour jeunes publics autour de thèmes qui sont développés dans les espaces permanents du musée. Il y aura l'initiation à l'art du tissage, on fera de l'origami. Enfin, voilà, c'est vraiment des thématiques qui permettent aux enfants de découvrir un petit peu le musée et puis de réaliser un petit objet qu'ils ramènent chez eux.
5: Et c'est pour des enfants de quel âge à peu près ?
6: En gros, c'est 8-12 ans. Ça dépend, il y a quelques ateliers parfois qui peuvent être pour les 6-7 ans. Mais bon, il faut quand même avoir une dextérité un petit peu développée.
5: Et bien sûr, on réserve sa place. C'est mieux de réserver à l'avance.
6: Alors, c'est mieux parce qu'il n'y a pas beaucoup de place avec l'animatrice. Donc, il vaut mieux réservé. On sait bien qu'après le 14 juillet et jusqu'au 15 août, voilà, les ateliers sont plutôt bien remplis.
5: Informations et réservations sur le site du musée de la chemiserie de l'élégance d'Argenton-sur-Creuse, ainsi que sur leur page Facebook.
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1: Vacances dans la capitale européenne de la culture 2028, Bourges. Bonjour Agathe Simonin.
2: Bonjour Sandrine.
1: Agathe, vous êtes responsable à l'office de tourisme de Bourges. Alors s'il y a bien un incontournable à Bourges, c'est la cathédrale Saint-Étienne. Elle est assez imposante et se voit de très très loin. Alors pourquoi ne pas profiter d'une visite guidée cet été? Combien de visiteurs d'ailleurs chaque année à la cathédrale?
2: Il n'y a pas vraiment de chiffre officiel, mais on part en général sur à peu près 600 000 visiteurs, mais il n'y a pas de compteur si vous préférez. Oui. Donc, mais en tout cas, c'est le monument qui attire effectivement les touristes à Bourges.
1: Quel est le plus d'une visite guidée?
2: L'avantage d'avoir une visite guidée, c'est avoir accès à ce que racontent les pierres en fait. Parce qu'au-delà de ce que l'on voit, on va savoir pourquoi la cathédrale a été construite de cette façon, ses particularités, les symboles, les détails effectivement qu'on ne remarque pas forcément. Sur ces visites qui sont proposées sur l'été, c'est plutôt des visites, on va dire, classiques. Après, il y a des visites qui sont par exemple la visite de la crypte, proposée par des guides directement sur place.
1: Il y a aussi la très belle horloge astronomique à voir.
2: Tout à fait.
1: Oui, et puis il y a aussi la tour de beurre, c'est ça?
2: Oui. Alors, uniquement en étant accompagné, c'est vraiment pour avoir un panorama exceptionnel sur la ville. Il faut juste être un petit peu courageux et gravir les marches.
1: C'est ça, pour être à une soixantaine de mètres de hauteur.
2: Exactement.
1: Alors, que vous connaissiez Bourges par cœur ou que vous souhaitiez découvrir la ville de manière originale, profitez des Nuits Lumière. C'est jusqu'au 30 septembre. Alors, sur votre page Facebook de l'Office de touristes de Bourges, vous dites que c'est plus qu'un spectacle, une expérience, c'est-à-dire?
2: Ça vous plonge dans une atmosphère qui est complètement différente, puisqu'en fait l'éclairage sur le parcours devient bleu. Il y a une mise en valeur vraiment du patrimoine qui est juste exceptionnelle. C'est un parcours qui reste éclairé pendant 2 heures chaque soir. Maintenant, chacun peut aller à son rythme, puisque les scénographies passent en boucle. Donc déjà sur le parcours, je dirais qu'en 1 heure, en se posant sur chaque point d'étape, on a le temps de faire le parcours.
1: C'est de quelle heure à quelle heure alors?
2: C'est la tombée de la nuit. Mais ça reste illuminé 2 heures, au moins jusqu'à minuit. Et donc, effectivement, c'est au-delà, on va dire, d'une balade, c'est une expérience. Aussi bien au niveau d'un ressenti, pas que visuel finalement, pas qu'au niveau des scénographies qui sont projetées. C'est vraiment une ambiance très particulière. Les gens sont ravis et certains reviennent d'ailleurs d'année en année pour revivre les Nuits Lumières.
1: 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Agathe Simonin, merci beaucoup d'avoir été avec nous.
2: Merci à vous et bel été.
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0: C'était France Gall, tout pour la musique sur votre radio ici. 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Et je ne dis pas ça parce que c'est mon ami. Ah non, que nini. Dans quelques minutes, les infos de 17h, vous restez à l'écoute. Mais avant, on écoute Alex Warren, Fever Dream. Bel après-midi sur votre radio.
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0: Le groupe Indochine, soyez les bienvenus.
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0: Merci d'avoir choisi Ici Berry, votre radio locale. Il est 17h. Ici Berry, première sur l'info locale. Voici les infos présentées par Karl de Châtre. Bonsoir Karl.
2: Bonsoir Manuel, bonsoir à tous.
0: Les pompiers encore engagés dans l'Indre comme dans le Cher après deux très importants incendies hier.
2: Oui, si la situation s'est améliorée, notamment dans le Cher, elle reste encore mouvementée. Dans l'Indre, en Brenne, le département, on le rappelle, a subi un des pires incendies de son histoire avec, selon un dernier bilan actualisé, 1000 hectares de végétaux parcourus par les flammes et 700 brûlés. Un bilan qui pourrait être consolidé à la hausse. Le feu a pris au cœur d'une vaste zone d'étang entre Mézières, Douadic, Ronet, Saint-Michel. Après avoir maîtriser les principaux fronts de feu, eh bien les pompiers continuent de lutter sur les flancs et doivent faire face à quelques reprises. Au total, sur cet événement, près de 230 pompiers, dont 70 renforts de Bretagne, ont combattu les flammes, ainsi que des hélicoptères bombardiers d'eau. À l'exception d'une ferme abandonnée, pas de dégâts sur les habitations et pas de drame humain à déplorer. 35 habitations ont tout de même été évacuées par mesure de précaution. Et puis ce matin, sur notre antenne, face au risque incendie intense, la préfète de l'Indre a annoncé l'interdiction totale des promenades en forêt sur l'ensemble du département. Dans le Cher, le vaste incendie qui lui a détruit 120 hectares de forêt et de champs sur la commune de Mortomier a considérablement été réduit. Hier soir, les flammes qui menaçaient l'usine de fabrication de munitions KNDS et qui avaient contraint les autorités à évacuer une centaine de riverains proches de l'usine en raison du risque d'explosion de ce site Céveso ont été vaincues. La menace avait été écartée dans la soirée. Les pompiers procède toujours à des opérations d'extinction sur place. Vous pouvez revoir ces interventions en images sur ici.fr. Pour faire face, notamment dans l'Indre, la solidarité s'organise avec de nombreux agriculteurs qui travaillent à des contre-feux, des couloirs coupe-feu. Certains gîtes proposent d'héberger gracieusement les personnes évacuées et parfois, comme l'auberge de la Gabrière, d'offrir des repas aux pompiers. À noter également à Saint-Michel-en-Brenne, la mairie qui mettra en place un écran géant ce soir pour permettre aux pompiers se reposer de suivre le quart de finale France-Maroc au Mondial. Face à la vigilance orange canicule dans l'Indre, la préfecture, l'ARS et le département se mobilisent. Les EHPAD et les établissements spécialisés vont ouvrir leurs portes aux personnes âgées dépendantes et aux personnes en situation de handicap isolé. Elles permettront un accueil de jour dans un espace rafraîchi, voire un hébergement d'urgence gratuit de quelques jours selon les places disponibles. Si vous ou vos proches êtes concernés, vous pouvez contacter directement l'établissement le plus proche en consultant le site mdph36.fr. Avis également aux pêcheurs dans l'Indre, avec la sécheresse qui frappe durement les cours d'eau, des mesures de restriction totale de pêche à partir de dimanche et jusqu'au 20 septembre prochain vont être prises dans plusieurs bassins versants dont l'Anglin, la Bouzanne, la Creuse ou encore l'Indre. Liste complète à retrouver sur le site de la préfecture de l'Indre. Le 10 mai dernier, elle avait duré plusieurs heures et nécessité l'intervention d'équipes spécialisées d'intervention en milieu carcéral. La mutinerie de la maison centrale de Saint-Maur est jugée au tribunal de Châteauroux cet après-midi avec quatre prévenus. Deux mois après les faits, ils sont convoqués à la barre. On rappelle que du mobilier de jardin avait été brûlé, des pierres jetées sur des vitres et le feu avait provoqué d'importantes dégradations en raison de la suie déposée dans certains quartiers. 500 000 euros au total. Les prévenus ont reconnu certains faits, contestant d'autres. Les peines requises vont de 3 à 5 ans de prison. Si vous n'êtes pas sur une autre planète et si vous avez écouté un petit peu ce flash, vous savez que la France affronte donc le Maroc en quart de finale de Coupe du Monde ce soir. Le début du match, c'est à 22h. Choc à vivre en intégralité sur ICI avec les commentaires de Nicolas Perronnet. Et puis, dans le Tour de France, eh bien, on n'est plus qu'à 5,7 km de l'arrivée pour les personnes en tête. On rappelle que l'arrivée sera à suivre en direct sur ICI Berry. Et puis, une voix des années 80 qui s'est éteinte, la chanteuse britannique Bonnie Tyler, décédée à l'âge de 75 ans. Elle était notamment connue pour deux grands succès, It's a Heartache et Total Eclipse of the Heart.
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2: J'aurais préféré vous faire écouter un petit extrait plutôt que ma prononciation britannique approximative, mais le temps file et la météo, Manuel, justement.
0: On va rendre hommage à Bonnie Tyler d'ici quelques instants. Les journées se suivent et se ressemblent. Le temps est toujours aussi lourd. Nos deux départements sont en vigilance.

Tours, ici radio officielle du Tour de France d'ici quelques minutes. Ici Berry, votre meilleur complice durant cette période de canicule, de ces fortes chaleurs, on vous envoie le plus de fraîcheur possible, avec en prévision Zao de Sagazan, Zazie et bien sûr Bonnie Tyler. Hommage à cette grande voix, figure de la scène pop-rock des années 80. Bonnie Tyler vient de s'éteindre à l'âge de 75 ans, mais son éclipse totale restera à jamais dans nos cœurs d'éternels adolescents.

0: voix rocailleuse de Bonnie Tyler, qui vient de nous quitter à l'âge de 75 ans. 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Et comme chaque jour depuis samedi dernier, on vous fait vivre l'arrivée de l'étape du jour en direct. Sixième étape ce jeudi, tout en dénivelé entre Pau et Gavarnie-Gèdre. On va se rendre à l'arrivée pour vivre ensemble cette arrivée. Ça va être très très chaud.
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3: Et y avait-il l'ombre d'un doute pour savoir qui était le meilleur coureur du peloton du Tour de France 2026? Tadej Pogacar, dans 2 km, va remporter cette sixième étape entre Pau et

0: Gavarnie Gèdre, on est dans les Hautes-Pyrénées, ici sur la ligne d'arrivée. C'est la première fois que le Tour de France arrive à Gavarnie. Ça veut dire que Tadej Pogacar n'avait jamais gagné à Gavarnie. Ça va être réparé d'ici quelques minutes. Il est à 1900 mètres de l'arrivée. À présent, le Slovène qui a écrasé la course tout simplement en attaquant à 40 km de l'arrivée, un peu plus même. Il a laissé tout le monde dans le rétro. Jonas Vingegaard, le Danois, son principal rival sur les derniers Tours de France, était longtemps réussi à rester à 10-15 secondes, il est maintenant relégué à 2 minutes 15 de Tadej Pogacar dans cette dernière ascension. Et puis, juste derrière, en train de revenir, un groupe de 8 coureurs avec Paul Seixas, le jeune français de 19 ans, le plus jeune coureur au départ du Tour depuis 1937, qui est dans le match pour le podium, avec notamment Remco Evenepoel qui a terminé 3e du Tour il y a 2 ans, avec aussi un autre français, Lenny Martinez, qui est bien présent. 1600 mètres de l'arrivée pour Pogacar, qui va gagner l'étape et qui va prendre le maillot jaune, puisque Thorsten Tren, qui le portait en début d'étape, est à 19 minutes. Alors il avait déjà été lâché dans le col du Tourmalet et en plus il est tombé dans la descente, Thorsten Tren, le Norvégien. Bruno Blanza, à 1400 mètres de l'arrivée pour Tadej Pogacar, est-ce que vous apercevez le Slovène? Vous êtes sur la ligne d'arrivée.
1: Je suis un petit peu décalé, Thomas, justement pour le voir, parce qu'on est un petit peu en hauteur là, avant de filer en fond de ligne comme l'on dit. Je le vois arriver avec les motos qui ont leur phare éclairé au fond là-bas. Ce qui est assez hallucinant dans tous les chiffres que vous donnez, Thomas, c'est qu'il a réussi à faire une différence colossale sur Vingegaard dans la descente du Tourmalet. Il a plus fait de différence, Pogacar, dans la descente que dans la montée avec Vingegaard. Et vous imaginez comment mentalement ça doit être compliqué pour Jonas Vingegaard, qui se dit dès la première véritable étape de montagne, encore la dernière ascension, elle est loin d'être redoutable. C'est un faux plat montant, Gavarnie. Très honnêtement, sur la moto ici tout à l'heure, on s'est dit purée, même par moment, on avait l'impression que ça redescendait. Il fait un énorme écart, il va avoir plus de 2 minutes d'avance et on le voit arriver là-bas, quasiment en position de contre-la-montre. Hein. Pogacar, il appuie sur les pédales, il sait que il peut quasiment, je dis bien, avoir tout regagné ce soir. Vous imaginez, on n'est même pas à la fin de la première semaine et il est déjà là, Pogacar, sous nos yeux là-bas, en plein effort, quasiment, je vous le disais, eh bien, en version contre la montre, on le voit à la relance, il va frapper un énorme coup, Thomas, ce soir ici dans les Pyrénées.
0: Quasiment tour gagné, vous disiez, Bruno, on a passé un seul col hors catégorie dans ce Tour de France, c'est le col du Tourmalet. Ça a suffi à faire exploser ce peloton. Tadej Pogacar à 600 mètres à présent de l'arrivée à Gavarnie, une étape qui se sera courue dès le départ sur un rythme effréné, plus de 41 km/h de moyenne sur une étape de haute montagne, sur une étape où on a franchi le col du Tourmalet. Ça s'est couru à plus de 41 km/h de moyenne. 400 mètres à présent de l'arrivée pour Tadej Pogacar, le patron de ce Tour de France. Il vise une 5e victoire sur le Tour dans sa carrière. Ça en ferait l'égal des Jacques Anquetil, des Eddy Merckx, des Bernard Hinault et des Miguel Indurain. Il rentrerait dans ce club très fermé. Évidemment, on n'y est pas encore. On n'est qu'à la première grosse étape de montagne, mais ça donne le ton et ça assomme littéralement la concurrence. Après plus de 4h32 d'efforts, Tadej Pogacar va franchir la ligne devant nous ici à Gavarnie. Le public qui tape sur les barrières pour saluer l'arrivée du Slovène dans son maillot de champion du monde, qu'il va abandonner pour le troquer pour un maillot jaune. Il franchit la ligne. Victoire de Tadej Pogacar ici à Gavarnie Gèdre, qui accueille pour la première fois le Tour de France. La révérence du Slovène, c'est sa marque de fabrique sur ses plus grands succès. Il a repoussé tout le monde extrêmement loin et il arrive à présent vers vous, derrière la ligne, Bruno Blanza, Tadej Pogacar.
1: Exactement, je le vois avec le visage quand même un petit peu marqué. Hein. Tout à l'heure, il était tranquillement en train de se désaltérer. Là, il est avachi sur son vélo. Tadej Pogacar, je l'ai à 2 mètres là, en train de reprendre son souffle. Franchement, on le voit rarement comme ça. Il est en train de souffler, le serrer quand même les poings. Est-ce que c'est pour la photo, comme l'on dit? En tous les cas, il tombe dans les bras des membres de son staff. Il avait mis les lunettes sur le casque là pour cette fin d'étape, parce qu'il y avait finalement les nuages et beaucoup moins de chaleur. Mais il frappe un grand coup, forcément, cet après-midi là, en solo. Tadej Pogacar, déjà en train de se réhydrater, les petites tapes sur les cuisses, en train de fêter ça avec son directeur sportif, de s'arroser le visage, parce qu'il le sait, à un moment donné, quand on prend autant d'avance, et surtout sur la première véritable étape de montagne, eh bien on marque les esprits, on envoie un message. Alors c'est malheureux pour la concurrence, c'est malheureux pour Vingegaard, pour Sexas. Le tour est encore long, comme l'on dit. Mais très honnêtement, ce soir, quand ils vont regarder le classement, ils vont se dire, purée, on est dans de sales draps si on veut viser autre chose que le podium.
0: Et c'est déjà un bel objectif, hein, le podium, quand on a 19 ans, quand on s'appelle Paul Sexas et qu'on dispute son premier Tour de France. Évidemment, tout le monde a déclenché les chronomètres quand Tadej Pogacar a franchi la ligne pour voir eh bien, quel écart il aura réussi à creuser avec ses poursuivants. Le prochain à en terminer, ce sera Jonas Vingegaard, le Danois, le double vainqueur du Tour de France qui n'a pu faire que de la figuration aujourd'hui face à Tadej Pogacar. Il a été meilleur que tous les autres, le Danois, mais il va être relégué très loin. On imaginait un match, on aura plutôt un cavalier seul de Tadej Pogacar au classement. 300 mètres de l'arrivée pour Jonas Vingegaard qui a perdu un petit peu de temps dans la dernière montée sur le groupe qui va se disputer la troisième place où figurent Paul Sexas et Lenny Martinez, les deux Français. Jonas Vingegaard, on est déjà 2 minutes 20 après que Tadej Pogacar ait franchi la ligne. Le Danois, ça y est, dans la dernière ligne droite qui mène ici à Gavarnie-Gèdre et qui va passer devant le public. La grimace de Jonas Vingegaard qui se fait une dernière fois en danseuse pour limiter un tout petit peu la casse. Vingegaard à l'arrivée, top 2 minutes 38. Il y a un énorme fossé entre Pogacar et Vingegaard alors que derrière on se joue la troisième place et le sprint est déjà lancé avec Remco Evenepoel. Remco Evenepoel qui va être dépassé par Isaac Del Toro, le coéquipier de Tadej Pogacar, les UAE qui donnent la leçon et Paul Sexas qui va prendre la cinquième place. Premier Pogacar, deuxième Vingegaard, troisième Del Toro, quatrième Remco Evenepoel et cinquième Paul Sexas, le jeune Français, plus que jamais dans le match pour le podium. Pour la victoire, il faudra certainement déjà oublier Tadej Pogacar a pris trop d'avance. Bruno Blanza, vous êtes à l'arrivée.
1: Ouais, juste devant Paul Sexas qui arrive marqué, il demande à ce qu'on se calme autour effectivement avec le cœur qui bat très très fort pour Paul Sexas là qui est en train de revoir également et se réhydrater. On va tenter d'avoir sa réaction. On a vu passer également Lenny Martinez. Il a gardé ses lunettes de soleil, hein, Paul Sexas, à l'inverse tout à l'heure de Pogacar, et effectivement qui est en train tout simplement de reprendre un petit peu ses esprits. On essaie de se faufiler. Hop. Je passe cela. Merci beaucoup. Et on va essayer d'avoir
0: Bruno Blanda sur l'arrivée de l'étape.
1: Il est en train de demander Paul Sexas justement. Avec Paul Sexas qui est là justement en train de se réhydrater, peut-être pour une petite réaction. On va l'attendre, il est en train de discuter avec son staff. On peut y aller. Voilà Paul Sexas en direct sur ici.
2: One de Sané. Comment
3: s'est passée cette journée en campagne, la première pour vous sur le tour?
2: C'était très dur honnêtement. Voilà, je pense que ça allait plutôt pas mal. J'ai géré ma montée et voilà, une petite place à l'arrivée, c'est pas mal.
0: Paul Sexas à l'arrivée du Tour de France et ici à Gavarnie, 5e de cette étape. Paul Sexas qui a résisté, qui était dans le match pour la 3e place, Bruno Blanza, et qui termine finalement 5e. Mais le grand bonhomme de cette journée, c'est évidemment Tadej Pogacar dans un cirque au pied du cirque de Gavarnie, inscrit au patrimoine mondial de l'UNESCO. Magnifique décor pour un magnifique exploit. Tadej Pogacar, il attaque de loin, mais c'est plutôt au printemps en général, sur Liège-Bastogne-Liège, sur le Tour des Flandres. Jamais il n'avait attaqué à plus de 40 km de l'arrivée dans le Tour pour aller s'imposer en solitaire. Tadej Pogacar qui va prendre le maillot jaune avec plus de 2 minutes 30 d'avance sur son dauphin danois Jonas Vingegaard ici à l'arrivée de cette 6e étape du Tour de France à Gavarnie-Gèdre dans les Hautes-Pyrénées. 2,38 d'avance sur Vingegaard, 2,57 sur Del Toro, ça c'est pour le classement de l'étape. Evenepoel 4e, Sexa 5e, Florian Lipovic l'allemand 6e et Lenny Martinez l'autre français termine 9e. On y revient tout à l'heure dans le journal de 18h sur votre radio ici.
4: 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Et comme vous le disiez, oui, à 18h30, on vous proposera de revivre les temps forts de cette 6e étape à l'occasion du journal du Tour.
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4: D'un sport à l'autre, la Coupe du Monde de football a débuté le jeudi 11 juin dernier. Comme vous le savez, tous les matchs des Bleus sont à suivre sur votre radio ici.fr et l'appli Radio France. Premier quart de finale et déjà le 6e match de l'équipe de France ce jeudi soir face au Maroc, à partir de 22h, tous avec les Bleus. On prendra la direction de Boston ce soir à partir de 21h30. Soyez à l'écoute. On se retrouve, hein, on reste en contact. Hein, on commence à préparer les chips et puis les boissons fraîches, évidemment.

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1: C'est le nouveau Zazie, peu importe. Le musée des minéraux de Chaillac crée l'événement ce week-end. On en parle ce soir.
2: Absolument. Nous avons notamment des exposants qui viennent du Maroc. Nous en avons d'autres qui viennent d'Italie. Oui, il y a des exposants un petit peu de partout. Et je pense que cette année, oui, il y aura des pièces remarquables, notamment.
1: Avec des ateliers créatifs pour les enfants.
2: C'est notre priorité. Vous savez, la démarche de l'association, c'est aussi de faire des conférences dans les écoles, dans les lycées, dans les collèges, et de les sensibiliser aux sciences de la Terre et aux richesses du sous-sol.
1: Alors, Temps Fort, l'exposition temporaire créée pour votre musée sur le thème La vie et l'évolution de 2 milliards d'années à la disparition des dinosaures.
2: Elle vous entraîne très loin dans le passé, à une époque où la vie animale est en train de s'inventer. Alors, on a une exposition de fossiles emblématiques, mais aussi des reconstitutions céramiques qui sont présentées. Donc c'est découvrir un monde disparu entre la réalité, la science, l'imaginaire. Je tiens quand même à préciser que cette exposition a été initiée et réalisée par un éminent professeur et chercheur et directeur de recherche du CNRS. C'est Monsieur Michel Catlineau, et on a beaucoup de chance d'avoir une telle exposition d'une telle qualité.
1: À découvrir également le musée de la minéralogie et des mines avec plus de 250 pièces minéralogiques d'exception.
2: C'est ça. Alors, ce musée, il a été créé il y a 30 ans. La municipalité, la région et le département nous ont mis à disposition un très bel écrin qui est le musée. Et la collection qui est à l'intérieur, qui est la propriété de notre association, a constitué cette collection au fur et à mesure des opportunités, au fur et à mesure des possibilités que nous avions financièrement pour les acquérir. Et également, nous avons créé, il y a une quinzaine d'années, un espace dédié aux gemmes. Alors les gemmes, ce sont les pierres fines, les pierres précieuses, les pierres ornementales. Alors me direz-vous, c'est facile, il suffit d'aller dans une bijouterie pour voir de très belles pièces taillées. Mais notre souci, c'est toujours d'un aspect pédagogique, c'est montrer la pierre brute et la pierre taillée. Vous avez des pierres remarquables, mais vous avez aussi de très belles fluorines brutes.
1: Faites le déplacement des expos à découvrir tout au long du week-end au musée des minéraux de Chaillac.

0: des éclairs.
1: 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Et Chicago à venir et Bernard Lavillier. C'est une latine. La salsa dans 5 minutes, tout pile.

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0: Admettez-le, on vous gâte quand même. À Chicago, if you leave me now.
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0: Un chouette son et lumière, ça se passe au château de Valençay. Le Chaboté, 20e spectacle nocturne pour tout public et toute la ville se mobilise, vous le savez, autour de ces spectacles. C'est une adaptation du célèbre conte de Perrault qui raconte l'histoire en fait d'un chat rusé qui aide son maître à s'élever socialement grâce à son intelligence et ses astuces. Ce chat parvient à tromper un ogre et à faire croire au roi que son maître est le riche marquis de Carabas. Château de Valençay avec son cadre majestueux qui accueille ce spectacle. Il y a du monde sur scène comme à chaque fois, un univers féerique. Faites le déplacement. Il y a pas mal de représentations. On va en parler sur l'antenne d'ici Berry dans les jours, dans les semaines à venir. Les 22, 24, 25, 29 et 31 juillet. 5 représentations également. Les 5, 7, 8, 12 et 13 juillet. Spectacle à la tombée de la nuit à 22h. On peut manger sur place. Un petit mot concernant aussi ces marchés gourmands à Châteauroux. Alors certes, il fait chaud le soir, mais ils sont maintenus. Ils sont de retour cet été. Les 3 premiers ont eu lieu. Alors il y a eu déjà un vendredi déjà. C'était vendredi dernier. L'idée, c'est de vivre des soirées placées sous le signe de la gourmandise et de la convivialité. Ça se passe au Parc Balzan à partir de 19h. Présent sur place d'une trentaine de producteurs, d'artisans locaux, histoire de faire le plein de bonnes choses. Vous vous installez dans l'herbe avec votre plaid, hein, vous profitez de la musique en live, puis vous partagez ce moment agréable en famille ou entre amis. Prochain rendez-vous les 10 et 17 juillet au Parc Balzan à Châteauroux.
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0: ça, Bernard Lavillier. Elle en contient des choses, notre valise, pour notre départ en vacances cet été. Et ici, passons en revue les objets qui font partie de la panoplie parfaite du voyageur lambda. Perrine Clément a dressé la liste de ces objets plus ou moins indispensables.
1: Dans ma valise, il y a...
2: Tiens, ma chérie, je t'ai pris de quoi t'occuper pour les vacances.
3: Mais papy, je suis plus au CP.
1: Un cahier de vacances.
2: Et d'un autre côté, un niveau CP, c'est vite terminé.
4: Apprenons ou révisons ensemble cette information. Roger Magnard, c'est l'inventeur des cahiers de vacances. Dans les années 1930, il est représentant en papeterie à Guéret dans la Creuse. Nous sommes en pleine crise économique. Et il s'interroge, comment vendre des cahiers pendant les vacances? Il s'entoure d'enseignants et conçoit pour les enfants un livret composé de charades, de rébus ou encore de comptines. Il faut bien comprendre qu'à l'époque, il n'y a pas de correction à la fin du cahier. À la rentrée scolaire, les professeurs récupèrent et corrigent les nombreux cahiers de vacances. Les mieux notés étaient récompensés avec des cadeaux démesurés. L'élève pouvait repartir avec une télé ou encore avec une voiture. Ce type de concours a dynamisé les ventes. L'autre explication de son succès, c'est le concept même du cahier de vacances.
5: Ces cahiers sont vraiment faits pour entretenir ce qui a été acquis, le revoir et le consolider.
4: Une manière d'occuper les enfants et de rassurer les parents.
6: Les produits sont de plus en plus ludiques, de plus en plus colorés, de plus en plus modernes, peu chers.
4: Et vous, avez-vous eu un cahier de vacances?
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0: Merci Perrine, un nouvel objet symbolique sorti de notre valise à souvenirs demain à la même heure.
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0: The Way We Touch, le nouveau Charlotte Cardin. Elle nous a rejoint sur notre plage, c'est Sandra de Villegoin. Bonsoir Sandra.
1: Bonsoir.
0: Ah, bienvenue. En plus, vous avez pris la précaution de retirer vos souliers et de chausser nos tongs ici Berry.
1: Oui, tout à fait.
0: Le sable est chaud, hein. Oula.
1: On va rester au frais.
0: Oui. Vous les voyez, ces cabines de plage? Il y en a 54.
1: Oui, elles sont bien alignées.
0: Enfin, elles sont bien alignées, elles sont là. Est-ce que vous avez un numéro fétiche, Sandra?
1: Alors, d'habitude, je prends le numéro de mes enfants, mais là, je vais faire un hommage aux pompiers qui luttent et je vais prendre le 18.
0: Ah, ça, c'est chouette. Donc, le 18, en hommage aux pompiers, on pense à eux hein, depuis quelques jours.
1: Ouais, franchement,
0: ils sont sur le front de ces incendies qui ont lieu dans notre Berry, hein, Indre-et-Cher. Et c'est peut-être pas terminé, on pense à eux, évidemment. C'est bien. 18, c'est symbolique, on pousse la porte. Ah, c'est chouette, Sandra, vous avez des enfants?
1: Oui, ils sont grands maintenant, 16 ans et 27 ans.
0: Ça ne s'entend pas à votre voix? On a l'impression qu'on a affaire à une jeune femme qui est encore en attente peut-être d'avoir des enfants, mais non, c'est pas le cas. Donc vous avez des grands.
1: Non, puis je suis mamie, donc
0: Ah, je suis bluffé. Alors écoutez, là on va récompenser la mamie et les petits enfants, c'est génial parce que c'est peut-être même pour vous, hein, parce qu'on vous offre la boîte Lego Orchidée. Pour monter vous-même avec ces 274 pièces votre orchidée Lego.
1: Ah, super!
0: J'adore cette collection. C'est Lego qui propose ça. Ah oui, c'est chouette comme tout. Moi, j'ai la boîte. Vous l'entendez, la boîte, là, hein?
1: Bon, oui, Sandra, j'entends.
0: Vous vous amuserez avec vos enfants et vos petits-enfants, pour le coup. Sandra, on vous embrasse. Merci.
1: C'est très gentil à vous, en tout cas.
0: Et bel été à l'écoute des Sibéries.
1: Merci, il n'y a pas de souci.
0: Au revoir,
1: Bonne
0: Sandra.
1: Continuation. Au revoir.
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0: Et bien sûr, nos cabines reviennent demain matin, soyez à l'écoute. Quel duo, Kate Bush, Peter Gabriel, nous sommes dans les années 80. Don't give up pour vous accompagner jusqu'à 18h. Bon début de soirée, à l'écoute d'ici Berry.

0: Quel bonheur, Peter Gabriel, Kate Bush. Don't give up. 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À suivre l'info locale et côté musique, ce petit morceau toulousain. Enfin petit, énorme succès hein, dans les années 80, Gold de Calib Coba dans une petite minute.
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0: Coba Gold.
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0: Merci pour votre fidélité. 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Il est 18h. Ici Berry, première sur l'info locale. Voici le journal présenté par Karl de Châtre. Bonsoir Karl.
2: Bonsoir Manel, bonsoir à tous.
0: La situation encore indécise en Brenne sur le site de cet immense incendie.
2: Oui, incendie qui, selon le dernier bilan communiqué, a ravagé plus de 700 hectares de végétation hier entre Mézières et Ronnais et qui continue aujourd'hui. Les pompiers de l'Indre et les renforts de Bretagne ont encore dû faire face à plusieurs reprises de feu. La préfecture qui supervise les opérations s'attend encore à plusieurs jours de lutte. On écoute la sous-préfète du Blanc, Arlène Vivien, présente sur le poste de commandement opérationnel des sapeurs-pompiers de l'Indre.
3: Il y a des points chauds encore sur le site et des fumées qui sont assez importantes. Donc les pompiers sont encore à pied d'œuvre aujourd'hui et ça risque de durer plusieurs jours pour arriver à éteindre l'intégralité de ces feux et s'assurer qu'il n'y a pas de redépart. On veille à ce que le feu ne s'étende pas, le périmètre ne s'élargisse pas plus et n'atteigne pas de nouvelles habitations notamment. Et on éteint ce qui est encore allumé au milieu. On remercie les pompiers qui sont très très fortement mobilisés, d'autant plus que ça fait déjà plusieurs jours que ça flambe sur le département. On compte 164 départs de feu. Le feu qu'on constate sur Saint-Michel, Mézières, etc., c'est un feu qui est absolument historique, c'est-à-dire que depuis plusieurs décennies, on n'a jamais eu une surface aussi importante qui a été impactée. Les pompiers sont aussi appuyés, bien évidemment, par la gendarmerie. Les agriculteurs sont fortement mobilisés aussi pour venir en appui. La population est aussi à pied d'œuvre. Il y a un gros élan de solidarité avec des personnes qui proposent leur aide et les associations agréées de sécurité civile. Les gardes-chasse sont aussi là puisqu'ils ont une connaissance très très fine du secteur et ils viennent notamment en appui des pompiers mais aussi des agriculteurs pour pouvoir les orienter vers les points qui sont les plus importants à défendre.
2: Voilà, et tout le monde s'y met pour combattre ce feu, mais on rappelle aussi qu'il y a des axes qui sont coupés et que toutes les personnes qui ne participent pas aux opérations d'extinction doivent dégager ces voies absolument. C'est une des mesures préventives demandées par la préfecture. On rappelle que ce feu a pris au cœur d'une vaste zone d'étang située entre Mézières, Douadic, Ronnais et Saint-Michel, ainsi qu'un peu sur la commune de Sainte-Gemme. Et au total, sur cet événement, ce sont près de 250 pompiers, en comptant les renforts qui ont combattu les flammes ainsi que des appuis aériens comme des hélicoptères bombardiers d'eau qui interviennent d'ailleurs encore aujourd'hui. Dans le Cher, le vaste incendie lui aussi qui a tout de même détruit 120 hectares de forêt et de champs sur la commune de Mortomier et menacé l'usine de fabrication de munitions KNDS est totalement maîtrisé. Les opérations d'extinction se poursuivent cependant aujourd'hui. En mesure préventive dans l'Indre, la préfecture a annoncé l'interdiction des promenades en forêt sur tout le territoire du département, ainsi que l'interdiction désormais de tous les feux d'artifice pour la fête nationale. Un arrêté qui couvre donc toute la période des feux d'artifice qui s'échelonnent sur plusieurs jours à cette période de l'année. On sait que certaines communes avaient déjà fait le choix de reporter ce feu d'artifice. Avis aux pêcheurs également dans l'Indre, avec la sécheresse qui frappe durement les cours d'eau. En raison d'un manque d'eau sévère, la pêche est totalement interdite à partir de dimanche prochain et jusqu'au 20 septembre dans plusieurs bassins versants, dont l'Anglin, la Bouzanne, la Creuse ou encore l'Indre. Le détail à retrouver sur le site de la préfecture. Et puis, il n'y a pas qu'en Brenne que le feu a pris. Il y a eu une intervention des pompiers en plein château aujourd'hui pour un feu d'herbe sèche qui a menacé un EHPAD, l'EHPAD de Georges Sand, situé rue du 3e RAC. L'alerte a été donnée vers 15h30. C'est un terrain attenant à l'établissement qui a pris feu. 1000 mètres carrés tout de même partis en fumée, mais les pompiers ont pu rapidement éteindre le sinistre. Et puis, face à cette vigilance orange canicule dans l'Indre, la préfecture, l'ARS et le département annoncent que des EHPAD et établissements spécialisés ouvrent leurs portes aux personnes âgées dépendantes et aux personnes en situation de handicap isolées. Vous pouvez profiter d'un accueil de jour dans un espace rafraîchi, voire d'un hébergement d'urgence gratuit de quelques jours en fonction des places disponibles. Si vous ou vos proches êtes concernés, contactez directement l'établissement le plus proche ou consultez le site mdph36.fr.
0: La mutinerie de la maison centrale de Saint-Maur jugée au tribunal de Châteauroux cet après-midi.
2: Le 10 mai dernier, elle avait duré plusieurs heures et nécessité l'intervention d'équipes spécialisées en milieu carcéral, les ERIS. Deux mois après les faits, quatre détenus sont convoqués à la barre. Un cinquième mis en cause a lui déjà été jugé, condamné à 2 ans de prison. Les réquisitions aujourd'hui allaient de 3 à 5 ans de prison pour celui qui considère comme le meneur présumé, qui s'est d'ailleurs excusé pour les dégâts, des dégâts estimés tout de même à 500 000 euros. Si vous n'êtes pas sur une autre planète, vous savez que la France affronte le Maroc ce soir en quart de finale de Coupe du Monde. Le début de ce match est à 22h, un choc qui sera à vivre en intégralité sur ICI avec les commentaires sur place de Nicolas Perronnet. Et puis ICI, c'est aussi la radio officielle du Tour de France, le Tour dans

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1: C'est vrai, Christian, notre réalisateur, le souligne, je m'améliore d'heure en heure. Je retrouve mon accent qui a fait ma gloire. Bientôt, je vais vous la chanter. Bon, chantons à présent la météo, Manuel. C'est une météo toujours chaude et sèche.
2: Oui, il fait toujours aussi lourd. Nos deux départements, on vous le rappelle, l'Indre et le Cher sont en vigilance orange canicule. On espère qu'on ne va pas passer dans le rouge. Hein. C'est pas encore joué. Ça ne va pas changer dans les jours à venir, en tout cas. Malgré la présence de quelques nuages, le soleil prévoit encore d'être très plombant demain vendredi. On annonce 38 à 40 degrés en journée et de 18 à 23 degrés à notre réveil. Encore un peu de fraîcheur à notre réveil. C'est pour ça d'ailleurs qu'on reste en orange, Karl. Attention au vent qui souffle en rafale jusqu'à 85 km/h et notamment sur le Bois Chaussud, ce qui pourrait raviver quelques braises.
1: Oui, c'est plutôt en Brenne, mais effectivement, le vent souffle là-bas aussi et c'est sans doute ce qui a déclenché ces départs de feu.
2: Méfiance, vigilance. Merci, Karl.
1: Merci beaucoup. Bonne soirée à tous.
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2: La planète foot est en ébullition avec le quart de finale attendu de notre équipe de France opposée au Maroc à 22h. Une Coupe du Monde de football à vivre en grande partie sur l'antenne d'ICI Berry avec les matchs des Bleus retransmis en direct. C'est déjà le sixième match pour les protégés de Didier Deschamps. Et ce soir, la France est opposée au Maroc, prise d'antenne dès 21h30. On va vous faire vivre le match avant et après. La pression monte et la chaleur aussi. On va faire retomber cette pression avec quelques douceurs rafraîchissantes à venir. Cool on the Gang, Marine et les Innocents Color.

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0: 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Vivez toutes les émotions de la grande boucle au quotidien jusqu'au 9 août. Après l'arrivée de cette sixième étape que l'on a vécue ensemble en direct sur Ici Berry, je vous donne rendez-vous avec le journal du Tour pour revenir sur les temps forts de cette étape entre Pau et Gavarnie-Gèdre. Ça montait aujourd'hui, il y avait de sacrées cols. On se donne rendez-vous à 18h30. En direct.

0: Escroc Marine, ce jeudi soir, ici Berry, a une idée de lecture à vous soumettre. Bonsoir Georges Buisson.
1: Oui, bonsoir.
0: On parle de cet ouvrage dont vous êtes l'auteur aux éditions La Bouinotte, Georges Sand et Pauline Viardot, En avant la musique. Ce roman nous plonge au cœur d'une relation entre deux femmes libres et avides de création. Racontez-nous qui était Pauline Viardot.
1: Alors Pauline Viardot, elle est issue d'une famille, les Garcia, qui était une sorte de tribu qui parcourait l'Europe et les Amériques avec le chant lyrique. Son père était vraiment un immense ténor, sa mère était aussi une grande chanteuse, et elle avait une sœur très célèbre qui s'appelait la Malibran, qui est malheureusement décédée prématurément d'une chute de cheval, et Pauline Garcia, qui est devenue Pauline Viardot par la suite, va vraiment prendre le relais de ce chant lyrique, le bel canto, et elle avait une voix extraordinaire. Alors, oui. On pourrait penser aujourd'hui à la Calas.
0: Vous le rappelez hein, dans votre préface, les amitiés de Georges Sand furent essentiellement masculines. Il en existe pourtant quelques-unes au féminin, et celle que notre illustre Berrichonne a partagée avec Pauline Viardot fut particulièrement intense.
1: Oui, parce que d'abord, elle s'échelonne sur toute sa vie, hein, tout au long de leur existence, de l'existence de Georges Sand, il y aura cette relation très très intense et très forte. C'est à la fois une relation d'amitié, mais aussi une forme de résistance féminine à un siècle qui était particulièrement machiste, et notamment vis-à-vis des artistes femmes, à qui on ne laissait peu de place dans ce monde dominé par les hommes. Georges Sand avait réussi à s'imposer, elle, bien évidemment, en tant qu'écrivaine. Pauline Viardot lui reconnaissait évidemment cette qualité de chant, mais elle était aussi compositrice. Et dans ce domaine de la composition musicale, eh bien, on ne lui a laissé aucune place. Donc il y avait, vis-à-vis d'elles deux, une forme comme ça de résistance, de combat, et correspondent énormément. Et sur ces questions, elles se supportent l'une l'autre vraiment comme un besoin d'avoir comme ça une complicité féminine. C'est vrai, Georges Sand a eu essentiellement des amitiés masculines, sans doute parce que la condition des femmes ne permettait pas d'avoir le même rapport de communication.
0: Vous souhaitiez restituer cette forte relation avec élégance, et vous avez choisi de donner la parole à Georges Sand.
1: Oui, parce que je voulais vraiment sauvegarder cette notion d'intimité, de subjectivité, et plutôt que de le faire par un regard extérieur qui aurait été le mien, j'ai préféré, bien évidemment, donner naissance à cette Georges Sand intemporelle qui parle elle-même de cette relation qui est intense. C'est une relation qui est à la fois, on l'a dit, de résistance, mais c'est aussi une relation filiale. Sans doute que Pauline Viardot aurait été la fille que Georges Sand aurait aimé avoir. C'est une relation aussi très protectrice. Georges Sand la soutient, l'aide, la conseille. Elle est son mentor en même temps. Et de l'autre côté, du côté de Pauline Viardot, on sent que vis-à-vis, parce qu'il y a une grande différence d'âge entre elles, on sent que Georges Sand, par la stature qu'elle représente, l'aide à cheminer comme ça dans ce monde pas forcément facile pour les femmes.
0: Oui, un monde dominé au 19e siècle par les hommes, vous le disiez. Elles ont inventé finalement leur propre espace de liberté et affirmé leur place dans ce monde.
1: Ah oui, complètement. C'est-à-dire qu'elles ont vraiment l'une et l'autre montré tout simplement la femme est l'égale de l'homme dans tous les domaines, y compris le domaine artistique. Mais on voit bien que c'est violent, quoi. Les frères Goncourt, par exemple, ne peuvent pas ne pas reconnaître le talent d'une Georges Sand et le talent d'une Pauline Viardot. Alors ils mettent en avant le côté un peu hermaphrodite qu'il y aurait chez elle. Oui. C'est-à-dire qu'ils osent dire que si on pratiquait une autopsie de ces deux femmes après leur mort, sans doute qu'on trouverait à côté des organes féminins, des organes masculins, pour justifier ce talent à l'égal des hommes.
0: Un savant mélange entre fiction et écrit de Georges Sand, Pauline Viardot, paru aux éditions La Bouinotte. C'est passionnant. Merci beaucoup, Georges Buisson.
1: Merci à vous, surtout.

0: Cool and the Gang, ici, a plein de vidéos à vous montrer. 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Faites ce qu'il faut. Prenez ma roue, tiens, le journal du Tour est en ligne de mire juste après Benjamin Biolay, écran total dans une minute.
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0: titre idéal pour cet été. Benjamin Biolay, Écran total.
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0: ICI, radio officielle du Tour de France. On vit ensemble toutes les émotions de la grande boucle au quotidien jusqu'au 9 août après l'arrivée de cette sixième étape que l'on a vécue ensemble en direct sur ICI Berry. Rendez-vous maintenant avec le journal du Tour pour revenir sur les temps forts de cette étape entre Pau et Gavarnie-Gèdre. C'est maintenant, c'est parti.
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3: Le Tour de France est-il déjà plié? Tadej Pogacar assomme la grande boucle. Le champion du monde slovène remporte l'étape reine dans les Pyrénées, un grand numéro à Gavarnie-Gèdre. Bonsoir Thomas Coignac.
4: Bonsoir Gilles Damingui, bonsoir à toutes et à tous.
3: On vous retrouve en direct des Hautes-Pyrénées. Tadej Pogacar est irrésistible.
4: Ouais, on est au pied du cirque de Gavarnie. Alors je vais vous dire que Tadej Pogacar a dompté la concurrence aujourd'hui. Il l'a même écrasé avec 2 minutes 38 à l'arrivée d'avance sur Jonas Vingegaard, celui qui était annoncé comme son grand rival. On comprend bien finalement que là, il y aura peut-être pas de compétition entre les deux pour la première place. Jonas Vingegaard relégué donc à 2 minutes 38. Tadej Pogacar a accéléré à plus de 40 km de l'arrivée. Il n'est pas familier de ce genre de raid solitaire sur le Tour de France. On est plus habitué à le voir faire ça sur les classiques du printemps, Gilda.
3: 23e victoire sur le Tour de France pour Tadej Pogacar. Derrière Pogacar et Vingegaard, on se bat pour les accessites, hein, Thomas.
4: Ouais, exactement. Et là, pour le coup, ça va être assez serré puisque c'est un groupe de 8 coureurs qui a fait toute la montée de Gavarnie-Gèdre ensemble avec 2 Français à l'intérieur. Paul Sexas qui n'était pas au niveau aujourd'hui de Tadej Pogacar ni même de Jonas Vingegaard, mais qui se place comme candidat au podium du Tour. Et puis Lenny Martinez, c'est la bonne surprise. On l'imaginait peut-être plus à la lutte pour le maillot à poids que pour le classement général. Eh bien, il termine 9e de cette étape. Il a passé du temps dans ce groupe avec Isaac Del Toro, le coéquipier de Pogacar, avec Remco Evenepoel, avec Florian Lipovic, Juan Ayuso, Mathias Schielmose et Sepp Kuss. Là, on est sur un coéquipier de Jonas Vingegaard.
3: Effectivement, le Français Paul Sexas s'est accroché comme il a pu lorsque Del Toro et Pogacar ont accéléré dans la montée du col hors catégorie du Tourmalet. Le Lyonnais de 19 ans n'a pas de regrets.
5: C'était très dur honnêtement. Voilà, je pense que ça allait plutôt pas mal. J'ai géré ma montée et voilà. Ça a arrivé, c'est pas mal.
3: 2 Français sont passés en tête au sommet du col d'Aspin. Lenny Martinez au coude à coude avec Valentin Paré-Peintre. Le Nivernais de la Bahreïn vise le maillot à poids de meilleur grimpeur, mais face à Pogacar, la mission est compliquée pour Martinez.
6: Je pouvais rien faire. J'ai essayé de juste passer sur la fin et ça m'a mis des crampes. Alors j'étais complètement à fond et voilà, je sais que Tadej est très fort sur ce tour. Il risque de prendre beaucoup de points sur beaucoup de bosses. Donc mais à quoi c'est dur, mais on va essayer. Et pour l'instant je suis là un peu au général, un peu les deux, donc on va voir.
3: Avez-vous été surpris que ça roule si fort, si vite quelque part?
6: Ouais, je regardais ma puissance. Heureusement que je me sentais bien parce que ça montait très très vite. Le Tourmalet, ça montait très très vite et ensuite il a attaqué. En fait. On n'est pas monté plus vite, on a juste resté à ce rythme-là et il est parti, donc il était super fort.
3: Et oui, pas facile d'exister sur ce tour pour les coureurs face à une telle domination de Pogacar et de son équipe. Le coureur normand Guillaume Martin Guyonnet essaye de rester optimiste.
7: Il y a 2 jours, c'était possible. On avait 2 coureurs dans l'échappée. Il y aura quand même d'autres journées où ce sera, voilà, où il y aura une opportunité. Mais c'est sûr que quand une équipe comme UAE a décidé de jouer la victoire d'étape et de laisser aucune marge, enfin voilà, ils sont effectivement sur une planète. Ouais.
3: Tadej Pogacar reprend donc le maillot jaune qu'il avait laissé à foie à Torsten Train, le Norvégien qui a vécu une véritable journée galère, Thomas Coignac.
4: Ouais, exactement. Alors il avait déjà été lâché sur les pentes du col du Tourmalet, puis dans la descente du Tourmalet, eh bien Torsten Train a lourdement chuté. On a eu peur hein, pour lui parce qu'il est tombé sur l'épaule droite. La tête a aussi touché le sol visiblement puisqu'il a passé un protocole commotion. Il a fini l'étape, mais à une demi-heure de Tadej Pogacar.
3: Et au classement général, Pogacar possède donc 2 minutes 42 d'avance sur Jonas Vingegaard. Paul Sexas est 6e à près de 4 minutes après cette grosse étape de montagne. retour à la plaine. Demain, ce sera plat comme la main sur les 175 km entre Hagetmau dans les Landes et Bordeaux, avec une seule petite côte à franchir. Un peu de repos pour les favoris du Tour, confirme le patron de la Grande Boucle, Christian Prudhomme.
8: Oui, ce sera une journée pour les sprinters, leur deuxième chance. On partira donc d'Hagetmau, ville inédite sur le Tour de France. C'est la ville de Frédéric Fautou, le sélectionneur de l'équipe de France de basket, qui sera là au départ. Et donc nous irons jusqu'à Bordeaux, la capitale des sprinters, avec une arrivée sur les quais, tout près de la place des Quinconces. Un final magnifique qui consacre en général le meilleur des sprinters. Le dernier vainqueur, c'est Jasper Philipsen, le sprinter le plus prolifique de ces dernières années sur le Tour de France. Et puis j'ai un souvenir tout particulier en 2010 de la victoire de Mark Cavendish, donc le recordman des victoires d'étape sur le Tour de France, il en a gagné 35, et qui s'était retourné trois fois dans le sprint tant il l'avait d'avance sur ses adversaires. C'est un souvenir très marquant.
3: Et cette septième étape sera à vivre sur votre radio ici demain à partir de 13h30.
0: Et bien sûr, on sera là. On va vivre ça tout. On va vivre tous ces événements évidemment sur ici Berry.
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0: Votre Berry Express à 18h35 et on va se rendre au musée Henri de Montfred avec cette séance botanique et aquarelle le dimanche 12 juillet. C'est ce dimanche à partir de 10h, une balade aquarelle avec Angélique Moreau, artiste peintre. Départ dès 10h depuis le musée Henri de Montfred pour une balade sur les chemins d'Henri, découverte et identification des plantes. Chacun repartira avec son carnet de croquis, un repas partagé, le matériel est fourni. Il faut juste prévoir un pliant extérieur voilà pour pouvoir croquer les petites choses sur place. Ça va être sympa comme tout. Bon, moi j'espère, je croise les doigts pour que cette balade ait lieu. On est un peu dépendant de la météo. Ça se passe à Ingrandes, comme vous l'imaginez, le pays d'Henri de Montfred, ce dimanche matin. Je vous parle également de ces séances cinoches à Sainte-Sévère tout l'été. Ce sont les jeudis soirs, donc ce soir, venez assister à la projection d'un film de Jacques Tati à la maison de jour de fête, c'est symbolique évidemment. Et il y a des séances, alors non pas ce jeudi, ah oui parce que vous imaginez il y a le foot ce soir, donc il y a une grosse concurrence, mais on se reporte à jeudi prochain, le 16 juillet à 18h, il fera peut-être un peu moins chaud, projection du film jour de fête, deux projections de ce film à 18h, jour de fête, les 18 et 30 juillet. En août, ce sera les vacances de Monsieur Hulot, il y a pas mal de dates, les vacances de Monsieur Hulot, eh ben, figurez-vous que le foot, c'est une chose, mais il y a aussi la projection, j'allais dire une bêtise, de ce film de Jacques Tati, les vacances de Monsieur Hulot, ce soir à 18h à Sainte-Sévère. Faites le déplacement si vous n'avez pas envie de voir le match de Coupe du Monde qui oppose la France au Maroc.

0: les Christians. Les coulisses télé, on va s'intéresser au spectacle L'expérience de ma vie d'Anne Roumanoff.
1: Révélée il y a presque 40 ans dans l'émission La Classe, Anne Roumanoff, la dame en rouge, est ce soir sur TMC avec son dernier seul en scène.
2: On présente des condoléances quand on souhaite un anniversaire, on n'appelle même plus les gens, on envoie des émoticônes. Moi, une fois, je devais souhaiter un anniversaire et présenter des condoléances le même jour. J'étais fatiguée.
1: L'expérience de la vie, c'est une heure et demie durant laquelle l'humoriste épingle les tics et les travers de notre époque. Réseaux sociaux, vie de couple, coach, wokisme et même les caisses automatiques des supermarchés qui ne fonctionnent jamais. Après 3 ans de tournée et plus de 100 000 spectateurs, j'ai demandé à Anne Roumanoff si le soir de la captation de son spectacle avait été une soirée un peu plus intense que les autres.
3: Oui, c'est toujours un peu stressant la captation parce qu'on se dit, c'est ta trace qui va rester du spectacle, qu'on essaye d'être au top. Donc oui, moi je suis toujours un peu stressée avant et soulagé après. Alors évidemment, je le dis au public parce que de toute façon, il y a des caméras partout quand le spectacle est capté, donc on peut pas ne pas leur dire. Et voilà, je les préviens. Je leur dis aussi s'il y a des couples illégitimes dans la salle, c'est le moment de changer de place parce qu'il y a des plans sur le public. C'est pas une soirée comme les autres, clairement. Pour moi, à chaque fois, c'est un challenge.
1: Et le rythme des spectacles d'Anne Roumanoff ne doit rien au hasard. Une fois le rideau tombé, l'artiste a l'habitude de réécouter le spectacle du soir qu'elle a enregistré sur son dictaphone pour mieux évaluer l'intensité des rires de son public pendant la représentation.
3: Je fais ça surtout quand je suis en rodage et que j'essaye des nouvelles choses. Parce que quand on est sur scène, on ne sait pas forcément qu'est-ce qui va faire rire ou pas. Même s'il y a un rire sur scène, on ne perçoit pas avec justesse parce qu'on est sur scène, on doit penser à ce qu'on veut dire après, etc. Et quand on réécoute à froid, on voit vraiment... J'aime ça faire évoluer les spectacles parce que pour moi, c'est ça qui fait qu'un spectacle est vivant, c'est que ça change.
1: Anne Roumanoff qui rôde son nouveau spectacle durant l'été partout en France, là où habituellement ses collègues humoristes font une pause de 2 à 3 ans entre 2 spectacles, elle les enchaîne dans la foulée.
3: Oui, mais parce que je suis un tempérament angoissé, j'ai toujours peur de ne pas avoir de travail, donc c'est pour calmer mon angoisse.
1: Même à 60 ans, on a encore peur de ça.
3: Oui, alors déjà, c'est pas la peine de dire mon âge. Hein.
1: C'est bientôt plus vrai, d'ailleurs. Je dis ça, mais...
3: Déjà, je sais, de toute façon, ça sert à rien que je triche, parce que c'est marqué sur Wikipédia, mais quand le spectacle a été capté, j'avais 59. Donc,
1: bon, d'accord. C'est toujours bon de le préciser, Anne, mais c'est grave d'avoir 60 ans aujourd'hui?
3: Oui, c'est très grave, j'ai beaucoup de mal. D'ailleurs, j'en parle dans mon spectacle.
1: L'expérience de la vie, le spectacle d'Anne Roumanoff, c'est ce soir, 21h25, sur TMC.
0: Merci beaucoup. 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

0: 18h et presque 50 minutes. Tout cet été, Sibérie vous plonge dans une histoire vieille de plus de 100 ans, celle du barrage des Gusons. Au siècle dernier, nous ne disposions pas du même niveau de connaissances techniques et scientifiques qu'aujourd'hui. Et pourtant, ce barrage reste incontestablement une fierté française. Simon Hinz nous raconte cette incroyable histoire.
1: Le début du XXe siècle marque un véritable tournant dans la manière de penser et d'organiser les chantiers. Technologiquement, on est entre deux mondes, l'ancien et le contemporain. Et la logistique pensée et utilisée pour ce chantier du barrage des Gusons en est la preuve parfaite. Le détail avec Jean-Paul Thibaudeau, spécialiste de la vie locale.
2: Là aussi, on voit qu'on est entre deux mondes, un monde ancien. On le voyait d'ailleurs sur le chantier, les couvertures de certains ateliers, notamment les charpenteries, étaient en chaume, véritablement comme au Moyen-Âge. Et en même temps, le chantier est électrifié. Eh bien, pour la gare des Gusons, c'est vraiment la même chose. On est au milieu du gué en ce qui concerne le transport. Le transport arrive de façon assez moderne par le train, des grands wagons, il y a des grues à la gare des Gusons, c'était une gare très vivante. Les artistes continuaient à venir un petit peu, d'ailleurs, et en même temps, on sent qu'il y a quelque chose qui se passe d'assez extraordinaire. Mais après, pour le transporter de la gare jusqu'au barrage, on ne sait pas trop faire. On est sur des petites routes avec pas mal de virages, parce que la région des Gusons, c'est une région quand même pas mal accidentée. La Creuse se trouve en fond de vallée. Eh bien, on ne sait pas faire autrement que mettre des rails sur la route, des wagons, des wagonnets, et on tire ça avec des bœufs. Voilà, on est vraiment dans un entre-deux assez extraordinaire. Par le train, ça arrive en à peine une journée de Paris. Et en fait, il faut 2 ou 3 jours pour amener le matériel de la gare des Gusons sur le chantier.
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1: C'est donc toute une organisation qui se met en place, tout un village et ses infrastructures qui vivent au rythme de ce chantier. Même si la guerre et la présence militaire des Américains y apportera indirectement quelques modifications, quelque peu originales, Jean-Paul Thibaudeau.
2: Dans certains cas, malgré tout, on récupère des camions qui avaient été laissés par les Américains à la sortie de la guerre, notamment des Hotchkiss, et certains matériels sont transportés, tirés par ces camions américains de la guerre, notamment l'usine à vapeur qui sera nécessaire pour augmenter la production d'électricité pour le chantier.
1: Un chantier d'ampleur, d'envergure, comme rarement vu auparavant. Et si tout ça demande de la modernité, de la technique, de la technologie et de la logistique, rien ne remplace le facteur humain. Les bras, les cerveaux, la main-d'œuvre venue du monde entier. C'est une véritable ville dans le village qui se construit au fil des années.
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0: En nouveauté, Manon Lisa, le petit pêcheur. 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Nouvelle soirée spéciale 100% bleu ce jeudi soir pour suivre France-Maroc dès 21h30. Hein. Issy fait monter la pression avant le coup d'envoi de 22h. On va progressivement vous faire plonger dans l'ambiance du stade de Boston. Après le match, réaction à chaud et débrief prévu pour prolonger la soirée jusqu'à minuit 30. Hein. Le dispositif sera également à suivre sur ici.fr, l'application ici et sur YouTube. Et comme pour chaque rendez-vous avec les Bleus, si vous voulez nous donner votre avis, vos pronostics, vos commentaires, on attend vos messages vocaux. Et oui, c'est la nouveauté pour cette Coupe du Monde. On se parle sur WhatsApp et c'est très facile. Envoyez votre message au 02 54 27 36 36 et nous, de notre côté, on vous écoute et on relaie. Belle soirée foot à vous tous. Je vous dis à lundi, j'allais dire à demain vendredi, surtout 17h.
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0: Inconnu, Paolo Conte, quel plaisir. Je vous dis à demain. Belle soirée foot à vous tous.
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0: Allez la France, votre radio locale, il est 19h. L'heure de retrouver les infos.
2: Dans une fan zone, dans un bar ou à la maison, plus tranquillement, vous serez, c'est sûr, en tout cas nombreux et nombreux, devant la télévision dans quelques heures. C'est soir de match pour l'équipe de France et pas n'importe lequel. France-Maroc, quart de finale de la Coupe du Monde. Coup d'envoi à 22h à Boston. Bonsoir Nicolas Perronnet.
3: Bonsoir.
2: Alors vous êtes, vous, sur place pour voir le match, en vrai, depuis les tribunes, pour ces retrouvailles entre la France et le Maroc.
3: Eh oui, comme on se retrouve effectivement 4 ans après, quasiment le même niveau de compétition, en tout cas en très haute altitude. Demi-finale, hein, souvenez-vous, au Qatar, le France-Maroc de la dernière Coupe du Monde. Quart de finale cette fois ici aux États-Unis entre deux équipes. Elles comptent encore progresser, les Bleus favoris quand même grâce à l'armada offensive. 14 buts en 5 matchs, meilleure attaque du mondial avec l'Argentine face à des Marocains emmenés par la même star qui il y a 4 ans, le défenseur du PSG, Achraf Hakimi, mais qui devront se passer de leur nouvelle star, l'attaquant Ismaël Saïbari, future étoile du Bayern Munich, blessé à la cuisse en huitième de finale face au Canada. Les Marocains sont ambitieux, on le sait, les Français aussi. Il y a la clé sous le soleil de Boston, ici une troisième demi-finale consécutive de Coupe du Monde pour les Bleus et Didier Deschamps à aller chercher la huitième de l'histoire, mais il faudra pour cela donc passer cet obstacle du Maroc, clairement le plus difficile depuis le début de la compétition. Le retour du football qu'on aime, hein, aussi après le combat de boxe qu'on a beaucoup moins aimé face au Paraguay. Le Maroc est aujourd'hui une grande équipe capable de gagner la Coupe du Monde et c'est donc un choc, un vrai, qui attend les Bleus.
2: Merci beaucoup Nicolas Perronnet avec les moyens techniques de Virginie Lorda depuis Boston. On vous retrouve aux commentaires ce soir, coup d'envoi 22h à vivre dès 21h30 sur ICI pour l'avant-match. On n'en a pas fini avec les fortes chaleurs, hein. La canicule devrait durer au moins jusqu'à mardi, le 14 juillet, prévoit Météo France. Demain, 9 départements de l'Ouest vont basculer en vigilance rouge, Anne Le Gall.
4: Oui, il s'agit dans le détail des départements du Morbihan, Ille-et-Vilaine, Mayenne, Sarthe, Loire-Atlantique, Vendée, Maine-et-Loire, Vienne et Deux-Sèvres. Par ailleurs, 14 départements supplémentaires vont basculer en vigilance orange. De façon générale, les températures seront en hausse demain sur une bonne partie du pays et sans perspective de rafraîchissement généralisé avant le 14 juillet, prévient Météo France. 38 à 40 degrés sont attendus demain en Poitou-Charentes, Pays de Loire, Val-de-Loire, 37 degrés à Paris. Et la chaleur va se maintenir tout le week-end avec des maximales dépassant les 35 degrés sur une large partie du pays. La moitié ouest de la France sera particulièrement concernée par cette nouvelle hausse des températures et ces fortes chaleurs provoquent par ailleurs une situation dangereuse pour les feux de forêt. 63 départements seront classés demain en risque élevé d'incendie. La Haute-Garonne sera même classée en rouge pour un danger très élevé car le manque d'eau dans les sols atteint aussi des records. Selon les données de Météo France, les sols sont actuellement plus secs qu'en 2022 ou que l'année dernière à la même époque.
2: Le Premier ministre Sébastien Lecornu présidera demain matin une cellule interministérielle de crise consacrée à cette nouvelle canicule qui touche le pays. Vous l'avez dit, Anne Le Gall, dans ce contexte, le risque incendie est à son maximum. Plusieurs communes ont donc décidé d'annuler ou de reporter les feux d'artifice des 13 ou 14 juillet. C'est le cas à Rochefort, près de La Rochelle, où le maire Hervé Blanchet a devancé l'interdiction préfectorale.
5: Notre feu d'artifice est tiré le 13 juillet à partir du port de Plaisance mais qui donne sur la rive opposée de la commune de Saint-Hippolyte composée de prairies, de marais qui sont très sèches. J'étais persuadé qu'on aurait une interdiction de la part de la préfecture et pour informer l'artificier qu'il ne soit pas pris au dépourvu. On a peut-être un petit peu anticipé la décision préfectorale. Les terrains sont très secs, donc là, même s'il pleut une journée ou une matinée, ça n'enlèvera pas le risque d'incendie. Donc on ne peut pas jouer avec le feu. Je crois que c'est la raison qui l'emporte d'annuler ce feu d'artifice, malheureusement, j'ai envie de dire, parce que c'est toujours un moment festif. Mais on maintient la cérémonie militaire à 18h, on maintient le concert, le bal dit du 14 juillet, mais qui a lieu le 13 juillet chez nous. Donc les gens pourront en festoyer, passer un bon moment convivial dans une température tout à fait clémente, puisqu'il risque de faire beau le soir.
2: Et vous avez la liste des feux annulés sur ici.fr dans les Pyrénées-Orientales. Alors que l'incendie de Trévillac a parcouru près de 5000 hectares, trois nouveaux feux se sont déclarés cet après-midi. Dans dans l'agglomération de Perpignan. L'un d'entre eux a notamment nécessité la fermeture de l'aéroport de la ville. Dossier complet et situation à suivre en direct sur ici.fr. Tadej Pogačar assomme le Tour de France dès la 6e étape. Le Slovène s'est imposé à Gavarnie-Gèdre aujourd'hui au terme de l'étape reine des Pyrénées avec l'ascension du mythique Tourmalet. Pogačar reprend le maillot jaune de leader et possède près de 3 minutes d'avance sur ses adversaires. Le Français Paul Sexas, 5e de l'étape, 6e au classement général. Demain, 7e étape à suivre entre Agemo et Bordeaux. Et c'est à vivre comme tous les jours sur ici et ici.fr.
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0: Les journées se suivent et se ressemblent. Le temps est toujours aussi lourd. Nos deux départements sont en vigilance orange canicule et ça ne va pas changer dans les jours à venir. Malgré la présence de quelques nuages, le soleil prévoit encore d'être très plombant. On annonce 38 à 40 degrés en journée ce vendredi et de 18 à 23 degrés à notre réveil. Attention au vent qui va souffler en rafale jusqu'à 85 km/h et notamment sur le Bois-Chaud Sud. Belle soirée à tous.
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9: Bonsoir à tous, merci d'avoir choisi 100% années 80 pour des

0: Alphaville, c'était Forever Young.
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0: Une chanson qui est sortie en 84 mais qui depuis a été reprise de nombreuses fois. La liste est très longue. Tiens, quelques exemples. Laura Branigan est la première à se l'approprier. Puis ensuite, Imagine Dragons, Kim Wilde, le rappeur Jay-Z, Salvatore Adamo en fait une version française, Jeune à jamais. Et puis bien sûr, David Guetta et Ava Max en 2024. J'arrête là, hein, parce que Madonna a demandé la parole. Enfin plutôt, la chanson. Allez, la Isla Bonita, tout de suite.

0: J'aime regarder les filles, c'était Patrick Coutin. Énorme tube en 81, un coup de cœur des radios libres naissantes qui en ont fait un vrai succès. Patrick Coutin raconte avoir écrit cette chanson pendant que tous ses copains étaient en vacances et qu'il n'arrêtait pas de lui dire « Allez, viens nous rejoindre, il fait beau, les filles sont belles !» Et voilà, petite histoire, grande chanson. Pour la suite de 100% années 80, patientez. Dans un instant, Police avec Didoudou, Didada.
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1: Des marchés gourmands à Châteauroux et concerts dans votre Berry Express. C'est le dernier Café du Rock cette semaine. Ce sera ce jeudi 9 juillet, place de la mairie à Chézelles. Et ce sera à partir de 20h30. C'est un concert gratuit. Vous pourrez aussi vous restaurer sur place. Les Cafés du Rock, ce jeudi 9 juillet, c'est à Chézelles, à la place de la mairie. Et puis les marchés gourmands sont de retour dans la région, notamment celui de Châteauroux. Vendredi dernier, il y avait énormément de monde au parc Balzan. Eh bien, il y aura encore deux prochaines dates pour profiter de ce que vous proposent les producteurs locaux. Ça se passe au parc Balzan, donc à partir de 19h, une trentaine de producteurs et artisans locaux seront sur place. Vous pourrez vous installer dans l'herbe ou également apporter vos tables et vos chaises pour partager également un moment en musique live. Prochain marché gourmand au Parc Balzan à Châteauroux, les vendredis 10 et 17 juillet à partir de 19h.
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0: Jean-Jacques Goldman et Sirima, là-bas.
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0: Pour la suite, j'ai choisi un titre inoubliable chanté en anglais et en zoulou. On est en juillet 1988. Johnny Clegg et son groupe Savuka sont numéro 3 du top 50 avec Asi Bonanga, une chanson dédiée à Nelson Mandela. Alors emprisonné en Afrique du Sud, Asi Bonanga signifie celui qu'on n'a pas vu parce que même ses photos sont illégales dans son pays à cette époque-là. La chanson devient le chant officiel d'une organisation anti-apartheid et voilà ce que ça donne. Souvenez-vous.

0: Épaule Tatou, c'était Étienne Dao. Allez, spéciale dédicace à toutes celles et tous ceux qui peuvent enfin révéler leurs petits, moyens ou gros tatouages au regard des autres. Et oui, tenue légère de rigueur cet été. Enfin, c'est tout ce que je vous souhaite. Allez, la suite de votre soirée, c'est toujours et encore de la musique avec les essentiels de Décibel. Émilie Mazoyer arrive à 20h. En attendant, encore dans les années 80, Queen, I Want It All.
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1: Vous écoutez Ici, il est 20h, l'heure de retrouver Émilie Mazoyer.
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2: Bonsoir Émilie.
3: Moi, je suis toujours contente, Yves Duteil, de vous accueillir dans Décibel. Et alors, ces derniers temps, vous faites un tel travail de souvenirs, vous faites un tel travail autour de votre carrière de 5 décennies, on peut le dire.
2: Oui.
3: Voilà.
2: Oui, c'est étonnant. Je ne m'attendais même pas à faire ça, mais... Tout est parti de la demande de notre éditeur livre,
3: ouais.
2: Jean-Daniel Belfond, qui dit on voudrait faire un livre avec tous tes textes de chansons. Alors on a commencé avec ça, et puis bah, c'est comme on a mis la main dans l'engrenage et tout le bras a suivi, et on a fait des tas de recherches, et on a trouvé des choses qu'on avait complètement oubliées.
3: Bah, c'est l'avantage de faire une rétrospective. À partir du moment où on accepte d'ouvrir la malle au trésor, il y a des choses qu'on connaît très bien et puis d'autres qu'on redécouvre.
2: C'est par exemple des concerts qui ont été enregistrés par notre ingénieur du son, comme ça, comme on dit dans notre métier, un peu à l'arrache,
3: ouais.
2: En sortie de console.
3: Ah, chez nous, on dit au cul du camion.
2: Ouais,
3: c'est la même chose.
2: C'est la même chose.
3: On dit ça à Radio France.
2: Et puis on retrouve des disques durs, on retrouve des enregistrements. Et
3: oui.
2: Il a fait un travail de masterisation et de remixage quand on tombait sur des bandes qu'on retrouvait ici ou là. En multipiste. Enfin, c'était un travail absolument incroyable.
3: Voilà. Alors...
2: Il s'appelle Michel Collin et je lui rends hommage parce que, accessoirement, il est aussi l'ingénieur du son de Genesis et de Phil Collins.
3: Donc, monsieur Précision, j'imagine,
2: ouais.
3: Aussi.
2: Oui.
3: Ah oui, dites donc, joli CV. Donc, après le coffret dont nous avions parlé la dernière fois, chemin d'écriture avec l'intégralité des enregistrements studio et tout un tas de bonus, là, donc, ça s'appelle Il y a des moments que l'on aime partager, anthologie de vos enregistrements publics. Alors c'est l'occasion, je le disais en introduction, d'entendre des chansons très anciennes et que vous ne chantez pas nécessairement sur vos tournées les plus récentes. Je pense par exemple au Petit Pont de Bois.
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3: Ça c'est 1978, le premier album en public. Des surprises aussi, des reprises. On avait oublié par exemple Yves Duteil que vous chantiez super bien du Polnareff.

0: Et puis les chansons et les concerts les plus récents aussi au Folies Bergères en 2023.
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0: C'est un véritable voyage avec vous, Yves Dutheil. Ce qui est drôle, c'est que vous avez sorti votre premier album en 74, premier album en public 78. Donc en fait, assez rapidement, à l'échelle d'une vie, vous vous êtes rendu compte que vous vouliez graver aussi sur disque des souvenirs des concerts. Pourquoi ?
2: Parce que le concert, c'est un véritable moment de vérité. On est sans filet. On est en plein risque majeur, je dirais, de tomber.
0: Oui.
2: Et ça m'est arrivé souvent de tomber. Je redoutais mais terriblement tout ce trou de mémoire qui est catastrophique et qui, en réalité, si on arrive à le dépasser, fait une complicité supplémentaire avec le public.
0: Oui, évidemment. Parce que si vous oubliez les paroles, ils peuvent chanter pour vous, par exemple.
2: Oui, voilà.
0: Rire.
2: Ouais. Il peut se passer n'importe quoi dans un concert.
0: Ouais.
2: Et oui, parce que un concert, c'est une autre aventure. On a parfois des petits regrets sur une orchestration du disque en studio. On peut, contrairement à d'autres arts, recréer la chanson à chaque concert et se dire, tiens, ben là, on va changer ça, on va changer ça, on va améliorer ici, trouver des choses avec les musiciens. Il y a des complicités qui se tissent au fil des concerts et même des sketchs parfois, ouais. Même des histoires complètement dingues comme la rumeur où on a fait des choses mais folles, et puis des orchestrations qu'on avait complètement oubliées et qui nous ont bluffés.
0: Est-ce que vous vous souvenez, Yves Dutheil, de votre tout premier concert?
2: C'est comme les adieux, il y en a eu plusieurs.
0: Ah, des premiers.
2: Le vrai, tout premier, ouais. Ça s'est passé à Arcachon. J'étais en vacances avec mon frère, on avait une mobylette, je transportais une guitare sur ma mobylette. Et bah, j'ai appris que Hugo Frey passait à la radio, c'était le France Inter local des vacances, c'était Inter Arcachon Vacances. Et il recevait Hugo Frey, moi je chantais toutes les chansons d'Hugo Frey. Donc je me suis faufilé, comme je fais toujours d'ailleurs dans ces cas-là. Et puis je suis arrivé à côté du micro, et j'ai expliqué à l'animateur que je chantais toutes les chansons d'Hugo Frey. Et il m'a interviewé. Et il m'a dit, mais pourquoi est-ce que vous ne feriez pas le Radio Crochet ce soir, au théâtre, au casino d'Arcachon?
0: Ouais.
2: Et j'ai dit, bah, d'accord. Et là, en fait, j'avais 3-4 jeans et 3-4 t-shirts. Donc chanter, ça ouais. C'était pas... Alors, des copains m'ont prêté qui un pantalon, qui une veste, qui une chemise, qui des chaussures, etc. J'étais habillé de pied en cap par mes copains. J'ai chanté et j'ai gagné le Radio Crochet. Et on est allé boire la bouteille de champagne avec mes copains à la dune du Pilat. Le champagne était chaud, mais on était bien contents.
0: Ah là là, ce coffret vient de sortir, une anthologie des albums en public d'Yves Dutheil en 17 CD. Vous y trouverez 9 concerts. Évidemment, certaines chansons étant indispensables à un bon tour de chant, vous les entendrez plusieurs fois dans des versions différentes. Prenons l'exemple, j'allais dire, avec un grand E majuscule, prendre un enfant. En 1993, au Casino de Paris...
1: Prends.

0: recréer les chansons. C'est pas une blague, en fait. À chaque fois, vous repartez de zéro avec la chanson.
1: Oui, là, les guitaristes auront remarqué que le picking de guitare n'est plus le même que celui du début. Simplement parce qu'il y a des moments où on trouve quelque chose qui n'est pas du tout un effet de jeunisme. Ça n'a rien à voir. C'est vraiment une autre façon de recréer la chanson. D'abord pour éviter qu'on ne s'ennuie, qu'on ne tombe dans une routine.
0: Là, vous parlez de vous,
1: moi,
0: des musiciens.
1: Moi, je parle de moi. Sur scène, prendre du plaisir sur scène, c'est aussi se donner une chance d'en offrir au public dans la salle. Et c'est ça qui se passe. En fait, il y a des chansons comme Virage qui ont des versions complètement différentes les unes des autres, mais parce qu'il y a des chansons emblématiques que je veux continuer à faire vivre.
0: C'est ça. Et elles ont des versions que vous allez pouvoir entendre évoluer au fil des années dans ce coffret. J'aimerais aussi qu'on revienne sur le titre du coffret. Il y a des moments que l'on aime partager. On sait que pour vous, Yves Duteil, un mot est un mot, les mots ont un sens. Vous avez choisi ce titre-là, pourquoi ?
1: C'était le titre d'un de nos spectacles. Et on a trouvé assez joli d'en faire le titre générique du coffret. Parce que ça, c'est vraiment ça, c'est le moment de partage par excellence. Pour moi, la symbolique du concert, elle est extrêmement puissante, surtout dans la période qu'on traverse en ce moment. Parce que dans la salle, vous avez des gens qui sont très très différents les uns des autres. Leur couleur de peau, leur opinion, leur culture, leur vécu, leur conviction,
0: au point qu'ils ne
1: opinions.
0: Se croiseraient pas ailleurs, en fait.
1: Voilà. Et tout d'un coup, la lumière s'éteint. Ouais. Nous, on est dans les coulisses, et là, au moment où la lumière s'éteint, moi, depuis les coulisses, j'entends, Et là, il y a quelque chose qui se produit dans la salle, et on n'a plus affaire qu'à une seule et unique personne qui montre que ce que l'on a en commun est beaucoup plus fort que tout ce qui nous sépare.
0: Au tout début de votre carrière, vous avez chanté en première partie d'autres artistes. Vous citez Nicoletta, Juliette Gréco, Jo Dassin, Clo-Clo. Qu'est-ce que vous gardez de ces expériences-là qui doivent être vraiment compliquées, jouer devant un public qui n'a pas décidé de venir vous voir ?
1: Bah, faut serrer les fesses.
0: Ouais.
1: c'est difficile parce que on sait que le public attend l'artiste qu'il est venu voir. D'ailleurs, j'ai le souvenir douloureux. On avait fait un spectacle à la Sorbonne à Paris et j'étais en première partie d'Eddie Mitchell. Vous voyez le décalage quand même entre les styles de musique. Et là, on est tombé sur une bande de loubards qui avait scandé Eddie, Eddie, pendant que moi j'en chantais un lila pour eux, Lali. Et donc j'étais assez mal. Et puis à un moment donné, mais complètement inconscient, parce que j'avais affaire quand même à des sérieux là en face, je leur ai dit, vous avez vu mon nom sur l'affiche, j'irai jusqu'au bout. Et j'ai continué à chanter avec ma petite guitare, qui n'avait rien à voir avec le style d'Eddie, que j'aime beaucoup d'ailleurs. J'ai chanté aussi les chansons, parce que j'ai chanté les chansons de tout le monde. Et les fameux loubards sont arrivés à la fin du concert en disant, quand même, il a eu du courage, hein, le petit là.
0: C'est bien, oh là là, mais ça doit faire, vraiment, on a des moments de vraie joie, mais aussi de vraie trouille sur scène. Est-ce qu'on a toutes les émotions qui nous traversent ? Est-ce que vous vous êtes déjà retrouvé sur scène en colère ? Est-ce que vous vous êtes déjà retrouvé sur scène complètement dépité ? Est-ce que ces choses-là arrivent ou est-ce qu'on est quand même protégé ?
1: Non, on n'est pas protégé, on est exposé.
0: Ouais.
1: On est dans la lumière, on voit pas forcément le public. Il vous arrive parfois d'entendre des gens qui parlent pendant que vous chantez, qui font du bruit, etc. Vous faites remarquer au bout d'un moment et vous apercevez que vous avez un premier rang de handicapés.
0: Ah.
1: Et là, c'est une très très grande leçon parce qu'effectivement, il faut faire très très très attention à tout ce qui se passe, être prêt à tout, y compris à la panne de sono.
0: Ça vous est arrivé ça ? Plus de son, plus d'électricité ?
1: Plus de son, plus rien. Alors là, par chance, en fait, j'ai eu des très gros problèmes de voix à un moment dans ma carrière qui m'ont obligé à prendre des cours avec un phoniatre pour retrouver ma voix. Et il n'a pas fait que réparer ma voix, il m'a appris à chanter a cappella, en projetant ma voix jusqu'au fond de la salle, sans sono, sans micro, sans rien. Et ça, je sais le faire maintenant. Donc, au moment où vous avez une vraie panne, où vous pouvez plus rien faire,

0: vous pouvez lâcher la sono, venir devant la scène et chanter, et on vous entend jusqu'au fond de la salle.
1: Waouh! Et votre voix, alors l'évolution de votre voix, puisque dans ce coffret, il y a donc le premier enregistrement public 1978, jusqu'au plus récent, vous vous êtes, j'imagine, réécouté. Que pensez-vous de votre voix de 78? Est-ce que vous vous trouvez une voix de bébé un peu?
0: Eh ben non.
1: Non?
0: En fait, j'ai l'impression d'avoir toujours cette voix aujourd'hui, mais c'est pas un hasard non plus. En fait, j'ai eu des très gros problèmes, je le disais, mais cette rééducation m'a beaucoup aidé à conserver le vrai son de ma voix dans toute sa gamme. Et puis, bon, je le dis là, et je le dirai plus, j'ai été opéré deux fois à cœur ouvert, ce qui m'a réouvert en fait l'oxygène dans tout mon corps et qui m'a préservé en fait de la force, de la puissance de la voix. Et aujourd'hui, j'ai vraiment l'impression de pouvoir chanter comme je chantais avant, sans avoir besoin de forcer, de pousser, d'être dans des artifices. Et c'est très agréable pour moi d'entendre les gens dire « mais vous avez toujours la même voix ». Et je suis très fier de ça, parce que bon, c'est quand même un travail, mais c'est aussi une chance.
1: J'ai écouté ce coffret, Yves Dutheil, et alors, il y a des moments, j'ai rigolé. Vous faites des petites blagues au public. Par exemple, en 1982, à l'Olympia, vous quittez la scène, puisque vous vous dites que les chanteurs, par moment, il faut qu'ils se taisent.
2: On propose que le chanteur fasse une pause pour laisser la parole à la musique, et pas n'importe laquelle, celle de Jean Musy, qui a écrit tous les arrangements pour ce spectacle.

0: s'ensuit un très très beau moment instrumental. Vous évoquiez Jean Musy tout à l'heure en disant à quel point il était important dans votre carrière, au point de lui laisser la scène à lui.
1: Bah, c'est un frère de musique, c'était un frère de musique et ça... Je crois que j'ai jamais retrouvé une telle complicité avec un orchestrateur pour traduire exactement l'ambiance de ce que l'émotion du texte suggérait. Et ça démarrait pile au bon moment, ça s'arrêtait pile au bon moment pour changer complètement d'ambiance, ça reprenait après au bon moment. Enfin, il y avait une telle complicité entre nous que pour moi c'était un réel bonheur d'arriver avec une chanson nouvelle en studio. Puis on était tous les deux, lui au piano, moi au micro, et on se lançait. On a comme ça enregistré des tas de chansons, de La Langue de chez nous à Lucille et les Libellules, en passant par toutes les chansons qu'il a orchestrées. C'était quelqu'un d'extraordinaire, un homme très doux, hors du temps, et avec qui on a partagé des moments incroyables, comme, bah, je vais vous en raconter un. On enregistre une chanson qui s'appelle « Le temps s'écrit sur ton visage ». Et bon, moi je fais guitare-voix, et on enregistre, et on se dit tous les deux qu'il manque quelque chose. On se dit « une harpe ». Une harpe, pour nous à l'époque, c'était Lily Laskin et personne d'autre. Alors, dans la nuit, il écrit une partie de harpe, et Lily Laskin arrive le matin, on livre la harpe. Elle était, mais couverte de pluie, de la tête aux pieds, parce que c'était trompée de station de métro. Elle arrive, elle rentre dans le studio, elle prend sa harpe, et là, catastrophe, c'est complètement à côté, et ça marche pas du tout. Et là, notre directeur artistique était Claude Dejacques, dont je pourrais parler aussi pendant des heures, dit, mais peut-être qu'on pourrait lui envoyer juste la guitare, parce que ça la guiderait peut-être davantage sur le vrai tempo de la chanson. Alors on fait ça, on enlève ma voix, que j'avais enregistrée en direct avec la guitare. Ouais. On enlève la voix, on lui laisse que la guitare. Et là, parfait. On tombe, mais pile sur le tempo, tout était parfaitement en place. Et Lily Laskin, qui devait mesurer 1m50, rentre dans la cabine et dit, ah bah évidemment, ça, c'est sûr. Le chanteur, lui, il est lyrique, il interprète, il va, il vient, il est très sensible. Ça. Mais alors le guitariste, ça lui passe complètement au-dessus de la tête.
0: C'est drôle. Elle avait deviné que vous étiez plusieurs à l'intérieur.
1: Voilà,
0: en fait,
1: exactement.
0: C'est ça, elle avait senti ça. Dans ce coffret, on vous entend chanter en anglais.
1: Yesterday.

0: Ça, c'est rarissime.
1: Oui, ça a été mes premières amours, les chansons en anglais.
0: Les Beatles.
1: Les Beatles, ouais. Chicago Transit Authority, le groupe Queen, etc. Mais j'ai chanté toutes ces chansons avec passion et bonheur. Et mes premières chansons, ça, il y a moins de gens qui le savent, je les écrivais en anglais. Parce que je pensais que l'anglais était une langue plus rythmique, elle était plus douce, plus musicale. Jusqu'au moment où je me suis rendu compte qu'il y avait une différence entre le français et l'anglais en musique, c'était les accents toniques, qui tombent pas pareil sur les mots. Et là, j'ai commencé à prendre du plaisir à écrire en français. J'ai traduit tout ce que j'avais écrit en anglais en français. Et j'ai commencé vraiment à écrire en français.
0: Le sel aussi des albums en public, c'est de vous entendre, alors soit chanter les chansons des autres, c'est le cas de Mistral Gagnant, vous reprenez Renaud.

0: Mistral gagnant.
1: Ça, c'était votre Zénith 1990.
2: Et en plus, il était dans la salle, Renaud.
1: Vous le saviez avant
2: oui,
1: de chanter
2: alors,
1: la chanson.
2: Oui, je ne raconte pas comment c'est de chanter une chanson de quelqu'un qui est dans la salle.
1: Ça m'est arrivé avec Charles Trenet. Parce que alors, ça doit vraiment être effrayant et à la fois hyper excitant.
2: Ah bah oui, parce que moi, j'ai chanté plein de chansons des autres. C'est ça qui m'a donné envie d'écrire. J'ai même un jour chanté dans un spectacle pour Charles Trenet, en hommage à Charles Trenet. Il y avait des tas d'artistes et moi, je vais chanter Le Serpent Python. Et je vais chanter aussi La Folle Complainte.
1: Ok.
2: À un moment, j'ai eu un trou de mémoire et c'est Trenet qui m'a soufflé dans la salle.
1: Waouh.
2: Il y a des moments comme ça, magiques, vraiment incroyables.
1: Vous chantez sans son?
2: Non.

0: ça.
1: Voilà quelques grands moments que l'on retrouve sur l'un des 17 CD de ce coffret. 9 concerts, Yves Duteil. Est-ce que vous avez un souvenir très cher à votre cœur? Je sais que c'est une question horrible, mais je me permets de la poser parce que je suis sûre que vous allez trouver une pirouette pour bien me répondre.
2: Il y avait des moments très émouvants, il y avait des moments très drôles, des moments inattendus. Alors, un des moments inattendus, je chante « Mélancolie ». Il y a des jours où quand le jour se lève, on... Alors, cette chanson, on avait fait une mise en scène. Il y avait un rideau noir en tulle qui tombait derrière moi, et avant que ce rideau ne tombe, je devais déplacer mon tabouret dans le noir, le mettre devant le rideau de tulle, et sur ce rideau invisible se projetait l'ogive d'une fenêtre d'église. Et c'était magnifique, il y avait un effet très très beau, mais il fallait que ça fonctionne très vite. Et donc, je m'avance et je prends le rideau. Mais sur moi, sur mon épaule, il y avait des boudins en plomb qui me tombent sur l'épaule. Je savais plus comment me dépêtrer de ce rideau. Je l'avais, il fallait que je commence. Il y a des jours. Non, c'est pas possible. Alors, le directeur de lumière, hop, il allume les lumières, il voit le drame, hop, il éteint tout de suite. Je me débarrasse de tout ça, j'essaie de m'en sortir. Et là, effectivement, je m'en sors. Je suis sur mon tabouret, devant le... tout va bien. Mais je suis, comme il y avait plein de poussière sur ce rideau de tulle, je commence à avoir une envie d'éternuer qui me monte dans le nez. Ça fait « Il y a des jours où quand le jour se lève... » J'essayais de retarder l'éternuement, je ne pouvais pas. « On voudrait rentrer tout au fond d'un rêve. » Et là, ça monte. Et puis soudain, lorsque le clocher sonne, « Il y a des jours où l'on n'est plus personne. » Et là, j'avais la tête dans un médaillon du projecteur de poursuite. Je sors la tête de la poursuite, je fais tcha. Je remets la tête dans la poursuite. Alors on ferme les yeux un instant. Michel Collin, qui était sur sa console, l'ingénieur du son, il était sous sa console, plié en 12 de rire.
1: Ah oui, évidemment. Mais vous ne vous êtes pas démonté quand même.
2: Non.
1: Vous avez, voilà. C'est très mignon, ceci dit, de penser à ne plus être
2: dans
1: en pleine lumière pour éternuer, parce que tout le monde vous a entendu quand même.
2: Non. Parce que j'étais aussi en dehors du micro.
1: C'est vrai. Vous pensez que personne ne vous a entendu?
2: Oui, personne.
1: Ah, pour de vrai?
2: Ah, oui, oui,
1: ah,
2: oui,
1: donc
2: oui.
1: Excellent réflexe, alors.
2: Oui, oui, tout à fait. Ça s'est passé vraiment crème.
1: Bravo, bravo. Je vous recommande vraiment, les amis, ce coffret. Il y a des moments que l'on aime partager. Yves Duteil, l'anthologie en public. Vous enregistrez toujours vos concerts, là, ceux que j'ai cités tout à l'heure, vous allez les enregistrer?
2: Ben, pas toujours, mais... Encore une fois, on a la chance de travailler en équipe avec Michel Collin. On travaille depuis maintenant plus de 40 ans ensemble. Il y a aussi, alors, quelqu'un auquel il faut que je rende hommage, c'est Bruno Tumers. C'est un journaliste qui a ma carrière comme personne, dans le creux de sa main. Il connaît absolument tout, tout, absolument tout. Et il a énormément travaillé sur des recherches pour ce coffret. Et on a pris énormément de plaisir en fait à travailler ensemble sur toutes ces recherches, retrouver des pépites, obtenir les droits, dire qui jouait, qui a fait ci, qui a fait ça, etc. C'était un travail énorme, mais en même temps un travail vraiment passionnant. Puis il y a beaucoup de choses à dire, vous le voyez. Je suis très loquace quand on se met à parler de tous ces souvenirs. C'est tellement agréable pour moi et tellement de beaux souvenirs.
1: Et pour nous, c'est agréable aussi de vous entendre parler de tout ça parce qu'on voit la joie en vous, quand vous en parlez.
2: Mais c'est pour ça que, en fait, on a appelé chemin de liberté, chemin d'écriture. Parce que ce sont des chemins, vraiment, des cheminements. Une chanson, elle ne naît pas comme ça, et puis on la diffuse pas tout de suite. Elle mûrit, elle grandit, elle évolue. Il y a tout un chemin de création. Et moi, je pensais, je vais vous dire très, très franchement, une chose que j'ai encore jamais dite, j'avais l'impression, en faisant ça, que je faisais un peu une sorte de legs, de testament, de bilan. Et puis que je n'écrirais peut-être plus de chansons. Et puis Fred Zetoun m'a appelé, m'a dit « J'ai un petit texte là, j'aimerais bien que tu regardes si tu pouvais pas faire une musique là-dessus. » Et on l'enregistre mercredi là.
1: Donc le chemin continue.
2: Le chemin continue, voilà.
1: Eh ben, c'est une excellente nouvelle. Alors, bon chemin à vous. Bon et long chemin, Yves Duteil. Et merci, comme à chaque fois, d'être venu nous voir. Et puisque le chemin continue, alors je vous dis à bientôt.
2: Alors, à bientôt.
1: Merci.
2: Merci.
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1: Comment ça va ?
6: Bien, ça va bien. Je suis en plein dans les finitions de mon album, donc toujours en plein travail.
1: Ah, donc en fait, on fait sortir Axel Bauer de sa grotte,
6: c'est ça,
1: slash studio, pour venir ici.
6: Ça, je suis un ours d'ailleurs. La racine de Bauer, c'est pas loin de Bear d'ailleurs.
1: Ah oui, c'est vrai.
6: Hein, tu vois. Donc, grotte, ça... ours, Bauer.
1: Et ça fait une toute autre carrière, Axel Bear. Non, tu crois pas?
6: Edouard, peut-être.
1: C'est bien possible. Axel Bauer, il y a tellement de tubes. Allez, un petit premier pour se mettre dans l'ambiance.

0: éteint la lumière. Hein, ça fait de mal à personne. Ça, c'est quoi? C'est les années 2000?
1: C'est 1991.
0: Ah non, c'est les années 90, voilà. Pardon.
1: Ça a 30 ans, quoi. Ah, tu vois, ça a plus de 30 ans.
0: C'est fou, ça. Parce que ce qu'il y a, c'est que dans cette carrière que je trouve, moi, hyper intéressante, équilibrée, où tu arrives finalement toujours à nous surprendre, il y a finalement assez peu d'albums studio. Il y en a 7. Et là, tu prépares le 8e.
1: Ouais, c'est vrai.
0: Est-ce que parfois tu te demandes, tu te dis, bah tiens, ouais, une quarantaine d'années de carrière, 7-8 albums, c'est pas un ratio énorme. Alors attention, hein, on n'est pas à l'usine et on fait pas des chansons à la chaîne, mais par rapport à d'autres qui font un album systématiquement tous les 2-3 ans, toi, très tôt, t'as su que tu voulais travailler autrement?
1: Ah non, pas du tout. Peut-être qu'il y a eu un excès de perfectionnisme à un moment. Il y a un album sur lequel j'ai mis 7 ans à le faire quand même, tu vois. Donc c'était.
0: C'est Radio Londres.
1: Un album dont je suis très fier d'ailleurs, qui s'appelle Simple Mortel, qui a pas du tout marché. Il est sorti en pleine période boys band. Peut-être qu'on le redécouvrira d'une autre manière. Donc il est sorti à l'orée de l'an 2000 et il a pas du tout marché. Il a pas du tout été défendu. Il y a pas eu de clip, rien du tout. J'étais très très déçu d'ailleurs parce que j'avais mis tout mon cœur là-dedans et puis j'avais travaillé comme un fou. J'avais été un peu au bout de moi-même, au bout d'un délire. On avait même construit un studio pour le faire. C'est pour ça que ça a pris tant de temps en fait. Ouais. Et puis chaque album est une aventure. Il y a des aventures plus courtes comme l'album avec qui contient À ma place, Personne n'est parfait, etc.
0: Donc ça a été
1: relativement rapide, mais peut-être aussi parce que l'autre avait été très lent et il y avait un désir d'aller plus vite. Et puis il y a eu d'autres périodes où j'étais plutôt sur scène et j'avais pas trop d'idées, je savais pas comment reprendre un contact avec un album. Et donc là, j'ai attendu 5 ans et ça explique ça. Mais il y a des albums qui se sont enchaînés très vite, par contre. Voilà. Il y a pas de règle, en fait.
0: Dans ce que tu viens de dire aussi, il y a quelque chose qu'on ne dit pas souvent, même à celles et à ceux qui aiment la musique et qui en écoutent et qui en achètent, etc. C'est que, en fait, tout ne dépend pas de l'artiste. Quand tu parles de cet album Simple Mortel de 1998, tu dis, il n'y a pas eu de clip, c'est pas toi qui as décidé qu'il n'y aurait pas de clip. C'est aussi parce que tout ne dépend pas de toi. Ça dépend aussi de la maison de disques avec laquelle t'étais et du marché de la musique à ce moment-là. Et ça doit être super dur, en fait, de travailler pendant des mois, voire des années sur une œuvre. Et à la fin, les personnes qui sont censées la défendre pour toi, la défendent pas.
1: Ah, mais c'est hyper dur, d'autant que sur cet album, si tu veux, j'essaie de faire que tout soit vrai. Alors, j'écrivais une chanson sur le désert, je partais dans le désert vivre avec les Touaregs. J'étais très, très, très excessif, si tu veux, mais et très authentique, je crois, dans ma démarche. Donc, c'était d'autant plus, décevant et déprimant même que Universal, pour pas les citer à l'époque.
0: Bisous, Universal.
1: Et décider de se dire, bon, ben, après, je peux les comprendre dans le sens que il n'y avait pas vraiment de single sur l'album. Moi, j'étais complètement dans un truc artistique, fin de siècle. Ouais. Il y avait un titre qui s'appelait 00 Zen. Je trouvais qu'il fallait faire un clip de 7 minutes là-dessus. Donc, j'avais du mal à les convaincre et peut-être que c'est ça qui n'a pas fonctionné. En réalité, ils gagnaient tellement d'argent avec les boys bands à l'époque, ils se sont dit, bon, on va pas se faire chier plus que ça.
0: Ah ouais. Et puis voilà, il y a que ça reste un business et que toi, t'as beau y mettre tout ton cœur et toute ton âme, bah, au bout de la chaîne, il y a aussi des gens qui font du commerce. Ouais, quoi. Ouais. Oh là là.
1: C'est terrible, là.
0: Ouais. Heureusement, là, on est dans une dynamique hyper réjouissante, puisque il y a une nouvelle chanson qui vient de sortir qui s'appelle L'Enfant Prodigue. Mmh.

0: retour, l'enfant prodigue du rock français, Axel Bauer. Eh, c'est toi qui joues la guitare?
1: Oui.
0: Eh ben, on n'est pas manchot.
1: Ah, merci.
0: Ah, bravo. Non, mais ce solo, on remarque les solos de guitare de nos jours, parce qu'il n'y en a plus beaucoup dans les chansons, ça fait du bien.
1: Ça revient, il paraît.
0: Ouais.
1: Hein, y a,
0: tant mieux, non?
1: Oui, il y a des rappeurs, je sais que SCH s'approprie des services de Raoul Chichin.
0: Mais oui, le fils de Catherine Ringer et Fred Chichin.
1: On dit pas s'approprie les services, c'est nul ça.
0: Mais ouais, il s'est offert les services. Et en tournée, et oui, puis, il a emmené Raoul en tournée, il fait des gros solos de guitare les chansons d'SCH. Ouais.
1: Et puis, dans la pop, ça revient un peu aussi, tu vois.
0: En tout cas, voilà, moi je l'adore cette chanson. Et alors, t'es pas tout seul, l'enfant prodigue, on a une signature très intéressante du côté des paroles.
1: Oui, c'est toujours Brigitte Fontaine qui... Et d'ailleurs, cette chanson est partie de son texte à elle, en fait. Brigitte a cette écriture magnifique que j'adore et qui mélange à la fois des choses légères et des choses profondes.
0: Oui.
1: Et c'est ça que j'adore. On est à la fois dans le profond et dans le dérisoire avec Brigitte. Il y a toujours un décalage.
0: C'est rarement premier degré, Brigitte Fontaine.
1: Non.
0: C'est souvent, ouais.
1: Alors c'est ça. On a cette chanson comme ça qui est, c'est presque un enfant prodige qui est de retour en fait. Mais dans la parabole biblique de l'enfant prodigue, d'ailleurs, c'est un retour en joie.
0: Oui.
1: Et là, avec les paroles de Brigitte, il y a toujours quelque chose d'un peu ridicule dans le personnage, ou qui apporte de la tendresse, je trouve.
0: Alors, pour celles et ceux qui n'ont pas révisé la Bible avant de venir, on vous en veut pas. Après-demain, c'est dimanche, allez à la messe, renseignez-vous, bon sang. Mais en gros, l'enfant prodigue, c'est une histoire que racontait Jésus, c'est pour ça qu'on dit que c'est une parabole. Et donc, en gros, c'est un père, il a deux fils, il a le fils aîné qui est formidable, exemplaire, qui reste auprès de lui, etc. Et puis, on a le cadet, le fils prodigue, qui lui, voilà, a envie de découvrir le monde et ses plaisirs divers et variés. Et puis, à un moment, il revient. Voilà, la suite à la messe.
1: Tu l'as, c'est bien, oui. Mais c'est un peu aussi un peu nous tous, quoi.
0: Oui.
1: Quand on est parti, quand on revient de quelque part. En ce qui me concerne, tu le disais tout à l'heure, j'ai eu des longs départs et des, quelques retours, et souvent de moi on disait il revient.
0: Oui, donc, c'est vrai, le retour d'Axel Bauer, on l'a dit plusieurs fois.
1: Le retour d'Axel Bauer, ouais. J'entendais ça souvent, donc avec ses clous et ses cris d'amour peut-être.
0: Ouais.
1: Et puis cette chanson, elle va être super pour entrer sur scène. Sur l'album précédent, je me disais que j'avais pas la chanson pour entrer sur scène. J'ai vraiment envie de retrouver la scène maintenant que ça fait presque 2 ans que je suis en train de travailler en studio sur l'album. J'ai envie de retrouver la scène et le public. Et avec cette chanson, je pense que ça fait une merveilleuse première chanson, quoi. On se retrouve.
0: On est d'accord, l'enfant prodigue. Et puis, on est d'accord aussi que quand t'es avec Brigitte Fontaine, vous êtes dissipé, mais vous êtes formidable.

0: Ça, c'est sorti avant l'été. On s'était vu à l'occasion de la sortie de Merde à la mer. Donc là, elle est carrément en duo sur la chanson. Là, celle qu'on vient de découvrir, L'enfant prodigue, vous avez travaillé dessus ensemble. Et c'est une présence qui sera là sur tout ton nouvel album, Brigitte Fontaine ?
1: Non, il y a d'autres auteurs, d'autres complicités dans l'album. Mais ça s'est fait comme ça, sans calcul. En fait, peut-être j'avais la frustration de ne pas sortir cet album. J'ai envie de le sortir. Il y a beaucoup de titres et j'ai pas tout à fait terminé. Alors je sors des titres comme ça, pas au hasard bien sûr, mais j'adore Brigitte et à chaque fois qu'on peut collaborer ensemble, je me prête à l'exercice. Brigitte qui cartonne en Angleterre en ce moment d'ailleurs, avec la ressortie de son album Brigitte Fontaine est folle, qui est un album incroyable, magnifique, avec les arrangements de Jean-Claude Vanier qui sont sublimes.
0: C'est lui qui avait fait Mélodie Nelson aussi pour Gainsbourg.
1: Et ils ont ressorti aussi Baraka récemment avec Areski, Belkacem. C'est vraiment des gens que j'adore et qui ont un univers incroyable.
0: Et ça parle aux Anglais.
1: Ah oui. Elle a un succès en ce moment en Angleterre. Elle a des papiers partout. C'est fou d'ailleurs.
0: Ça c'est très 21e siècle, mais j'aime bien moi.
1: C'est dingue d'ailleurs, qu'elle cartonne en Angleterre, Brigitte, en ce moment, et je vois passer plein de trucs.
0: C'est trop bien, c'est excellent. Alors, mon cher Axel, puisqu'on parle d'autres artistes, donc ton rapport avec Brigitte, moi il m'intéresse beaucoup. Tu m'as dit, il y a d'autres collaborations sur l'album, sans donner de détails, ça veut dire que tu gardes les infos pour plus tard ?
1: C'est pas forcément un scoop. Disons que, si tu veux, je suis auteur, mais en même temps, j'aime bien travailler avec d'autres auteurs aussi. J'ai pas toujours toutes les idées. Des fois, je me laisse un peu emporter par la musique et j'aime bien voir. Donc, y a certains auteurs avec qui je travaille régulièrement, comme Pierre-Yves Lebert, qui a écrit sur cet album. Et aussi, il y a trois très jolis textes de Boris Bergman, avec qui j'ai aussi travaillé dans le passé, qui écrivait pour Bachung. C'est lui qui a écrit Vertige de l'amour, ou Gabi, ou Alcaline, des choses sublimes.
0: Et pareil, jamais premier degré, toujours envoûtant, quoi. C'est ce genre de texte.
1: Et puis voilà. Bon, après, on verra quand ça sortira.
0: Quand ce sera prêt. On espère début 2026, mais de toute façon...
1: Non, c'est début 2026.
0: Ah, tu t'es mis le...
1: Ah oui. Non, je veux pas attendre des années. Peut-être ça sera... On avait prévu que ça sortirait le 23 janvier, peut-être ça sortira un petit peu après.
0: Pousses au 30 janvier maximum, quoi.
1: Ouais, voilà.
0: J'aime bien. Et le fait de sortir des chansons quand elles sont prêtes, je trouve aussi... Tu sais ce que ça me rappelle ? La Motown, où les mecs, ils vont en studio, ils te font une chanson, elle est prête. Mais pourquoi attendre d'en avoir 14 ? Tu sors ta chanson qui vient de sortir, t'es content terminer.
1: C'est complètement vrai, Émilie, parce que il y a une liberté aujourd'hui avec les réseaux, justement, avec les DSP. Il y a une liberté de pouvoir sortir des morceaux et d'avoir une immédiateté qui est vraiment agréable. Ouais.
0: Et puis parce que Merde à la mer, c'était chouette de le sortir avant l'été.
1: C'est ça.
0: Et que si tu le sors en janvier, elle est toujours très bien la chanson, mais voilà, t'avais envie qu'elle soit là l'été.
1: Mais complètement, ça s'est imposé à nous presque, parce que cette chanson n'avait pas de texte. Et je me demande. Et un jour, je tombe sur ce texte de Brigitte et je le chante dessus et j'appelle Brigitte, je lui dis « Est-ce que tu veux le faire ?» Elle me dit « Oui, on l'enregistre » et on était avant l'été, on devait être au mois d'avril. Et là, on s'est dit « Merde à la mer, faut absolument... »
0: C'est maintenant.
1: Oui, alors après, il y en a qui ont cru que c'était « Merde à ta maman », mais c'est pas du tout ça. Hein, tu vois, c'est « Merde au cliché », c'est Brigitte, je crois, elle n'était pas fan de la chanson de Charles Trenet, « La mer » qu'on voit danser. Donc elle dit « Assez !» Voilà, mais c'est tout ça, à prendre, bien sûr, avec humour, au dixième degré. C'est pas... d'ailleurs, Brigitte aimait bien Charles Trenet aussi, donc... mais on s'est dit qu'effectivement on allait faire l'anti-tube de l'été, c'est-à-dire le tube de l'été, Merde à la mer, de ceux qui ne partent pas en vacances.

0: Axel Bauer est un artiste très tolérant, j'ai la preuve. Il était à côté de moi en studio pendant que j'ai beuglé à ma place pendant 3 minutes. Et il n'est pas parti, ça va Axel?
1: Non, j'ai chanté aussi avec toi.
0: Oui, mais toi t'as pas beuglé.
1: C'est
0: ça. Mais c'est trop difficile à chanter. Là, tout
1: difficile,
0: le début,
1: hein, ouais.
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0: The
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0: T'as vu, c'est dur, hein.
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0: ces guitares, ça raconte des trucs qu'on n'a jamais entendus ailleurs. Bref, c'est du Axel Bauer. Axel, t'es fier de cette chanson?
1: Ah, j'aime beaucoup cette chanson, mais je devrais peut-être pas le dire, c'est pas très humble, mais moi j'aime bien cette chanson, oui, et puis dans chaque chanson, tu les commences les chansons et tu vas les enregistrer, tu sais pas où ça va aboutir, et là on a été au Manoir en studio, Manoir c'est le nom du studio comme ça, avec mes musiciens, et déjà on a senti en la jouant, parce que c'est ce qu'on entend, c'est ce qu'on a joué, on a senti le plaisir de la faire, tu vois.
0: Elle est lumineuse.
1: Ouais.
0: Il y a un truc qui se passe, c'est pas toujours facile.
1: Un côté décalé aussi, ouais. J'ai rajouté des chœurs un peu oui. Bowie, un peu une période 80, tu vois, des trucs. Ouais des chaparapapas, ouais. Tu vois, des je la voulais à la fois dynamique et en même temps légère, et en même temps tous les textes de Brigitte, il y a cette espèce de deuxième plan et...
0: Brigitte Fontaine, donc.
1: Et puis c'est mixé par Marc, mon ami Marc Stent.
0: Est-ce qu'il fait Coldplay?
1: Qui fait, ouais.
0: Quand il fait pas toi, il fait Coldplay.
1: Il fait beaucoup de monde, Marc, et en fait, on a tous un disque mixé par Marc, parce que il a fait effectivement Coldplay, mais il a fait Muse, il a fait Madonna, il a fait U2, donc on a tous entendu un truc de Marc, ouais.
0: Et voilà. Et vous allez entendre le résultat final en janvier 2026. Alors, est-ce que c'est le 1er janvier ou le 30 janvier? Vous verrez bien. Mais en tout cas, ça sera en janvier, le nouvel album d'Axel Bauer. Axel, cette rumeur-là, ce truc dont il faut que je te parle, parce que je voudrais vraiment...
1: Ah oui,
0: Est-ce que c'est vrai, ouais, que Philippe Manœuvre, un jour, t'a sauvé la vie?
1: Oui, c'est vrai. Oui, oui.
0: Tu peux raconter?
1: C'était au festival rock de Val d'Isère. Il y a eu, je crois qu'il y a eu deux éditions. Donc, c'était à Val d'Isère et c'était la soirée de clôture. C'était il y a longtemps.
0: Ouais.
1: Je me rappelle que Gainsbourg jouait.
0: C'était en 88.
1: En 88, ouais. Gainsbourg était en train de jouer sur le piano et je crois qu'il n'y mettait pas beaucoup d'entrain je pense qu'il était fatigué. Voilà. Okay. Et donc on pressait de monter sur scène pour mettre un peu d'ambiance avec la guitare et le côté rock de ma musique, et je suis arrivé et je me suis fait électrocuter. Voilà. En réglant le micro, ma guitare a touché la guitare de l'autre guitariste et ça a fait une masse, et tout d'un coup j'ai été électrocuté. Le courant était pas terrible dans cet hôtel. Il y avait une vague prise comme ça qui était peut-être pas à la terre déjà, et en fait il y avait une sorte de brouhaha, donc je suis parti un peu à la renverse comme ça, et le seul qui a vraiment capté ça et qui a vu le truc se passer, c'est Philippe Manœuvre, qui a eu le bon réflexe. Il s'est jeté sur l'ampli, il lui a donné un coup de pied qui a arraché la prise, et c'est ça qui a arrêté l'électrocution. Sinon ça continuait et je serais pas là pour en parler.
0: La vache. Donc c'était
1: merci
0: vrai.
1: Philippe.
0: Merci Philippe Manœuvre. Bah oui, incroyable cette histoire. Eh ben tu vois, on me l'a raconté, je me suis dit non, c'est n'importe quoi. Donc c'est vrai.
1: Non, c'est vrai, oui, tout à fait.
0: Ah mais t'es comme un chat, t'as plusieurs vies, toi.
1: Je me suis pas rendu compte. C'était très très violent parce que j'ai entendu une voix quand j'étais électrocuté. Quand je m'électrocutais, j'ai entendu une voix qui disait « Est-ce que tu veux partir ou est-ce que tu veux rester ?» C'était très bizarre. Alors, j'étais dans un état second, on m'a amené sur un canapé, et j'ai dit « Non, non, laissez-moi, il faut que je remonte sur scène », ce qui est complètement fou. J'ai attrapé la prise de l'ampli, je l'ai remis dans l'ampli, j'ai pris la guitare, tout le monde était médusé, comme ça. J'ai commencé à jouer, j'ai dit « J'espère que le courant va passer entre nous, je crois. » Et j'avais du sang, parce que j'étais tombé la tête la première, j'avais du sang qui coulait sur mon épaule, comme ça, et je me rendais pas du tout compte de ce qui s'était passé. J'étais dans un truc, il faut que j'aille jouer, donc faut que je continue mon truc. Et c'est en sortant dehors, on était à Val d'Isère, donc c'était dans le froid, on est venu me chercher pour me recoudre, et dans le froid, j'ai eu les jambes qui ont commencé à flageller, et là j'ai eu peur, en fait. Je me suis dit, ah waouh, il s'est passé quelque chose, là t'as failli passer en fait. Je m'en étais pas rendu compte sur le moment, j'avais eu un choc psychologique.
0: Tu vas écrire un bouquin sur ta vie?
1: J'ai écrit déjà un livre qui s'appelait « Maintenant tu es seul ». qui est sorti, je crois, en 2003, 4 ou 2, je sais plus. Peut-être, je rencontrerai d'autres trucs. Peut-être.
0: Ouais. C'était un livre de souvenirs de
1: oui,
0: ta carrière.
1: Avait, ouais. Ben, tu sais, j'ai aussi un papa qui était une personnalité déjà dans la résistance.
0: La voix de Radio Londres.
1: De Londres. Mais c'était surtout un passionné de jazz. Donc, il est un peu à l'origine. Il est d'ailleurs à l'origine du premier festival de jazz en France à Playel. Donc, il y avait plein de choses à dire sur ce père qui m'a emmené aussi dans la musique, parce que j'étais plutôt dans le dessin, moi. Donc, il m'a emmené dans la musique à travers les Who, en me faisant découvrir les Who. Donc, j'avais plein de choses à raconter, comme ça, de petites histoires que j'ai consignées dans ce bouquin.
0: Ok, mais maintenant, tu es seul. Bah, tu vois, je le connaissais pas. Donc, on le recommande à tout le monde.
1: Ouais.
0: Bonne lecture du week-end. Axel, on se voit en janvier, du coup?
1: Allez, avec plaisir.
0: Le rendez-vous est pris. Ben,
1: très bonne fête, alors.
0: Ah, oui, bonne fête avec ici, évidemment.
1: Oui, avec ici.
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2: Bonsoir à tous, bienvenue sur ICI. Nous sommes en quart de finale de la Coupe du Monde, le quatrième quart de finale de la Coupe du Monde pour le coach Didier Deschamps, le coach de l'équipe de France évidemment. Ce soir, pour la France, dans cette Coupe du Monde 2026, c'est le premier grand match face à un adversaire de grande qualité, le Maroc, vainqueur ou pas, on ne sait pas trop, de la dernière CAN. It's complicated, c'est un sujet un petit peu piquant. En tout cas, France-Maroc, c'est le match qu'on attendait tous. On a extrêmement hâte de voir ce que ça va donner sur le terrain, si les deux équipes vont jouer leur football, vont oser jouer leur football. Autour de la table, notre consultante Charlotte Lorgeret. Salut Charlotte.
3: Salut Pia, salut à tous.
2: Charlotte, ancienne joueuse, ancienne défenseur, grosse défense du Maroc, exactement. On va en parler. Il y a de la qualité, mais il y a aussi du mouvement dans la défense du Maroc, on en reparlera. Charlotte, juste un mot pour nous dire comment tu sens ce match entre la France et le Maroc.
3: On a envie de voir un vrai match de football entre les Français et puis les Marocains qui vont proposer une opposition très, très intense avec un jeu de position, des garçons qui ont envie d'avoir ce ballon-là. Donc on va voir comment les Français vont pouvoir être ce soir. J'attends énormément ce match. Je pense que tout le monde, toute la France entière attend ce match-là ce soir avec impatience.
2: Exactement. La France, le Maroc et tous les amoureux du football. En face de toi, Charlotte, un autre amoureux du football, celui qui fait vivre les matchs du Paris Saint-Germain sur l'antenne d'ici Paris-Île-de-France depuis 18 piges. Salut Bruno Salomon.
4: Salut Pia, salut Charlotte.
2: Il a mis son maillot Benzema.
4: Tout
2: à fait. Il est content. France-Maroc, on est bien.
4: C'est ça, j'ai mis mon petit maillot Benzema. Merci. Alors, de m'avoir prêté, on le dit.
2: Oui, c'est vrai qu'il est un peu à moi. Bruno, tu es là ce soir pour faire vivre l'interactivité. C'est-à-dire que vous qui nous écoutez et vous qui nous regardez sur YouTube, on va tout vous expliquer. Vous êtes là pour participer aussi au match avec nous. On attend vos commentaires, on attend vos blagues, on attend tout ce que vous savez sur le football. Nourrissez-nous, nourrissez notre antenne. Bruno, comment les gens peuvent-ils nous trouver?
4: Alors, ils peuvent nous trouver sur la chaîne d'ICI, ICI sur YouTube, sur notre chat. On voit nos belles petites têtes avec nos jolis maillots, notre très beau décor.
2: La déco!
4: Voilà, déco de fou qui a été préparée par toute la team. On pense aussi à Camille qui nous a aidés aujourd'hui. Et puis, déjà, le chat est en train de se mettre en place avec, par exemple, on a Christelle qui nous dit « Ah, enfin, on vous attendait sur le chat. »
2: Christelle.
4: Et voilà, et il y a Amar qui nous dit « Bonsoir tout le monde. » Voilà, les premiers messages, vous n'hésitez pas, ça commence à venir. On a déjà plus d'une cinquantaine de personnes qui sont en train de se mettre en place. C'est normal, le chat se met en route.
2: Et on puis va on finir rappelle, à Milan.
4: Voilà, effectivement. Et on rappelle une chose, 0810 055 056. Ça, c'est le numéro, vous appelez et vous nous laissez des messages. Vous pouvez ou soit nous mettre des petits messages écrits, soit des messages audio, c'est comme vous voulez. Vous n'hésitez pas. Voilà comment nous joindre. Et ben voilà, il y a Laurent aussi qui nous dit, c'est bon, on est prêt. Bonsoir à vous, les premiers messages qui afflue et arrive sur cette chaîne YouTube. N'hésitez pas, rejoignez-nous.
2: Et si vous nous laissez des vocaux sur WhatsApp, on les diffuse à l'antenne, hein, comme
4: tout à
2: ça,
4: fait.
2: Direct.
4: On est comme
2: sauf
4: ça.
2: Sauf s'il y a des gros mots. Mais sinon, c'est diffusable. Si c'est diffusable, on diffuse.
4: Et les premiers messages qui arrivent, le blogueur qui nous dit bien le bonjour d'Auvergne. Voilà, ça c'est aussi le message. C'est toute la France qui nous rejoint. Et surtout une chose, abonnez-vous à notre chaîne, likez aussi, histoire de chauffer un peu les algorithmes, un petit peu comme quand Charlotte se chauffe. Voilà,
2: en soirée.
4: Sur du Shakira. Eh ben, n'hésitez pas, c'est pareil pour les algorithmes.
2: Là, par exemple, vous êtes 54 sur le chat, sur la chaîne YouTube. Si on a 54 likes sur le live, eh ben, ça nous aidera pour
4: voilà,
2: les algorithmes, parce qu'il y a plus de gens qui voient, donc n'hésitez pas. On a Corentin aussi qui nous écrit de Nantes, Kevin à Mulhouse, Christelle qui est à Nancy, ça nous fait super plaisir. On sait qu'après, ça va être dans le monde entier, les messages. Alors, puisqu'on parle du monde entier, les amis, il est temps de partir du côté de Foxborough, c'est-à-dire, en gros, le bled du renard. C'est ce que ça veut dire en anglais, du côté de Boston. Et on n'a pas un renard, mais deux renards pour nous faire vivre le match depuis Boston, le France-Maroc. Puisque Nicolas Perronnet, journaliste au service des sports de Radio France, a été rejoint par un autre journaliste du service des sports, c'est Jean-Pierre Blimeau. Salut les garçons!
5: Salut les amis!
6: Salut à tous!
5: Ça va élever le niveau en termes de blagues, hein. Je vous préviens tout de suite.
2: Ça va pas être difficile, hein.
5: Mon GP est dans la place. Là, attention les blagues, soyez prêts.
2: Alors Nicolas Perronnet et Jean-Pierre Blimaud, donc vous êtes tous les deux dans le stade, le Gillette Stadium. Vous allez nous faire vivre ce match entre la France et le Maroc. Pendant la soirée, Jean-Pierre, on t'a un peu donné une mission. C'est celle d'étudier, de décortiquer l'adversaire. Donc tout à l'heure, tu nous expliqueras comment tu vois la compo qui a été choisie par le coach marocain. Comme ça, ton premier feeling, Jean-Pierre, sur la compo qu'a proposé Mohamed Ouabi.
6: C'est un petit peu la continuité de ce qu'il a proposé durant ce mondial. On sait que les bons résultats amènent de la confiance et tentent aussi les sélectionneurs à remettre sur la pelouse les joueurs qui ont donné satisfaction. Il y a quand même quelques petits changements, mais la philosophie du Maroc, de toute façon, on va y revenir, c'est d'être plus offensive pour cette équipe par rapport à celle que les Français avaient battue en demi-finale au Qatar lors du dernier mondial. On va voir pourquoi tout à l'heure. Et surtout, il y a ce sélectionneur, Mohamed Ouabi, qui a 49 ans. C'est juste un an de moins que l'ancien sélectionneur, vous savez, qui s'appelait Walid Regragui, et qui avait vraiment porté cette équipe jusqu'en demi-finale du mondial et aussi jusqu'en finale de la CAN cet hiver, et qui finalement a laissé sa place à ce nouveau sélectionneur qui a une philosophie de jeu un tout petit peu différente et davantage portée vers l'offensive et beaucoup moins vers un système de jeu ultra défensif.
2: Nicolas Perronnet, est-ce que tu peux d'abord nous décrire un peu le stade à Boston? Comment ça se passe? Est-ce qu'il fait chaud? Comment est la pelouse? À quoi on doit s'attendre?
5: Alors la pelouse, elle est nickel sur l'échelle de qualité entre
2: New York et le Parc des Princes.
5: Elle est parfaite, ouais, voilà, très clairement. Non, ça va. Ça va, on est allé la voir de près tout à l'heure en arrivant, il n'y a pas de souci. Je crois que c'est de l'hybride a priori, vu la terre derrière. Mais bon, elle est nickel, c'est pas sec du tout, elle est en train d'être arrosée. La température, alors on a beaucoup, on en a fait un petit peu des caisses sur Philadelphie. Alors il fait très chaud à Philadelphie, il n'y a pas de souci, mais... Là, il fait très chaud pour nous en fait, parce que on était à l'ombre à Philadelphie et là on est vraiment plein cagnard dans ce stade qui est ouvert ici, qu'on connaît bien désormais à Boston, puisque la France y a affronté la Norvège. Mais en termes de conditions de jeu, parce que nous on s'en fiche un petit peu, ça va aller, même si voilà, c'est on est quand même sur du 31-32 degrés au coup d'envoi, donc c'est pas anodin comme température et comme conditions de jeu. Il va falloir faire attention à ça, même si on a vu que c'était pas forcément un sujet lors du dernier match, le fameux
2: contre le Paraguay,
5: où on en avait vraiment beaucoup parlé. Et alors sinon, en termes de conditions dans les tribunes, il y aura beaucoup plus de rouge que de bleu. Il y a beaucoup plus de supporters marocains que de supporters français. Il y a une grosse communauté marocaine expatriée sur la côte est des États-Unis, on le sait. On en a croisé beaucoup. Il y a beaucoup de ces marocains qui ne viennent pas non plus forcément du Maroc, de la même manière qu'il y a beaucoup de supporters français qui sont américains. Mais voilà, l'impression générale, c'est quand même un stade qui sera un petit peu plus rouge que bleu. Et alors, ce qui nous frappe quand on parle avec les supporters marocains depuis à la fois aujourd'hui, mais même ces derniers jours, c'est le niveau de confiance, vraiment, qu'affichent ces supporters marocains. Ils sont persuadés qu'ils vont nous taper, mais alors totalement persuadés. C'est assez impressionnant. Ils sont pas du tout sur le côté, vous savez, on va essayer de faire quelque chose, on va essayer de tirer notre épingle du jeu, le petit côté sur un malentendu, ça pourrait marcher, le foot, c'est le foot. Là, non, ils sont persuadés qu'ils vont passer et qu'ils vont prendre leur revanche sur la dernière Coupe du Monde.
6: Et juste un mot du sélectionneur, justement, hier, en conférence de presse, Mohamed El Ouabi, qui a dit cette phrase très claire. C'est vrai que c'est bien déjà d'être arrivé là, mais on va pas s'en contenter. On va pas se dire, voilà, on affronte la France et si on perd, c'est pas grave, parce que c'est déjà bien. Eh ben non, les Marocains, ils veulent absolument aller plus loin, jusqu'à la victoire finale. Voilà le discours et voilà en fait l'état d'esprit de cette équipe marocaine ici en Coupe du Monde cette année.
2: Ouais, et ça se voit dans les compos. On va revenir sur les compos dans un instant, Jean-Pierre Blimaud et Nicolas Perronnet. Mais avant, vous le savez, on est sur ICI. 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Et du coup, on se fait des petits tours de France dans les avant-matchs. On va partir du côté d'ICI Alsace, à Strasbourg, avec Élise Ulata, qui est dans la fan zone de Strasbourg. C'est la première fois que Strasbourg installe une fan zone depuis le début de la compétition. C'est normal, c'est le quart de finale. Salut Élise.
7: Bonjour.
2: Bonjour Élise, merci beaucoup d'être avec nous. Alors raconte-nous un peu ce que tu vois autour de toi. Est-ce qu'il y a déjà du monde dans la fan zone?
7: Ben, on l'a dit, hein, c'est la première, donc ça se chauffe tout doucement. Il y a eu un karaoké géant quand je suis arrivée. Bon, il n'y a pas grand monde qui chantait, on va dire que les gens se préservaient pour encourager leur équipe. Mais à l'annonce de la composition, ça a commencé à se réveiller. C'est Dembélé qui a réveillé tout le monde. Alors bon, ici on a des maillots français, des maillots marocains, tout le monde est mélangé. Et puis tout le monde est bien installé. Il y en a qui ont des chaises, des nappes de pique-nique, il y en a même qui ont des transats, qui font vraiment très très bien. J'ai rencontré des gens qui ont la bière dans la glacière et j'ai deux copains qui m'ont raconté qu'ils n'allaient pas boire avant le 2-0 de la France. Alors je pense que ce sont vraiment les plus raisonnables.
2: Les mythos.
7: Où ça?
2: Bon, il faut vite marquer alors. Merci. Merci beaucoup Élise Ulata d'ici Alsace à Strasbourg, dans la fan zone de Strasbourg. Évidemment, on retrouvera Élise tout à l'heure à la mi-temps. On va partir maintenant du côté du Périgord. Ici Périgord avec Alexandre Alves. Vous avez forcément entendu parler du cadeau, de la gentillesse, de la générosité du défenseur central de l'équipe de France, Maxence Lacroix, qui a décidé de payer des pizzas les soirs de match à tout son village du Périgord, le village d'Aja. Et bien Alexandre Alves, il est là-bas, il est à Aja. Salut Alexandre. Ou pas, il est là Alex. Il est plus là, mais c'est normal, il est en train de manger une pizza. Bruno, tu voulais justement ajouter un truc.
4: Ouais, mais tiens, bah, on vient de passer la barre des 120 personnes qui sont déjà en live sur notre chat. N'hésitez pas à liker la chaîne. Et puis des petits messages qui nous arrivent, par exemple de Ninjin qui nous dit: je viens de vous découvrir, je suis de Toulouse et je vous adore, super décor et oh, allez merci. Les bleus. Voilà pourquoi je voulais intervenir depuis tout à l'heure avec ce message très sympa. Vous êtes très nombreux déjà à échanger entre vous, car c'est ça aussi la communauté ici, c'est de vivre le match tous ensemble sur cette chaîne YouTube.
2: Ça fait super plaisir, merci beaucoup et on embrasse tous les Toulousains qui nous écoutent. Alors on va demander à Nicolas Perronnet la compo que Didier Deschamps a choisie pour l'équipe de France. Nico, on peut dire qu'il n'y a pas vraiment de surprise dans cette compo?
8: Non, bah, il n'y en a pas depuis le début de la compétition. Il a trouvé son 11, on le sait, Didier Deschamps. Alors il s'adapte évidemment en termes de rotation, on l'a vu sur les matchs précédents. Il s'adapte aussi au petit pépin quand même. Et il y en a un qui a un petit pépin, c'est Aurélien Tchouaméni qui est trop juste, qui a été touché à la cuisse, trop juste pour débuter en tout cas. Donc il sera remplacé par Manu Koné au milieu de terrain. Sinon, l'alternance se poursuit devant, on en a l'habitude. Désormais, c'est Désiré Doué qui sera titulaire à la place de Barcola. Donc le 11, vous le connaissez. Désormais, Mike Maignan dans les buts, la charnière centrale, Upamecano, William Saliba, malgré les petits soucis de dos persistants du défenseur d'Arsenal. On aura Lucas Digne qui est désormais bien installé dans ce 11 titulaire sur la gauche de la défense française. Jules Koundé à droite, le milieu de terrain, on l'a dit, mais on le rappelle, Manu Koné associé à Adrien Rabiot. Et puis les quatre devant, Michael Olise pour mener le jeu des Bleus avec Kylian Mbappé devant en pointe, Ousmane Dembélé évidemment sur sa droite et donc Désiré Doué à la place de Bradley Barcola sur le côté gauche.
2: Alors Charlotte Lorgeret, quand tu vois cette compo, est-ce que tout te satisfait? Est-ce que tu aurais fait des choix différents par rapport à Didier Deschamps?
3: Grosse surprise, c'est la titularisation de Désiré Doué quand même. On a l'habitude que Didier Deschamps, il change pas forcément grand chose. On a vu que cette concurrence était ultra saine entre Barcola et Désiré Doué. Donc c'est vrai que j'étais très surprise. Est-ce que c'est le fait que dès que tu fais une très bonne rentrée, t'es efficace, t'es titulaire derrière, c'est exactement ce qui s'est passé parce qu'au début c'était Désiré Doué et Barcola qui a pris la place et là du coup. Barcola qui était un chouï moins bien, mais on rappelle que le match contre le Paraguay c'était pas un match de football, donc c'est une petite récompense par rapport à ça, mais finalement après on garde cette ossature. Rabiot, Koné, je suis très satisfaite. Tchouaméni était trop incertain derrière. La tour de contrôle est toujours présente, même si Saliba a eu des douleurs au dos, il le montre absolument pas sur le terrain, donc
2: c'est à part cette
3: petite surprise, ouais, parce qu'en plus il va se faire opérer il me semble après la Coupe du Monde, donc il serre les dents. Mais plus que ça même.
2: C'est très costaud. Nico, Jean-Pierre, la compo de Didier Deschamps, on est sur un très gros classique. Est-ce que vous aussi, vous avez été étonné par le fait que Désiré Doué soit préféré à Barcola?
6: Non, je ne suis pas étonné parce que de toute façon, ces deux joueurs, on ne va pas dire qu'ils sont interchangeables parce que deux joueurs ne sont pas forcément tout à fait les mêmes. Mais Désiré Doué, il a fait une grosse saison. Il s'est maintenant installé en équipe de France. Il a marqué dans ce mondial et il est une solution parmi les nombreuses solutions offensives en attaque de cette équipe française. Le leader, évidemment, c'est Kylian Mbappé. Il ne peut pas tout faire tout seul. Mais Désiré Doué est un des joueurs prépondérant, je pense, de cette Coupe du Monde. L'un des joueurs qui peut aussi nous amener jusqu'en finale et pourquoi pas jusqu'à la victoire. C'est un joueur sur lequel, de toute manière, Deschamps peut compter et il va compter sur lui ce soir.
8: Moi, je trouve pas qu'il y ait l'un ou l'autre qui est marqué d'une manière générale. Hein, je parle. C'est vrai qu'on peut analyser le dernier match ou aller peut-être l'avant-dernier match, etc. Mais globalement, on est au sixième match désormais de l'équipe de France. Je trouve pas qu'il y en ait un qui a marqué plus de points que l'autre. J'ai l'impression qu'on est quand même sur effectivement des joueurs, Jean-Pierre le disait, peut-être interchangeables, je sais pas, mais dans la rotation, elle est, Charlotte le disait, hyper saine cette rotation, je suis assez d'accord et je pense que c'est une vraie force pour Didier Deschamps qui peut, mais alors sans aucun état d'âme, aller aligner soit Bradley Barcola, soit Désiré Doué. C'est vrai qu'il a débloqué la situation, Désiré Doué face au Paraguay. Est-ce que c'est là qu'il a gagné sa place de titulaire là ce soir? J'en sais rien, mais franchement, je trouve qu'on est vraiment dans le rotation.
3: Après Nico, si Barcola était rentré à la place de Désiré Doué, il aurait fait aussi des dégâts avec ses qualités de puissance, de volume de jeu. Donc c'est pour ça que je suis étonné, parce que Didier Deschamps, normalement, il change pas une équipe qui gagne, il change pas une concurrence comme ça un peu saine. Donc les garçons sont hyper intelligents. Je pense que voilà, Didier Deschamps a eu les mots. La concurrence est hyper saine, mais c'est vrai que pour moi, c'est quand même une surprise.
6: C'est aussi le nouveau Didier Deschamps. On le sent porter davantage vers l'offensive. Il a le droit de changer aussi dans son approche pour sa dernière avec l'équipe de France, sa dernière saison. Il faut aussi rappeler quand même que Barcola et Doué, tous les deux ont marqué des buts. Hein. Deux pour Barcola,
3: oui, c'est vrai.
6: Et un pour Désiré Doué. Donc voilà.
2: On va retrouver Alexandre Alves d'ici Périgord qui est à Aja, donc le village d'origine de Maxence Lacroix. Salut Alex!
9: Salut.
2: Ah, oh bah dis donc, quelle ambiance. Excuse-nous de te déranger Alexandre. Alors Alexandre, tu es dans le village dans lequel Maxence Lacroix, le défenseur central de l'équipe
9: Exactement.
2: De France qui est sur le banc, a promis à tous les gens du village de leur payer la pizza les soirs de match. Raconte-nous comment ça se passe là-bas à Aja.
9: Et bah alors, les pizzas viennent d'arriver, il y en a 12, comme toutes les semaines ici quand il y a un match de l'équipe de France. Alors ça commence à arriver, il y a une trentaine de personnes qui sont là, il y a les drapeaux français, les maillots, et il y a même les grands-parents de Maxence Lacroix qui viennent d'arriver. Je suis avec Jean-Claude du comité des fêtes, bonsoir.
10: Bonsoir.
9: Bon, comment ça va? On est un peu stressé là?
10: Un peu stressé, hein, comme avant chaque match. Mais bon, ça va bien se passer.
9: Ah ouais?
10: J'espère.
9: On craint un peu le Maroc quand même, c'est pour ça qu'on est un peu stressé?
10: Oui, c'est ça, je crains un peu cette équipe-là, qui joue quand même bien. Mais on va gagner, pronostic 2-1.
9: 2-1?
10: 2-1, oui.
9: Bon. Pour se détendre, il y aura quand même les pizzas, comme toutes les semaines, c'est ça?
10: Ah oui, bien sûr, la pizza, la mi-temps, on a le droit... Hein, c'est notre petite récompense.
9: Oui, parce que là, ici, c'est une Coupe du Monde quand même particulière. Il y a l'enfant du pays.
10: Il y a l'enfant du pays, c'est vrai. Donc, il y a sa maman, il y a ses grands-parents, des cousins, toute la famille est là. Et puis, ben, on essaye d'apporter un petit peu de joie dans le village. C'est bien, on se rend compte, ça fait du bien.
9: Ouais, surtout que c'est un petit village de 300 habitants. On n'est pas trop déçu de pas le voir sur le terrain là ce soir.
10: Si, on est un peu déçu, mais on aimerait bien qu'il rejoue au moins une fois.
9: Ah oui.
10: On va pas dire, on veut pas que Saliba se blesse, hein, quand même pas. Mais on aurait bien aimé encore le voir une fois.
9: Voilà, vous avez entendu du coup le pronostic de Jean-Claude, 2-1, et il espère donc voir Maxence Lacroix, hein, l'enfant du pays, entrer en jeu ce soir.
2: Ouais, ce serait pas une très bonne nouvelle, ça voudrait dire qu'il y a eu une catastrophe, un carton rouge ou une blessure, mais en tout cas, ce qui est génial, c'est que Maxence Lacroix, il a pas oublié son village. Aja, merci Alexandre Alves d'ici Périgord, bonne app avec les pizzas. Nous aussi, on a des pizzas qui arrivent, donc Alex, c'est pas la peine de trop se la raconter. On va maintenant partir sur la compo du Maroc, Nicolas Perronet à Boston. Quelle est l'équipe alignée par le coach Wabi, le coach du Maroc?
8: Yacine Bounou sera dans les buts, on s'en souvient, ça avait été un des grands artisans évidemment du parcours il y a 4 ans du côté du Qatar. Le Maroc avait éliminé l'Espagne et le Portugal, voilà pourquoi il faut se méfier puissance 1000. Ce soir, Nusser Mazraoui va être recentré en charnière centrale, et ça c'est important parce que Shadi Riyad est forfait, le défenseur de Crystal Palace. Ça a été problématique sans doute dans le duo qu'il forme avec Issa Diop est donc bien titulaire associé à Mazraoui. C'est Salah Eddine qui va prendre la place de Mazraoui sur le côté gauche de la défense, joueur du PSV Eindhoven. Achraf Hakimi évidemment sur le côté droit, la star de cette équipe, 103ème, c'est
5: sélection, hein, son deuxième sélection plus précisément pour Achraf Hakimi qui est évidemment capitaine, le défenseur du Paris Saint-Germain, le milieu de terrain. Ça joue au ballon très sérieusement entre Neil El Anaoui, l'ex-Lensois désormais du côté de l'AS Rome, et puis Ayoub Bouadi qui est l'une des révélations de ce mondial, le joueur de Lille, 18 ans, une véritable pépite. Azedine Ounahi pour compléter ce milieu de terrain, puis le trio offensif, Chemsdine Talbi, joueur de Sunderland sur le côté droit, Bilal Relhanous, le joueur de Stuttgart sur le côté gauche, et puis Braimdrik Diaz qui va jouer en pointe ou dans son rôle un peu de faux neuf. En fait, il y a un grand absent, on sait, du côté de l'attaque marocaine, c'est Ismaël Saïbari, qui est un joueur extraordinaire, qui est une future pépite, lui, du Bayern Munich, qui est touché une cuisse. Il est sorti en première période contre le Canada. C'est une vraie tuile, hein, pour le sélectionneur marocain. Alors on pensait qu'il allait être remplacé par Raimi. Ben non, c'est finalement Chemsdine Talbi qui est titularisé. Voilà, la seule incertitude, c'est Talbi, Brahim Diaz. Est-ce que
2: lequel va jouer
5: à droite, voilà, c'est un petit peu ça.
2: Ces deux ailiers droits, Charlotte, Brahim Diaz et Chemsdine Talbi, ils sont tous les deux ailiers droits. Ils sont pas numéro 9, ils sont pas numéro 10. Il y en a un des deux qui va devoir jouer numéro 9 ce soir.
3: Oui, après ça va permuter. Il y aura beaucoup de permutations. Je pense que c'est un peu l'envie du Maroc, c'est de poser l'incertitude, beaucoup de doutes à cette équipe de France, qui elle aussi avec beaucoup de déplacements de la part de nos Français, mais il y a énormément de qualité, hein, quand on voit vraiment cette équipe du Maroc au milieu de terrain, c'est là leur force. Et puis derrière, effectivement, Mazraoui qui lui va avoir beaucoup à faire, mais c'est un joueur qui est très impressionnant physiquement, et on sait que l'équipe de France va très très vite, donc le recentrer, ça peut être intéressant, parce que Michael Olise, Dembélé va arriver dans cette surface de réparation, c'est un peu l'angle où les deux joueurs français aiment bien tirer, donc non, c'est assez cohérent.
2: Jean-Pierre Blimaud, toi qui as étudié le Maroc avant ce match et qui as vu tous leurs matchs depuis le début de la Coupe du Monde, est-ce que tu trouves que Wabi, il a plutôt proposé une équipe offensive, ou est-ce qu'au contraire il a renforcé sa défense ce soir ?
6: Moi, je pense qu'il a cherché l'équilibre, hein, que tous les entraîneurs cherchent dans une équipe. Alors c'est vrai que la vraie surprise, c'est que Soufiane Raimi, qui avait été la solution de remplacement, hein, après la sortie d'Ismaël Saïbiri touché à la cuisse lors de la première mi-temps contre le Canada, on attendait qu'il soit en pointe, mais c'est pas du tout lui. Donc ça, c'est une première surprise. Mais c'est surtout un entraîneur, voilà, qui cherche l'équilibre tout en cherchant aussi à proposer du jeu. Alors ça n'a pas été le cas contre le Canada, parce qu'on peut quand même dire que le Maroc a raté sa première mi-temps contre les Canadiens avant de se reprendre et de marquer 3 buts en deuxième période. Mais voilà, il y a des joueurs aussi très importants dans cette formation. J'aimerais qu'on parle quand même de Ayoub Bouadi, 18 ans, est un joueur qui a été international espoir en équipe de France, qui a choisi le Maroc et qui, à 18 ans, est devenu indispensable au milieu du terrain. Et c'est un joueur qui fait partie, vous savez, des binationaux. Le Maroc compte aussi sur ses binationaux. Il y en a beaucoup, d'ailleurs. 6 joueurs de la sélection sont nés en France. El Mourabet à Strasbourg, Diop à Toulouse, El Aïnaoui à Nancy, Bouadi à Senlis, Alal à Montpellier, Yacine à Salon de Provence. C'est une équipe du Maroc, c'est vrai, qui a beaucoup d'atouts, qui a beaucoup de joueurs aussi qui jouent à l'étranger, et dans laquelle on retrouve quelques pépites en devenir et aussi quelques joueurs très confirmés comme le gardien Yacine Bounou, rappelez-vous sa campagne du Mondial 2022 au Qatar.
5: Et le Maroc, les deux équipes sont sur la pelouse, hein, les amis, elles viennent de rentrer. On a vu Kylian Mbappé et son meilleur pote, adversaire d'un soir, Achraf Hakimi, mener les deux équipes. Elles sont en train, ces deux formations, de prendre possession du milieu de terrain avec les deux immenses drapeaux. Le drapeau tricolore bleu, blanc, rouge sur la gauche et le drapeau du Maroc sur la droite. On y est, hein. La route s'élève sérieusement. Les choses très sérieuses commencent et on va avoir droit aux hymnes dans quelques secondes.
2: On va écouter les hymnes. Je vais juste poser une question à Charlotte Lorgeret. Charlotte, tu as réagi en entendant parler du fait que c'était Brahim Diaz ou Chemsdine Talbi qui allait remplacer Saïbari qui est blessé. Pourquoi pas Raimi ? Tu as une théorie ?
3: Non, la théorie elle est simple. Il n'y a pas non plus un effectif qui est pléthorique, où il y a tous les joueurs qui sont de très très haut niveau, et Raimi est vraiment un attaquant de pointe, donc c'est un joker de luxe en deuxième période, mettre vraiment un attaquant pour peser sur cette défense des Bleus.
2: Donc il sera, il n'est pas du tout désavoué. C'est non. juste que
3: je pense que c'est un équilibre pour le coach, comme on le disait.
2: Ouais, exactement. Il est meilleur. Bruno, des messages sur les réseaux sociaux.
4: Il y en a plein. On est déjà plus de 270 désormais sur le chat YouTube avec un message, par exemple, de Gérald qui nous dit que le meilleur gagne. Nathalie nous dit vive les Bleus. On a Laurent qui nous félicite pour voilà le trio et même le quintet puisque c'est nous sommes 5 sur cette rencontre et des messages de Kevin.
2: Ah, c'est la Marseillaise, on écoute.

0: on y est.
1: Elle était pas mal, ouais, cette Marseillaise. Ouais, ouais, franchement, ouais, on sent que c'est en train de s'élever. Je vous le disais, il y a eu beaucoup, beaucoup de maillots rouges, beaucoup de supporters marocains qui sont là. 3000 supporters français et supporters marocains pour l'hymne désormais du Maroc.
2: Ça chante. Wow.

0: Elle était pas mal, la Marseillaise, mais que dire de l'hymne marocain. Magnifique, et les effets pyrotechniques au-dessus des de drapeaux. Bah voilà les amis, on est fixés, on en avait le sentiment, on en a la certitude, on joue à l'extérieur ce soir.
1: Ouais, clairement, ils l'ont pas chanté, ils l'ont hurlé à plein poumon, les supporters marocains dans le stade. Je vous propose justement d'aller voir un couple, des amoureux, ils sont français et marocaines, ou le contraire, françaises et marocains. On va découvrir ça avec Manon Vautier-Cholet d'ici Touraine à Sorigny, dans un village qui est près de Tours. Salut Manon.
2: Salut Pierre, bonjour à tous.
1: Merci Manon d'être avec nous. Tu as la chance de passer ta soirée avec un couple franco-marocain dans un bar. Raconte-nous avec qui tu es.
2: Exactement, je me trouve avec Maxime. Maxime, il est pour les Bleus, il a son maillot et même le petit drapeau. Et puis à ma droite, il y a Salma. Salma, elle est pour le Maroc, elle a le maillot. Autant vous dire que c'est la seule hein, aujourd'hui qui est ce soir en rouge et vert ici à Sorigny, tout près de Tours. C'est leur premier match en plus qu'ils vivent tous les deux en couple, parce qu'il y a 4 ans, ils n'étaient pas encore ensemble. Bon, Salma, elle se sent un peu seule. Je peux vous dire qu'on est là depuis une demi-heure, elle s'est déjà un petit peu fait chambrer, mais elle a chanté l'hymne marocain. Elle a quand même applaudi l'hymne français, donc vraiment très
3: fort.
2: Je le souligne. Bah oui, évidemment. Maxime, forcément, il a chanté la Marseillaise. Maxime, comment tu te sens ce soir ?
4: Je me sens vraiment très excité. Je sens que ça va être une soirée intense, vraiment très très émouvant. Beaucoup de suspense, beaucoup de rire, de joie, de combat. Le match va être très très dur, très corsé. Ça va être intense. Une très belle soirée.
2: Bon, et forcément, de l'autre côté, j'ai Salma qui est un petit peu plus seule. Toute ta famille, Salma, elle est au Maroc. Comment ça se passe pour toi ce soir ?
5: Bah écoute, un peu trop stressée, excitée, même surexcitée. Après, voilà, c'est un match qu'on attendait depuis... on savait qu'on allait arriver là, c'est un match qu'on attendait. J'ai passé ma journée à penser au match. Donc voilà, après, voilà, c'est une victoire que le Maroc gagne. Bah, j'espère que le Maroc gagne, mais que le Maroc gagne ou la France, je serais un petit peu triste, mais... Je supporterai quand même la France pour la suite, ça, s'il y a une suite.
2: Ouais, Selma, très fair play, hein, je vous le disais. Et côté prono, je leur ai demandé, bon, Maxime, c'est 2-1 pour la France, Selma, forcément 2-1 pour le Maroc.
1: Évidemment, bah, merci les amoureux, merci à Maxime et Selma. J'ai une grosse pensée pour nos deux standardistes qui sont franco-marocaines, Sadika et Oumaïma, et pour Sarah, notre technicienne qui est avec nous sur le dernier match, qui est fan de foot et qui elle aussi est franco-marocaine. Une pensée pour mon neveu Billy aussi qui nous écoute depuis Berlin. Nicolas Perronnet, Jean-Pierre Blimaud au stade, ça va commencer hein. On est à 1 minute 30 du quart de finale de Coupe du Monde.
6: Oui, les 22 acteurs sont sur le terrain, les arbitres sont là aussi. Alors c'est un trio argentin, on en a beaucoup parlé, il y avait un Français, François Le Texier, pour arbitrer Argentine Égypte. Les Argentins n'ont pas eu à s'en plaindre, on s'en fout. Les Argentins donc qui vont arbitrer ce match, à l'instant le tirage au sort. Alors il y a deux choses qui engagent, quel terrain on choisit également. Et voilà, Kylian Mbappé et Achraf Hakimi qui se tombent dans les bras là. Ce sont deux copains, plus que ça, même deux amis, les anciens partenaires du Paris Saint-Germain. Alors que les deux joueurs justement vont rendre les fanions à leur staff, les bleus qui joueront en blanc vert ou en blanc teinté de vert, couleur de la Statue de la Liberté. Et d'ailleurs là il y a une explication, même si c'est la France qui était censée recevoir aujourd'hui le Maroc, parce que vous savez qu'en Coupe du Monde, même si par exemple on jouait contre les États-Unis, eh ben, il y a parfois des matchs où on est censé recevoir même le pays hôte. Enfin bref, la France était censée recevoir, mais a tenu à jouer avec cette couleur, censée représenter aussi la couleur de la Statue de la Liberté. C'est pourquoi les Français joueront en blanc teinté de vert clair, et que les Marocains seront dans leur couleur traditionnelle, le rouge et le vert, comme lors de la demi-finale au Qatar il y a 4 ans, alors qu'à ce moment-là, les Bleus étaient en bleu.
7: Ah, ils ont décidé de changer de côté, les Bleus. Là, Kylian Mbappé qui a immédiatement fait signe à ses coéquipiers de changer. Il a gagné le tirage au sort, ou en tout cas, il a laissé le coup d'envoi aux Marocains, peu importe. Mais il avait l'air très décidé, sûr de lui, le capitaine de l'équipe de France. Ça peut être plein de choses, hein. Ça peut être le soleil, ça peut être attaqué vers, ou plutôt contre, j'ai envie de dire, le mur rouge qui est pour l'instant derrière les Marocains. Ça peut être ça, hein, parce que comme là on voit que les Marocains vont attaquer vraiment face à leur mur de supporters, et donc derrière en deuxième période ça pourrait être ce qui a poussé Kylian Mbappé à demander le changement. Ils vont pouvoir se mettre en place désormais, les joueurs de l'équipe de France, avec Michael Olise qu'on va surveiller, tout comme plusieurs joueurs qui sont sous le coup d'une suspension. Et ça, attention, ça peut faire mal parce qu'il est concerné, tout comme Manu Collet et comme Bradley Barcola. Le désormais compte à rebours qu'on le connaît. 3, 2, 1 et c'est parti.
1: Allez.
7: Pour
3: ce quart de finale du Mondial France-Maroc.
6: Et c'est parti avec un premier ballon dans le camp de l'équipe de France. Luc Adine qui va remettre la balle en touche. Hein. Devant lui, il est donc Désiré Doué qui a été préféré à Bradley Barcola, les deux partenaires là encore du Paris Saint-Germain. Le ballon dans l'axe maintenant pour Dayo Upamecano. On écarte sur le côté droit la balle maintenant avec Michael Olise qui revient derrière. On regarde un petit peu comment se placent aussi les joueurs marocains. A priori, c'est du 4-4-2, 4 défenseurs, 4 milieux et 2 attaquants plutôt en pointe. D'ailleurs, il y en a un là qui va essayer de presser Mike Maignan, mais il n'y arrivera pas, Nicolas. Ouais. Et ça repart sur la droite avec Dayo Upamecano.
7: L'enseignement, les amis, c'est Brahim Diaz est plutôt côté
1: exactement,
7: droit.
1: Exactement, c'est ce que j'allais souligner, Charlotte. Hein. C'est Brahim Diaz qui est à droite et donc ce sera Chemdine Talbi en pointe.
8: Ouais. Non, je crois bien que c'est El Khanous qui est en pointe auprès de
1: Dounaï numéro 23.
6: Le pressing, c'est El Khanous. Hein.
8: Et Talbi à
6: exactement.
8: Gauche.
1: Talbi à gauche. Donc on a un ailier droit à gauche et un ailier gauche en pointe.
7: Ouais, c'est un peu ça. Après, ça a été un vrai casse-tête hein, la compo finalement pour Mohamed Wahbi, parce que les absences, c'est pas des petites absences. Hein. On a parlé tout à l'heure effectivement du recentrage, on va dire contraint de Mazraoui, mais composé devant. Alors ça prouve aussi quelque chose, c'est que en termes de banc, il y a quand même pas photo entre le Maroc et la France, et que le petit grain de sel du côté marocain est beaucoup plus problématique. Et on va voir. Alors après, ça peut très bien se passer pour le Maroc, mais c'est vrai que voilà, ça a un petit peu agité tout le monde. Et le choix de mettre Raimi sur le banc est d'autant plus surprenant qu'on a des joueurs là qui ne sont pas sur leur poste qu'on leur connaît en club.
6: Voilà, et c'est reparti justement pour Brahim Diaz, le joueur du Real Madrid. Attention à ce ballon sur le côté droit. Il talonne maintenant pour El Khanous. El Khanous qui va revenir derrière. Achraf Hakimi avec la balle. Le ballon est de nouveau dans le camp de cette équipe du Maroc qui semble-t-il a envie de faire tourner la balle. La preuve, c'est que maintenant la balle est dans les pieds du gardien Yassine Bounou qui va allonger très très loin. Attention, Jules Koundé, là, il faut aller à chercher cette balle. Voilà, il récupère la balle pour Dayo Upamecano. On est maintenant dans le rond central ou juste à côté avec Adrien Rabiot. On joue tranquillement pour William Saliba et on l'entend, vous l'avez dit, Nicolas Perronnet. On joue à l'extérieur aujourd'hui ici à Boston. Des sifflets à chaque fois que les joueurs français touchent la balle, c'est le cas car pour l'instant les Français font preuve de patience. Attention, peut-être un ballon qui va être allongé là, mais ça va repartir tranquillement de derrière sur le côté gauche.
7: Franchement, je m'attends pas à pire que ça en fait. En vrai, vu
1: le niveau
7: sonore pendant l'hymne et vu le nombre de Marocains, ça va effectivement. Il y a des sifflets quand les Français ont le ballon, mais ça va. Ça, on a vu largement pire dans des stades de foot. Il n'y a pas une énorme pression en tout cas sur l'équipe de France. Le ballon qui est récupéré suite à ce dégagement de Yassine Bounou, récupéré par les Français évidemment dans le rond central derrière avec Saliba qui cherche la position, la solution, qui lève la tête. Il va la trouver sur sa gauche avec Adrien Rabiot ou Michael Olise. C'est souvent ce qu'on recherche en début de match, les positionnements de Michael Olise qui va réclamer la balle. Après peut-être ses dribbles là de Kylian Mbappé, mais qui est bien pris. Il va s'en sortir, Kylian Mbappé, écarté là-bas à côté droit avec Ousmane Dembélé.
6: Dembélé aux abords de la surface de réparation. Il y a la solution, Jules Koundé juste à côté de lui. Le ballon qui revient dans l'axe, Upamecano connaît maintenant Saliba. On est à 30 mètres et on écarte à gauche avec Lucas Digne. Digne pour Désiré Doué. Désiré Doué en a contre un qui est passé devant Hakimi. Désiré Doué dans l'axe avec Mbappé. On va mettre une frappe d'Mbappé juste à côté. Superbe frappe de Kylian Mbappé, visiblement légèrement touché. Corner pour l'équipe de France.
3: Et le début de match, il est très bon de la part de l'équipe de France. Il y a du mouvement, on se trouve et on arrive à trouver des solutions. En l'occurrence, Kylian Mbappé, la frappe de loin, première très grosse alerte dans la surface de réparation du Maroc avec cette frappe qui passe à côté. Mais corner à suivre pour les Bleus, ça n'arrête pas.
6: Le ballon qui est repoussé sur sa ligne par Yassine Bounou. Quelle occasion pour l'équipe de France. À peine après 4 minutes de jeu en première mi-temps. Attention parce que le ballon a été lancé très très loin devant. Il faut que.
7: Ils prennent le bouillon en ce début de match. Il faut persévérer.
1: Charlotte, c'est un bon début de match là de l'équipe de France.
8: C'est un bon début de match parce que les Marocains en 4-4-2, ils ferment vraiment Olise, Dembélé, Mbappé à l'intérieur. Mais là, on a vu Mbappé qui s'est facilement retourné. Et Upamecano, je pense qu'il a mal vu le ballon. Il a mal anticipé ce petit ballon de Dembélé. Mais c'est bien là ce que font les Français.
1: Nicolas Perronnet.
7: Ah ouais, beau début de match et il continue les Bleus avec cette touche rapidement jouée. Rabiot au milieu de terrain. Franchement, pour l'instant, la bataille du milieu de terrain, elle est gagnée par l'équipe de France. Ouais, il y a du mouvement, c'est bien, il y a faute là, mais ça continue à jouer sur la surface de réparation. Ouais, il pousse un petit peu trop son ballon, Kylian Mbappé, dommage. On va pas revenir à la faute là. C'était sur Désiré Doué, me semble-t-il. Cette faute, ça, c'est dommage. Il a laissé jouer l'arbitre, mais derrière, il a poussé un petit peu loin son ballon, Kylian Mbappé.
6: Oui, il y avait un coup franc à peu près, on va dire un peu plus de 18 mètres hein, des buts de Yacine Bounou. Attention à ce ballon qui a du mal à être remonté par les Marocains. Là, on est sur le côté droit. Brahim Diaz qui revient défendre très très bas et on allonge maintenant sur la tête de qui ? Eh bien, un Français, non ? Le pied droit de William Saliba qui remet sur le côté gauche, qui cherche Kylian Mbappé. Le ballon là qui va être accompagné tranquillement en sortie par Issa Diop. Issa Diop qui est un des joueurs marocains les plus emblématiques de cette Coupe du Monde, hein, puisque c'est lui qui a égalisé face aux Pays-Bas dans le temps additionnel, arrachant la prolongation avant la qualification des joueurs marocains contre les Néerlandais, avec ce joueur justement, hein, Ismaël Saïbiri, qui a mis le tir au but décisif mais qui est blessé ce soir et qui ne joue pas. Donc pour l'instant toujours 0-0 hein, après 6 minutes quasiment en première mi-temps.
7: Ouais, et ça veut dire quelque chose quand même, hein, d'avoir laissé passer ce ballon. Ils ont besoin de souffler, hein, les Marocains, très clairement. 6 minutes de jeu, 0-0, mais déjà deux grosses alertes pour l'équipe marocaine en faveur de l'équipe de France, avec cette tête, avec la frappe également de Kylian Mbappé. Ils sont parfaitement rentrés dans la partie. On s'attendait, pour tout vous dire, un petit peu à l'inverse en fait, hein, à beaucoup de pression mise d'entrée par cette équipe marocaine. Et ben non, ils sont privés de ballon. On est très très bien rentrés dans le match et faut en profiter.
1: Charlotte a fait une petite moue, Charlotte Langeret.
8: Ils peuvent pas les Marocains trop pressés abondamment, même s'ils veulent avoir cette possession, parce que derrière, s'ils se loupent dans le pressing et qu'il y en a un qui est en retard, il y a toujours des décalages, la punition va être fatale. Donc là, le 4-4-2, il est bien huilé, ils le connaissent parfaitement. Après, on rappelle que ça a changé offensivement avec Brahim Diaz notamment, qui est beaucoup plus proche de son attaquant El Khanous. Donc non, il faut faire attention, mais là pour l'instant les Marocains essayent d'avoir un peu plus le ballon, de souffler et de faire courir les Bleus.
1: Nico.
7: Allez, l'équipe de France qui est bien entrée dans cette partie, 7 minutes des jeux, 0-0, les Marocains.

0: de l'autre côté sur la gauche. Voilà, le ballon encore remis derrière par Ayoubi. La balle en défense centrale. Là, les Marocains qui essayent de trouver une solution. Peut-être qu'on va allonger. Non, finalement, le ballon est donné tranquillement sur le côté droit. Achraf Hakimi qui le demande, mais finalement, il ne l'aura pas puisque son partenaire, Issa Diop, ne lui a pas donné. Ayoubi maintenant qui cherche la profondeur, mais il ne trouvera pas Brahim Diaz et l'équipe de France qui va repartir avec au milieu de terrain Adrien Rabiot.
1: Allez, il y a un petit peu de champ là pour Adrien Rabiot sur sa gauche. Désiré Doué qui va peut-être aller provoquer, rentrer dans l'axe. Ouais, voilà qui est fait le petit crochet, mais on l'attendait à deux du côté de la défense marocaine. Franchement, on l'a vu venir derrière. Il fait l'effort pour tenter de récupérer ce ballon, mais il fait faute. Désiré Doué et le ballon qui va être rendu aux Marocains. Bah voilà, on a vu la première possession marocaine. Elle a à peine franchi la ligne médiane parce qu'on est très très bien en place aussi en phase défensive du côté de l'équipe de France qui a donc accéléré pendant 4-5 minutes. Ça n'a pas donné grand chose. Et derrière, bah là, on laisse le ballon aux Marocains. On essaie de les aspirer un petit peu, mais ils n'en font pas grand chose pour l'instant.
0: Et on voit très très bien ici, on est très haut dans ce stade de Foxborough près de Boston. On voit très bien la configuration française. Il n'y a pas de surprise, hein. 4 défenseurs à plat. Il y a également 3 milieux de terrain avec Olysée un petit peu devant, juste derrière les deux attaquants Dembélé et Mbappé, quasiment sur la même ligne, donc pas forcément d'avant-centre, mais voilà un système en 4-3-1-2. J'espère que je me suis bien fait comprendre, Charlotte notamment, et cette équipe de France, bah, c'est du classique et pour l'instant ça marche parce que l'équipe de France n'est pas en danger, hein, par rapport à cette équipe marocaine. Attention à ce ballon dans l'axe peut-être pour Kylian Mbappé qui n'a pas pu rattraper la balle, mais intervention de Manu Koné. Mbappé maintenant dans l'axe du terrain, il va peut-être emmener ce dribble à gauche maintenant. Désiré Doué devant la surface, il tire Désiré Doué et cette frappe est contrée par la défense centrale marocaine, notamment par Mazraoui je crois, et c'est donc une touche côté gauche pour les Français.
2: Charlotte, ouais, ce qui va être intéressant c'est ce pressing de l'équipe de France. Ils n'ont pas pu le faire contre cette équipe du Paraguay parce qu'ils cherchaient tout de suite cette profondeur, ouais. Donc on n'arrivait pas à presser haut et à récupérer les ballons haut, alors que là les Marocains vont vouloir marcher en attaque placée, mais pour l'instant c'est très timide, et dès la récupération du ballon c'est là qu'ils peuvent faire mal les Bleus.
3: Et on a vu Rabiot et Manu Koné qui sont très concentrés sur Boadi, hein. Ils l'ont déjà taclé à plusieurs reprises. Nicolas Péronnet, Jean Pierre Bimo.
4: 15 ballons, il cherche une solution, c'est pas évident. C'est bien refermé devant lui.
3: On n'entend plus Nico, les garçons. Le micro de Nico a un problème.
1: On est là, les amis. Il n'y a pas de souci avec Yacine Bounou qui est en possession du ballon derrière. Issa Diop pour Bounou et l'équipe de France qui est à nouveau en train de quadriller un petit peu le ballon, qui est allé sans trop forcer quand même mettre le pressing un petit peu plus haut. Donc ça oblige Yacine Bounou à allonger et c'est intelligemment fait de la part de l'équipe de France qui récupère ce ballon avec Saliba. Il est hors jeu là, oui, il ne peut pas jouer Kylian Mbappé évidemment, il le savait, et il a laissé le ballon être récupéré par les défenseurs puis le milieu de terrain marocain, en l'occurrence Ayoub Boadi. Ils ont du mal vraiment les Marocains à dépasser la ligne médiane.
0: Oui, c'est le cas à l'instant avec le pressing de Désiré Doué justement qui oblige son vis-à-vis Ayoubi à faire une passe un petit peu trop profonde. Attention aux Marocains justement qui récupère la balle. Oh là, oui, c'est un ballon qui va être perdu par cette équipe marocaine. Bilal El Ramous là, qui d'ailleurs a peut-être été accroché, il n'y aura pas de faute indique l'arbitre. Et une contre-attaque pour l'équipe de France, Nicolas, qui va repartir là-bas sur le côté droit avec Ousmane Dembélé.
1: Ouais, Koundé sur sa ligne de touche. Pas de solution en profondeur, donc on va aller chercher Michael Olysée, toujours les sifflets qui accompagnent ces ballons dans les pieds des joueurs de l'équipe de France. Allez, ils n'ont pas de mal à la franchir, les Français là, à la ligne médiane, tranquillement. Voilà Michael Olysée qui est aussi là-bas servi, proche du poteau de corner sur le côté droit. Il est un petit peu seul Michael Olysée, il faut nous inventer quelque chose. Bon, ce sera derrière le soutien avec Jules Koundé pour Dayot ou Upamecano pour Saliba. On est très très loin des buts marocains, le ballon est perdu, contre-attaque à venir pour le Maroc. Attention,
0: ouais, les Marocains là, qui sont en train d'attaquer plein axe quasiment avec Brahim Diaz, mais repris par la patrouille notamment par Manu Koné, et ça repart sur la droite pour l'équipe de France. Attention à cette contre-attaque là, qui est la première menace, on va pas dire que c'est une occasion, mais une petite situation de contre qui a été bien menée par l'équipe marocaine, alors que les Français attaquent maintenant avec Mbappé dans la surface de réparation. Il est sur le côté droit, il va peut-être pouvoir centrer. Mbappé, passement de jambes, il garde la balle, il va centrer en retrait. Ah, Manu Koné ne peut pas intervenir.
1: Allez, Lucadine, peut-être, il faut persévérer, toujours à 20 mètres les Français avec Manu Koné désormais. Mbappé encore dans la surface, la petite talonnade pour Michael Olysée, le centre de Michael Olysée, peut-être non, il conserve le

0: Ballon, le petit jeu là avec Kylian Mbappé, mais c'est arrêté, ça se rapproche quand même. Hein. Début de Bounou avec Désiré Doué désormais, Adrien Rabiot, on a tous les joueurs dans une vingtaine de mètres. Le centre de Lucas Digne, la tête marocaine pour écarter le danger, ça va revenir parce que petit à petit, mètre après mètre, ça se rapproche pour l'équipe de France.
1: Avec ce ballon là-bas sur le côté droit, je crois que c'est Mbappé qui a dézoné, là voilà, qui est largement à droite. On combine encore Manu Koné dans l'axe, Saliba qui est monté. Il est dans les 40 derniers mètres de l'équipe du Maroc. Rabiot qui lève la tête, qui rejoue avec le défenseur central tricolore. Le ballon, oui, qui va être récupéré par les Français parce qu'il y aura une faute sur Michael Olise, je crois, qui s'est écoulé là. Et ce sera un bon coup franc, Nicolas, hein, pour les Français. À peu près une bonne trentaine de mètres début. Alors évidemment, il faut avoir une frappe de mule pour essayer de la frapper. Mais là, on peut avoir une belle combinaison.
0: C'est Michael Olise qui va s'en charger de ce coup franc. Allez, on est bien entré dans le match là, mais c'est vrai qu'on a tendance un petit peu depuis une dizaine de minutes à. Côté un petit peu, on va dire, à chercher des solutions face à cette équipe du Maroc qui finalement joue assez sans pression, on va dire, sous la menace française depuis 10 minutes. La petite feinte de Dembélé, c'est effectivement pour le pied gauche de Michael Olise. C'était en direction de Dayot Upamecano qui était rentré là-bas pour apporter le surnombre le défenseur des Bleus dans la surface de réparation. Ça va revenir aux 30 mètres de là où ça vient, c'est-à-dire dans les pieds de Michael Olise. Et face au bloc désormais très bas du Maroc, c'est Désiré qui va essayer de trouver la solution avec Kylian Mbappé peut-être dans la surface de réparation. Non, c'est récupéré par le Maroc qui va s'en sortir encore une fois.
2: Bloc très bas, Charlotte, on l'a évoqué tout à l'heure en avant-match, Mazraoui joue défenseur central alors qu'il est latéral gauche. Est-ce que tu le trouves en difficulté sur ce début de match?
3: Il faut le mettre en difficulté, il faut le faire douter dans son positionnement, parce que c'est vrai que quand on est latéral et central, ça n'a rien à voir, les habitudes, les pas, l'orientation, l'équilibre, tout ça, ça change. Donc il faut mettre un joueur devant lui pour savoir s'il doit sortir, et un joueur qui part en profondeur. Donc il faut vraiment mettre de l'incertitude vers Mazraoui.
2: Un plan Mazraoui, les garçons.
0: Là, pour l'instant, il n'y avait pas de plan sur Brahim Diaz, parce qu'il était pourtant bien parti avec un petit peu d'espace, la possibilité peut-être d'aller porter le danger pour la première fois après quasiment un quart d'heure de jeu dans la surface de réparation française. Mais il a complètement perdu le ballon, et c'est tant mieux. Brahim Diaz qui ne fait pas une super Coupe du Monde, hein, très clairement. On se rappelle évidemment de son rôle. Alors, au-delà de la finale, on peut y revenir, l'histoire de la Palenka, etc., pendant la Coupe d'Afrique des Nations face au Sénégal, ça c'était plutôt mal terminé pour Brahim Diaz, mais il ne faut pas oublier qu'il avait été élu meilleur joueur de la compétition, et qu'il avait vraiment ébloui l'Afrique entière et le monde entier lors de cette Coupe d'Afrique des Nations. Mais là, pour l'instant, il n'a toujours pas marqué Brahim Diaz dans cette Coupe du Monde. Et c'est vrai qu'il ne faudrait pas qu'il se réveille maintenant, et surtout pas sur ce coup franc à venir pour le Maroc.
2: Juste un mot, les garçons. Bruno a un message à faire passer pour les viewers.
1: Il y a un coup franc très dangereux quand même là pour Hakimi, qui va sentir le deuxième poteau. Et bien, désolé de vous avoir pris la parole, parce que le coup franc est complètement raté.
2: Merci Achraf. Bruno,
4: on le connaît un peu, Achraf, sur les coups francs. Quand c'est sur le côté, c'est pas terrible. Juste pour annoncer, les amis, on a beaucoup de messages de personnes sur le chat de notre chaîne YouTube qui nous disent: mais pourquoi on n'a pas le match en live? C'est de la radio, et c'est de la radio filmée. On nous voit en train de réagir sur les buts, mais bien évidemment le but, c'est d'être avec Nicolas et Jean-Pierre pour le match là-bas du côté de Boston. Donc pas la peine de nous demander pourquoi on ne voit
2: pas, il n'y aura pas les images.
4: Vous pouvez passer en route là-dessus pour ceux qui veulent voir absolument les images.
2: Nicolas et Jean-Pierre au stade.
0: Allez, le ballon là qui est difficilement récupéré, mais qui va l'être par l'équipe de France dans sa moitié de terrain. Il y a un petit peu de déséquilibre, il faut en profiter là, les Bleus à Kylian Mbappé. Il y a peut-être 2-3 touches de trop là pour Kylian Mbappé, qui avait la possibilité d'aller chercher Désiré Doué. Et oui, qui va perdre ce ballon. Est-ce qu'il va être rendu au bleu? Bah non, il a trop porté là, Kylian Mbappé. C'est dommage, parce qu'il y avait un vrai déséquilibre à exploiter pour l'équipe de France.
2: Charlotte. Et...
3: ouais, il y a un déséquilibre à essayer de trouver, mais on voit Michael Olise, Mbappé qui essaye de trouver un peu des solutions. Je pense qu'il faut libérer plus vite le ballon, partir en profondeur le plus rapidement possible.
2: En tout cas, c'est super intense comme match, hein. Ça, c'est parti sur un rythme élevé, Charlotte.
3: Oui, parce que c'est deux équipes qui se respectent, qui savent qu'il y a énormément de qualité. Donc c'est vrai qu'on est un peu, on fait attention à pas faire trop d'erreurs, mais les Français qui ont un peu plus de maîtrise quand même.
2: Nico Perronnet, Jean-Pierre Blimaud.
1: Avec une équipe de France là qui encore essaye de placer une attaque là-bas sur la droite. Jules Koundé le long de la ligne de touche, il va retrouver dans l'axe Ousmane Dembélé là qui est à 35 mètres début. Il met le pied sur la balle, il recule un tout petit peu, il jauge un petit peu ses adversaires. Qu'est-ce qu'il va faire? Il va changer pour Adrien Rabiot, et on repart encore de derrière, Nicolas, avec William Saliba et Rabiot. Là on est en train d'observer un petit peu la défense marocaine pour essayer d'en faire le tour, hein.
0: Allez, Lucas Digne avec le soutien de Désiré Doué. Effectivement, il y a il y a quand même de l'impact, il y a beaucoup de choses dans ce match. Il y a assez peu de déchets techniques, tout ça malgré la chaleur, hein. Plus de 30 degrés au coup d'envoi donné il y a 18 minutes ici du côté de Foxborough, toujours 0-0. Allez, Michael Olise, là, ça manque un petit peu d'étincelle pour l'instant. Depuis une dizaine de minutes, ça ronronne un petit peu. Michael Olise fait partie de ceux qui peuvent l'allumer, cette mèche, avec Kylian Mbappé désormais. On va repartir côté gauche, le centre de... Oui, ça s'est bien joué. Et la tête, le but, ça passe juste à côté avec l'effet d'optique. Je pense qu'il passe même très très loin, mais le centre, deuxième poteau là-bas pour la tête française, en l'occurrence celle de Jules Koundé. C'est Ousmane Dembélé qui est allé mettre la tête. Alors avec l'effet d'optique, on a l'impression que ça avait pris Yacine Bounou à contre-pied, mais je pense que ça passe loin. Ouais, ça passe même très très loin, cette tête de Ousmane Dembélé. Pourtant, il était bien seul, deuxième poteau.
2: Charlotte, cette occasion, elle t'inspire quoi?
3: Elle m'inspire bien parce que là, ils sont en train d'essayer de trouver des solutions. Là, on voit que Ayoub Ouadi ou El Aïnaoui, ils dézonnent pas mal sur le côté pour aider les latéraux et les ailiers. Du coup, il y a un coup à jouer avec un troisième français là à l'intérieur du jeu, notamment Kylian Mbappé ou Dembélé sur cette occasion-là. Et après, les centres, hein, ça peut être intéressant. Et Ousmane Dembélé qui fait un tir de la tête, c'est assez dingue.
2: Nico.
0: Ouais, effectivement, Ousmane Dembélé, on le voit pas souvent.
2: C'est rare, mais ça arrive. Hein.
0: Figure, ouais.
2: Il a déjà marqué de la tête.
0: C'est peut-être pour ça que j'ai presque vu un but. Quoi,
2: ouais, c'est ça. Qu'est-ce qui nous arrive?
0: C'est tellement rare qu'on s'est dit waouh. Allez, l'équipe de France qui récupère encore le ballon après 5 très très bonnes minutes. C'est un petit peu plus, non pas laborieux, mais en tout cas pas forcément dangereux. On va dire
2: que pose
0: les bleus depuis un quart d'heure.
2: Pour l'instant, l'arbitrage est irréprochable. Hein.
0: Oui, pourquoi tu dis ça, tiens?
2: Bah parce qu'il est argentin. Non, mais c'était une inquiétude. Pour l'instant, il n'y a aucun souci de ce côté-là.
0: Bien sûr, bien sûr. Attention, Ousmane Dembélé là qui va pouvoir cette fois-ci peut-être s'illustrer du pied après avoir raté sa tête. La frappe du pied gauche qui est contrée de la part du ballon d'or.
1: Et c'est reparti à droite maintenant avec Jules Koundé et la balle qui est remise en retrait. Ou pas Mécano peut-être qui va la récupérer. Oui, c'est ça. On est à 30 mètres début. On avance un tout petit peu, pas à pas. Et on va encore essayer de trouver le côté gauche là avec Désiré Doué peut-être. C'est vrai que ça fait deux occasions quand même avec des centres venus de la gauche. Ouais. Hein. Il faut le souligner. Et Lucas Digne avec la balle. Saliba encore une fois qui essaie d'écarter maintenant sur la droite. Koundé pour Ousmane Dembélé. Voilà, Dembélé en a contre un. Les deux Marocains face à lui. Il va trouver peut-être Michael Olise, Manu Koné.
0: Ouais, c'est Manu Koné.
1: Ouais, qui centre, mais le ballon a été contré. Apporter
0: un petit peu le surnombre. Et ce corner.
1: Corner, ah, finalement corner.
0: Ouais, s'il est contré le ballon.
1: J'ai eu l'impression qu'il y avait sorti de but, mais c'est encore une fois peut-être l'occasion sur un coup de pied arrêté, cette fois comme tout à l'heure avec la combinaison hein, dans l'axe, de se créer une nouvelle occasion. Tout à l'heure, les Français de l'autre côté gauche hein, avaient tiré à deux. Est-ce que ça va être le cas? Voilà, c'est le cas. Et le ballon pour Dembélé.
0: Allez, le centre de Dembélé, il y a des possibilités dans les airs. Voilà qui est fait pour Adrien Rabiot cette fois-ci. Il n'y a pas de fausse joie ou de frayeur, les amis, parce que la tête d'Adrien Rabiot, et ça c'est très bien vu, elle passe largement et très largement au-dessus des buts de Yacine Bounou. Oui, c'est bien là, le pressing derrière. Ils ont essayé de partir très très vite les Marocains pour relancer à terre. Et derrière, on a fait un petit peu de pressing surprise là, et on récupère le ballon. C'est très très bien joué ça de la part de l'équipe de France qui récupère le ballon dans les 30 mètres des Marocains avec Désiré Doué, même si là il y a prise à deux sur Désiré Doué parce que Boadi est venu prêter main forte à Hakimi pour refermer la porte. Ça passera donc pas côté gauche. On va essayer dans l'axe désormais avec le soutien de Michael Olise et derrière désormais de Saliba.
2: Et Charlotte, c'était Kylian Mbappé qui a fait le pressing sur le gardien.
3: Ouais, parce qu'à partir du moment où Ousmane Dembélé aussi, Kylian Mbappé se mettent en route derrière les milieux de terrain qui suivent beaucoup. Mais je pense que ça peut être une arme hein, sur les coups de pied arrêtés. Et puis notamment, il y a beaucoup plus de centres que d'habitude. Les Français, même s'il n'y a pas énormément de qualité offensivement de la tête, mais essayer de faire sortir ces Marocains, trouver des espaces.
2: En tout cas, 63% de possession pour la France, 4 tirs à 0. On vous écoute les garçons.
0: Tout ça sous les yeux d'Antoine Griezmann, qui est un.
2: Et oui, Griezou
0: de MLS, évidemment, Orlando, hein, c'est ça, le futur club d'Antoine Griezmann qui a terminé sa magnifique carrière ici. Bah, il est là, Antoine Griezmann, pour voir certains de ses ex-coéquipiers tenter d'aller décrocher une troisième demi-finale consécutive en Coupe du Monde. Et le dégagement de Yacine Bounou est totalement raté. Ce sera pour Lucas Digne sur le côté gauche, quasiment collé sur la ligne médiane.
1: 22 minutes de jeu dans quelques secondes. Bientôt la pause fraîcheur, les amis, dans ce stade de Foxborough, illuminé par le soleil. Un match en Dijon magnifique, mais toujours pas de but dans cette partie, avec Didier Deschamps debout devant son banc. Là, il est juste en face de Achraf Hakimi qui va remettre un ballon en touche. Et finalement, eh bien, je crois que l'arbitre, monsieur Tello, l'Argentin, non, ne siffle pas la pause fraîcheur. sûr, les Français récupèrent avec Michael Olise, 1-2 avec Mbappé. Olise maintenant qui emmène le ballon pied droit là-bas pour Ousmane Dembélé. C'est passé. Dembélé qui va déborder et qui va essayer de trouver un partenaire au centre.
0: Allez, il a poussé un petit peu trop son ballon. On commence à accumuler un petit peu des petits déchets techniques, on va dire, dans les derniers gestes, dans les provocations. Attention, parce que derrière, il va y avoir contre-attaque à venir là-bas pour les Marocains. Mais il est bien, bien seul. Oh là, oui, très, très seul même.
1: Complètement seul.
0: Complètement seul. C'est quoi, c'est Salah Eddine, hein, je crois, qui a pris son couloir là-bas. Il me semble, alors, il était totalement essoufflé. Il a tenté de remettre en retrait. Ça a été récupéré facilement par l'équipe de France. Il y a faute là sur Kylian. Non, il n'y a pas faute sur Kylian Mbappé. Il a joué. Et cette fois-ci, les Marocains vont pouvoir se projeter à plusieurs.
1: Allez, Diaz, le joueur du Real Madrid, à droite, peut-être pour Hakimi, adversaire en Ligue des Champions au Paris Saint-Germain. Ouais. Derrière maintenant le ballon pour Azeddine Ounahi qui cherche à nouveau Achraf Hakimi. Et ce sera un corner pour les Marocains. Un corner. Et là, c'est tout de même l'obligation pour les Français d'être vigilants, parce que les Marocains qui n'arrivent pas à se créer d'occasion dans le jeu, attention, ils vont jouer à deux là, les Marocains, entre Hakimi et Diaz, le centre de Diaz au point de pénalty. Rabiot là qui dégage de la tête. Et oui, c'était une occasion peut-être de s'approcher des buts français. Ils l'ont fait, hein, les Marocains, avec un petit défaut de marquage là, du côté des Français. Mais ça repart pour les Bleus là qui jouent en blanc. Et finalement, c'est laborieux, ça revient dans les pieds de Diaz. Diaz qui attaque sur le côté droit. Il y a Hakimi à côté de lui. Là. Il a trouvé Ounahi. Ounahi, l'ancien joueur de l'Olympique de Marseille. Ayoubi maintenant. Hakimi, les Marocains qui touchent le ballon un petit peu plus maintenant et qui essayent de la garder avec Ounahi. Ounahi dans l'axe. Et finalement, la balle au milieu du terrain. Tous les Français en défense, à l'exception de Kylian Mbappé.
2: Et Charlotte a réagi sur la perte de balle au milieu de terrain par les Français.
3: Oui. Hein. Ah, mais ça fait 2-3 fois. Et avec Ousmane Dembélé, ils attendent que ça, hein, les Marocains, de d'être moins patients, d'essayer de faire tout de suite une différence balle au pied. Il faut jouer encore, encore très collectif. Il ne faut pas perdre de ballon, parce que ça peut aller très vite derrière.
2: Nicolas.
0: Attention, Boadi, hein, dans la surface de réparation, ça commence à être de plus en plus dangereux. Et là, cette fois-ci, il y aura une possibilité de compte sur cette perte de balle pour les Français. Allez, il faut l'exploiter avec l'appel de Kylian Mbappé, servi par Michael Olise, qui a Mbappé dans la surface, qui a Mbappé qui a provoqué. Bien sûr qu'il y a pénalty tous les jours, il y a pénalty à la 25e minute de jeu sur Kylian Mbappé, qui est allé enrhumer tout le monde, à commencer par son adversaire direct dans la surface marocaine. Et ben voilà, première phase de transition, premier contre, ça fait mouche ou presque, en tout cas ça fait pénalty pour l'équipe de France. Et à la 25e, l'occasion pour Kylian Mbappé sans doute d'aller ouvrir le compteur dans cette dans ce quart de finale. Franchement, on va revoir ça, mais alors à vitesse réelle, je
2: tous
0: vois pas
2: les jours, Nico, tu l'as dit pénalty. Lundi, mardi, mercredi, il y a pénalty.
0: Premier passement de jambe, deuxième passement de jambe, ouais, c'est bon, il y aura pénalty, ça sera même pas revu.
2: Oh ouais.
0: Allez hop, emballé, pesé. Alors là, franchement, la vitesse de Kylian Mbappé qui est encore allé.
2: Zéro doute, Charlotte.
3: Non, il y a zéro doute. Après, il y a peut-être un petit litige entre Désiré Doué et Hakimi, mais j'ai pas l'impression qu'à vitesse réelle, voilà. Mais Mazraoui, mais quelle erreur! Parce que Kylian Mbappé, il fait une touche assez longue, hein, quand même, pour essayer de passer du côté extérieur de Mazraoui. Mais dans cette surface de réparation, Kylian Mbappé, quand il est lancé, il faut absolument pas toucher, il faut anticiper un petit peu ses touches de balle, mais là, il a pas réussi.
2: Donc Mazraoui, qui n'est pas défenseur central, c'est lui qui va occasionner le pénalty. Oui, Jean-Pierre?
1: Oui, vous le voyez pas sur vos écrans, mais Achraf Hakimi est allé discuter avec le quatrième arbitre, effectivement, pour réclamer une faute française à l'origine de l'action. À vitesse réelle, de là où on est placé, on était d'ailleurs du bon côté, hein, Nicolas. À mon avis, il n'y avait pas faute non plus au départ.
0: C'est pas encore.
2: Attendez les garçons, parce que Désiré Doué, il met un grand coup dans le genou de Hakimi en pleine course.
1: Est-ce qu'il joue le ballon?
2: Charlotte, tu l'as vu l'action?
3: Je l'ai vu une fois, mais faudrait le revoir. Mais
1: à mon avis, hein.
3: J'ai pas l'impression. Je pense que c'est quand même léger, c'est dans le jeu. Il y a contact, mais j'ai l'impression que c'est dans le jeu quand même.
1: Et je pense que le tchèque portera plus sur penalty ou pas. Et Kylian Mbappé s'apprête à le frapper.
0: Il a accordé ce penalty.
2: Allez,
0: à la France.
2: Donc le jeudi, le vendredi aussi. Il y a penalty.
0: Et jour ouvré et week-end compris.
2: Ouais, c'est ça, allez, hop.
0: Effectivement. Pour Kylian Mbappé qui regarde l'arbitre, et que l'arbitre qui attend le signal pour aller mettre les Bleus sur orbite dans ce quart de finale. L'arbitre argentin là qui demande à tout le monde de bien respecter la surface de réparation, d'en être à l'extérieur. Il n'a pas changé son visage, il est toujours désormais en train de regarder l'arbitre. Kylian Mbappé qui n'attend qu'une chose, c'est ce coup de sifflet pour se décaler, les 2-3 petits pas de côté qu'on lui connaît sur le côté gauche, et aller et bien continuer sa chasse au record avec Léo Messi, mais surtout mettre la France devant. Bah, bah, va falloir attendre encore quelques secondes parce que le ballon a bougé.
2: Il y a du vent, j'ai l'impression, les garçons.
0: Sorties,
2: on voit les maillots qui volent un peu.
1: Pas tellement.
0: Ouais, mais c'est vrai que
2: regarde les maillots.
0: Le ballon n'était pas entièrement. Enfin,
1: il suffit qu'il touche une partie du point pour que ça marche.
0: Allez, Kylian Mbappé cette fois-ci. Oh, c'est pas possible. Là, l'arbitre lui demande encore d'y retourner. Ouais, on est en train de. Ouais, et il s'agace, Kylian Mbappé. On n'aime pas trop ces situations-là, évidemment, quand on est tireur de pénalty, quand on est joueur tout court. Ça fait deux fois qu'il va replacer son ballon, le capitaine de l'équipe de France. Cette fois-ci, c'est la bonne. Kylian Mbappé face à Yacine Bounou pour l'ouverture du score. C'est raté, c'est mal tiré de la part de Kylian Mbappé. C'est toujours bien arrêté quand on est un gardien de but, un pénalty. Mais là, franchement, il est sorti, je pense, un petit peu de son match. Kylian Mbappé, d'ailleurs, il est en train, avec ses bras, et bien de faire comprendre qu'il n'était pas content de du temps que ça a pris, tout simplement, pour aller tirer ce pénalty. C'est pas terminé parce que le jeu est déjà repris. Hein, le ballon est encore en jeu. Allez, pour l'équipe de France, Désiré Doué pour aller peut-être réparer ça. Mais franchement, premier très gros tournant de cette partie, le pénalty raté par Kylian Mbappé.
1: Alors on espère que ce ne sera pas un tournant parce que ça voudrait dire que les Marocains prendraient l'ascendant sur l'équipe de France. Mais Mbappé était énervé. Et moi, je ne comprends pas pourquoi les arbitres demandent justement à ce qu'on replace le ballon sur le point de pénalty dans le centre de ce point. Alors que réglementairement, et pourquoi on peut le mettre légèrement décalé tant qu'il touche le rond. C'est tout simplement
0: il est hyper mal
1: tiré. Après,
2: garçon, je vais demander l'avis de Charlotte. Charlotte, qu'est-ce que tu as pensé du pénalty sur la partie?
3: Alors, il y a deux choses. Déjà, le premier, il siffle, effectivement, le ballon n'était pas forcément dans le rond. Et la deuxième fois, il siffle pas pour Kylian Mbappé. Il siffle parce qu'ils n'étaient pas bien placés, les autres joueurs. Et deuxième chose, Kylian Mbappé a la même course que lors de ses pénaltys précédents, pardon. Et il la met au même endroit. Et Bounou, je suis désolée, c'est un gardien assez intelligent. Il a analysé ça. Il faut qu'il change. Là, c'était beaucoup trop facile. Et en plus, il a absolument pas regardé où se situait Bounou dans son pénalty.
2: Nicolas Perronnet, Jean-Pierre Bimaud.
0: Ouais, moi je trouve qu'il est effectivement mal tiré. Il y a pas grand chose qui va dans ce pénalty.
1: Pas assez puissant aussi. Hein.
0: Pas assez puissant. Ouais. Et puis il y a un moment. Alors après, chacun a ses habitudes. Et là, Charlotte, pour le coup, tu pourras sans doute me contredire, mais quel est l'intérêt d'aller mettre ce ballon à la limite de la limite du point de pénalty? Mais mets-le sur le point de pénalty et puis stop, on y va quoi. Enfin,
3: Après Nico, on a vu généralement il y a les adversaires qui aiment bien un peu marcher sur le point de pénalty. Peut-être qu'il n'y avait pas le bon endroit aussi, mais pour moi il était énervé parce qu'il a sifflé une deuxième fois, à part parce que le ballon était mal positionné, parce qu'il a voulu repositionner les joueurs juste avant, donc ça a perturbé un peu plus Kylian Mbappé.
2: C'est la pause fraîcheur, les amis, un petit jingle et on arrive.
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2: Avec aussi Bruno Salomon qui est en studio avec nous. Bruno, tu auscultes le chat de la chaîne YouTube ICI, ICI. Il y a beaucoup de monde qui nous suit aujourd'hui. On explose nos records une fois de plus. Bruno, qu'est-ce qui se passe sur le chat?
4: Écoute, plus de 800 personnes qui sont en train de tchatcher entre eux sur ce chat, justement, de la chaîne ICI, ICI YouTube, les lives, avec par exemple Selver qui nous dit « Allez la France !» Claude qui nous dit « Pénalty raté, c'est pas grave, au moins... » Il n'y aura pas de scandale, parce que bon, il y avait cette histoire d'Hakimi, lui il avait un doute là-dessus, donc il dit moi je veux un but dans le jeu, allez les bleus. Nico nous dit bonjour tout le monde avec des cœurs bleus, des cœurs rouges, des petites colombes qui s'envolent, c'est beau, c'est tout mimi. Il est où le match, nous dit Barman, on le répète, c'est de l'audio, c'est de la radio filmée, donc voilà, on voit nos belles petites têtes,
2: c'est beaucoup mieux de voir Charlotte que de voir je ne comprends pas,
4: et on a les garçons qui sont là pour nous faire le match avec Jean-Pierre Bimaud et Nicolas Perronnet. Voilà pour les messages qui sont de plus en plus nombreux. 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
2: Voilà, dans un instant on retrouve Jean-Pierre Bimaud, Nicolas Perronnet à Boston dans le stade. Charlotte, ton avis global sur le premier carton, comme on dit maintenant, de l'équipe de France contre le Maroc en quart de finale de l'équipe de la Coupe du Monde?
3: Je m'attendais quand même à que le Maroc soit un petit peu plus offensif, un peu plus de maîtrise, mais c'est vrai qu'il manque un Saïd Barry qui est vraiment cet attaquant du côté du Maroc, qui est blessé, qui fait mal du côté du Maroc. Mais après les Bleus, moi je suis pas inquiète, hein, le penalty a été loupé, on pourra le réanalyser, mais en tout cas ils sont dans le ton. C'est une belle opposition parce que le Maroc tactiquement ils sont intéressants, mais pour l'instant il y a quand même une maîtrise côté français. Ouais.
2: Et 7 tirs à 0 pour la France, les garçons, le jeu a repris à Boston. ou pas. Nico, Jean-Pierre.
1: Oui.
2: On vous attend, le jeu a repris.
0: Bah oui, ouais, je vous disais que la frappe de Dembélé était juste à côté, effectivement, vous ne nous entendiez pas, mais j'espère non. qu'on est revenu.
2: Il y a oui, pas oui, de c'est bon.
0: C'est passé frappe à 20 mètres d'Ousmane Dembélé sur la remise en jeu après la pause fraîcheur. Il est allé faire le petit crochet là-bas à la limite de la surface de réparation, ouvrir son pied gauche et aller inquiéter Yacine Bounou une nouvelle fois. Est-ce que, question là pour le coup à Charlotte, suite à la petite séquence qu'on a eue, alors la question elle va attendre parce que Désiré Doué, là, il est en train de faire son petit festival sur le côté gauche. Et il est bien repris par Hakimi, bien aidé par Boadi. Le fait d'avoir une séquence coaching comme ça juste après un pénalty raté, c'est plutôt bien, non?
3: Oui, c'est bien parce qu'on se remobilise, parce qu'on se dit quelques mots, qu'on se réhydrate aussi. Donc non, c'est des moments qui sont importants de se réunir alors qu'on a été un peu déçu, un peu frustré pour vite switcher derrière.
1: Avec une équipe de France là, qui va essayer de chipper la balle dans les pieds des Marocains. On est à une vingtaine de mètres des buts de Yacine Bounou, donc qui pour l'instant est l'acteur principal hein, de ce quart de finale puisqu'il a stoppé ce penalty de Kylian Mbappé. Et le ballon là qui est dans l'axe, il va être écarté sur le côté gauche. Attention, peut-être Boadi, le joueur lillois qui demandait cette balle, mais non, finalement le ballon va être récupéré par Anas Salaheddine. Et on repart là avec Azzedine Ounahi qui était aussi de la campagne de 2022 au Qatar, le capitaine Achraf Hakimi, ballon d'or africain notamment, hein, n'oublions pas, en 2025 on a un ballon d'or côté français avec Ousmane Dembélé, mais Achraf Hakimi il a eu aussi une très belle récompense l'an dernier après cette extraordinaire saison qui a amené le premier titre du Paris Saint-Germain.
2: Merci et, le PSG.
1: Et la balle, ouais, merci le PSG.
2: Excusez-moi de le
1: mais,
2: passer.
1: Pas que, parce que par exemple il y a aussi beaucoup de clubs formateurs hein, qui ont
4: Rennes par exemple.
1: Voilà, Rennes qui forme Désiré Doué, il y a Lyon qui forme, enfin il est passé par Lyon, Barcola aussi, hein, qui va peut-être rentrer. En tout cas, les Marocains là, qui ont été un petit peu sonnés par le pénalty, mais tout à l'heure, ils s'étaient enhardis. C'est au moment où ils s'enhardissaient hein, que finalement, il y a eu ce contre et ce pénalty sifflé contre eux. Attention, parce qu'ils ont été un petit peu menaçants juste avant le pénalty. Donc attention, ça repart encore une fois pour les Marocains. Là, attention à Diaz dans la surface de réparation. C'est couvert par Upamecano. Dégagement sur la tête donc de Désiré Doué. Ça repart pour les Français avec Rabiot peut-être, Nicolas.
0: Ouais, il a fait appel contre appel, là, Brahim Diaz. Heureusement que la passe n'était pas forcément dans le bon timing, la passe d'Ounahi, parce que c'était dangereux. Mais on comprend hein, maintenant beaucoup mieux pourquoi les Marocains sont un petit peu, on va dire, timides dans la possession de balle, parce que bah, tout à l'heure ils se sont fait punir, comme là le ballon qui est récupéré par Désiré Doué, la frappe de Désiré Doué dans la surface de réparation et l'arrêt cette fois-ci de Yacine Bounou qui effectivement est le grand artisan de la muraille marocaine qui ne se fissure pas cette fois-ci. Il est allé chercher en allant très très vite au sol avec la main droite suite à ce ballon perdu récupéré par Désiré Doué. C'était du tout droit pour l'attaquant du Paris Saint-Germain et la frappe premier poteau. Il avait peut-être la possibilité de faire mieux, Désiré Doué. Mais l'arrêt de Yacine Bounou est magnifique.
1: Le corner. Attention au corner parce qu'il va être tiré assez rapidement. Il y a Olise là sur le côté gauche. Tous les Français sont quasiment dans la surface de réparation. Absolument tous les Marocains sont dans les 16m50. Olise qui lève les deux bras au ciel pour annoncer une combinaison. Toujours 0-0. Hein. On rappelle après 35 minutes de jeu, le corner prend une pénalty. Une tête française là. Et finalement, elle passe légèrement à côté. Je crois qu'elle a même été déviée, cette tête de Jules Koundé qui va aller devoir défendre.
2: Et à nouveau, l'arbitre a demandé à Olise de replacer son ballon sur la ligne pour tirer le corner. Charlotte, Désiré Doué, il est parti dans l'axe. Là. Il ne s'est pas posé de questions.
3: Ouais, je pense que surtout, il a hésité. Dans sa première intention, c'était de donner le ballon à Mbappé. Mais en fait, il était bien pris. Justement, il avait l'opportunité de frapper. Donc, je pense qu'il a un petit peu hésité. Mais là, c'était une frappe un peu trop timide parce qu'il n'était pas persuadé dans sa première intention de tirer au but.
2: Et Nico, ça devient plus rugueux au milieu de terrain. Là, hein.
0: Ouais. Mais c'est vrai que je disais qu'en fait, juste avant le raid de Désiré Doué, qu'on comprenait pourquoi ils étaient assez prudents, les Marocains, parce que bah, à chaque fois qu'ils perdent le ballon dans une zone de mais ça on le sait, face à l'équipe de France c'est toujours le cas, soit une zone dangereuse, soit tout à l'heure sur la contre-attaque qui a mené au petit passement de jambe de Mbappé avec la vitesse et puis le pénalty, en fait ils sont hyper en danger quoi, dès qu'ils perdent le ballon. Donc c'est vrai qu'on voit une équipe du Maroc qui s'adapte finalement à ce qui fait la force de l'équipe de France, ce qu'on connaît, cette espèce de force offensive. Et c'est pour ça aussi qu'on voit finalement pratiquement pas les Marocains depuis le début quoi.
1: Une équipe marocaine effectivement là qui qui fait tourner la balle, mais qui peut se projeter vers l'avant. Ouais, ouais, c'était d'ailleurs la tentative il y a quelques instants de Shemsin Talbi, qui n'était pas annoncé forcément comme titulaire, mais qui est là sur le flanc gauche là-bas, et finalement il n'a pas pu récupérer la balle. On essaie de se projeter, d'allonger, trouver de la verticalité, comme on dit, dans le jeu, mais ça ne marche pas forcément. Alors l'équipe de France, il faut savoir qu'elle est bien en place, qu'elle essaye aussi de laisser l'équipe marocaine assez loin à distance, et là il y a un pressing, encore une fois une faute qui va être sifflée en faveur de l'équipe de France.
0: Il faut aller les chercher là, c'est Manu Koné qui fait le pressing. On voit bien que dès qu'ils perdent le ballon là, souvent c'est même plein axe, derrière il y a danger quasiment systématiquement pour l'équipe de France. Donc ouais, je pense qu'on peut vraiment aller les chercher un petit peu plus haut là, ces Marocains, quand ils font tourner dans leur propre moitié de terrain et qui cherchent pas forcément la solution. Et là, bon bah, on n'a pas récupéré le ballon, mais on a récupéré une faute, et c'est tout comme, parce que Désiré Doué va pouvoir peut-être aller composer côté gauche, même si c'est fermé.
3: Charlotte, ce qui est intéressant, c'est que ils font un faux rythme, hein, les Français, les Marocains n'arrivent pas à trouver les passes, et justement après il y a un starter, c'est-à-dire qu'il y a un joueur qui, comme Manu Koné ou Adrien Rabiot, qui eux veulent récupérer le ballon et mettre de l'intensité derrière.
0: Voilà, il y a du monde là dans le trafic. Michael Olysée qui, avec Dembélé et Manu Koné également dans le secteur là, ça se jouait sur vraiment dans la surface de réparation, dans un tout petit périmètre. Je me suis dit, s'il y en a un qui tombe là, ça peut être quand même du tout bon, mais non, tout le monde est resté debout et les Marocains vont à nouveau s'en sortir. 38 minutes de jeu ici du côté de Boston, ou presque, à Foxborough, toujours 0-0 dans ce quart de finale entre la France et le mondial qu'on vient, et le Maroc qu'on vient
2: entre la France et le monde,
0: ouais, c'est ça, ouais, qu'on vient en direct et en intégralité sur ici. On rappelle le fait majeur, hein, pour l'instant, Jean-Pierre, penalty obtenu et raté juste par Kylian Mbappé.
1: Et surtout arrêté par Yacine Bounou.
2: Exactement, c'est déjà son troisième arrêt, hein, en comptant le penalty. Trois arrêts pour Yacine Bounou, zéro pour Mike Maignan, qui n'a pas eu un seul tir à arrêter. Expected goals de 0,00 pour le Maroc pour l'instant et 1,79 pour la France. Bruno.
4: Ouais, c'est vraiment la passe décisive parfaite, puisque Christelle, nickel, sur le chat nous dit, je voudrais juste donner une petite stat, 10 tirs pour la France, 0 pour le Maroc. Voilà.
2: Bah voilà, exactement. Christelle, t'as tout vu. Christelle trouve aussi d'ailleurs qu'on ne conserve pas beaucoup le ballon au milieu de terrain. T'as cette impression aussi, Charlotte ?
3: Ils n'arrivent pas, les Marocains. Ils essaient de passer justement sur les côtés, mais c'est pour ça qu'il faut être vigilant. Saliba, Digne, on les a vus un petit peu mal défendre ensemble, donc ne pas se faire endormir, parce qu'il y a une grosse qualité sur les côtés, notamment aussi du côté du Maroc.
2: Et Nico, Boadi, il a vraiment Rabiot sur le paletot tout le temps.
0: Ouais, mais c'est un super joueur, hein, quand même, hein.
2: Bien sûr.
0: Boadi, on le voit dans les attitudes. Alors c'est vrai qu'il a, bah, il y a du client là en face, mais on le voit beaucoup toucher beaucoup de ballons. C'est sa 8e titularisation seulement, hein, avec le Maroc. On sait que c'est évidemment l'avenir de la sélection marocaine, le tout, on l'a dit tout à l'heure, sous les yeux d'Antoine Griezmann, mais aussi de Shakira. Ça va plaire à Charlotte.
2: À Shakira.
3: Je suis pas au stade, les amis.
2: tu devrais chanter à la mi-temps, Charlotte.
0: Oui, parce que Jean-Pierre, il connaît pas les Coréens.
2: Mais non, mais Jean-Pierre, on t'apprendra les Corées. C'est voilà, c'est Charlotte à la fin des matchs, quand on gagne, c'est-à-dire à chaque match, qui nous danse sur Shakira. Voilà, c'est les Français qui ont le ballon dans les pieds.
1: Avec la défense centrale à la manœuvre, William Saliba, Dayot Upamecano, qui cherche un partenaire, qui demande justement à Manu Koné de l'aider. C'est fait dans le rond central. Manu Koné qui emmène et qui trouve dans l'axe Mbappé. Allez, à droite pour Olysée, un ballon un petit peu trop profond. C'est dommage, parce que il y avait une situation là, un petit décalage qui a été fait. C'est dommage aussi, parce que c'est vrai que la défense marocaine se referme très très rapidement, se replie très rapidement et de manière très compacte, ce qui pose problème à cette équipe de France, même si ce n'est pas évidemment ce qu'on a vu l'autre jour contre le Paraguay. Alors les Marocains, eux, là au petit trot, essaient de faire tourner la balle. On ne prend pas trop de risques non plus, hein.
2: Ouais, il y a
1: Diaz dans l'axe là, qui réclame la balle, il ne l'aura pas. Il y a également Shemsedin Talbi là, qui est un petit peu seul. Et puis sur le côté droit, il y a aussi un autre joueur qui pour l'instant n'a pas la balle, mais qui a un petit peu d'espace devant lui. Ça y est, il a récupéré la balle. C'est Azedine Ounahi qui pour l'instant revient dans son propre camp. Donc voilà, illustration, Nicolas, c'est que l'équipe du Maroc pour l'instant essaye de garder le ballon sans trop se mettre en danger et sans trop essayer non plus de déstabiliser l'équipe de France, mais ça peut venir, hein.
0: Ouais, la mauvaise nouvelle, c'est qu'on trouve pas la faille pour l'instant dans cette première période qui se termine. La bonne nouvelle, c'est qu'on est absolument pas mis en danger par cette équipe du Maroc. Donc patience, ça va venir pour l'équipe de France. Allez, Brahim Diaz, non, il est pris par Manu Koné.
2: D'ailleurs, juste un joueur marocain qu'on attendait beaucoup et qu'on voit pas trop, Charlotte.
3: Ouais, c'est Ounahi, qui arrive pas à se montrer, qui arrive pas à être disponible auprès de ses partenaires, parce que balle au pied, il peut faire extrêmement mal. Donc pour l'instant, ça se passe très bien du côté des Français, parce que défensivement, on bloque le joueur qui peut créer des choses du côté du Maroc.
2: Et on voit Hakimi de temps en temps qui vient donner un coup de main aussi au milieu de terrain, qui rentre un peu plus dans l'axe pour essayer de les aider.
3: C'est son jeu aussi, même si là, il n'arrive pas trop à trouver ses espaces, parce que les Français, ils sont défensivement très forts.
2: Nicolas, Jean-Pierre.
0: Allez, 3 minutes avant la pause, la longue tentative d'ouverture là-bas avec l'appel d'Ousmane Dembélé. On a tenté de passer par-dessus cette défense bien en place marocaine, mais était vigilant Mazraoui là pour le coup. Et les Marocains vont repartir dans leur moitié de terrain. Allez, il faut monter peut-être le pressing sur Boadi qui a un petit peu de champ. Et tout à l'heure, il a perdu un ballon dangereux, Ayoub Boadi, et là cette fois-ci c'était pas loin sous le pressing de Kylian Mbappé, mais il préfère sécuriser la chose en passant derrière. Oh, la double passe là entre Bounou et Issa Diop avec Mbappé dans les parages, c'était osé, mais ça passe encore pour les Marocains, ouais, qui ont failli là pouvoir partir côté droit le long de la ligne de touche, le fameux couloir, le Achraf Hakimi couloir, mais et derrière il a mis ce ballon en touche et ce sont les Français qui vont le récupérer au niveau de la ligne médiane.
1: Oui, on parlait de Azdedi Nounahi tout à l'heure, hein, c'était un des acteurs aussi du Mondial 2022 et pour cause, mais il a marqué un doublé contre le Canada lors du match précédent, alors que le Maroc avait raté sa première mi-temps 0-0 à la pause, et ensuite doublé d'Ounaï avec notamment Diaz qui avait été aussi décisif. Donc attention à cette équipe marocaine qui pourrait sortir de sa coquille en deuxième période si les Français n'arrivent pas à ouvrir le score.
0: Hein. Ouais, ça s'est bien récupéré et mal jugé, surtout de la part de Boadi. Ça fait 2 petites erreurs de suite de la part d'Ayoub Boadi et les Français. Allez, faut en profiter. Là, ces ballons récupérés à 30-40 mètres. Derrière, il faut arriver à se projeter en passant là par exemple le pivot de Kylian Mbappé qui conserve le ballon dos au but. Derrière, s'il est un petit peu secoué, mais il arrive à trouver Upamecano quand même. Ousmane Dembélé désormais. Ouais, le double contact là-bas d'Ousmane Dembélé pour se remettre peut-être dans le sens de la marche, ou en tout cas retrouver un petit peu l'axe, mais c'est vertical tout ça, on gagne pas de mètres. Alors on va peut-être, voilà, la passe en profondeur, la verticalité la trouver avec cette passe en direction de Jules Koundé, mais beaucoup trop profonde de la part de Dayo Upamecano. C'est un petit peu frustrant quand même, hein, cette fin de première période, 1 minute avant la pause, toujours 0-0.
2: C'est vrai, Charlotte, qu'on voit beaucoup moins nos attaquants, et c'est plus saccadé le jeu.
3: Bah, c'est un peu prévisible, parce que les Marocains là, ils se sont fait avoir 2-3 fois, notamment avec le penalty. Donc oui, Ayoub Boadi a perdu 2-3 ballons, mais à part ça, ils sont quand même très sérieux, hein, les Marocains. Ils savent qu'offensivement, ils n'arrivent pas à faire de différence. Donc sûrement en deuxième mi-temps, ils attendent la mi-temps pour avoir des consignes et peut-être quelques changements. Mais on essaye de garder ce score du côté du Maroc.
2: Nicolas, Jean-Pierre.
1: Une équipe du Maroc là qui va récupérer la balle sur la droite avec une touche pour Achraf Hakimi. On est tout près de la ligne médiane. Dans moins de 30 secondes, ce sera la fin du temps réglementaire. On va connaître le temps additionnel. Il y aura, je pense, des 3 minutes généralement accordées à cause de la pause fraîcheur.
0: Ouais, il n'y aura pas grand-chose de
1: pas
0: plus.
1: Pas grand-chose de plus, peut-être au moment du pénalty. Il y a eu quelques tergiversations. Mais en tout cas, toujours ce score de 0-0 et ce pénalty arrêté par Yacine Bounou, le gardien marocain, sur la tentative de Kylian Mbappé qui n'avait pas tremblé face au Paraguay. Et finalement 5 minutes de temps additionnel, une équipe de France, Nicolas, qui va tenter de repartir maintenant au milieu de terrain avec Manu Koné.
0: Allez, il a un petit peu de champ. Ouais, elle est belle l'ouverture là de Michael Olysée, et il est beau l'appel de Kylian Mbappé, mais elle est belle également la vigilance de Yacine Bounou qui avait tout vu et pris un petit peu d'avance pour venir écarter directement le danger. Très très bien. Ouais, la passe, elle est laser.
2: Ah ouais, comme Charlotte apprécie. Ou alors c'est la pizza que t'apprécies.
3: Les deux. Moi j'aime tous les amis. Non, mais quand il se retourne, Michael Olysée, Kylian Mbappé, il est un peu côté gauche, il rentre justement pour faire un appel en profondeur dans l'axe, mais très vigilante, hein, quand même. Issa Diop, ce patron-là avec Mazraoui qui n'est pas forcément habitué, donc il faut absolument suivre à deux Kylian Mbappé.
0: Allez, avec Rabiot sur la petite déviation là de Désiré Doué, c'est bien joué. Il y a du mouvement pour l'équipe de France. Lucas Digne qui vient apporter également le surnom sur le côté gauche. On veut repartir dans l'axe. Allez, peut-être frapper de loin. Manu Koné, oui, qui frappe de loin. Ça partait pas mal. Et c'est contré par la défense marocaine, mais la touche est sauvée. Et Ousmane Dembélé va pouvoir continuer avec une vague. On est dans la surface de réparation, les amis. Manu Koné qui tente, Olysée qui tente de se retourner et de frapper. Mais encore une fois, c'est contré. C'est un petit peu plus compliqué. Et derrière, la frappe de Rabiot, c'est sur la transversale. Non, c'est Lucas Digne avec son pied gauche, pardon, et qui réclame un corner. Il est persuadé qu'elle a été touchée. Alors c'est sur le haut de la transversale, hein. Mais quand même,
2: c'est vrai que Bounou la touche, non, je sais pas,
3: j'ai l'impression qu'elle est flottante, hein, quand même, cette trajectoire.
0: Oui, la touche, je pense. En fait, elle redescend hyper vite.
1: Ah oui, je pense qu'il la touche, qu'il l'effleure. Ouais. En tout cas, c'est une énorme occasion pour l'équipe de France. On l'a vu venir de loin cette frappe, et c'est vrai que quand on n'arrive pas à faire le tour d'une défense, à trouver des intervalles, parfois la solution c'est un petit peu d'attirer les défenseurs ou en tout cas les joueurs qui sont en situation défensive vers soi pour libérer des espaces justement, et frapper de loin ça sert aussi à ça. Et là, Lucadine l'a peut-être compris. En tout cas, très belle frappe sur la barre.
0: Il y a corner tous les jours.
2: C'est sûr, je suis pas sûr. On a vu plusieurs fois l'image.
0: Ah ouais.
2: Ouais.
0: Moi, je vois le gant.
1: Moi, je pense que oui. Hein.
0: Bon, bref.
2: Allez, c'est difficile de se faire une idée. On a vu trois fois le truc sous trois angles différents. Je pense qu'il la touche pas.
1: Mais de toute façon, il n'y a pas eu corner, donc on va pas épiloguer. Et toujours 0-0.
2: Dis donc, Jean-Pierre, laissez-nous épiloguer tout de même.
1: Il reste 3 minutes, même pas 3 minutes dans le temps additionnel. Et attaque de l'équipe de France. Désiré Doué sur le côté gauche dans la surface. Il est un petit peu bousculé. Ce sera peut-être, eh bien, non, une faute pour simulation, les amis.
0: Ouais.
2: De qui?
1: Bah de Doué.
2: De Doué, ok.
1: Il a indiqué le.
2: Il n'y a pas de simulation.
1: Je pense qu'il a dit qu'un coup franc ou une sortie de but.
3: Non, c'est le fait qu'il saute un petit peu à Chapakini, il est malin.
0: C'est une faute, je pense.
1: Ah, il a tiré le maillot. Il a tiré le maillot du Marocain.
2: Mais non, c'est Achraf qui tire le maillot de Désiré Doué.
1: Ouais, mais à la fin, l'arbitre choisit de siffler coup franc pour le Marocain, c'est tout. Voilà, c'est lui qui essaie de le mettre à bas, on savait.
0: Si, il a tiré le maillot vers le bas. Ouais, c'est bien filou de la part de Désiré Doué. Allez, c'est pas grave. Et Ousmane Dembélé là qui va pouvoir avoir du champ. Ousmane Dembélé dans la surface de réparation. Allez, c'est maintenant peut-être pour Ousmane Dembélé. Oh, le crochet magnifiquement défendu. Encore une fois, ils sont en train de prendre le dessus là, les défenseurs marocains.
2: Ouais. La possession s'est inversée depuis tout à l'heure. Maintenant, c'est le Maroc qui a plus de possession sur la première mi-temps.
1: Et c'est peut-être pas forcément une mauvaise chose, hein, parce que quand on a vu le bloc défensif dans les 30 derniers mètres au début de la partie, il faudrait peut-être que cette équipe du Maroc justement s'étire un peu plus. Diaz sur la droite, attention à cette balle de Diaz. Maintenant El Ranous là, qui est là, qui est aussi un des joueurs capables de centrer très fort devant le but. On le dit là, les Marocains ont marqué 10 buts dans cette Coupe du Monde, c'est plus que dans n'importe quelle autre Coupe du Monde qu'ils ont disputée. Et parmi les qualités de cette équipe du Maroc, il y a justement les centreurs, et encore une fois aussi Achraf Hakimi là, qui a la balle, qui va jouer avec Diaz. Diaz qui va peut-être pouvoir centrer. Et attention à Rabiot, là, peut-être qu'il commet une faute demain. Et ce sera un coup franc à l'angle de la surface de réparation, côté droit. Donc une sorte de corner complètement amélioré. Mais c'est vraiment un coup franc extrêmement dangereux pour le Maroc.
0: Ouais, ils jouent bien le coup. Ils jouent bien le coup, les Marocains. Achraf Hakimi, Brahim Diaz, dans un tout petit périmètre. Ils sont pas mal. Ils finissent pas mal cette fin de première période. Donc attention, danger pour l'équipe de France. Il reste une minute à jouer dans le temps additionnel de cette. Première période de ce quart de finale entre la France et le Maroc, et gros danger à venir, hein, parce que quand on a Brahim Diaz et Achraf Hakimi comme ça à côté d'un ballon qui est à quoi aller peut-être 20 mètres pas plus des buts de Mike Maignan, même si c'est très excentré certes sur le côté droit parce qu'on est quasiment au niveau de l'arête de la surface de réparation, mais attention parce qu'il y a il y a de la qualité évidemment à la réception. Il y a Issa Diop par exemple qui est monté, il y a plus de joueurs français que de joueurs marocains. Attention quand même avec la frappe directement. Ouais, j'étais sûr qu'il allait faire ça
1: à côté.
0: Achraf Hakimi, qu'il allait prendre l'extérieur du mini-mur pour aller chercher premier poteau. Ça passe à côté, heureusement pour les bleus.
1: Oui, ça passe à côté. Moi j'ai eu un petit peu peur quand même, parce que c'est vrai que ce ballon était extrêmement dangereux. On va pas s'en plaindre, hein. C'était extrêmement dangereux. Et ce sera la mi-temps. C'est la mi-temps.
0: Non.
1: Ah non. Qu'est-ce qu'il fait l'arbitre là? Il a sifflé.
2: Il voulait pas épiloguer, Jean-Pierre.
0: Si, c'est la mi-temps.
1: Non, mais Nicolas veut me contredire absolument aujourd'hui. Bon, on verra ça tout à l'heure. Mais c'est la mi-temps.
2: Vous battez
1: c'est
2: pas la les mi-temps. Garçons. Hein.
1: Voilà, 0-0 avec un penalty arrêté par le gardien marocain sur Mbappé. Aïe, aïe, aïe, quand même.
2: Ça va, Jean-Pierre. Merci beaucoup.
0: 13 tirs à 1 hein, quand même.
2: Ouais.
0: Hein.
2: Bon, enfin,
1: l'essentiel, c'est le panneau d'affichage. Hein.
2: C'était 0 il y a quelques secondes. Hein. 13 tirs à 0 jusqu'à la dernière minute. Le seul tir marocain, c'est justement ce coup franc qui donc n'est pas centré. Jean-Pierre Blimaud, Nicolas Perronnet, on vous retrouve à la fin de cette pause pour la seconde mi-temps entre la France et le Maroc, 0-0 à Boston en quart de finale de la Coupe du Monde. Et nous, on revient bien sûr avec Charlotte Lorgeret, avec Bruno Salomon et avec vos messages sur le chat de la chaîne YouTube ICI ICI ou bien sur WhatsApp au 0810 055 056. Même les vocaux, vous pouvez nous en laisser.
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2: Charlotte, vous avez un morceau de pomme de terre sur la joue. Non, c'est pas vrai. C'est parce que Charlotte vient de manger une pizza et discrètement, pendant la promo, elle me disait, c'est pour ça que je te balance, elle me disait, est-ce que j'en ai un peu sur le visage? Non, ça va, Charlotte, il n'y a pas de souci. Charlotte Lorgeret, consultante d'ici pour les matchs de la Coupe du Monde de l'équipe de France et ancienne défenseur professionnelle qui est passée par quasiment tous les clubs de Ligue 1.
3: C'est très bien de le
2: signaler. C'est vrai, hein, ouais, c'est important. Exactement. Tu peux nous faire la liste vite fait là?
3: Non,
2: comme
3: on
2: n'a
3: pas le temps. On a pas
2: Allez.
4: Les bottins.
3: Non, j'ai joué à Saint-Etienne, à Toulouse, à Lens, à Guingamp,
2: à Nantes,
3: à Metz, Stade Briochin aussi à l'époque, quand c'était encore noir et blanc là, et on était en franc limite.
2: C'est important.
3: Stade Briochin. Non, je rigole.
2: En ancien franc. En face de toi, Charlotte Lorgeret, Bruno Salomon. Bruno, la voix du Paris Saint-Germain sur l'antenne d'ici Paris-Île-de-France. Donc pour les fans du Paris Saint-Germain, le connaissent très très bien. Et tu es le chouchou de Nasser Al-Khelaïfi aussi. Mais bon voilà. Maintenant qu'il l'a dit devant la terre entière, tout le monde le sait. Bruno,
4: oui.
2: Tu scrutes pour nous le chat de la chaîne YouTube ici. Que disent les supporters après ce 0-0 en première mi-temps de l'équipe de France?
4: Alors déjà, je voudrais juste féliciter Lucas qui s'occupe du chat justement et qui fait le modérateur et qui a eu du boulot sur le chat parce que sa chambre, toujours on le demande vraiment dans le respect, mais voilà, il a fallu intervenir quelques fois. En tout cas, merci à toutes et à tous pour vos très nombreux messages, avec Gratte-Ciel qui nous dit c'est déjà les mi-temps et toujours pas de but, ça frustre un petit peu tout le monde. Ces chiffres, hein, on le rappelle, 13 tirs pour l'équipe de France, à peine 2 pour cette équipe du Maroc.
2: Le coup franc.
4: Ouais, c'est ça, je voulais en rajouter un petit peu. Avec Julio qui nous dit merci pour votre émission, super expérience d'écoute sur ici Cotentin. On salue bien évidemment toute la France qui nous écoute dans cette rencontre, avec Sarah qui nous dit oh là là, c'est vrai, c'est grave serré cette histoire, c'est trop compliqué. Puis il y a un sondage qui vient d'être mis il y a quelques instants, on a déjà plus d'une trentaine de votants. Votre avis sur cette première mi-temps? J'ai 61% de votants pour match solide, mais il manque ce bon vieux petit but. Et après, certains viennent nous dire, c'est le deuxième 14% qui nous disent que c'est plutôt équilibré, avec Léonie qui nous dit j'espère que la France va gagner. Et il y a CK1, ça c'est un parfum, mais lui il a mis que c'était 62, donc celui-ci je le connais pas. Perso, je suis déçu, et pour l'instant il espère que ça va changer. Et bien en termes de score, avec et puis il y a aussi un inconnu qui nous dit voilà, il est fan de Sochaux, il trouve que Sochaux est meilleur que l'équipe marocaine. Ça c'est quand même un peu dur, je trouve que le Maroc est quand même bien en place et quand même pose quand même quelques problèmes aux Français.
2: Alors justement, avant d'aller voir Manon Vautier-Cholet qui est avec Assorini, avec Maxime et Selma, un couple franco-marocain, Charlotte, est-ce que toi tu es déçue par la première période, même pas de la France, mais dans l'ensemble, ce France-Maroc, est-ce que pour l'instant il t'a déçue?
3: Oui, un petit peu, on peut le dire, parce qu'on est en quart de finale, qu'il y avait une petite revanche du côté du Maroc par rapport au dernier mondial, qu'il y a une super équipe marocaine qui a fait une super Coupe du Monde, super beau parcours, mais c'est vrai que je les trouve très timides offensivement. Et j'ai pas l'excuse de oui, il y a quelques absents. Non, c'est une équipe qui est intéressante, mais c'est vrai qu'ils prennent zéro risque, donc c'est peut-être ça un peu ma frustration. Et l'équipe de France, j'ai aussi un peu quelques déceptions. Donc oui, on a beaucoup frappé, il manque cette efficacité, mais voilà, j'en attends plus de Ousmane Dembélé, j'en attends plus de Michael Olise. Pour l'instant on voit plus Désiré Doué ou Kylian Mbappé. Adrien Rabiot, Koné, c'est quand même du solide. Et après, bah en fait, il y a rien à défendre et juste à être concentré au maximum. Donc un petit peu déçu généralement, mais on voit quand même une grosse maîtrise côté français.
2: Bonjour.
4: Juste sur le chat, il y a quand même beaucoup qui aussi nous annoncent que ça sent quand même le match piège par excellence.
2: Ah oui.
4: Avec une grosse occasion qui va arriver pour le Maroc,
2: un petit contre qui fait mal,
4: et ça peut faute.
3: Ouais. Il peut y avoir une boulette individuelle derrière aussi, un manque de concentration. Il y a quand même de la fatigue, parce que voilà, on arrive en quart de finale, il y a eu quand même beaucoup de matchs, donc évidemment ça peut sentir le match piège.
2: Alors nous on va partir du côté de Sorigny avec ici Touraine, c'est Manon Vautier-Cholet qui est là-bas avec deux amoureux, Maxime et Selma. Il est français, elle est marocaine, ils ont chacun leur maillot, mais ça va, ils s'aiment quand même, évidemment.
3: Ça va.
2: Manon,
3: pour l'instant.
2: Manon, il n'y a pas d'eau dans le gaz entre Maxime et Selma pour l'instant, après cette première mi-temps à 0-0.
9: Non, ça va, il n'y a pas d'eau dans le gaz. Mais bon, c'est vrai que c'est un peu tendu. Puis il y a tous les collègues de Selma aussi qui sont là, qui sont pour les Bleus. Bon, quand même, c'est une première mi-temps compliquée. Il y a eu quelques espoirs, un petit peu douchés. Bon, forcément, sur le pénalty raté de Kylian Mbappé, il n'y a que Selma hein, qui a crié côté joie. Maxime, Tu pariais 2-1 toi pour les Bleus. Là, est-ce que tu es un peu déçu par cette première mi-temps 0-0?
10: 0-0, je suis un peu déçu, mais j'y crois. Hein, j'y crois. On a pris l'avantage. Il y a moyen qu'on puisse avoir un but au moins, ça c'est sûr. Deux buts peut-être, mais il y a moyen qu'on puisse marquer et prendre l'avantage. Mais la roue peut tourner, mais c'est pas ce qu'on veut.
9: Ouais, mais Maxime, tu dis ça forcément en regardant Selma. Selma, est-ce que tu as eu quelques nouvelles de ta famille pour te sentir un peu moins seule? Parce que bon, évidemment, les amoureux, je vous rassure, sont toujours amoureux, mais c'est un peu tendu, hein, logique.
11: Bah oui, effectivement, beaucoup. J'ai eu ma famille. On est sur un groupe WhatsApp, donc on se parle régulièrement sur le penalty raté. Bah voilà, c'était la fête sur WhatsApp. Mais oui, après, bon, c'était un petit peu. C'est un scénario qu'on a vraiment. On pensait que ça allait se passer comme ça. La France qui va attaquer, le Maroc qui va défendre. Ce qui est bien, c'est qu'ils étaient solides en défense. Donc ça, c'est très bien. Donc voilà. Donc j'espère que sur la deuxième mi-temps, on va concrétiser un but. Je change mon pronostic. 2-1, c'était un petit peu trop. Je pense que 1-0 pour nous, c'est pas mal. C'est un petit peu plus faisable.
9: Bon, et on attend la fin du match pour voir. Mais je vous le glisse quand même parce que bon, ça va. Ils sont restés à côté pour le match, mais tout à l'heure, ils disaient qu'il y a quand même une chambre d'amis au cas où. Ça termine trop mal.
2: Merci beaucoup Selma, merci Maxime et merci Manon Vautier-Cholet d'ici Touraine, du côté de Sorigny, c'est près de Tours, dans un village. Et donc Maxime et Selma, bah, c'est un couple franco-marocain. Ça nous fait super plaisir de vous avoir un peu en fil rouge dans cette soirée pour qu'on puisse vivre la soirée avec vous. On va partir du côté de Strasbourg avec Élise Ulata d'ici Alsace, qui est dans la fan zone de Strasbourg. Et puis ensuite, on va demander à Charlotte son analyse tactique et surtout quels sont les joueurs qui lui ont le plus plu pendant cette première mi-temps de l'équipe de France. Élise, est-ce qu'il y a de l'ambiance à Strasbourg ou est-ce que c'est un petit peu tendax?
12: Non, c'est bon, ça y est, il y a de l'ambiance. On danse là, on a mis la musique à fond.
2: Ça va alors. Comment sont les supporters? Est-ce qu'ils sont confiants?
12: Eh bien, on va leur demander. Je suis avec Lali et Gia, ils sont frères et sœurs. Ils ont les maillots, le drapeau sur les joues. Comment est-ce que ça va?
13: Bah, on n'a pas encore marqué, mais.
14: On est quand même content du match, voilà. C'est la folie.
13: Ça va arriver, on le croit.
14: Une ambiance de fou, on se régale.
13: C'est génial. Et moi, je pense que Mbappé va mettre un petit tir magnifique. Et on va partir pour un 3-0. Hein.
12: Et comment vous vous êtes senti pendant le pénalty là?
13: Stressé, mais déçu par Kylian. Mais ouais. C'est pas grave, ça arrive.
14: Un peu dégoûté, mais bon, bah, c'est pas grave. On va se relever et on attend la deuxième mi-temps avec impatience.
12: Exactement. Comment est-ce qu'on les encourage là? Dans quelle ambiance on est?
13: Pardon.
12: Qu'est-ce qu'on fait là maintenant pour les
13: encourager? Ah, mais là, on danse, on chante.
14: Et on profite de cette soirée de fou.
13: Exactement.
12: Voilà, vous voyez, ça s'est réveillé à Strasbourg. Et bien alors, c'est rigolo parce que pendant le pénalty, il y avait les Français qui criaient de déception, les Marocains qui criaient de joie. Voilà, on voit que tout le monde est mélangé ici.
13: Exactement.
2: Merci beaucoup Élise Ulata d'ici Alsace et merci aux supporters qui sont avec toi. On était dans la fan zone de Strasbourg. Une des supportrices disait qu'elle avait été déçue par Kylian sur le penalty. Bruno,
4: juste une petite stat, hein. Optagon, pour celles qui ne connaissent pas, c'est voilà une plateforme qui propose des statistiques. Nous dit que Kylian Mbappé restait sur 15 penalties tirs au but convertis de suite en équipe de France. C'est son premier échec dans l'exercice avec les Bleus depuis la séance perdue contre la Suisse à l'Euro 2020.
2: Voilà. La séance traumatisante. Tout à fait. Il nous avait éliminé et après il avait eu des insultes racistes, il avait voulu arrêter l'équipe de France. Charlotte, c'est à toi que je pose la question maintenant. Est-ce que toi, Kylian Mbappé, t'as déçu sur cette première mi-temps ou pas?
3: Non, il m'a pas déçu. Je pense que oui, effectivement, il a été un petit peu perturbé sur ce penalty. Ouais. Il a pas réussi à rester vraiment dans sa bulle. Ça a été assez particulier, mais non, il m'a pas déçu parce qu'il essaye toujours d'être le précurseur de quelque chose, le détonateur, on va dire, de quelque chose dans avec son équipe. Il a beaucoup tenté. Et puis même, il essaye de créer des espaces, mais il met un peu plus d'intensité. Donc je mets Kylian Mbappé et aussi Désiré Doué sur le côté gauche qui marche quand même pas mal. Un petit peu déçu de ce côté droit qui est un peu plus bloqué. Mais c'est vrai qu'il y a de la place derrière Achraf Hakimi, je pense, sur ce côté droit du Maroc, donc gauche de notre côté. Puis après Manu Koné, Adrien Rabiot qui sont quand même assez solides.
2: Donc qu'est-ce qu'on fait pour débloquer les chakras du côté droit là? C'est côté Dembélé et Olise qui combinent un petit peu.
3: Je pense qu'il faut retrouver un petit peu ce trio là qu'on avait bien aimé ces derniers matchs avec avec Koundé notamment. Là, on le voit un petit peu moins. Dembélé, Olise qui partent seul balle au pied. Donc, je pense qu'il faut retrouver un peu de supériorité sur ce côté droit pour mettre un peu de doute. Et puis après, voilà, retrouver cette efficacité parce qu'on le rappelle, Dembélé il a frappé. Michael Olise, il a pas frappé, il me semble. Après, on a eu des opportunités avec Upamecano de la tête, avec Dembélé de la tête. Donc, on a eu des opportunités. Maintenant, il faut les concrétiser.
15: Faut marquer. Évidemment, c'est le but du foot. Bruno Salomon.
4: Sur le chat de la chaîne YouTube, vous êtes plus de 1200 en live sur le chat. Ça brasse.
2: Ça veut dire qu'on va taper les 70 000 à la fin de la soirée.
4: Oui, il y a Lucas. Il y a un gros travail de notre modérateur, Lucas. Juste, tiens, un petit message. Ça commence un peu à défiler, ça va de plus en plus vite. Salutations de Bretagne, Quimper, vous écoute. Ici, Brésizel est avec vous. Titi,
2: allez.
4: 29.
2: C'est chez nous, hein, Charlotte.
3: Et 29, c'est chez moi.
4: Ah, voilà, moi aussi, je sais bien, vous êtes de là-bas.
2: C'est Paris en one, mais quand même.
4: Avec Philippe qui nous dit, allez les Bleus, on est très bien, il faut arrêter d'être négatif, ça c'est pour lui. Il y a Abdel qui nous dit, Lucas Digne, moi sur sa frappe, m'a choqué, parce que c'est vrai qu'elle est belle cette frappe flottante.
2: C'est vrai, hein,
4: il en a quelques-unes avec Aston Villa cette saison, il faut quand même le souligner. Avec Connor qui nous dit, moi je suis désolé, je trouve que les Marocains, ils sont 11 dans leur rectangle, voilà, en retrait. La France va passer en demi, vive les Bleus. Et certains égratignent effectivement le capitaine de l'équipe de France, Kylian Mbappé. J'essaie de retrouver parce que justement il y a tellement de messages. C'est Gratiel qui nous dit il a intérêt d'essayer de marquer dans cette seconde période, Kylian Mbappé, sinon il va se faire manger tout cru par les grincheux. Il faut rester optimiste. J'aime bien en tout cas la personne qui a pronostiqué 3-0 dans le chat. Et puis on a des messages un petit peu de partout. Ça nous vient du Sénégal, ça nous vient aussi du Maroc. On se fait chambrer un petit peu par les Marocains. Et il y a Laurent qui nous dit moi je trouve que le Paraguay a fait une meilleure première mi-temps que le Maroc. Bon, alors là,
2: c'est exagéré.
4: Oui, c'est un point de vue.
2: On va poser la question à Charlotte dans un instant. Juste, on a Rotor ADN qui répond à un viewer qui trouvait que l'attaque était stérile. Il dit attaque stérile, lol. Si tu veux, je te prête mon télescope Unistellar Odyssey. On regarde pas le même match, je pense.
4: Et une chose très importante, oui, Pierre, abonnez-vous à notre chaîne ici
2: on
4: effectivement,
2: est sur YouTube.
4: Et likez et faites passer le message que c'est chez nous que ça se passe.
2: Charlotte. Il y a quelque chose, moi, qui m'a déçu du côté du Maroc sur cette première mi-temps, c'est le milieu de terrain. Parce qu'on entend tout le temps parler de la qualité, évidemment, de Boadi, de El Aïnaoui, de Unai. Ils sont trois. Nous, on n'a que deux milieux de terrain dans cette compo proposée par Deschamps depuis le début de la Coupe du Monde. Comment tu as trouvé cette lutte au milieu de terrain, toi ?
3: C'est compliqué parce que les Marocains, leur force c'est d'avoir cette supériorité numérique, mais en fait ils n'ont pas les attaquants de l'équipe de France. Donc c'est vrai qu'on est en infériorité numérique du côté des Français, mais on a des joueurs de profondeur en France, donc du coup ils ont beaucoup plus d'espace. Donc c'est là que les Marocains sont beaucoup plus en difficulté. Après, il faut savoir qu'il y a un monde entre ce qu'on a envie de faire et après vraiment le faire. Donc on sait que le Maroc c'est une équipe qui aime jouer au ballon, qui a des intentions de jeu, mais quand on est face à une équipe de France qui a en totale maîtrise, qui physiquement, que ce soit défensivement ou offensivement, pose des problèmes à l'adversaire, en fait on n'arrive pas forcément à installer notre propre jeu.
2: Voilà, mais ça va venir, évidemment, enfin pour la France.
3: Oui, pour la France.
2: Bruno me fait des signes.
4: Ouais, juste pour rappeler, et j'aime bien ce genre de message positif, toujours se rappeler, parce que ceux qui tombent un petit peu sur Kylian Mbappé avec son penalty, il y a Moustales qui nous dit, juste pour rappeler que Messi a raté son penalty, et qui a gagné à la fin face à l'Égypte, c'est l'Argentine, donc vous êtes gentil, arrêtez de tomber sur Mbappé.
2: Rater un penalty, ça arrive à tous les attaquants. Nico nous dit, merci à l'équipe de présentateurs, vous dégagez une excellente énergie positive, ça fait du bien. Merci Nico, ça nous fait très plaisir. Et justement, on va retrouver notre Nico à nous, Nicolas Perronnet à Boston, avec Jean-Pierre Bimo. Les garçons, vous êtes de retour et l'équipe aussi, les joueurs sont dans le couloir, ils sont en train de revenir.
16: Exactement, avec les joueurs de l'équipe de France qui reviennent en premier sur cette pelouse, la température qui a pas franchement baissé, mais le soleil en tout cas qui, ça y est, est passé un petit peu derrière le stade. Ça va être quand même un peu plus agréable effectivement pour nous et pour les joueurs surtout. C'est vrai que
4: Nicolas, de la crème sur le crâne, hein, important. Hein.
16: Oui, oui, mais pourquoi le crâne ?
4: Non, je te le dis comme ça.
2: Il a toujours une casquette,
4: moi ça va. Nicolas. Moi ça va.
2: Non, mais maintenant que vous avez plus le soleil dans les yeux, les garçons, vous serez d'accord sur les coups de sifflet finaux, vous.
16: Non, mais vous savez qu'on a quoi ? On a un petit ventilateur là qu'on a acheté dans une petite épicerie là qui marche pas, quoi, qui fait pas de l'air en fait, quoi.
4: C'est un dollar.
16: Et on a un petit ventilateur. comment on peut appeler ça, mon Jean-Pierre?
1: Aquatique.
16: Voilà. En fait, t'appuies sur le truc et ça fait de l'eau. Ça fait brumisateur ventilateur. Voilà. En fait. Et d'accord. Franchement, là, je suis en train de brumiser
2: Jean-Pierre. C'est gentil.
16: Il faut s'en.
2: Vous êtes trop mignon.
16: Et oui, voilà. Donc
2: les
16: on
2: garçons,
16: est quand même pas si mal que
1: vas-y,
16: ça.
1: Dis ce que t'as dit à la mi-temps.
2: Les garçons, on voit une image là, dans le couloir à la télévision. On a vu tous les joueurs marocains qui étaient autour d'Achraf Hakimi et je peux vous dire qu'Achraf, il était en train de leur faire un discours de motivation, mais alors vraiment en mode là faut rien lâcher, faut tout donner. Il a Yacine Bounou qui lui met la main sur l'épaule. On a presque l'impression qu'il le rassure ou qu'il lui dit non mais t'énerve pas Bruno, tu vois l'image
4: oui, c'est l'image est proposée par les chaînes effectivement, mais c'est une discussion et là on sent les deux cadres. Deux cadres. Bounou vient dire à son capitaine très bien le discours et après derrière on parle encore des choses à mettre en place.
3: Après, ce qui est intéressant, c'est d'avoir le recul d'un gardien de but qui a pas du tout la même perception qu'un défenseur et un Achraf Hakimi qui lui est un peu partout. Donc je pense qu'il est un peu frustré parce qu'il voit que son équipe arrive pas à mettre son jeu en place. Pardon. Et en fait, faut juste remercier Bounou qui garde cette équipe du Maroc à flot et à l'endroit.
2: Il a fait trois arrêts.
16: Les Marocains sont toujours pas revenus. Il y a les Français là qui sont là depuis quoi, une bonne minute maintenant, qui sont en train de faire un peu des gestes pour rester chaud, prendre des coups de soleil. Et ça y est, là ils arrivent. Non, c'est les.
1: Ah bah s'ils sont pas là dans 45 minutes, ça peut être forfait. Hein.
2: Tranquilo,
1: c'est assez peu probable.
2: Ne dramatisons pas.
16: Alors on a du coup Lucas Digne qui est en train de parler avec l'arbitre de la rencontre. On en profite un petit peu pour.

0: Jean-Pierre.
1: Alors justement, les changements, je regardais rapidement l'équipe de France. Il n'y a pas de changement du côté marocain non plus. Une petite stat sur les pénaltys. Kylian Mbappé était meilleur en équipe de France qu'en club, hein, dans une stat sortie par l'équipe aujourd'hui. 93% de réussite en équipe de France. 14 sur 15 avant ce match. Donc maintenant, c'est 14 sur 16, 87%. 83% de réussite en club. C'est parti, Nicolas, pour la deuxième mi-temps.
2: Allez, le compte à rebours également pour la deuxième mi-temps. C'est parti. Ils étaient un petit peu en retard, mais ils sont bien là, les Marocains. Et Michael Olise avec son pied gauche qui va aller chercher quasiment le point de corner pour mettre en touche. Et le pressing qui se dirige évidemment vers ce côté-là du terrain avec les Marocains qui vont passer par leur gardien. Yacine Bounou, le petit dégagement là complètement raté de Yacine Bounou qui allait chercher sur sa gauche et le ballon est directement en touche. Comme quoi, ça marche, c'est remis en jeu pour récupérer un ballon assez rapidement, même si là pour le coup c'est une erreur du gardien marocain.
1: Saliba dans le rond central qui écarte maintenant pour Upamecano. On va essayer de trouver une solution en profondeur. Oui, Dembélé là qui laisse passer pour Olise. Olise qui met le pied pour récupérer la balle et finalement la touche sera donnée aux joueurs marocains qui effectivement vont récupérer maintenant ce ballon sur le côté gauche. Ils sont sous la pression des Français. Tous les Marocains là, si on regarde le terrain d'une manière assez large, sont dans leur propre camp. Les Français sont bien en place. Mbappé en pointe devant, Olise juste derrière lui, alors que là-bas de l'autre côté du terrain il y a Désiré Doué qui est complètement seul et je pense que les joueurs français vont essayer de le trouver maintenant car on change le jeu, Nicolas, et c'est maintenant Lucas Digne qui va justement trouver Désiré Doué.
2: Ouais, qui décroche Désiré Doué jusqu'à la ligne médiane ou quasiment derrière le relais. On est toujours dans des passes entre défenseurs Upamecano, Saliba Upamecano. Désormais c'est sur le côté droit avec Manu Koné qui a réclamé et obtenu ce ballon. Ousmane Dembélé, allez, il faut mettre un petit peu de créativité là-dedans, mais c'est vrai qu'on reçoit beaucoup de ballons d'eau au jeu, hein, que ce soit Ousmane Dembélé à l'instant, Michael Olise aussi, même si c'est son registre on sait, et qu'on a du mal à faire les différences. Michael Olise encore face à Ayoub Bouadi, il va pas les provoquer mais plutôt décaler sur le côté droit pour aller toucher Jules Koundé et Ousmane Dembélé. On a gagné une dizaine de mètres, la passe entre les jambes de Ousmane Dembélé, c'était bien vu pour aller créer un déséquilibre, mais c'est récupéré par les Marocains qui vont pouvoir se projeter en contre. Attention,
1: ouais, attention à ce ballon là, en contre maintenant avec Unai au 30 mètres qui décale sur le côté droit. Attention à cette balle qui va être peut-être trop excentrée, le centre deuxième poteau, Koundé doit y aller et Jules Koundé dévide de la tête. Récupération maintenant de Talbi là qui est près du poteau de corner. On est un petit peu chaud là quand même, hein. Après deux minutes de jeu,
2: ça joue n'importe comment, quoi.
1: Ah ouais, exactement. Et oui, avec cette action de Ounaï dans la surface de réparation, pas de faute s'il vous plaît messieurs. Il ne perd pas la balle, une frappe de Diaz à l'entrée de la surface de réparation, il écrase un petit peu son tir. Heureusement, il sait repartir côté tricolore avec Lucas Digne. Ouf,
2: ouais, il y avait le contre, bien dangereux et bien mal négocié par Maroc.
0: On peut dire merci à Jules Koundé qui a été très vigilant parce qu'il avait deux Marocains juste derrière lui. Il y avait Upamecano et Saliba qui avaient switché pour défendre. Donc attention, vigilance, ne pas trop s'endormir côté des Français, là, les Marocains qui vont essayer de pousser au maximum.
2: Avec Achraf Hakimi, ils ont calmé le jeu les Marocains, c'est bien replié côté français, mais le ballon reste dans les pieds des maillots rouges des Lions de l'Atlas. Allez, on va repartir côté gauche, la ligne médiane qui est touchée là avec cette passe. Derrière, ce sera pour Talbi qui a tenté de jouer là en première intention avec El Ranous. Ballon perdu et récupéré par l'équipe de France, le terrain est à remonter.
1: Allez, Manu Koné bien joué là-bas sur le côté gauche pour Kylian Mbappé qui est parti, qui a un petit peu d'espace, il va s'excentrer côté gauche, il va essayer de revenir dans l'axe, ce sera peut-être un corner. L'arbitre indique une sortie de but, il faudra peut-être revoir ça au ralenti, mais c'est vrai qu'en allongeant le jeu un petit peu comme ça, ça peut être aussi une solution pour trouver la vitesse de Kylian Mbappé, alors que l'arbitre a bien sifflé une remise en sortie de but pour les joueurs marocains qui vont désormais prendre tout leur temps entre Ayoubi et le gardien Yacine Bounou qui va alors là prendre tout son temps. Pourquoi ? Parce que l'arbitre est en train de discuter avec les joueurs et voilà, ça y est, ça va être relancé. 3 minutes et 40 secondes dans le deuxième mi-temps. On a eu un petit peu chaud sur la contre-attaque marocaine, mais de nouveau les Français dans le camp des Marocains en essayant de presser la balle maintenant pour Olise qui va redonner dans l'axe peut-être là avec Mbappé qui était bien placé. Attention au contre marocain.
2: Parce que le contre a été favorable pour les Marocains et là il y a du déséquilibre et là il y a de l'espace. Si ce ballon est récupéré, ça va sortir. Heureusement pour l'équipe de France, on commence à être déséquilibré d'un côté comme de l'autre. Il commence à y avoir des transitions à gérer. Et pour l'équipe de France, là, ça se termine bien, heureusement, parce qu'il y avait un 4 contre 4 à jouer pour le Maroc. Manu Koné, effectivement, est au sol.
1: Oui, il est au sol hein, sur la contre-attaque de l'équipe marocaine. On n'a pas encore vu le ralenti, mais voilà, il ne se relève pas. Peut-être c'est un petit peu inquiétant. Non, voilà, il va se relever doucement. Peut-être qu'il a pris un coup, alors que Michael Olise, près de Didier Deschamps, là, est en train de se

0: de se désaltérer. Il en profite, évidemment. Alors, du côté des remplaçants, on commence à s'échauffer du côté tricolore. On s'échauffe également depuis le début de la deuxième mi-temps du côté marocain. Mais toujours pas de changement et toujours 0-0. Hein. Après bientôt 5 minutes en deuxième mi-temps. Et notamment, on rappelle qu'à la 28e, Kylian Mbappé a frappé un pénalty arrêté par le gardien marocain Yassine Bounou.
1: Est-ce que allez, vous arrivez à voir qui s'échauffe du côté français, les garçons, là où vous êtes placés?
2: Oui, alors.
1: Est-ce qu'on arrête s'échauffe? C'est ma question.
2: Ouais, c'est, oui, voilà. J'ai bien
3: c'est
2: compris.
3: La question avec Nicolas.
2: J'ai bien compris que voilà, tu cherchais à savoir cette information. Je crois que, mais je crois que oui, en fait, c'est lui, hein, le deuxième là-bas qui est. Ouais.
0: Et Barcola est là aussi. Hein.
2: Ouais, ouais.
3: Mais t'es jumelle, Nico, faut être sûr.
2: Ils sont cinq à l'échauffement. Oui, je veux pas te faire de fausses frayeurs. Fait que je sais que tu es fragile au niveau du cœur.
0: Warren n'a pas discuté la moindre minute.
2: Oui, oui, oui. Mais et oui, c'est bien pour ça.
1: On a failli attendre. Voilà, on attend que ça.
0: Enfin, allez, Koné dans le rond central. Koné maintenant qui va essayer de passer. Il passe le premier rideau et pas le deuxième. Et récupération peut-être de Dembélé. Non, finalement, Nicolas. Les Marocains vont repartir. Alors que cette équipe de France, là, est de nouveau dans le camp de cette formation marocaine. Tous les Marocains essayent de relancer. Mais il y a un pressing hein, d'Mbappé là, qui s'essuie un petit peu le visage avec son maillot. Peut-être qu'il a des gouttes de sueur dans les yeux. Et ça repart pour les Marocains qui vont essayer de sortir. Mais ils sont toujours dans leurs 30 derniers mètres. Bien joué, Manu Koné, là, qui vient en contact pour essayer de récupérer la balle. Mais le contre-favorable sera pour le Maroc.
2: Ouais, avec ce ballon bien récupéré là, ils se battent bien, ils sont pas trop mal rentrés hein, dans cette seconde période, les Marocains. La 52e et le contre à venir avec sur le côté gauche Shelby là, qui est à nouveau en possession du ballon face à deux joueurs de l'équipe de France. Ils tentent la petite passe entre les deux et ça va être sécurisé et bien sécurisé de la part de Dayot Upamecano pour permettre à Mike Maignan de dégager son camp. Je te confirme, Pia, que Warren Zaïre Emery est bien à l'échauffement en compagnie de Ryan Cherki, évidemment, mais ça c'est pas une surprise. On a Jean-Philippe Mateta qui est là également. Je crois qu'il y a Maxence Lacroix, si je ne dis pas de bêtises.
1: Peut-être que c'est dû au coup au genou de Manu Koné,
2: ouais,
1: aussi. Hein.
2: Ouais,
3: et N'Golo Kanté,
2: ouais,
3: ou pas?
1: Et N'Golo Kanté ne s'échauffe pas.
2: Ah. Non.
0: Ah. Il fait partie des joueurs,
3: est-ce qu'il y a la hiérarchie a bougé?
1: Ouais, la hiérarchie a bougé, donc ça veut dire que Warren est quatrième en fait.
4: Oula.
1: Milieu.
0: Oula. Mais pour l'instant, attends, pas sur le terrain et.
2: T'emballes pas. Hein.
1: Oh Jean-Pierre, arrête de me casser mon truc. Hein.
0: Attention en corner pour les Marocains, frappé à plusieurs. Achraf Hakimi, là, qui est maintenant côté gauche, qui n'est pas son côté de prédilection, mais il a la balle avec Unai maintenant sur le côté gauche. On a deux Français là au ballon avec Olise et Dembélé qui sont venus défendre le centre de Unai, contré par Kylian Mbappé, venu défendre lui aussi. Attention, cette balle en cloche, là, complètement ratée de la part des Marocains. Sortie de but pour l'équipe de France, Nicolas. 7 minutes déjà en deuxième mi-temps, toujours 0-0. Hein.
2: Ouais, complètement raté, mais en fait, c'est surtout que dès qu'il y a la perte de ballon et qu'on voit arriver Kylian Mbappé, Michael Olise et toute l'armada offensive, on n'a qu'une envie, c'est surtout pas se rater pour pas se prendre un gros contre pleine figure. Et là, franchement, il s'est pas posé de questions, effectivement, El Ranous, pour aller mettre un grand coup de savate dans ce ballon, quitte à le perdre. Mais au moins, ça a permis à toute l'équipe du Maroc de se replacer pour faire face aux joueurs de l'équipe de France qui repartent en attaque placée avec Désiré Doué là-bas, le long de la ligne de touche, qui va repasser dans l'axe, dans un petit périmètre, avec Kylian Mbappé en première intention derrière. Manu Koné qui est bien remis de son petit coup et qui va aller désormais chercher côté droit Ousmane Dembélé. Ouais, les petits ballons comme ça, on tente de mettre entre les jambes. Le contre est favorable, tant mieux pour l'équipe de France avec Désiré Doué. Désiré Doué encore à la limite de la surface de réparation. C'est un petit peu laborieux, mais ça tient encore pour le Maroc. Et là, il y a un 3 contre 3 à négocier. Ouais, franchement, on est au bord du chaos. Hein. On est au bord du chaos d'un côté comme de l'autre, avec franchement deux équipes qui n'attendent qu'une chose, c'est d'aller piquer en compte. Ce ne sera pas encore sur ce coup-là. 54e minute de jeu, toujours 0-0 entre la France et le Maroc.
3: Charlotte, ton analyse?
5: Bah après, il y a plus d'intention hein, du côté des Marocains. Ils ouvrent plus le jeu, donc c'est parfait pour l'équipe de France. Alors oui, il y aura plus de boulot, on le voit depuis ce début de seconde période. Mais en moins, il y a des intentions de jeu offensivement du côté des Marocains.
1: Nico,
0: avec une touche,
1: hein.
0: Bah, une touche côté marocain qui va être remis en jeu là sur le côté gauche par Salah Eddin, et qui va jouer derrière avec Ayoub Bouadi, et non pas Ayoubi comme j'ai dit tout à l'heure. C'est Ayoub Bouadi.
1: Je me disais c'est qui Ayoubi, je regardais ma fiche et je me dis
0: c'est ça, j'avais besoin d'un coup de brumisateur.
1: Il manquait une syllabe au milieu, quoi.
0: Voilà, c'est ça, Ayoub
1: il
0: Bouadi.
1: Manquait un milieu de terrain.
0: Et le ballon maintenant pour l'équipe de France, parce qu'il y a un coup franc, une faute sur Olise. Alors là, on se demande un petit peu de quel côté va pencher la balance. Pour l'instant, il n'est pas question non plus de se ruer bel abordage à côté tricolore, parce que c'est vrai que les Marocains là n'attendent qu'une chose, c'est de placer les comptes qu'ils ne gèrent pas forcément très bien, heureusement pour les tricolores, mais voilà, l'équipe de France a quand même la balle dans les pieds maintenant avec Upamecano et Olysée. Attention, ce ballon peut-être perdu par les Français, récupéré par les Marocains, mais encore une fois récupéré par les Français heureusement.
4: Allez, avec Mbappé, Plenas, Mbappé qui va les provoquer sur sa gauche, Désiré Doué, la frappe de Désiré Doué, elle est cadrée, elle est arrêtée par Yacine Bounou. Bah, là, voilà la première situation en faveur de l'équipe de France dans cette seconde période. Ça a été bien la conséquence d'un petit n'importe quoi au milieu de terrain, ballon d'abord perdu par les Français puis reperdu par les Marocains, et derrière Kylian Mbappé, plein axe à gauche, Désiré Doué, la petite frappe, enfin la grosse frappe plutôt, parce qu'il était à l'extérieur de la surface de réparation. Il y avait la puissance, il n'y avait pas la précision, c'était en tout cas plein axe sur Yacine Bounou.
1: Mais je pense que Mbappé, Charlotte aurait préféré faire un petit 1-2 avec lui plutôt qu'une frappe de loin.
5: Il a enchaîné très rapidement Désiré Doué, parce qu'il y avait l'espace justement de rentrer sur son pied droit, mais là pour l'instant Manu Koné, oui il y a certes quelques incompréhensions au milieu de terrain, mais comment il récupère les ballons et après il joue tout de suite vers l'avant.
2: Allez, avec les Français encore dans la moitié de terrain marocaine, la petite déviation de Kylian Mbappé qui a décroché là quasiment à 30-40 mètres des buts de Bounou. Pareil pour Olysée, oh, la petite fin d'Olysée, c'est magnifique, il se remet dans le sens de la marche, Michael Olysée, la frappe, la passe, oh, pour Kylian Mbappé, c'est juste au-dessus, qu'est-ce qu'il nous a fait encore Michael Olysée avec le petit slalom, il a fait la feinte vraiment de remise derrière lui pour se retourner, et se mettre plein axe, faire la différence, et derrière aller chercher avec la petite passe telle qu'on la connaît, hein. On l'a vu souvent faire cette petite passe dans le bon timing, dans l'axe, tout en finesse pour Kylian Mbappé qui rate le cadre, ça passe au-dessus, ça se rapproche pour l'équipe de France, mais franchement, c'est frustrant que de déchets.
0: Avec une sortie de but pour les Marocains maintenant, Yacine Bounou là qui va dégager ce ballon. C'est vrai que c'est une très très belle occasion pour les Français. Allez, on en aura d'autres, je pense, côté tricolore. Dembélé, par qui beaucoup de ballons passent, hein, sur le côté droit, avec Mbappé dans l'axe maintenant, qui a Désiré Doué sur le côté gauche. Il l'a trouvé, Désiré Doué, l'entrée de la surface de réparation, qui va peut-être redonner à Kylian Mbappé. Doué, il garde la balle, il va essayer de déborder. Il a trois joueurs sur lui et il donne derrière pour Lucas Digne.
2: Ouais, Kylian Mbappé qui pour l'instant fait pas forcément toujours les meilleurs choix, très clairement, dans ces dernières minutes, même si là il est encore en possession du ballon et qu'il a deux joueurs marocains après avoir effectivement eu les trois sur le dos. C'est vrai que c'est compliqué pour lui, mais il est là, il a sécurisé ce ballon, Charlotte. Et même s'il n'y a pas beaucoup de solutions, il va aller chercher derrière pour Désiré Doué.
1: Comment t'analyses, Charlotte, ces ratages de Kylian Mbappé?
5: Après, il était en position de hors-jeu, mais c'est vrai qu'il en a tellement peu pour l'instant. C'est l'une des premières fois qu'on voit combiner Michael Olysée et Mbappé, c'est et vrai. Pas faire quelque chose individuellement. Donc là, on essaye de combiner, de retrouver les automatismes. Donc c'est bien, là, on trouve un peu plus d'espace. Michael Olysée, ça y est, il s'est un petit peu réveillé.
2: On est dans la surface de réparation, c'est pour l'équipe de France. Deuxième poteau, ce centre, ça va sortir en dehors des limites du terrain. Et c'est encore Kylian Mbappé qui est frustré là-bas.
0: Mais on s'approche, Nicolas. On s'approche.
2: Ouais, très clairement.
0: Ouais. On s'approche parce que là, il y a des gestes techniques qui sont tentés. Alors tout à l'heure, on voyait beaucoup Ousmane Dembélé sur le côté droit. Hein. C'est là qu'il joue de préférence en Coupe du Monde depuis le début de la compétition. Et là, finalement, il était de l'autre côté. On a un petit peu dézoné. Ça a semé le trouble dans la défense marocaine. Peut-être, en tout cas, ce centre n'était pas de bonne qualité. Mais il faut essayer des choses. Il faut tenter des choses. Surtout essayer de ne pas aller jusqu'à la prolongation. Parce qu'après, même si l'équipe de France s'impose derrière, espérons-le, il y aura une demi-finale à jouer. Il y aura éventuellement encore mieux. Et ça permettrait aux joueurs de l'équipe de France de s'économiser, mais en tout cas il n'en est pas question pour l'instant. Avant de penser à s'économiser, il faut penser à ouvrir le score, et c'est peut-être maintenant le moment, parce que les Marocains s'exposent de plus en plus.
2: Bientôt l'heure de jeu ici à Foxborough, la main de Jules Koundé, coup franc à venir pour le Maroc, qui est toujours 0-0 entre Français et Marocains. Issa Diop pour aller chercher là-bas côté droit. Allez, il faut aller les presser peut-être un petit cran plus haut. C'est ce que semble exprimer en tout cas Adrien Rabiot là, qui va faire le pressing sur Unai. Ça oblige les Marocains à allonger un petit peu, et ça permet aux Français, et en l'occurrence à David Upamecano, de récupérer ce ballon. La tête derrière pour Mike Maignan, et le ballon qui change de camp pour les Français, avec Saliba qui lève la tête sur sa gauche, Lucas Digne. Et on est vraiment dans le jeu d'échecs là, où on voit désormais les Marocains tenter aussi peut-être de monter d'un petit cran, et les Français monter ce ballon pour aller chercher Ousmane Dembélé et Manu Koné dans l'axe. C'est bien ce qu'il fait Manu Koné encore, mais c'est un petit peu laborieux là, mais ça va arriver jusqu'à l'autre côté du terrain, jusqu'à Désiré Doué. Il y a l'appel de Lucas Digne. Allez, il faut mettre ces ballons, c'est un petit peu arrêté, ça manque de mouvement, et on va le perdre ce ballon. Et ouais, On va le perdre. Ça manque un petit peu de mouvement et de spontanéité.
0: On l'a gagné.
2: Ici derrière, c'est regagné par Adrien Rabiot.
0: Allez, le centre de Lucas Digne au point de pénalty. Le dégagement de Talbi du pied, comme il le pouvait, ça va revenir peut-être avec l'équipe de France. Rabiot, Désiré Doué dans l'axe. Mbappé, qui va peut-être frapper.
4: Allez,
0: la frappe
4: d'Mbappé.
0: Le but,
4: oui,
0: le but. Le but de Kylian Mbappé. Le voilà, il a enfin trouvé l'ouverture sur cette attaque. Les Français avaient perdu le ballon dans un premier temps. L'ont regagné. Mbappé à l'entrée de la surface qui s'infiltre, qui arme son pied droit, qui frappe dans le petit filet opposé. 1-0 pour l'équipe de France après 15 minutes quasiment en deuxième période. On a trouvé la clé.
4: Qu'il fait du bien ce but de Kylian Mbappé qui a été critiqué. On a dit qu'il allait perdre des ballons. On a dit qu'il n'était pas tout à fait dans son match. Il a raté un pénalty en première période, mais c'est de lui que vient effectivement la solution. Un petit peu laborieuse. On ne savait pas trop quoi faire de ce ballon qu'on a récupéré une fois avec de la chance, deux fois avec un petit peu de réussite. Il est arrivé jusque dans les pieds de Kylian Mbappé qui a tout fait tout seul sur son côté gauche avec son pied droit magique qui est allé tromper Yacine Bounou. Petit filet opposé, 8e but pour Kylian Mbappé dans cette Coupe du Monde et surtout, surtout à une demi-heure de la fin du temps réglementaire. Il permet aux Bleus de prendre l'avantage enfin dans ce quart de finale face au Maroc.
5: Charlotte, le but il est dingue, mais c'est une récompense de toute l'équipe. On met vraiment des ingrédients offensivement, tout le monde qui s'est un petit peu réveillé, qui met de l'intensité à chaque fois. Et là, Issa Diop, il est tellement loin de Kylian Mbappé. Justement, il a vu Issa Diop faire le petit pas de recul, donc il a enchaîné très rapidement après sa première touche de balle et il a trouvé cet angle de frappe là, Bounou, qui ne peut absolument rien faire. Mais là, c'est validé par tout le monde, hein. Désiré Doué, Michael Olise, on s'est mis la tête à l'endroit, de meilleures intentions. Et là, les Marocains qui physiquement, défensivement, là, les quatre de derrière, je peux vous dire qu'ils tirent la langue.
2: Ah, la précision de la frappe de Kylian Mbappé là, qui est allé vraiment flirter avec le deuxième poteau.
1: C'est tellement sa zone préférentielle de la.
2: Ouais. Ah, quand il ouvre son pied comme ça, là, ouais.
1: Ouais.
2: Allez, changement à venir immédiat pour.
1: Ouais.
2: Pour l'équipe du Maroc. Oui, avec les entrées de Sofiane Amrabat et de Soufiane Raimi.
1: Bouadi sort, hein.
2: Ouais, mais... c'est Bouadi qui sort pour Amrabat et c'est El Hanous qui sort pour Raimi. Donc on va clairement jouer la carte offensive, en tout cas avec l'entrée de Raimi. Et Bouadi qui sort, ouais. Bah, c'est vrai qu'il a, je trouve, pas fait son meilleur match du mondial. Il y a peut-être.
1: Il paraissait léger face à Manu.
2: Ouais, il s'est fait un peu manger, ouais.
1: Charlotte, comment tu vois ces changements?
5: Bah, un peu logique, hein. Après Ayoub Wadi, il sort, hein, généralement à la fin des matchs. C'est Amrabat qui a perdu du coup sa place de titulaire, hein, parce que c'était lui à la base qui était titulaire, et Ayoub Wadi, le jeune Lillois qui est titulaire. Donc oui, mais c'est à l'image comme un peu toute cette équipe du Maroc qui sont en mise en difficulté parce que ils gagnent pas les premiers ballons, ils gagnent pas les seconds ballons. Du coup là, faut absolument faire des changements du côté du Maroc.
1: Kylian est au sol.
0: Alors que à noter quand même que Raimi, Soufiane Raimi a marqué le troisième but contre le Canada.
1: C'est vrai.
0: C'est pas une surprise de le voir rentrer sur le terrain. D'ailleurs, c'était une surprise de ne pas le voir titulaire parce que c'est lui qui était censé remplacer.
4: Oh, la faute, sur Kylian Mbappé. Oh, quelle faute. Oh, alors là, la couleur du carton, elle va être jaune seulement. Mais alors, franchement, la faute sur Kylian Mbappé juste au niveau de la ligne médiane, elle est énorme. C'est ça tient, hein, je crois.
1: Ouais.
4: Qui est complètement en retard.
0: Il est
4: par derrière, complètement en retard, et surtout il était pris.
0: Ouais. Ça peut occasionner une blessure. Hein. On peut se faire des entorses sur ce coup-là, hein, Charlotte.
1: Il lui marche sur le bout du pied. Ouais. Il ne touche pas la cheville, mais comme le pied est planté dans le sol.
5: Le problème, c'est qu'en fait, Diop, il intervient quand il retouche le sol, Mbappé, et il est déséquilibré. Il essaye de contourner Issa Diop. Donc, malheureusement, dès que tu mets de l'intensité, et là, il en a mis de l'intensité dans son duel. Et c'est sur la reprise d'appui que là, on a vu la cheville peut-être un petit peu tourner, mais là, on le voit marcher. Normal. Voilà, là, c'était juste l'action juste avant
1: il était au sol parce qu'il avait pris un coup au visage. Juste Issa Diop, si le Maroc passait ce tour, serait suspendu au prochain match puisqu'il avait déjà un jaune.
2: Kylian Mbappé encore dans la surface. Kylian Mbappé, le petit ballon pour Adrien Rabiot et Tanger encore dans la surface de réparation marocaine. Ça va beaucoup mieux, hein, pour l'équipe de France depuis cette ouverture du score. L'équipe de France qui a poussé, qui a trouvé la clé, qui a trouvé son capitaine pour aller chercher la lumière. Ce but à la 60e minute de jeu. de la part de Kylian Mbappé. Et là derrière, eh ben, on sent que maintenant il commence à être en retard. Kylian Mbappé qui monte en puissance, hein. Je ne sais pas si vous avez le même sentiment que nous ici au stade, mais parce que s'il y a faute, certes, dit Sadio, c'est parce qu'il est en retard, mais c'est parce qu'il est aussi complètement mis dans le vent par le contrôle orienté de Kylian Mbappé.
5: Oui, parce que les défenseurs, ils sont fatigués, parce que déjà de... C'est mieux de défendre en avançant, mais là ils défendent en reculant, et après pour essayer d'avoir le ballon, les défenseurs doivent monter, donc ça demande énormément d'efforts, et c'est pour ça que je vous ai dit tout à l'heure, les quatre défenseurs, là, je pense qu'ils sont physiquement très impactés.
2: Allez, on va le voir si effectivement les espaces commencent à s'agrandir avec Michael Olise, là le petit festival avec son pied gauche qui conserve le ballon. L'appui de Manu Koné, il y a faute sur Olise, mais il va laisser l'avantage. L'arbitre de cette rencontre, Manu Koné encore avec Jules Koundé là sur le côté droit, mais ça s'est refermé et Michael Olise quand même qui va être repris. Ouais, là par contre c'est trop facile, beaucoup trop facile, et heureusement que derrière c'est du grand n'importe quoi du côté du Maroc pour aller se projeter, ouais, de la part de Raimi, un de ses premiers ballons touchés, parce que là il l'a joué trop facilement Michael Olise sous les yeux de Didier Deschamps, la petite talonnade pour personne, directement pour Raimi, ça n'a pas dû plaire au sélectionneur des buts.
0: Et parlant de Kylian Mbappé, encore un but en Coupe du Monde, hein, dans le duel à distance qu'il se livre avec Léo Messi.
1: Il est à égalité avec Messi à nouveau.
0: 8 c'est 20 buts, non ?
1: Non, mais même sur cette Coupe du Monde, ils sont à 8 chacun, non ? Ou 7 chacun, ouais,
0: ouais. Et c'est chacun. Attention à l'équipe de France qui attaque encore dans l'axe avec Dembélé qui frappe.
4: Allez,
0: et qui marque ! Et qui marque ! Le deuxième but,
4: le deuxième but de l'équipe de France.
0: Dembélé.
4: Et voilà Ousmane Dembélé qui ramène tout le monde vers le sélectionneur Didier Deschamps, vers le staff des Bleus, et l'émulation et la joie et la célébration, elle est collective pour le Ballon d'Or. Ousmane Dembélé qui vient faire le break face au Maroc. Cette fois-ci c'était plein axe, on les sentait sur la brèche de plus en plus les Marocains, et ils se font punir par les deux flèches de l'équipe de France. Kylian Mbappé à la 60e, Ousmane Dembélé à la 65e. En 5 minutes les Bleus se mettent sur orbite pour aller chercher leur demi-finale. Allez les Bleus, 2-0 face au Maroc,
0: avec un pénalty arrêté par le gardien marocain en plus en première période, hein. Donc voilà, c'est pas illogique non plus.
1: Illogique, Charlotte ?
5: Non, c'est pas illogique, parce que là les Marocains ils savent pas, ils sont en difficulté quand ils ont le ballon. Ils nous ont posé des problèmes en seconde période, les 5-10 premières minutes, mais là quand on a les quintes fantastiques comme ça qui arrivent à se trouver, là c'est Kylian Mbappé, hein, qui ouvre justement la petite fenêtre de tir, et on est Mazraoui qui est mal positionné, vraiment à l'intérieur du pied d'Ousmane Dembélé, cet équilibre qui est parfait, qui trouve justement ce au sol comme ça Bounou qui ne peut rien faire, mais là physiquement il y a vraiment un impact, hein, les Marocains qui sont vraiment en grosse difficulté.
1: Brahim Diaz, il a l'air dégoûté.
6: Les
1: c'est normal. Bruno.
6: Messages sont afflux, on en parlera dans quelques instants. Juste Dembélé prenait un petit peu la foudre avec pas mal de gens qui disaient mais qu'est-ce qu'il fait ? On le voit pas. Eh bien, on vient de voir le but, le deuxième.
1: Voilà, c'est le Ballon d'Or qui vous dit coucou.
0: Mais Dembélé, Bruno,
6: oui,
0: et les amis, Dembélé, et beaucoup de ballons passés par lui quand même, sur le côté droit essentiellement. Il tentait beaucoup de 1 contre 1, il ne les a pas forcément tous réussis. Et Dembélé, finalement, qu'est-ce qu'on retient derrière ? Les stats aussi, hein,
6: Oui,
0: encore marqué aujourd'hui. Hein.
2: Ouais, c'est Kylian Mbappé qui fait la passe. Hein. Comme quoi, voilà, on lui a un petit peu tombé dessus juste avant, enfin sur le début de sa seconde période, parce qu'il y avait des ballons pas forcément très bien négociés. Parce qu'on est resté sur ce pénalty raté aussi, faut bien le dire, et qu'on commençait à dire bon, voilà, un pénalty raté de Kylian Mbappé, il est tellement clivant qu'on s'est dit mais qu'est-ce qu'il nous fait en quart de finale, c'est pas possible de le tirer comme ça et de le rater. Bah derrière,
0: attention, il l'a cadré, hein.
2: C'est quand même
0: mais
2: lui.
0: Mais s'il a pas cadré tous ses pénaux, notamment dans cette
2: lui,
0: Coupe du Monde,
2: c'est quand même lui l'homme de cette rencontre, un but, une passe décisive, c'est quand même lui qui met les Bleus sur la voie, c'est quand même lui qui joue son rôle de capitaine. Et alors derrière, moi l'image qui m'a vraiment plu sur le but de Dembélé, c'est la célébration, quoi. Il n'y a pas eu de célébration, ouais, de la part de Ousmane Dembélé. Tout de suite, il s'est retourné vers ses coéquipiers. Avec la main, il leur a fait allez, venez, venez. Ils sont tous allés vers le banc. Et alors, il y a eu une équipe de France, mais à l'unisson total, pour célébrer ce but qui, franchement, vu la tournure des événements, envoie, pas certainement, mais on est quand même plutôt confiant pour l'issue de cette rencontre. Et on a senti vraiment tout ce soulagement qui s'est exprimé sur ce gros tas d'hommes là juste devant nous, avec Didier Deschamps au milieu. Franchement, en 6 minutes ils ont tout fait basculer, et effectivement, ouais, en 6 minutes les Marocains ont craqué,
1: et c'est la pause fraîcheur, vous l'aurez compris évidemment.
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1: Bruno Salomon, sur les réseaux sociaux, ça donne quoi ?
6: Eh bien, sur les réseaux sociaux, ça donne beaucoup de messages avec des supporters qui sont enfin soulagés. Gratiel qui nous dit bravo, Dembouze, Nicolas qui nous crie des goals à tout va, avec Océane qui nous dit voilà, c'est fait, un but parfait pour les Bleus, nous dit Swedish. Allez, les Bleus d'ailleurs, il rajoute Abdoulaye qui nous dit de toute façon, la France mérite cette Coupe du Monde. On attend un petit peu, il y a quand même encore une demi-finale et une finale à aller chercher. Et beaucoup de messages pour Ousmane Dembélé avec Timono qui est Olivier qui nous dit Mbappé joue pas à son poste habituel avec Deschamps, il est revenu finalement à droite alors que Luis Enrique le fait jouer plutôt dans l'axe. Et Dembélé, oui, j'avais parlé de Mbappé, pardon, c'était ouais. Dembélé. Donc voilà, il faut pas attendre à son niveau du PSG. C'était quand même son couloir avant qu'il soit au Paris Saint-Germain, etc., etc. En tout cas, beaucoup de messages. Vous êtes plus de 1100 sur le chat en train de discuter
1: et,
6: entre vous sur
1: et
6: la
1: il y a 162 likes sur le live, c'est donc il en manque 1000. Donc allez-y,
6: abonnez-vous,
1: allez
6: déjà
1: liker,
6: abonnez-vous à la chaîne et ensuite derrière likez histoire de voilà un petit peu.
1: Et attends, il y a Amel qui dit bouille sympa le barbu.
6: Ouais, c'est ça, depuis tout à l'heure.
1: Merci, Amel.
6: J'ai le droit depuis tout à l'heure.
1: Elle est peut-être un peu in love.
6: C'est ça.
1: Charlotte, qu'est-ce que. Ah, Warren est en train de rentrer sur le terrain. Excuse-moi, Charlotte.
5: Ah,
1: les garçons.
5: Je t'excuse mille fois.
6: Mais attendez, juste une chose, j'ai une théorie sur Warren Zaïre Emery. C'est que comme Manu Koné et Tchouaméni, t'es pas sûr qu'ils reviennent. T'as besoin d'avoir un Warren Zaïre Emery qui a 20 minutes dans les pattes.
1: Évidemment.
6: Si jamais il y a un souci pour la demi-finale.
1: Nico, Jean-Pierre, c'est un grand moment pour moi.
6: Alléluia.
1: Alléluia. Warren est sur le terrain.
0: C'est ça, non ?
1: Par contre, on a perdu Nico et Jean-Pierre.
2: Ah non, on est là.
6: Il arrose Jean-Pierre.
1: Attendez, ça vous fait que ça de voir Warren rentrer sur le terrain, les garçons ? C'est quoi ce bazar là ?
0: Écoutez, qu'est-ce que je veux dire après ça ?
1: Alléluia, voilà, comme tout le monde.
0: Ouais. Enfin, non, ici, rigole.
2: C'est quoi, il a même touché un ballon. Voilà, le premier ballon touché par Warren Zaïre Emery sur cette touche.
1: Si on a une grosse pensée pour sa grand-mère, mamie Gigi, qui nous écoute, qui écoute tout le temps ici et les matchs du Paris Saint-Germain. On l'embrasse et on est content pour Warren et pour elle.
2: Ouais, la manière dont les Marocains ont craqué quand même. Hein. Le voilà qui s'illustre d'ailleurs Warren Zaïre Emery, où il rentre avec l'écrou, là, avec le petit tacle directement pour aller toucher ce ballon et derrière le pressing. même s'il n'est pas parvenu à récupérer ce ballon, et derrière on va voir quelle va être la réponse des Marocains avec ce raid d'Achraf Hakimi là-bas pour Brahim Diaz, qui ne donnera rien si c'était une touche pour le Maroc qui s'est pris la foudre.
0: Ah oui,
2: en 6 minutes, premier éclair signé Kylian Mbappé, deuxième éclair Ousmane Dembélé, 2-3 coups de tonnerre au milieu et ça fait 2-0 pour l'équipe de France.
1: D'ailleurs, Charlotte, comment t'analyses ce retournement de situation ? Qu'est-ce qui s'est passé pour que l'équipe de France arrive à mettre deux buts ?
5: Bah parce que physiquement, les Marocains, ils n'arrivaient plus à être connectés entre la défense et milieu terrain et les attaquants. Et ils avaient de meilleures intentions, mais c'est vrai que du coup, ils ont ouvert le jeu, clairement. Et on a vu au fur et à mesure les Français laisser un peu plus le ballon aux Marocains, justement pour libérer des espaces. Donc le plan de l'équipe de France est parfait pour le moment.
1: Se déroule sans accro, Nicolas, Jean-Pierre.
0: Oui, moi je dirais en plus que les grands joueurs doivent être au grand rendez-vous, et force est de constater qu'en quart de finale de la Coupe du Monde, on avait besoin un petit peu de grands joueurs au rendez-vous, et c'est le cas avec Mbappé, Dembélé. Là, il a failli avoir un but pour les Marocains, complètement gag, Nicolas.
2: Ah oui, le CSC, on n'est pas passé loin là sur le dégagement complètement raté d'Upamecano, qui a dégagé derrière lui avec le ballon qui lui est roulé sur le pied. Il a voulu vraiment dégager loin, c'est complètement raté, ça a failli lober derrière Mike Maignan, ça passe juste au-dessus finalement de la barre transversale. Ça va être corner pour le Maroc. Attention, allez, faut rester bien concentré. Il reste 18 minutes dans le temps additionnel et les Marocains, même si pour l'instant ils n'ont rien montré dans cette seconde période, forcément vont quand même essayer de réagir, peut-être sur ce corner là-bas de la droite vers la gauche avec Achraf Hakimi. Ce sera deuxième poteau. J'ai entendu un coup de sifflet, mais non, il vient des tribunes, il va être récupéré, même le corner est mal tiré et la touche ne sera pas évitée. Ils ont complètement la tête à l'envers, les Marocains, et c'est tant mieux. 2-0 pour l'équipe de France et nouveau double changement à venir pour le Maroc.
0: Oui, avec
1: Non, allez-y, vas-y, si Jean-Pierre. Vas-y, Jean-Pierre.
0: Ah Zakaria Elwardi là qui va rentrer, hein, c'est un joueur plutôt au profil défensif, et il va y avoir également, si j'ai bien vu, Jessim Yassine, le joueur qui est né à Strasbourg et qui d'ailleurs joue pour le Racing Club de Strasbourg, le joueur de 20 ans. Donc on fait rentrer un petit peu de jeunesse, alors que Zakaria Elwardi, lui, joue à Ghent en Belgique, il a 24 ans.
2: C'est Brahim Diaz qui sort et c'est Salahidin qui sort également.
1: Ok, avec Elwadi et Yassine qui rentrent.
2: Ouais, exactement.
1: Bruno.
6: Oui, juste sur le chat, ça continue de discuter. Et on a un message de Samaël qui nous dit « L'équipe de France a reçu un coup de téléphone de Charlotte au vestiaire à la mi-temps. » Et ça évidemment. A claqué des dents.
5: C'était le secret, en fait.
6: Le rebond est là, en fait. Voilà, le secret de cette équipe de France.
5: Je peux vous dire que je fais extrêmement peur.
6: En tout cas, une chose est sûre, sachez-le, on a de nombreux messages qui nous viennent d'Afrique, du Sénégal, de Côte d'Ivoire. Et on a, en fait, toute l'Afrique qui est avec nous. Parce qu'en fait, ils veulent absolument pas voir le Maroc passé, donc
1: ça,
6: voilà, parce que vous savez.
1: Les séquelles de la CAN.
6: Voilà, les séquelles de la CAN. Donc il y a beaucoup de messages pour pro-français.
1: Et on a Claude qui écrit: il y a les grands joueurs et les grands commentateurs de Radio France. Merci pour vos commentaires qui sont toujours à la hauteur de l'événement. Merci Claude pour ta fidélité. On t'embrasse. Ça fait plaisir. Nico et Jean-Pierre au stade.
0: Et on va dire que pour clore le débat, le Maroc est champion d'Afrique administrativement.
6: Sportivement. Ça va très bien. Tu vas te faire des amis là, Jean-Pierre. Parfait.
0: Et que sportivement,
1: c'est le Sénégal.
0: On a eu le plaisir de voir d'ailleurs contre le Pérou au Stade de France, hein, juste un petit après la CAN, champion d'Afrique sportivement. Voilà. Allez, je referme la parenthèse.
2: La 75e.
1: Merci, tu nous as mis dans les problèmes. Oui, oui, oui, Nicolas.
5: On n'est plus que 30 dans le chat.
1: Oui, Nicolas.
2: Allez, les Marocains qui. Ben, alors, ça, c'est quand même la bonne nouvelle parce qu'on n'a vraiment pas vu la réaction au retour des vestiaires. On ne l'a pas vu après le premier but et on ne l'a pas vu non plus après le deuxième. Et franchement, on ne la voit toujours pas, quoi. Ils ont l'air, mais totalement en dedans. Pris par cette équipe de France, largement au-dessus sur cette seconde période. Et dans les tribunes, c'est un petit peu la même chose, en fait, quoi. On n'entend plus rien, c'est silencieux dans le stade, qui est quand même très majoritairement marocain. Comme si, déjà, face à cette armada de l'équipe de France, on avait rendu les armes. Attention, parce que là, c'est Kylian Mbappé qui est au sol, non ?
0: Il ne se relève pas. Il est au centre du rond central. Et il ne se relève pas. Ah, ça y est, il va s'asseoir.
1: Il s'est mis au sol tout seul.
2: Ouais.
0: Oh là là là là.
5: Mais il tirait déjà.
0: Il faut qu'il sorte, on demande la civière.
5: La langue tout à l'heure.
0: On demande, enfin la civière peut-être pas, mais on demande à ce qu'on vienne l'aider.
2: Oui.
0: Ouais. Après, c'est Dembélé qui demande aussi à ce qu'on vienne s'occuper d'Mbappé.
2: Dans son attitude, c'est. Parce qu'il est. Alors il s'est mis au sol, il était complètement au sol, là il s'est mis assis. Et effectivement, on a Michael Olise désormais qui discute avec lui, il va se relever, ça va.
6: Je me permets, parce qu'on a la télé, on a des gros plans, et il vient de dire je peux plus jouer.
1: Mateta est en train de s'échauffer rapidement.
2: Après, il marche. Alors, il a la tête un petit peu baissée, effectivement. Là, il est en train de sortir du terrain.
0: C'est pas le genou, c'est pas une entorse.
2: C'est
0: ça peut être un problème musculaire. Hein.
6: En fait, c'est le moment peut-être où il s'est fait marcher sur le pied, non ? C'est sur le mauvais coup qu'il a pris tout à l'heure. Il s'est fait quand même écraser le pied.
0: Ouais. Hein. Et il salue le public. Kylian Mbappé, d'ailleurs, qui est salué par les spectateurs qui sont. Alors, ceux qui ont le maillot de l'équipe de France sont très majoritaires, en grande majorité, avec le maillot d'Mbappé sur les épaules. Il est extrêmement populaire. Aux USA, Mbappé qui sort. Si c'est le coup, c'est pas trop grave.
2: Franchement, dans l'attitude de sa sortie, ça a l'air d'aller. Hein. Honnêtement, il boite pas. Il salue le public.
0: Il sourit.
2: Ouais. Voilà. Est-ce qu'il est cuit ? Bon, je suis pas sûr que ce soit ça. Est-ce qu'effectivement, il a pris un coup et dans ce cas-là, c'est pas très grave. Mais
1: Mateta est rentré.
2: Il s'est relevé très vite. Oui, Mateta est rentré.
0: Et Barcola
1: va rentrer. Ouais. Et rentré.
5: Ouais, non, mais on sait qu'il est un petit peu fragile des chevilles, hein, Mbappé, depuis quelques temps. Donc après, il se connaît par cœur là avec Diop, le contact qu'il y a eu où sa cheville a un petit peu tourné un peu en extension. Voilà, ça a peut-être fait des petits trucs dans sa cheville, mais voilà, je pense qu'il est professionnel. Il n'était pas à l'aise de continuer d'être à 100%, donc peut-être pénaliser son équipe, donc il a préféré demander le changement.
0: Juste 13 minutes à jouer, 2-0.
6: Et juste vous dire que sur le chat, on a des messages de partout et dans le monde. Alors, Jean-Pierre est désormais le roi d'Afrique, il n'y a pas de souci. Tu as plein de messages pour toi, Jean-Pierre. Et juste un message de Mathis aussi sur le chat de la chaîne ICI, ICI. À l'écoute depuis mon camion en Australie avec vous pour les commentaires. Allez, les Bleus.
1: Énorme, c'est énorme. Bisous, Mathis.
2: Allez, le contre de l'équipe de France qui finalement n'aura rien donné. Les Bleus qui déroulent 2-0. On voit mal, vraiment très mal, comment les Marocains pourraient revenir dans cette partie. Il reste 12 minutes à jouer et ils n'ont pas d'oxygène. Ils sont dans une situation totalement préférentielle. Les Bleus, ils ont fait rentrer du sang frais avec effectivement Mateta qui est entré en lieu et place de Kylian Mbappé et Bradley Barcola qui a remplacé Désiré Doué. Et on attend tranquillement les Marocains dans notre moitié de terrain avec ce double avantage au tableau d'affichage et la possibilité d'aller marquer le troisième en compte. Franchement, on est bien, on est très bien du côté de l'équipe de France. Les Marocains en possession du ballon dans le rond central.
0: Et la possibilité hein, pour Jean-Philippe Mateta de jouer également des minutes précieuses dans cette Coupe du Monde. Lui qui est apparu en conférence de presse il y a deux jours avec des réponses ultra rapides comme à son habitude. Attention aux Marocains et qui vont centrer là le ballon dans la surface de réparation dégagée là par l'équipe de France, notamment par William Saliba. Et il faut s'y mettre à plusieurs. Rabiot est là aussi pour essayer d'écarter à gauche avec Lucas Digne. Et ça va partir pour l'équipe de France.
2: Allez, Bradley.
0: Avec Bradley Barcola.
2: La vitesse de Bradley Barcola, il se freine un petit peu parce qu'il a bien vu qu'il allait être rapidement tout seul, donc il attend le soutien de Michael Olise. Voilà qui a fait le 1-2. Michael Olise, Bradley Barcola, cette fois il y a la vitesse de Bradley Barcola, le centre de Bradley Barcola en retrait, il cherchait Jean-Philippe Mateta, c'est contré, ça va sortir en corner. Et ben voilà, chaque ballon perdu par les Marocains désormais va être exploité côté gauche par Bradley Barcola, côté droit par Ousmane Dembélé. Et la vitesse là en deux temps de la part de Bradley Barcola, ils sont dans une équation impossible à résoudre. Les Marocains, ils sont obligés d'aller faire le jeu pour revenir dans cette partie, mais il s'expose et les Français se montrent de plus en plus dangereux. Le corner joué à deux et le ballon encore dans les pieds de l'équipe de France.
1: Et Barcola a remplacé Désiré Doué, on l'a pas dit les garçons, mais donc c'est Mbappé et Désiré Doué qui sont sortis.
2: C'est exactement ouais.
0: Absolument, alors que l'équipe de France a la balle, les Marocains qui essaient de sortir, notamment Soufiane Raimi qui va au pressing mais qui n'arrive pas à récupérer la balle. Lucas Digne qui va centrer le point de pénalty, la tête de Mateta peut-être, non, le ballon qui a été légèrement contré par les Marocains, notamment je crois que c'est Khadmous qui a contré ce ballon, mais le ballon qui va être remonté sur le côté droit par Sofiane Amrabat qui est l'un des joueurs marocains qui est entré en deuxième mi-temps. Voilà, il reste encore moins de 10 minutes à jouer et dans un petit peu moins de 10 minutes à jouer ce sera la fin du temps réglementaire, il y aura un petit peu de temps additionnel, donc on va espérer que dans moins d'un quart d'heure tout compris, l'équipe de France sera en demi-finale de la Coupe du Monde ici aux USA. Mais les Marocains vont attaquer avec Azzedine Ounahi qui a mis un doublé contre le Canada, qui a mis des buts et également important il y a 4 ans. Le ballon maintenant pour Amrabat qui écarte là-bas à droite. Hakimi qui demande la balle également dans la surface de réparation, très offensif. Hakimi va-t-il le récupérer? Non, finalement eh bien Ounahi qui va écarter de nouveau sur la droite avec Diaz, peut-être le centre, la tête défensive là de Upamecano pour dégager. Ce sera une touche non pas pour l'équipe de France mais pour la formation marocaine. On est à la hauteur de la surface de réparation côté gauche, l'équipe de France qui mène toujours 2-0 après 36 minutes exactement en deuxième mi-temps.
1: Et Charlotte, on a pas peur, hein. Mike Maignan n'a pas fait un seul arrêt depuis le début du match. On n'a pas du tout l'impression que le Maroc a les armes pour mettre un but. Quoi.
5: Ils ne sont pas du tout inquiétés, cette équipe de France, à part les 5-8 premières minutes de cette seconde période. Mais tous les joueurs de l'équipe de France, ils sont à 100% présents physiquement, techniquement, tactiquement. Donc il y a vraiment un écart assez important en termes de niveau collectif d'effectifs des deux équipes.
1: Bruno.
6: Oui, je vous rappelle qu'on peut aussi nous joindre et nous écrire au 0810 055 056 et on a reçu, puisqu'on a voyagé
1: sur WhatsApp, hein.
6: Voilà, sur WhatsApp effectivement on a voyagé du côté de l'Australie. Je vous emmène au Mexique avec Yami qui nous dit: vous êtes les meilleurs, ça fait plaisir. Je ne sais pas s'il parle des Bleus ou de notre équipe à nous.
1: Moi, j'ai envie de dire
6: c'est comme ça, c'est nous. En tout cas, il vient de nous écrire de San Pedro à Pochotutla en et au Mexique.
1: Ah, trop bien, excellent. Voilà. Muy bien. Les garçons, il y avait un coup franc à peu près au niveau du corner, ça n'a rien donné pour le Maroc.
2: Ouais, mais ils sont quand même en possession du ballon et ils vont obtenir un autre coup franc un petit peu plus loin, les Marocains. C'est vrai qu'on avait beaucoup fait le parallèle avec la demi-finale de la Coupe du Monde 2022 au Qatar. J'ai l'impression que la victoire qui se profile pour l'équipe de France, elle est beaucoup plus facile en fait que celle qu'il y avait eu il y a 4 ans. Et pour rebondir sur ce que tu disais, sur cette espèce de sentiment que Mike Maignan et les Bleus sont absolument pas inquiétés et le seront pas jusqu'à la fin du match, même si j'espère que là Hakimi va pas me faire mentir, c'est qu'on est quand même sur un 17 tirs à 2. Ouais. Alors le troisième pour le Maroc, il vient peut-être là sur coup franc avec Hakimi qui est à 25 mètres et qui ne prend pas sa chance directement avec Ounahi plutôt. Ben voilà, le coup franc joué à 2, la frappe d'Ounahi qui est cadrée et Mike Malik Mélian qui s'emploie pour la première fois de la rencontre. Comme quoi, voilà, ça m'a fait mentir. Ah ouais. Ça fait 17 tirs à 3. Mais ça reste quand même relativement inoffensif.
5: On est à la 83e minute, premier arrêt de notre gardien en quart de finale. Ça montre quand même que défensivement, on est vraiment costaud du côté des Bleus, clairement.
0: Et le paradoxe, hein, pour continuer la comparaison avec 2022, la demi-finale au Qatar, que les Français ont gagné 2-0, c'est vrai que c'était plus difficile il y a 4 ans. En revanche, on avait ouvert le score avec Théo Hernandez très rapidement. Et derrière, Colo Meunier avait conclu à la fin du match. Et là, on a ouvert le score beaucoup plus tard. Mais on a le sentiment, effectivement, d'avoir été moins en danger du côté de l'équipe de France. Corner pour Hakimi, côté gauche. Il va le frapper de manière rentrante, c'est-à-dire avec son pied droit. Peut-être premier poteau. Et c'est peut-être aussi l'occasion pour les Marocains, Nicolas, de se créer une nouvelle occasion de but pour revenir à 2-1.
2: Ouais, attention, parce qu'il y a du monde là pour tenter de gêner Mike Maignan, ce qui oblige l'arbitre de la rencontre à faire un petit peu la police. Voilà, c'est parti pour ce corner et cette tête premier poteau. C'était bien joué, bien coupé cette tête. Et heureusement, ça arrive dans le petit filet extérieur, cette tentative d'El Aïnaoui. Et changement encore à venir. On jette vraiment les dernières armes tactiques en termes de coaching de la part du Maroc, qui va rentrer. C'est le numéro 17 qui va rentrer. C'est Amin Sbaï. Ouais, c'est ça.
0: Un joueur du Betis Séville qui rentre, un attaquant. Voilà, pour essayer de.
2: Et Talbi qui sort, hein, je crois. Hein. Oui, c'est ça, c'est Talbi qui sort. Et Amin Sbaï qui rentre.
0: Et Zalzouli qui rentre, le joueur du Betis Séville. Talbi, là, effectivement, qui n'aurait pas forcément dû être titulaire aujourd'hui. En tout cas, c'est tout ce que pensait la presse spécialisée, notamment les Marocains. Mais voilà, c'est ça aussi le football. Les coachs sont là pour prendre des décisions. Et finalement, là, ça n'a pas été payant pour le Maroc, qui est toujours mené 2-0. Je rappelle qu'il reste dans quelques secondes 5 minutes à jouer au temps réglementaire. Vous écoutez le match, hein, sur ICI. Depuis ce stade des environs de Boston, où l'équipe de France mène 2-0, est à 5 minutes ou un peu plus de la demi-finale de la Coupe du Monde de football, avec une équipe du Maroc qui va essayer quand même, Nicolas, de marquer au moins un but dans cette partie, en tout cas qui a encore du temps pour le faire.
1: Attendu. C'est Amin Sbaï qui est rentré, les garçons.
2: Ouais, danger. C'est ça.
5: Ouais, c'est l'enjeu. Ouais.
2: Attention, le centre, oui, ça va aller pour Mike Maignan, qui touche quelques ballons en cette fin de match, et c'est plutôt normal. Cette fois-ci, c'est sur un centre assez inoffensif, et derrière, il y aura du champ là-bas pour Bradley Barcola. Il va encore faire jouer la vitesse, Bradley Barcola, le long de son côté gauche. Il va les provoquer, les dépassements de jambes, le voilà qui rentre dans l'axe. Peut-être la frappe, la passe, alors elle est magnifique, la passe pour Michael Olise, assez dommage, qui rate sa frappe. Michael Olise, qui en est à 5 passes décisives, on le rappelle, à une passe de Pelé dans cette Coupe du Monde, et on aimerait bien qu'il marque un petit but quand même, Michael Olise, pour bien venir un petit peu parachever ce petit chef-d'œuvre qui est en train de se construire là depuis le début de la Coupe du Monde. Mais là, il la rate totalement, sa frappe, alors que des ballons comme ça, il en a mis plus d'un au fond avec le Bayern Munich. Quand il ouvre son pied gauche et qu'il va chercher petit filet opposé, là c'est un petit peu trop facile, ça passe assez loin. Début de Bounou, et encore un changement pour l'équipe de France, avec l'entrée de Manu Gusto à la place de Jules Koundé.
0: Et une équipe de France qui s'en va tranquillement peut-être gérer la fin de ce match. Jean-Philippe Mateta là, qui va au pressing pour essayer de récupérer la balle devant la surface de réparation. Les Marocains vont s'en sortir. On voit Michael Olise maintenant redescendre un petit peu d'un cran pour venir aider le secteur défensif du milieu de terrain, notamment Adrien Rabiot qui est vigilant derrière lui. Le ballon est récupéré par Warren Zaïre-Emery, et Olise maintenant avec la balle qui va essayer d'écarter sur le côté droit. Superbe ce qu'il fait là pour garder la balle devant pour Dembélé maintenant pour Mateta. Dommage, il a été trop court.
2: Ah là là, mais qu'est-ce qu'il nous régale encore, Michael Olise. Il y a du jus sur cette fin de match, c'est assez incroyable, avec le volume qui a été le sien encore tout au long de cette partie, de ce quart de finale. Là, il nous fait des petits passements de jambes, des feintes de corps, des trucs incroyables. Et Bradley Barcola, lui, qui est frais, qui a du jus, qui va rentrer dans la surface de réparation. Il va peut-être y aller tout seul cette fois-ci, Bradley Barcola. La petite feinte de passe pour finalement refermer son pied droit. Premier poteau, ça a été bien lu par Yacine Bounou. Ils sont au bord du gouffre, les Marocains, au bord d'encaisser un troisième but sur des phases de transition supersonique de la part de l'équipe de France. Mais pour l'instant, on en reste là, et c'est déjà très bien. 2-0 pour les Bleus, à 3 minutes désormais de la fin du temps réglementaire, à 3 minutes d'une demi-finale de Coupe du Monde.
1: Ouais, et on a entendu grogner Bruno Salomon en studio sur la récupération de balles par Warren Zaïre-Emery dans les pieds d'Achraf Hakimi.
6: À l'épaule.
1: Charlotte, on fonce vers la demi-finale là.
5: Ah oui, parce qu'on a des joueurs comme Barcola, comme enfin Warren Zaïre-Emery qui qui est enfin rentré dans cette Coupe du Monde. Donc non, c'est trop dur physiquement. Il y a trop d'écart de niveau. Dommage, hein, Barcola, là, il avait l'espace de refaire une petite touche de balle là pour essayer de frapper. Et Olise, je pense que c'était pas le bon choix de retrouver son pied gauche et peut-être l'espace pied droit là, rester sur son mauvais pied.
1: Alors que Mateta vient de faire une tête.
2: Pas assez loin. On est clairement plus proche du 3-0 que du 2-1.
1: Ah oui,
2: clairement. Cette fin de partie là.
6: Image importante, les amis, que l'on vient de voir sur la télé française. Je sais pas si vous avez la même chose sur vos écrans de contrôle, messieurs, mais en tout cas, sachez-le, on a vu le pied de Kylian Mbappé qui a une énorme poche de glace, le pied droit de Kylian Mbappé, et un Kylian Mbappé avec le masque.
1: Pas content. C'est pas au niveau de la cheville.
6: C'est pas au niveau de la cheville, c'est vraiment sur le haut du pied. Je pense que c'est vraiment quand il s'est fait marcher sur le pied, sur le très gros contact de tout à l'heure.
0: Oui, il doit être glacé en tout cas pour que ça refroidisse bien. Et c'est vrai que moi, ça m'inquiète moins que si c'était la cheville.
1: Oui, bien sûr.
6: C'est vraiment sur le haut du pied.
2: Ça reste une mauvaise nouvelle quand même de voir Kylian Mbappé demander le changement, se mettre à terre, dire, parce que tu l'as lu sur les lèvres, Bruno, qui peut plus jouer, et le voir 5 minutes après avec une grosse poche de glace. Je pense qu'on va en entendre parler pendant un petit moment, hein, entre la qualif et la demi-finale. Du pied, cheville, je sais pas quoi, de Kylian Mbappé, mais c'est forcément pas une bonne nouvelle. En tout cas, il a eu la lucidité de sortir et de pas persévérer. Lui qui sait, comme nous tous désormais, que c'est fait, que l'équipe de France, vu la physionomie de cette fin de match et les armes qui ont été vraiment, on a l'impression, jetées à terre là par les Marocains. On a l'impression que les jeux sont faits et que l'équipe de France se dirige tout droit vers sa troisième demi-finale. Ouais. Imaginez, rendez-vous compte, quand même consécutive de Coupe du Monde.
1: C'est hallucinant.
2: L'équipe de France qui va attendre clairement l'Espagne. Hein. C'est ce que tout le monde attend, même si ce n'est pas fait.
1: Évidemment, c'est le quart pas du tout de l'Espagne. Fait, hein, parce que
2: je sais, mais
1: le match de la Belgique face aux États-Unis, je vous le dis, ce n'est pas fait. Hein.
2: Bref, on verra ça après. Ouais. Il reste quelques secondes à jouer.
1: Les
2: quelques
1: bleus
2: minutes supplémentaires avec le temps additionnel.
1: La balle dans les pieds, Charlotte, tu voulais nous apporter une précision sur les blessures au pied.
5: Alors, si il est vraiment blessé au pied, moi j'ai une recette pour Kylian Mbappé. J'ai déjà eu beaucoup de coups au pied avec des gros bleus. Alors je coupais une escalope crue. Je la filais. Ouais, de poulet et vous achetez ça partout en supermarché et vraiment affiné, et je mettais du cellophane, j'entourais mon pied avec le poulet là. Bon, je peux vous dire que les odeurs,
1: c'est ce
5: c'était compliqué.
1: C'est ce que font les danseuses étoiles. Ah ouais.
5: Mais c'était trop bien, et je jouais ça pendant des jours, le temps que le bleu s'estompe, quoi.
6: Elle gardait.
2: On peut rester sur la chorégraphie.
6: Rassurez-moi.
5: On a dit qu'on se disait tout, les amis.
1: À Shakira, on a pris en couleur.
6: Imaginez ça, elle a gardé ça pendant des jours.
5: Vous savez que la semaine d'après, une odeur pourrie dans mon sac, j'ouvre, j'avais oublié le morceau de poulet dans mon sac. Et je peux vous dire que les filles, elles m'ont tué dans les vestiaires.
1: Bon, les gars,
0: vous n'êtes pas à la cantine, hein, ça va.
1: C'est ça. Il nous reste 5 minutes, on est quand même en quart de finale de la Coupe du Monde, on va quand même s'intéresser au match.
6: Hein. Pourri.
0: Et on parle des poulets dans les chaussettes.
1: Ça montre qu'on est tranquille, hein. Ça montre qu'on est détendu.
0: Bon, allez, attaque des Marocains maintenant sur le côté gauche. On va rester sérieuse. Bailly, effectivement, numéro 17, le joueur du SCO Angers qui attaque. Le ballon maintenant pour Raimi, Soufiane Raimi, qui aimerait bien marquer un but, hein, comme en 8e de finale face au Canada. Mais pour l'instant, il y a beaucoup de Français dans la surface pour défendre. Et Digne, là, avec son pied droit, c'est pas forcément son meilleur pied. Il essayait de dégager devant, il a dégagé derrière. Plus de peur que de mal, Nico, c'est un corner pour les Marocains.
2: Un petit peu tout seul, il a anticipé effectivement le centre.
0: Il faut rester sérieux
2: il y avait possibilité de se déconcentrer, puis derrière de perdre ce ballon. Donc voilà, c'est un moindre mal, mais c'est vrai que ça fait corner pour l'équipe du Maroc. Où il est bien tiré, ce corner. Il a hésité à y aller, là, Mike Maignan. Il a fait un pas en avant, deux pas en arrière. Finalement, c'est la tête de Saliba pour écarter le danger. Attention, parce qu'il se rapproche, là, les Marocains. Et là, ils sont un petit peu plus dangereux qu'il y a quelques minutes. Le centre en retrait cette fois-ci. Saliba encore pour écarter le danger, cette fois-ci de la. Du pied, ça va aller en touche. Non, c'est récupéré là-bas par Bradley Barcola avec Ousmane Dembélé. Voilà, les espaces qu'il y a là dans le dos des Marocains, on l'exploite pas de la part d'Ousmane Dembélé. Ouais, il a hésité là, à aller chercher Mateta ou sur le côté droit Michael Olise, et finalement il n'y avait pas de solution. Donc on va repartir en attaque placée, mais c'est pas grave parce que le chronomètre joue évidemment en notre faveur. On l'a pas dit, 6 minutes de temps additionnel et déjà 2 bien découlés dans ce temps additionnel. Donc dans 3 minutes et 30 secondes à peu près, vous l'aurez compris, la France sera en demi-finale de la Coupe du Monde avec peut-être un troisième but dans les sacoches. Et bien non, parce que Jean-Philippe Mateta a raté son contrôle,
0: enfin dans les sacoches des Marocains, hein, avec le ballon qui va repartir vers l'avant. Ounaï Unai maintenant à droite là-bas, cette balle qui va être vraiment changée complètement sur le côté gauche avec Sbahi, peut-être un contrôle de la main du joueur angevin. Oui, c'est vrai, et ce sera un coup franc pour l'équipe de France alors qu'il va prendre peut-être tout son temps pour frapper. Non, finalement on ne prend pas son temps et Olise récupère la balle de la part et le ballon qui là va être redonné aux Français pour un coup franc. Allez, il reste exactement 3 minutes dans le temps additionnel et dans 3 minutes nous sommes en demi-finale.
2: Non, mais là, la faute d'El Ouadi, elle est totalement volontaire et c'est pour casser l'action parce que derrière il y avait vraiment Barcola qui était tout seul côté gauche pour être trouvé par Michael Olise. El Ouadi, il a préféré tirer le maillot de tout le monde là pour enfin Michael Olise en l'occurrence, pour que cette passe n'arrive jamais, ce qui a été le cas. Allez, Warren Zaïre-Emery,
0: Dembélé,
2: avec Dembélé, Jean-Philippe Mateta, la frappe peut-être et le but de Mateta, non, avec le premier crochet et la frappe derrière. On a l'impression vraiment que dès que les Français désormais ont le ballon, le Maroc est tellement déséquilibré que ça peut aller au fond. C'est dommage là parce qu'il avait beaucoup mieux à faire. Attention, les Marocains sont déjà repartis de l'autre côté, le ballon est perdu, donc logiquement ça devrait faire occasion de but pour la France.
0: Allez, ça repart à droite pour Barcola avec Olise tranquillement. Oui, il est reparti Olise tranquillement, pas tant que ça, et il obtient la touche là juste devant le banc des remplaçants marocains de l'entraîneur Mohamed El Ouarbi, qui est vraiment un bon entraîneur formateur né notamment en Belgique, et qui vraiment a porté cette équipe du Maroc, on va le dire quand même, jusqu'en quart de finale. Pour l'instant toujours 2-0, il reste un peu moins de 2 minutes à jouer au temps additionnel. Un long tir là qui va au-dessus de la barre transversale de Mike Maignan, c'était un petit peu osé mais ça part complètement derrière le but. Un tir je crois qui a été tenté par Jessim Yassine, le Strasbourgeois.
2: Ouais, mais c'était bien joué finalement hein, parce que face à l'équipe de France qui est en maîtrise totale vraiment en cette fin de match face à ces Marocains inoffensifs, bah voilà, on aurait pu imaginer que seul un exploit individuel des Marocains pourrait permettre de revenir. Mais vraiment, on a tellement le sentiment que c'est fait depuis des minutes et des minutes, que ce but marocain il viendra jamais, que là ce qu'on entend c'est surtout les supporters français qui sont que 3000 et totalement de l'autre côté là-bas du terrain. Bah voilà, on les entend d'ici, on voit des maillots rouges qui sont en train de quitter le stade, ce stade qui est en train de se vider. C'est très compliqué de rentrer sur Boston depuis Foxborough, donc voilà, on essaie d'éviter les bouchons. C'est pour vous dire à quel point on n'y croit plus du tout, ni dans les tribunes ni sur la pelouse. Et dans une quarantaine de secondes désormais, bah, on va pouvoir savourer ce parcours toujours sans faute de l'équipe de France, cette qualification pour une nouvelle demi-finale, cette qualification qui est venue se dessiner en seconde période, en 6 minutes, grâce au capitaine des Bleus, Kylian Mbappé, une frappe du pied droit, grâce au ballon d'or des Bleus, Ousmane Dembélé, une frappe du pied droit, le dégagement, sans doute le dernier de cette rencontre, de Mike Maignan, et des gros sourires sur les visages des supporters français avec les drapeaux bleu, blanc, rouge qui s'agitent là-bas dans le coin des supporters des Bleus.
0: Avec le chronomètre qui s'égrène, encore 5 secondes à jouer au temps réglementaire, les Français vont essayer d'attaquer encore une fois, peut-être Dembélé dans l'axe maintenant avec un tir peut-être. Non, finalement la balle sur le côté gauche, Warren Zaïre-Emery, la frappe au-dessus de Michael Olise, pas vraiment de conviction, et c'est terminé.
2: C'est terminé, l'équipe de France
1: en demi-finale,
2: a fait le boulot. L'équipe de France est d'une propreté incroyable dans cette compétition. L'équipe de France se qualifie grâce à Kylian Mbappé, grâce à Ousmane Dembélé, deux buts inscrits en 6 minutes en seconde période. Tout va bien pour l'équipe de France, sauf cette image d'un Kylian Mbappé effectivement touché au niveau du pied avec le masque. Ça va être le feuilleton des prochains jours, mais pour l'instant on va savourer cette nouvelle demi-finale de Mondial qui se profile pour les Bleus. Cette nouvelle victoire et cette troisième demi-finale consécutive. L'équipe de France attend désormais son adversaire. Ce sera soit l'Espagne, soit la Belgique. Mais dans tous les cas, ce sera encore un sommet en très haute altitude. Et le voilà, le sourire de Kylian Mbappé sur les images. Allez, on va croiser les doigts pour que ça aille pour l'équipe de France. Mais voilà, quelle impression de facilité encore une fois. Ouais. Pour l'équipe de France qui se qualifie haut la main, facilement, et j'ai presque envie de dire sans trembler face au Maroc.
1: C'est vraiment l'impression que ça nous laisse. On a une demi-heure devant nous pour débriefer ce quart de finale de l'équipe de France. Victoire 2-0, comme il y a 4 ans en Coupe du Monde contre le Maroc. On reste évidemment avec Nicolas Perronnet et Jean-Pierre Blimeau qui sont au stade et qui vont nous faire vivre les célébrations sur le terrain des joueurs français. Charlotte Lorgeré qui va nous aider à comprendre ce qui s'est passé tactiquement pendant ce match. Bruno Salomon qui lit vos messages sur le chat de la chaîne YouTube. Ici, on arrive tout de suite et surtout sur le chat, donnez-nous votre avis. Qui est l'homme du match pour vous de ce match entre l'équipe de France et le Maroc ?
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1: Charlotte, je me tourne vers toi d'abord pendant que les images continuent de tourner à la télévision sur les célébrations des Bleus et la déception évidemment des joueurs marocains. Charlotte, d'abord, le sentiment qu'on a, c'est qu'on est quand même hyper blasé parce qu'on est en demi-finale de la Coupe du Monde pour la 3e fois consécutive et ça nous paraît normal.
5: Ouais, mais parce qu'on est tellement fort que au fur et à mesure.
1: On est juste plus fort, les gars. Désolé.
5: Non, mais c'est la triste réalité. Enfin, la triste. Non, on est très heureux. Mais c'est vrai qu'on pouvait s'attendre à une confrontation un petit peu plus dure, même s'il y avait eu de meilleures intentions de la part des Marocains en seconde période. Mais en fait, comme je le disais tout à l'heure, on peut avoir un plan de jeu, on peut avoir des super joueurs, mais quand on est face à une équipe de France comme ça qui roule un peu sur tout le monde, c'est trop dur. C'est beaucoup trop dur. On a vu Achraf Hakimi parler à la mi-temps à ses partenaires pour dire les gars là on joue pas du tout notre football. Mais c'est pas un manque de volonté ou un manque de qualité, c'est juste qu'à un moment donné quand il y a en face de toi des joueurs plus forts, bah là c'était largement le cas.
1: Et on a vu Kylian Mbappé prendre Boadi dans ses bras, Boadi qui est le coéquipier du petit frère de Kylian à Lille évidemment et qui peut-être va signer au Paris Saint-Germain, mais c'est pas sûr. On a vu aussi Dembélé discuter avec Achraf Hakimi. Les garçons, les joueurs sont toujours sur la pelouse dans le calme, dans la paix intérieure et non, dans la logique des choses.
2: En fait, c'est terrible de dire ça, mais on a l'impression que c'est trop facile en fait. Même c'est fou de dire ça, alors que ça l'est pas. Hein. On sait qu'à ce niveau-là, c'est incroyable, mais on a tellement pas tremblé en fait dans ce match. Allez, peut-être après le pénalty raté, on s'est dit oh tiens, il y a des journées comme ça, des matchs comme ça, ça peut être un petit peu bizarre, ça peut sentir un traquenard, et puis en fait pas du tout.
1: Non.
2: Retour des vestiaires, les Marocains on les a pas vus, et là on a l'impression qu'ils sont en train de célébrer, chacun un petit match de Ligue 1 qui s'est bien passé, quoi. On va dire que c'est comme ça face au virage. Allez, ça y est, ils mettent un petit peu d'ambiance.
1: Mais tu sais,
2: là.
1: Nico, on va partir tout de suite à Strasbourg parce que même si l'ambiance commence à monter au stade, apparemment dans la fan zone de Strasbourg, c'est Élise Ulata qui est là-bas pour nous. Pour ici Alsace, il y a le feu. Élise !
9: Oui, il y a le feu, on chante !
1: Ah, enfin !
10: On est en demi !
9: Faut imaginer ici, il y a plusieurs milliers de personnes qui ont crié en même temps pendant le premier et le deuxième but. Là, je suis avec des supporters. C'était comment ce match ?
11: C'était incroyable, l'ambiance est incroyable. Il y a une bonne entente, bière pas chère, sandwich merguez pas cher. Une ambiance incroyable. Il y a un speaker qui met l'ambiance de fou. Écoutez, il faut absolument venir, 14 juillet, le mardi, il faut venir, l'ambiance sera dingue.
12: Franchement, c'était magnifique, le match était super. On n'a pas du tout stressé, franchement les gars, on n'a pas de mal stressé ou pas?
13: C'était incroyable, c'était un match où il fallait confirmer un peu notre niveau de jeu et là ça nous a fait bien plaisir. On n'a pas trop été. Il n'y a pas eu de danger, donc c'était absolument splendide.
12: On a adoré. Le but de Mbappé, magnifique.
11: On était carré sur les appuis.
9: Voilà. Et là, on peut affronter qui en demi?
12: Idéalement la Belgique, quoi, mais bon. On verra, de toute façon, on a la meilleure attaque du tournoi. On prendra ce qu'il
13: veut. Moi, personnellement, j'aimerais bien prendre ma revanche sur l'Espagne par rapport à l'Euro. Donc, moi, je veux l'Espagne personnellement.
12: C'est vrai.
13: Voilà.
9: Voilà, on est tellement fort qu'on veut prendre notre revanche. On veut même pas le plus facile. On est comme ça à Strasbourg.
12: Si on veut gagner la compétition, il faut battre tout le monde.
13: Mais surtout, on veut l'Argentine en finale. Et c'est tout ce que je veux personnellement.
12: On veut battre l'Argentine en finale.
9: Mais on y croit.
12: Absolument.
9: On y croit à la victoire. Voilà, l'écart, c'est qu'une petite étape avant la victoire.
13: On l'a mis en bouche.
1: Merci beaucoup Élise, merci aux garçons qui sont autour de vous, ça fait plaisir d'entendre des supporters heureux. Élise Ulata donc d'ici Alsace qui est dans la fan zone de Strasbourg, Nicolas Perronnet et Jean-Pierre Blimeau, les joueurs sont toujours sur le terrain. On a vu à l'instant à la télévision des images très sympas de Kylian Mbappé félicité par Jürgen Klopp sur le bord du terrain. Mais qu'est-ce qu'il faisait là Jürgen?
2: Je sais pas, mais en tout cas ce qu'il y a de surtout rassurant, je trouve, c'est Kylian Mbappé, quoi. Ça a l'air d'aller, franchement, avec le grand sourire, on l'a vu sauter pour mettre un petit peu d'ambiance dans cette célébration quand manquait, tellement on a l'impression que les joueurs étaient certains de se qualifier et ont juste fait le boulot aujourd'hui finalement. Et puis là derrière, il a quand même, quand il s'est approché du virage des supporters tricolores, il a quand même donné un petit peu le ton à tout le monde, et on l'a vu sauter sur place. Là il a un grand sourire, donc bon, je pense qu'on va pas trop s'inquiéter, même si évidemment on n'est pas médecin pour la seule petite zone d'ombre de ce match qu'est la sortie de Kylian Mbappé en fin de match suite à un coup visiblement au niveau du pied. Mais les images qu'on vient de voir sont rassurantes, et là les Bleus, ils sont en train de regagner le vestiaire de ce stade de Boston qui les aura vus jouer contre la Norvège, jouer contre le Maroc, rouler sur tout le monde sur ces deux matchs. Et c'est vrai qu'on attendait un petit peu cette rencontre comme celle d'un test par rapport à face à une grosse nation, parce que malgré tout, même si il a fallu arriver jusque là, ça manquait un petit peu d'adversité. Donc moi je me disais, oui, ok, cette équipe de France, elle est impressionnante, oui bien sûr on a la meilleure attaque du tournoi, évidemment qu'on est les grands favoris parce que tout le monde nous le rabâche et on voit bien comment se déroulent les matchs, mais j'attendais quand même de voir cette équipe de France face à une vraie grosse équipe, et le Maroc est une vraie grosse équipe. Et en fait on a le même sentiment que face alors bon, la Norvège est un contre-exemple, mais toutes ces équipes un petit peu de début de compétition où on a complètement éteint l'adversité en fait. Donc même face au Maroc, on arrive à éteindre comme ça quasiment tout suspense au cours d'un match. Donc c'est quand même,
1: on les a étouffés quoi.
2: C'est quand même tout droit quoi. Enfin je sais pas ce que vous en pensez, mais pour moi c'est tout droit jusqu'au bout quoi.
1: Bruno Salomon.
6: De nombreux messages sur notre chat sur la chaîne YouTube ici ICI. Vous n'hésitez pas à vous abonner et à liker, avec de nombreux messages, avec par exemple il y a Tornion qui nous dit les équipes ont peur de la France, un point c'est tout. C'est vrai que ça commence à y ressembler de plus en plus avec les autres personnes. Alors il y a Timon qui, Olivier, qui avait repéré que Klopp discutait avec Mbappé. On a fait des sondages de savoir l'homme du match. On a plus d'une cinquantaine de votants pour Kylian Mbappé, un 63% pour l'homme du match. Il y a Lara qui nous dit il n'y a pas mieux que la France dans ce tournoi. Moussa

0: joueurs d'une même sélection réussissent à marquer 8 et 5 buts, de passer la barre de plus de 5 buts. C'était Ronaldo et Rivaldo en 2002 avec le Brésil pour la, quand c'était en Corée du Sud et au Japon. Donc voilà, pour la petite, voir un peu quand même là où est notre attaque et là où en est notre attaque. Et si jamais il y a étoile, je suis désolé, il va y avoir match pour le Ballon d'Or. Parce qu'il n'y a pas qu'il vienne dans la vie, parce que le Ousmane,
1: Il est champion d'Europe accessoirement.
0: Voilà, c'est ça.
1: Bon.
0: Donc il va falloir, la bataille va être rude.
1: Va être très rude. Petit message de Roland sur le chat. Roland, le papa de Nicolas Perronnet,
0: oui,
1: qui nous dit
0: là,
1: bravo.
0: Il est content. Là,
1: voilà,
0: ça va.
1: Bravo
0: là, ça va.
1: À vous cinq. Toujours un régal. Rendez-vous le 14 juillet. On zappera le feu d'artifice. Bonne soirée.
0: La et bise puis, dans le budget.
1: Voilà. Et on a Fabrice qui nous dit que pour lui, l'homme du match est Didier Deschamps. Alors,
0: c'est
1: Charlotte.
0: Ouais, c'est vrai.
1: Quand on voit les images qu'on a vues là sur le terrain à la fin du match, Didier Deschamps, il est tout simplement radieux, comme on l'a presque jamais vu, je pense, en équipe de France. Qu'est-ce que toi, t'as pensé de son match au niveau du coaching, au niveau de la tactique? Comment t'analyserais le match de Didier Deschamps ce soir?
2: Bah que le match a été très bien préparé. Après aussi le fait d'avoir mis Désiré Doué, de changer comme ça un petit peu l'équilibre. Mais en fait, j'ai l'impression que plus que jamais, cette équipe de France est derrière son sélectionneur. Quoi.
1: Ouais.
2: Alors au-delà de tout le parcours. On sait qu'à la fin de cette Coupe du Monde, Didier Deschamps n'est pas là. Voilà, il y a eu le décès de sa maman aussi. Il y a un peu de tout. Le fait que l'équipe de France joue de mieux en mieux, qu'elle roule sur tout le monde. On est vraiment derrière Didier Deschamps. Toute la France est derrière lui. Donc en fait, c'est une osmose, mais parce qu'il y a la victoire, parce qu'on n'a pas l'impression qu'il y a de l'adversité. Donc c'est sûr que tout est beaucoup plus beau, plus rose. Mais voilà, faut féliciter tout le monde. Après, j'anticipe ta question, Pia, pour l'homme du match. Donc forcément, j'ai envie de mettre Kylian Mbappé. Mais j'ai énormément aimé la deuxième mi-temps de Michael Olise.
1: Ah.
2: Dans son attitude, on pourra peut-être en reparler après.
1: Ah, mais c'est très intéressant parce que c'est le seul des quatre attaquants qui n'a mis ni passe décisive ni but. Et c'est intéressant d'avoir ton regard de spécialiste justement et de joueuse et de très fine tacticienne. Peut-être futur coach un jour, non, Charlotte?
2: Ah, je sais pas.
1: Non?
2: Okay. C'est trop de responsabilité.
1: Ouais,
2: adjointe,
1: voilà.
2: Adjointe peut-être, parce que moi j'aime bien rester sur le terrain. Mais
1: consultante chez nous, c'est parfait.
2: Ouais,
1: on va rester là-dessus. Charlotte, alors, Michael Olise, c'est pas le premier nom qui ressort dans le chat. Il est très peu cité par les viewers. Pourquoi, pour toi, en tout cas sur la deuxième mi-temps, ce serait ton homme du match?
2: Parce que là, j'ai l'impression qu'il n'était pas satisfait depuis son dernier match contre le Paraguay. Je sais pas si vous avez vu, j'étais très attentive à la fin du match aussi. C'était le seul, même si on sait qu'il n'est pas extraverti, ouais, qu'il ne montre pas grand-chose. Là, il avait vraiment la tête basse parce qu'il est tellement exigeant envers lui-même. C'est son adversaire principal, c'est lui-même. Donc en fait, à partir du moment où il n'est pas satisfait et il a assez de recul pour savoir que sa première mi-temps n'était pas assez bonne, ben, à partir du moment où ça y est, il commence à se réveiller, à mettre les ingrédients, eh ben, il est fabuleux. Imaginez s'il avait été efficace dans cette Coupe du Monde. Il aurait fait de l'ombre clairement à Kylian Mbappé.
0: Il est le meilleur passeur de la Coupe du Monde, hein, genre.
2: Mais imaginez toutes les occasions, toutes les occasions qui devaient.
1: Dont son retourné acrobatique de folie.
2: Bon, voilà, laisse tomber. Là, il est ballon d'or, il est tout.
1: C'est ça. Nicolas, Jean-Pierre, et puis ensuite on ira voir Alexandre d'ici Périgord dans le village de Maxence Lacroix. Nicolas et Jean-Pierre, le match de Michael Olise depuis le stade, qu'est-ce que vous en avez pensé?
3: Bah, moi je l'ai quand même trouvé assez dans son rôle de dynamiteur. Il a quand même régné, je trouve, au milieu de terrain. Après j'aimerais qu'il marque un but, quoi, Michael Olise, parce que c'est pas qu'un passeur, c'est quand même un super buteur aussi avec le Bayern Munich. Et là je crois qu'il a eu deux occasions, dont une surtout quand il est vraiment sur son pied gauche. Au Bayern Munich, on le voit franchement quasiment aller deux fois sur trois, ça va au fond dans cette situation-là. Il y avait légèrement décalé sur la droite là dans la surface, et je sais pas, un petit peu trop facile, comme sur deux trois petits ballons peut-être qu'il a perdu facilement. Moi, je trouve que c'est pas le meilleur match de Michael Olise de loin depuis le début de la compétition, mais voilà, il y a toujours cette impression-là d'avoir un joueur qui danse quand il chope le ballon, qui arrive sur un geste, sur une feinte, sur un mouvement de corps à faire se lever un stade. Parce qu'on entend le public le suivre sur ces matchs-là. Donc ouais, je trouve qu'il a fait du Michael Olise, mais peut-être un petit peu moins impactant que d'habitude, même s'il aurait pu vraiment sur une petite passe à Kylian Mbappé là, quand il arrive à se remettre plein axe alors qu'il est dos au but, à faire la différence et derrière à mettre le petit ballon dans la course de Kylian Mbappé qui met le tir au-dessus. Bah, si Kylian est plus efficace et ça doit aller au fond cette action-là, bah, il est

0: égal Pelé au niveau des statistiques, on fait peut-être pas le même bilan quoi. Donc moi je le trouve quand même plutôt satisfaisant, mais c'est pas son meilleur match.
1: Bruno.
2: Kevin nous dit que ça commence à klaxonner dans les rues de Mulhouse, en bas de chez lui, en tout cas. Et un message de Maud qui nous dit Charlotte, elle est parfaite dans tout. Je crois que c'est la team des Mumuches. Si j'ai bien compris, non, tout à l'heure, j'avais déjà repéré un message.
3: C'est une copine à moi, c'est des amis qui sont
1: chez moi. Vous
3: n'avez
1: pas compris qu'elle sent le poulet mort les amis.
2: On a eu un conseil tout à l'heure, on nous a dit qu'il fallait pas mettre forcément du poulet.
3: Un super bon conseil d'ailleurs.
2: Ouais, on nous a dit qu'il fallait mettre de la viande rouge plutôt sur ce que tu avais. La prochaine fois, tente la viande rouge.
1: Je crois que les danseuses étoiles, elles mettent du poulet. C'est ça. Il valait mieux, ouais. On a une information donnée par Didier Deschamps au micro des diffuseurs. Il explique que Kylian Mbappé a ressenti une petite douleur à la cheville, mais c'est normal, les matchs enchaînent. Donc c'est a priori même pas le coup qu'il a reçu sur le pied, c'est une petite douleur à la cheville. Bruno, une stat, et après on va aller du côté d'Aja avec Alexandre Alves qui est dans le village de Maxence Lacroix.
2: Vous savez que Kylian Mbappé aime battre des records, il est en train d'en titiller un, en tout cas, sachez-le. Il en est désormais à, puisqu'il a fait une passe décisive et un but dans cette rencontre, il en est désormais dans cette Coupe du Monde à 11 points, donc ça fait 8 buts et 3 assistances, donc 3 passes décisives, 11, c'est...
1: Ah oui, pardon.
2: Ça nous fait 11, 8 et 3, ça fait bien 11, oui, tout à fait.
1: Non, jusqu'ici, je suis une littéraire, excusez-moi, monsieur.
2: Et donc, en fait, il égale Gerd Müller en 1970, lors de la Coupe du Monde 1970. Il est sur des stats complètement stratosphériques, Kylian Mbappé avec cette équipe de France.
1: Oui, tout comme Messi, qui va exploser aussi plein de records, parce qu'il se tire la bourre.
2: C'est fini, là. Voilà, maintenant, bien.
1: Pas encore, non. On va rejoindre Alexandre Alves d'ici Périgord, qui est donc dans le village d'Aja. C'est le village de Maxence Lacroix, le défenseur central de l'équipe de France qui n'a pas joué aujourd'hui et qui avait décidé, depuis le début de la Coupe du Monde, de payer les pizzas à tout le village les soirs de match. Alexandre, comment se passe ta soirée à Aja ?
4: Eh bien, écoutez, super bien. Toutes les pizzas sont finies. Et là, je suis devant la salle des fêtes et il y a tout le monde qui a les drapeaux de l'équipe de France. Et voilà.
1: Ça, c'est sympa. On adore.
4: Voilà, vous entendez tous les allez Maxence, tout le monde tape dans les mains. Allez Maxence, voilà, c'est ce qu'on dit, voilà. Et là, je suis avec Enzo, justement, qui a regardé tout le match. Alors, Enzo, comment on se sent, là?
5: Trop sympa, là. C'est trop bien. On a gagné le match 2-0, là. Là, on attend que le prochain match. Hein.
4: T'étais stressé?
5: Beaucoup. En première mi-temps, on a pas marqué. Là, on commence à se faire peur.
4: Ouais, quand tu le pénètes raté, t'as un peu...
5: Ouais. Ouais, mais bon, après, ils nous ont fait stresser. Ils ont fait un peu retarder le pénalty, donc bon.
4: Ouais, là, comment tu te sens, alors, maintenant, avec 2-0, c'est fini, on est en demi.
5: Ouais, voilà, maintenant, on attend plus que Maxence rentre sur le terrain, et puis...
4: Ouais, voilà. C'est un peu le juste qui a manqué ce soir, quoi, on aurait aimé voir
5: Maxence. Ouais, voilà, je pense qu'il aurait apporté beaucoup de choses.
4: Pourquoi t'aurais aimé le voir, justement, Maxence, parce que c'est un peu...
5: Bah, il vient d'ici, donc, plus je connais pas, mais bon, j'ai un peu joué avec lui, donc, toujours sympa de le voir sur le terrain.
1: Ah, ouais.
4: Tu crois un peu pour la demi, là, c'est ça?
5: Oui, mais bon, la Belgique ou l'Espagne, mais on n'a pas trop peur.
4: Ouais. On va aller en finale?
5: Bien sûr.
4: Qu'importe Belgique ou l'Espagne.
5: Oui, bien sûr. L'Argentine, on va les tabasser, c'est en finale.
4: Ah, tabasser carrément.
5: Oui.
4: Et ben voilà, vous entendez la joie du coup et la satisfaction et la confiance de Enzo.
1: Génial.
4: Et allez Maxence, dans tout hasard, les Maxence.
1: C'est énorme. Ah, j'adore.
4: Voilà. Donc on croise les doigts pour le voir en demi.
1: Bah évidemment, tu sais, nous on était à deux doigts, Alexandre, de chanter des Allez Warren dans le studio aussi, parce que Bruno et moi on est fans de Warren et Henry. On les comprend tellement. Donc on est à Aja avec Alexandre Alves d'ici Périgord. Aja qui est donc le village de Maxence Lacroix qui aujourd'hui n'est pas rentré en jeu, mais il a eu des minutes Maxence Lacroix sur cette Coupe du Monde déjà. On a parlé de Michael Olise, on a parlé un petit peu d'Mbappé. Moi j'aimerais parler de Adrien Rabiot et Manu Koné, Charlotte, parce que je trouve qu'on les a beaucoup vus sur ce match et je trouve qu'ils ont été super combatifs. Qu'est-ce que toi tu as pensé de leur match?
3: Très costaud en première période. Je pense que c'est eux qui ont, comme d'habitude, gardé l'équilibre. Je trouve qu'encore Adrien Rabiot, on le voit pas assez parce que Manu Koné, franchement, je pense qu'il commence à prendre vraiment le lead parce qu'il a des capacités dans l'explosivité, dans la vivacité où on le voit un peu plus. Mais Rabiot, en fait, dans le travail de l'ombre, il est super, super important. Et surtout que on a parlé tellement de cette équipe au milieu terrain du Maroc avec cette densité, avec cette qualité technique. En fait, l'impact physique des Français a mis à mal ce milieu terrain du Maroc. Donc, encore très satisfaite, même s'il y a eu des pertes de balles. Je pense qu'à un moment donné, voilà, ils ont eu des petits sauts de concentration. Ça, c'est vraiment l'expérience des pertes de balles de Manu Koné ou de Michael Olise au milieu de terrain, Ousmane Dembélé aussi de temps en temps. Mais globalement, voilà, très satisfaite, très contente que Warren soit rentré. Il a mis deux trois tampons. Il a pas eu énormément de choses à faire, mais non, ce milieu de terrain est quand même très intéressant, que ce soit Tchouaméni, Rabiot ou Manu Koné.
1: Nicolas et Jean-Pierre à Boston, est-ce que vous voulez nous donner aussi le nom de votre joueur à vous, homme du match?
0: Alors Jean-Pierre, non, parce qu'il est parti.
1: Ah bah bravo. Ah bah non, mais il voulait pas épiloguer. On l'avait
3: non, mais il en a eu marre,
1: hein.
3: En fait. Il a entendu l'escalope,
1: il est parti. De nous. Bah Nico,
0: bah,
1: alors
0: bah, je crois que je vais pas être original. Je vais mettre Kylian. Hein.
1: Oh non, Nico.
0: Bah non, mais un but, attends. Une passe décisive.
1: En tout cas, c'est pas Mike Maignan, ça c'est sûr, hein, parce qu'il a touché... très peu de ballons et il a fait un seul arrêt.
0: Deux, je crois. Il y a eu trois tirs, je crois. Mais bon, quand on met un but, une passe décisive en quart de finale de Coupe du Monde, bon.
1: Oui, tout à fait.
0: Voilà, alors. Mais. Oui. Ouais, je vais rester sur Kylian, ouais.
1: Ok, on reste.
2: Petite déclaration
1: de
2: Kylian Mbappé. Il a parlé sur le micro du diffuseur. Il a donné de ses nouvelles. Petit coup à la cheville, mais ça va bien. Faut pas s'inquiéter. Il a préféré vraiment opter sur le côté je sors. Alors, en tout cas, on n'est pas en mission, a-t-il dit. Tant qu'on gagne, voilà, il faut se lâcher. Et après, il a parlé de son ami Achraf Hakimi, de le voir triste. Ça l'a rendu triste. Mais il était là pour gagner. Et puis, ils se reverront dans le vestiaire, bien évidemment. Et ils auront l'occasion de revenir sur les émotions qu'ils ont vécues de s'affronter dans cette rencontre.
1: Ouais, d'ailleurs, gros coup de chapeau hein, au Maroc, à la sélection marocaine et aux joueurs et aux coachs, parce que franchement, ils ont fait une très très belle Coupe du Monde. Moi, j'ai encore la rétine marquée par leur première mi-temps contre le Brésil pour leur ouverture de la Coupe du Monde. C'était vraiment du beau football. Charlotte, contrairement à ce qu'ils avaient annoncé, ils sont quand même un peu venus en victime expiatoire, les Marocains. Moi, c'est ça qui m'a surtout étonnée. Je m'attendais à une équipe qui allait tout donner, tout tenter. Et on a l'impression qu'ils ont accepté leur sort assez rapidement, finalement.
3: Moi, je pense qu'ils ont été étonnés que techniquement, ils n'ont pas réussi à retrouver les circuits de passe où on pouvait voir Brahim Diaz, notamment, ou Naoui, El Anaoui, tout ça au milieu de terrain, vraiment combiné. C'était vraiment leur force dans cette équipe du Maroc. Après... oui, ils ont été étonnés, je pense, que techniquement de pas retrouver leurs automatismes. Après, dans le pressing aussi, je pensais que ils allaient être un petit peu plus haut, mais en fait, je pense qu'ils ont vu que au milieu de terrain, ils se faisaient manger un petit peu, que de se retrouver face à Saliba et Upamecano, notamment les deux grands costauds derrière qui sont très très forts. Jules Koundé et Lucas Digne n'ont pas eu énormément de travail, alors que je pensais qu'ils allaient être un peu plus en difficulté face à Ibrahim Diaz notamment, mais qui a été pas très très bon dans cette Coupe du Monde. Et puis derrière, Diop a été en grosse difficulté, Mazraoui aussi qui a été en difficulté.
1: Donc les axios, défenseurs axios.
3: Ouais, non, en fait je pense que vraiment ils ont maîtrisé, ils ont eu des petits temps faibles, cette équipe de France. On a vu que finalement dans cette possession, c'est le Maroc qui a eu un petit peu plus de possession que les Français, parce qu'en fait ils ont l'intelligence, les Français, d'un moment donné de laisser, faites le travail, essayez de créer des choses que nous on essaye, créer des choses, et vous allez voir qu'en transition on est beaucoup plus impactant.
1: La moindre erreur,
3: exactement.
1: Badaboum. On a Claude sur le chat de la chaîne ici qui nous dit: le milieu de terrain des Lions de l'Atlas est très très fort. Malheureusement, ils ont été totalement éteints face au milieu de terrain français. C'est indéniable. Claude,
2: les
1: qui nous écrit.
2: De l'Atlas.
1: Il a dit les...
2: Non, mais les Lionceaux de l'Atlas. Non, mais c'est vrai, ils étaient trop jeunes. Juste vous dire qu'il y a un petit sondage, puisqu'on est à quelques minutes de la fin de l'émission, juste pour vous dire que on a fait un sondage pour savoir ce que préféraient les fans pour le prochain tour et pour la demi-finale. Est-ce que c'est l'Espagne ou la Belgique? Et ben, il y a 55% des personnes qui seraient plutôt favorables au retour du Somme, au retour des Belges et un petit match face à la Belgique.
1: Alors très intéressant, parce que évidemment, on va terminer ce débrief là-dessus. En se projetant sur l'avenir, le match entre l'Espagne et la Belgique, c'est demain. Donc demain, on saura qui sera l'adversaire de la France. Charlotte, est-ce que tu as vu déjà le match des Belges contre les États-Unis il y a deux jours? Oui. En pleine nuit.
3: Mais comme je l'ai vu en replay, évidemment. Mais
1: moi, je l'ai vu en direct.
3: Comme sur toute cette Coupe du Monde, les Belges, en fait, on a l'impression qu'ils sont morts, mais ils sont pas morts. Donc c'est ça, c'est de créer cette incertitude. Après, les Espagnols, on a envie de voir un match de fou, en fait, contre les Français. Mais c'est vrai que si on veut vraiment être un peu plus sûr de passer, ce serait mieux contre les Belges. Mais je pense que ça va être compliqué les Belges pour éliminer les Espagnols.
1: Dans un instant, je te pose la question à toi aussi, Nicolas Perronnet. Mais d'abord, on va partir rue de la Roquette avec Marine Clette de la direction des sports de Radio France, qui est donc rue de la Roquette. C'est à Paris, la rue de la Roquette. Salut Marine!
6: Salut à tous, bonsoir Pierre, bonsoir tout le monde.
1: Alors Marine, comment s'est passé le match rue de la Roquette? Déjà, où est-ce que tu as vu le match?
6: Eh ben, dans à peu près, enfin sur quatre écrans différents, parce que tous les bars ici sont ouverts avec les baies vitrées grandes ouvertes. En fait, le quartier était complètement piétonnisé, une quinzaine de rues complètement interdites aux voitures depuis 20h.
1: On est autour de la place de la Bastille. Hein.
6: Voilà, exactement, entre Bastille et Voltaire pour les Parisiens, mais sinon vraiment c'est dans l'est parisien et que des personnes à pied, à vélo à la limite, mais donc une très bonne ambiance finalement, une rue presque calme là maintenant, tout le monde rentre chez soi doucement à pied. Je suis avec ce supporter qui a passé une très bonne soirée justement avec tout le monde.
7: Bonsoir, je m'appelle Paul. Ouais, on a passé une très très bonne soirée. Le match, très très bien. J'avais espéré voir Cherki titulaire, c'était pas le cas, c'est pas grave. Mais en tout cas, on a passé une très bonne soirée, très bonne ambiance,
6: zéro débordement.
7: Super bonne ambiance, on s'est bien éclaté avec tous les copains.
6: Donc, une grande fan zone réussie.
7: Exactement. Ouais, super terrasse, on s'est régalé.
6: Au top. Voilà, donc Pia, ici, très bonne ambiance. J'ai croisé aussi une patrouille de police qui m'a employé l'expression « bon enfant ». Donc, tout s'est vraiment très bien passé ici à Paris.
1: Ça, c'est une bonne nouvelle, Marine. Ça fait plaisir d'entendre ça. Ça a été aussi...
6: Avec une victoire au bout.
1: Oui.
6: Que demande le peuple?
1: Exactement. Bah, le peuple marocain, il demandait peut-être autre chose, mais en tout cas, les supporters français sont heureux. Merci beaucoup, Marine Clette. Merci à Paul. Ça fait très plaisir d'entendre que c'est paisible, rue de la Roquette, dans Paris, dans ce quartier piétonnisé. Il y a aussi eu... Il y a un truc à souligner, Charlotte, c'est que l'équipe de France est tellement fair-play qu'il y a quand même, à part quand vraiment on tombe sur des folles dingues comme avec le Paraguay, mais sinon globalement les matchs se passent dans des états d'esprit assez bons, quoi.
3: Oui, parce qu'ils savent qu'ils sont quand même assez supérieurs face à leur adversaire, mais aussi parce que le Maroc aussi a voulu jouer le jeu, hein. Ils n'ont pas voulu casser le rythme, déjouer. Ils ont essayé de jouer leur football au maximum, sauf qu'ils ont très rapidement vu que c'était pas possible. Donc c'était agréable qu'il y a eu du rythme. Franchement, c'était pas beaucoup de fautes, donc c'est des matchs qui sont beaucoup plus plaisants. Bah, en même temps, on pouvait pas faire pire que contre le Paraguay en même temps.
1: Après, c'est vrai que ça laisse ce sentiment de légère déception quand même par rapport à ce à quoi on pouvait s'attendre.
3: Est-ce que vous avez vu du coup l'exigence qu'on a?
1: Mais on est des ouf.
3: L'exigence qu'on a.
1: Excusez-moi, mais on est devenus fous.
3: On attend de voir des 2-2 prolongation, des trucs clair. De fou, des 17 tirs à 12. Enfin, c'est dingue.
1: On a été mal habitués.
3: Ah oui.
1: Bon, c'est l'heure de rendre l'antenne, mes petits amis. Nicolas Perronnet, je ne sais pas si tu préfères Espagne ou Belgique au prochain tour. Tu as 5 secondes pour nous le dire.
8: Espagne.
1: Ah ouais, d'accord.
8: Voilà.
1: C'est clair, c'est net, c'est précis. Nicolas Perronnet, Jean-Pierre Blimeau, vous étiez tous les deux au stade à Boston, à Foxborough exactement. Merci mille fois de nous avoir fait vivre ce match. Merci encore une fois, Charlotte, t'as été parfaite comme d'habitude, c'était super intéressant. Merci Bruno Salomon d'avoir lu les messages des internautes. Merci à tous les internautes, vous avez été des milliers, des milliers. On est quasiment à 100 000 vues sur la soirée. Merci à Mathilde en régie, à Ange, à Nicolas et à Lucas pour cette soirée fantastique. La France est en demi-finale. Ciao.
9: Il y a Mbappé qui a provoqué un pénalty. Bien sûr qu'il y a pénalty tous les jours. Il y a pénalty à la 25e minute de jeu sur Kylian Mbappé.
10: Ça fait deux fois qu'il va replacer son ballon, le capitaine de l'équipe de France. Cette fois-ci, c'est la bonne. Kylian Mbappé face à Yacine Bounou pour l'ouverture du score. C'est raté, c'est mal tiré de la part de Kylian Mbappé. C'est toujours bien arrêté quand on a un gardien de but, un pénalty. Mais là, franchement, il est sorti, je pense, un petit peu de son match. Kylian Mbappé, d'ailleurs, il est en train, avec ses bras, de faire comprendre qu'il n'était pas content de du temps que ça a pris, tout simplement, pour aller tirer ce pénalty.
11: Désiré de mettre dans l'axe Mbappé, qui va peut-être frapper la frappe de Mbappé. Le but cette attaque, les Français avaient perdu le ballon dans un premier temps. l'ont regagné. Mbappé à l'entrée de la surface qui s'infiltre, qui arme son pied droit, qui frappe dans le petit filet opposé. 1-0 pour l'équipe de France après 15 minutes quasiment en deuxième période. On a trouvé la clé. Attention à l'équipe de France qui attaque encore dans l'axe avec Dembélé qui frappe.
9: Allez,
11: et qui marque. Et qui marque.
9: Et voilà Ousmane Dembélé qui ramène tout le monde vers le sélectionneur Didier Deschamps, vers le staff des Bleus, et l'émulation et la joie et la célébration, elle est collective pour le Ballon d'Or. Ousmane Dembélé qui vient faire le break face au Maroc. Cette fois-ci c'était plein axe, on les sentait sur la brèche de plus en plus les Marocains. En 5 minutes les Bleus se mettent sur orbite pour aller chercher leur demi-finale. Allez les Bleus, 2-0 face au Maroc. C'est terminé, l'équipe de France a fait le boulot. L'équipe de France est d'une propreté incroyable dans cette compétition. L'équipe de France se qualifie grâce à Kylian Mbappé, grâce à Ousmane Dembélé, deux buts inscrits en 6 minutes en seconde période. On va savourer cette troisième demi-finale consécutive. L'équipe de France attend désormais son adversaire. Ce sera soit l'Espagne, soit la Belgique. Mais dans tous les cas, ce sera encore un sommet en très haute altitude.
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2: Il est comme tous les jours. Et pour découvrir des personnalités aussi du Pays Basque, grâce à Valérie Delos qui part un petit peu partout sur le territoire. Elle était à Hendaye, notamment il y a quelques jours. Elle prend le temps de discuter avec les gens qu'elle croise. Et aujourd'hui, c'est une rencontre qui nous replonge dans un monde de paillettes. Et c'est Lola Lou qui nous raconte son parcours assez incroyable.
3: Bonjour, je me suis appelée Lola Lou. J'habite au Pays Basque et j'ai 54 ans.
4: C'est votre nom d'artiste que vous souhaitez garder. Ça fait écho à une vie antérieure.
3: Tout à fait.
4: Vous êtes au Pays Basque depuis combien de temps ?
3: Une dizaine d'années.
4: Mais avant, vous avez une vie extraordinaire. Vous étiez une drag queen.
3: Une drag queen française à l'étranger qui chantait du cabaret, du jazz, dans les années 90.
4: Donc c'était la grande époque des drag queens.
3: C'était l'époque de Priscilla, reine du désert.
4: Exactement. En étant ch'ti de Arras, on a tout d'un coup l'idée de partir vers le drag queen.
3: Je chantais, j'aimais chanter. C'était aussi la grande époque des karaokés dans les bars à l'époque. Mmh. J'avais des amis bruxellois, drag, transformistes. Mmh. On avait dit on va essayer. La première fois que j'ai fait ça, je ressemblais un peu à Nelly Olson dans La Petite Maison dans la Prairie, on va dire. C'est pas très glorieux.
4: Est-ce que c'était une forme de revendication aussi d'être drag queen ?
3: Très certainement pour certaines personnes. Il ne faut pas oublier que les drag queens, par exemple aux États-Unis, sont les premières personnes qui ont milité pour les droits LGBT, mmh. avec Stonewall, par exemple. Mmh. Ce sont ceux qui avaient le plus à perdre et qui avaient le plus à gagner, je pense. Moi, ce n'est pas quelque chose de militant. Moi, je chantais. Pour moi, c'était juste une expression artistique.
4: Tu es allé en Pologne. C'était une époque folle artistiquement. Il y avait tout le mouvement underground.
3: Les années 90, c'était une culture post-communiste qui avait vraiment envie de découvrir des choses, de faire des choses. Et puis voilà, j'ai vu un intérêt. J'ai trouvé une pianiste. On a monté un spectacle.
4: Et puis après, il y a Afrique du Sud. Alors comment ça arrive, ça ?
3: Une histoire d'amour. Puis là-bas, j'ouvre un cabaret drag, multigenre, multiculturel, multiracial.
4: J'imagine que c'était le premier.
3: C'était le premier. J'aimais cette idée de voir tout le monde en Afrique du Sud, post-apartheid, qui se rassemblait dans un lieu et qui s'amusait tous ensemble en regardant des dragues.
4: C'est une forme de fantasme, la drague.
3: Voilà. Elle ne rentre dans aucune case. Elle a le droit de tout dire. Ce n'est qu'un personnage fictif et imaginaire. Mais on peut faire passer plein de messages sympas. Et ces mêmes messages, je les faisais passer en Pologne quand l'extrême droite est arrivée au pouvoir avec Kaczynski dans les années 2000. On est de tout bord politique, mais on fait tous YMCA ensemble à la fin de mon spectacle. Dans toute ma carrière, je n'ai jamais eu à subir d'homophobie, de rejet. J'aime à penser que c'est aussi peut-être la manière dont je présentais mon personnage.
4: Comme dit Renaud, tu étais du parti des oiseaux, tu étais pour la douceur.
3: Ouais, c'est ça.
4: Quel regard portaient tes parents ?
3: Bon, y a certaines choses qui ont été compliquées pour mes parents, comme mon homosexualité, bien sûr. Dans les années 80, c'était pas évident. Mmh. Par contre, le côté drague, non. Mmh. J'avais des calendriers. Une fois, j'ai surpris mon père en train d'offrir le calendrier à nos voisins en disant c'est mon fils.
4: Oh, génial.
3: Donc, je suis assez reconnaissant pour ça.
4: Allez, dernière question. Quel regard vous portez sur les drag queens d'aujourd'hui ?
3: Je les envie un peu parce qu'ils ont des possibilités de maquillage qu'on n'avait pas à l'époque. Et vraiment, ils ont des super trucs avec du bon matos, quoi. Ça, je l'envie. Parfois, je trouve ça un peu trop sexuel, mais bon, je pense que voilà, ça, c'est une question générationnelle plus qu'autre chose. Je suis très heureux, en tout cas, qu'ils fassent passer des messages de tolérance, c'est le plus important.
4: Un vieux sage et tolérant, en tout cas. Merci beaucoup.
3: Merci à vous.
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5: Alicia pour le monde. Eh oui, notre expression du jour. Est-ce ou est-ce entre Galliac et Rabastens en français? Bon, c'est assez simple à comprendre.
6: Oui, même moi j'ai compris.
5: Ben oui,
6: être entre Galliac et Rabastens.
5: Voilà, cette expression, vous pouvez l'utiliser quand une personne a abusé d'un peu trop de vin, des billes, loubi. Qui mais je dis le vin, mais ça peut être quelque chose d'autre. Notre alcool, dilentabé, qui sera à quelle personne entre Galliac et Rabastens.
6: Alors toujours avec modération, on est d'accord, mais c'est quand quelqu'un est un petit peu peut-être voire beaucoup pompette.
5: Eh oh, vous m'avez entendu, vous avez compris. Ouais. Bon, le mec qui buffait pas, il a le coup test. Il vaut mieux que cette personne ne souffle pas dans le ballon. À qui ouais. Pour revenir à l'expression, il y a à bistodénage 20 km entre Galiac et Rabastens. Donc ça fait 20 km environ. La route est un peu sinueuse entre Galiac et Rabastens. Et surtout, elle longe le vignoble gaillacois, d'où bah, l'origine de l'expression S entre Galiac et Rabastens.
6: Jaro, il y a d'autres expressions dans le même style.
5: Ben, Nutsita Gascu, qu'est-ce qu'on disait, per exemple, cacargat à Madira. Littéralement, il a chargé à Madiran. Le vignoble de Madiran se situe en Gascogne, aux confins des départements du Gers, des Hautes-Pyrénées et des Pyrénées-Atlantiques. Aoué ou abé cargat à Madira, littéralement, donc avoir chargé à Madiran, c'est être ivre, tout comme être, ben, Este beuet et beuet du verbe beuet, beuet qui veut dire boire en occitan gascon.
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7: Ne paniquez pas, ça arrive même au meilleur, vous n'avez pas forcément besoin d'adopter un chat, même si c'est la solution la plus radicale. Après, ça coûte assez cher en veto et en croquette. Une voisine de ma grand-mère en a eu récemment, pas des chats, des souris. Une petite invasion dans sa cave. Bah oui, elles ont froid aussi l'hiver, c'est quand même quelque chose. Mais cette voisine,
8: ça fait
7: pas
8: son
4: fils. C'est difficile.
7: Mais rien que de l'imaginer, ok, ça vous fait ça. Bon, la voisine, elle, c'est un peu pareil, mais elle est pacifiste. Elle ne voulait pas installer de pièges à glu, ni d'autres pièges, vous savez, ça le fout. Clac, comme dans le dessin animé.
8: La bête.
7: Ni adopter un serial killer poilu, je parle toujours du chat. Ma maman lui a donné un truc. Comme les rats, les souris ont un odorat très développé. Les souris sont sensibles à certaines odeurs puissantes qui les gênent dans leur recherche de nourriture. Elles détestent notamment l'odeur de la menthe poivrée, du clou de girofle, de l'eucalyptus et de la lavande. Ces senteurs très intenses perturbent leur système olfactif et ça les incite à fuir. Et comme chez cette voisine, Topelkenheit hebt besser, cousu deux fois ça tient mieux, elle a tout mis. Tout, la lavande, les clous de girofle, tout. Sacré mélange, hein. Bon, ça fonctionne. Ni les souris, ni la voisine n'osent retourner dans la cave à cause de l'odeur.

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1: C'est la Camini Minute, votre chronique de la joie et de la bonne humeur. Comment ça va les amis? Enfin je dis comment ça va les amis, je pourrais dire CMTV. Oui parce que je sais pas si vous avez remarqué, mais je sais pas si c'est la nouvelle génération, mais il y a des gens, quand ils parlent, ils mettent de moins en moins de voyelles, de moins en moins de lettres. Pour dire « il n'y a rien », ils disent « il y a R ». Pour dire « mort du rire », ils disent « MDR ». Pour dire « pété de rire », ils disent « PTDR ». Et pour dire « à ce qui paraît », ils disent « à skip ». Il y a de moins en moins de lettres, de moins en moins de mots. Mais si on continue comme ça, ils vont parler comment dans 10 ans les gens ? C'est quoi cette façon de parler là ? Je veux dire, il n'y a rien, c'est pas une longue phrase. Je comprends qu'on veuille écourter des trucs, mais il n'y a rien, c'est pas long, il y a R. Comment on va parler dans 10 ans ? Moi je dis, on parle de plus en plus des extraterrestres et des ovnis. Moi je pense que si les extraterrestres viennent sur Terre, c'est à cause des gens qui parlent comme ça, qui réduisent les mots. C'est quoi cette façon de parler, franchement ? C'est abusé, quoi ! Parler français, c'est une belle langue, le français. Il y a R, MDR, PTDR, ASKIP, il est BG pour dire beau gosse. Mais c'est bien de dire qu'on est beau gosse, ça fait plaisir d'entendre beau gosse. C'est plus plaisant que BG. Ils enlèvent les voyelles comme ça. Ça me rappelle les films coquins qu'on voyait sur Canal+, au début du mois, le samedi du mois, quand c'était encrypté. Vous vous rappelez ça ? Faites pas semblant, hein. Lui, à tous les auditeurs d'ici Picardie, vous aussi, vous êtes tombé au moins sur du crypté sur Canal+, dans les années 90. Et ben c'est pareil, cette nouvelle façon de parler là. Des mots courts, de plus en plus courts. Et d'ailleurs, même les rappeurs de nos jours ont des noms d'artistes de plus en plus courts. ZKR, PLK, SCH, MHD. Après, il y en a qui gardent même les voyelles. Gims, Jules, Vald. Et bien sûr, on terminera par les groupes asiatiques, les Coréens de BTS. Alors eux, ils ont pas mis de voyelles, mais BTS, c'est quand même Bac+2.
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2: Oui, alors vous l'avez certainement déjà remarqué, j'adore les noms de communes avec des noms rigolos. Et j'adore essayer de comprendre d'où ça vient aussi.

0: Alors aujourd'hui, je vous emmène en Vendée à chantonner. La la la la la la la. Ben oui, chantonner pour moi, c'est ça. Pousser la chansonnette. Je sais pas du tout pourquoi j'ai chanté une chanson de Noël. Bref. D'ailleurs, le petit Robert est d'accord avec moi et donne cette définition. Chantonner, c'est chanter à mi-voix. Bon, d'accord, chantonner, la commune de Vendée, ça s'écrit pas du tout pareil que chantonner du verbe chanter. Mais quand même, vous pouvez me l'accorder, c'est troublant. Est-ce que les gens chantonnent à chantonner? C'est une vraie question. Et la réponse est oui. Mais pas plus qu'ailleurs, d'après des études approfondies réalisées par moi-même. Et si l'on en croit l'histoire relayée par la mairie de Chantonnay elle-même...
1: Ipsos mieux sec, hein. Chantonnay, ça viendrait d'un camp romain qui se serait installé dans le coin, c'est ça?
0: Oui, exactement. Il y a fort longtemps. Camp apparemment dirigé par un certain Antoine, puisque ce serait le camp d'Antoine, Campus Antonini. D'ailleurs, cette histoire fait sens, puisque Chantonnay est pile poil au croisement de deux anciennes voies romaines et que des fouilles ont montré des vestiges de villas gallo-romaines. Bref, il y aurait donc eu le camp d'Antoine, nom qui aurait dérivé pour arriver aujourd'hui à Chantonnay. Le nom de la commune n'a donc rien à voir avec la chansonnette, même si, fun fact, entre parenthèses, ça veut dire anecdote rigolote pour les non-initiés, le chanteur Philippe Catherine a grandi à Chantonnay. Coïncidence? Je ne crois pas.
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3: La nature.
4: Aux gens qui habitent à côté.
5: Maman, je sais pas, mais il y a monsieur le maire. Dans son prénom, il y a le maire. Bah, il y a la mère. Du coup, bah, moi, du coup, je pense que c'est Ali.
6: Ah, tu penses que monsieur le maire est le propriétaire de la mer?
5: Oui.
6: Et comment on appelle les habitants de la mer?
5: C'est ceux qui habitent dans les îles.
6: Et est-ce que vous savez combien elle mesure, la mer? Est-ce que vous savez jusqu'où ça peut descendre?
5: 60 mètres.
7: 3 kilomètres.
5: 100 mètres.
6: Quels sont les animaux qui vivent tout dans le fond de la mer?
5: Une raie.
7: Une pieuvre.
5: Une tortue.
8: Les étoiles de mer,
9: les corails,
10: les requins,
11: les poissons.
12: Et avec ceci,
13: oui.
12: Ce sera tout.
13: Non.
12: Ce sera tout.
13: Non.
12: Ce sera tout.
13: Non.
12: Ce sera tout.
13: Non.
12: Ce sera tout.
13: Non.
6: Comment ils font pour voir?
14: Ils ont une vision plus adaptée dans l'eau.
15: Ils ont des gros yeux.
6: Mais des fois, il fait vraiment très nuit, hein. Vous avez vu des images des fois?
14: Parce qu'en fait, il y a des poissons qu'ils ont une antenne où il y a une petite boule qui fait de la lumière.
6: Mais ils n'en ont pas tous. Alors comment ils font les autres, ceux qui n'ont pas de lampe?
14: Ils s'approchent d'eux et du coup ils voient.
6: Tu penses qu'en fait, il y en a qui ont des lampes et ceux qui veulent voir, bah, ils suivent ceux qui ont des lampes?
14: Ouais.
6: Yes, et quel est le plus gros des animaux selon vous qui vit sous l'eau, tout dans le fond de l'eau?
14: Une pieuvre.
7: Des grosses pieuvres.
9: Des baleines.
5: Une grosse baleine.
8: Un requin.
9: La barrière des corails.
13: Barrière de corail!
6: C'est quoi la barrière de corail?
9: Bah, ça permet pour pas que les requins aillent manger ceux qui sont après la barrière.
6: C'est comme une clôture en fait?
9: Un peu.
14: C'est comme un filet dans l'eau et c'est pour que les gens ils se baignent dedans et pour pas que les requins ils mangent les gens qui se baignent.
6: Parce que les requins ça mange les gens?
5: Les requins c'est méchant donc moi je pense que oui.
15: Des fois je regarde des vidéos de requins et du coup je vois où des fois ils en mangent des gens et je pense que c'est très très très méchant.
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16: Bonjour, mon nom, évidemment, c'est Joseph Fragomène, en italien Giuseppe Fragomène, alias Mazarin. Messieurs, dames, bonjour. Le musée que vous allez visiter, c'est toute ma vie.
17: Le musée dont nous parle Joseph Fragomène retrace des centaines d'années de costumes. Il a été créé de toutes pièces à l'Espar Médoc et il est à l'image de cet homme de 90 ans. Joseph est né en Italie, mais son cœur bat pour la France depuis 70 ans. Il a été couturier de stars à Paris avant de poser ses valises dans le sud-ouest et au cœur du Médoc. Il nous reçoit dans son musée, habillé tout en bleu.
16: Regardez la photo avec Michou, je suis là avec Michou, c'est moi qui ai donné la couleur en 70. Il n'avait pas les moyens de se payer le costume chez moi. Il rentre dans la boutique à Place des Vosges et il m'a demandé, monsieur Mazarin, pourriez-vous me faire un costume? J'ai regardé ses yeux, je dis, vous savez, tellement des yeux bleus, jolis et beaux. Franchement, vous devrez vous habiller en bleu ciel, ça vous va très bien. Et c'est à partir de ce jour-là qu'il s'habillait tout le temps en bleu.
17: Qu'est-ce que vous avez fait à Paris de beau? Parce que là, je vois voit face à nous des tas de photos de stars, d'Alain Souchon à Karen Cheryl, de Philippe Chevalier à Ariel Dombal.
16: Tous les stars de cinéma de France, des 70 en 2000, venaient chez moi.
17: Pourquoi venaient-ils chez vous? Est-ce que c'était pour leur costume personnel ou pour les rôles qu'ils allaient jouer?
16: C'était pour le cinéma. J'étais obligé d'habiller l'artiste.
17: Charles Aznavour est en photo.
16: Il était très content de s'habiller chez moi parce qu'on avait la même taille. Et d'ailleurs, on mettait des talons tous les deux à l'intérieur de la chaussure pour s'agrandir.
17: Qu'est-ce que ça fait d'habiller les gens, les stars, les personnes célèbres? Est-ce qu'on a un petit peu de pression?
16: Oui, une seule fois avec un seul comédien, un Italien qui s'appelle Michel Piccoli, figurez-vous. Je croyais qu'il était gentil. Non, pas du tout. Ce monsieur, il voulait un costume près du corps. Et une fois fini, oh monsieur, il est trop serré. Et surtout, je n'osais pas lui dire, mais monsieur, vous savez la tête en avant, vous savez les épaules basses, vous savez le dos rond. Franchement, vous êtes mal foutu, mais je ne pouvais pas le dire.
17: Est-ce qu'on peut dire que vous avez, depuis Paris, habillé toutes les stars et les politiques, et depuis l'Espar Médoc, créé un musée du costume aussi? C'est-à-dire que c'est le fil conducteur de votre vie, tout ça?
16: C'est un musée que j'ai mis sur scène tous les costumes du cinéma et le théâtre.
17: Dans le musée, Joseph, il y a une partie consacrée à la Révolution française. C'est l'époque où on coupait des têtes, et vous avez reconstitué cette partie de notre histoire, avec les costumes dédiés.
16: Vous savez, Marat, Danton, Robespierre...
17: Qu'est-ce qu'on voit là? Parce que...
16: Là, c'est une guillotine avec la tête de Marie-Antoinette qui tombe. Je peux faire même le bruit de la lame, comme il tombe. Alors évidemment, il y avait le bourreau qui tirait...
17: C'est ça qui est bien dans votre musée, c'est qu'effectivement, il y a les costumes et les accessoires. C'est vraiment une exposition très complète.
16: Regardez la lanterne, d'où il vient la chanson. L'aristocrate a la lanterne. L'aristocrate le prendra.
17: Le palais du costume Mazarin est plus qu'un musée. Il est un lieu de culture et d'histoire. Il est aussi un endroit de témoignage, incontestablement celui d'un homme dont la passion a toujours été dévorante pour le travail du tissu, l'art de créer des vêtements et finalement des costumes.
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11: Arnaud Fromage, bonjour, bonjour.
13: Bonjour, bonjour.
11: Oh, ça fait beaucoup de bonjour, dites-moi. Bon Arnaud, aujourd'hui, quand le général de Gaulle vient en Franche-Comté?
13: Eh bien, il se passe toujours quelque chose. D'autant qu'il y est venu plusieurs fois dans la région, trois fois déjà à l'automne 1944 pour préparer la libération de Belfort, lors d'une réunion secrète avec le général de Lattre de Tassigny et Churchill au château de Montalembert, à Mèche, après la libération. Ensuite, quand de Gaulle est venu saluer les villes libérées, Besançon, Morteau, Grandcombe, Châtelet, mais ce n'est pas la dernière fois que de Gaulle va venir dans la région. En 1959, sur la route qui le mène en Alsace, il en profite pour aller faire quelques petites pauses dans le territoire de Belfort. À chaque fois, le grand homme descend de sa déesse noire et passe quelques minutes à discuter avec les habitants, stupéfaits de voir le général en vrai dans leur commune. À Rope, Saint-Germain, Felon, La Chapelle-sous-Rougemont, La Rivière, Fontaine, Foussemagne et à Angeau. Angeau, 206 habitants, où de Gaulle est accueilli par la foule dans l'unique rue ornée de drapeaux et de bandeaux bleu, blanc, rouge. Anecdote amusante, le village d'ailleurs, qui ne possédait pas autant de décorations, est allé les piquer chez les voisins de Del.
11: Ah, bon, mais Arnaud, la grande tournée de Gaulle en Franche-Comté, c'était en 1962.
13: Oui, la tournée des Grands-Ducs même. Le 14 juin, il atterrit à la base aérienne militaire de Luxeuil, avant de se rendre à Vesoul, puis de filer vers Dole, à bord cette fois d'une Simca présidentielle. Ensuite, direction Arbois, puis Poligny, Lons-le-Saunier, où à chaque fois, il est accueilli en héros. Le lendemain, il continue sa tournée par le Haut-Jura, Saint-Claude, Morée, Morbier, Saint-Laurent, Grandvaux, Cise, un petit quart d'heure à Champagnole, et ensuite direction Équevillon, Onglières, Plénise et Sanzeau, avant de remonter dans le Doubs, un discours à Pontarlier, à Besançon. Bref, le marathon présidentiel se termine le 17 juin dans le territoire de Belfort.
11: Et bah dis donc, et pendant toute la durée de ce périple, il a eu un problème majeur.
13: Oui, pendant ces 4 jours en Franche-Comté, le général de Gaulle ne s'est pas contenté de prononcer des discours et de serrer des louches. Non, il a bien fallu qu'il dorme aussi. Or, Charles de Gaulle est grand, très grand même, 1m96 au garrot. Donc les préfectures vont galérer à chacune de ces étapes pour lui trouver un paddock à ses dimensions. D'ailleurs, l'Élysée a fait réaliser en avance des lits sur mesure. Alors, pour la première nuit de sa visite à Vesoul, l'on apporte donc à la préfecture le lit spécial du général. Sauf que l'année 1962 est très tendue. C'est la fin de la guerre d'Algérie. Une partie des accords d'Évian est d'ailleurs négociée en secret au Fort des Rousses pendant ce voyage présidentiel. De Gaulle a échappé de peu à l'attentat du petit Clamart, alors son service de sécurité est sur les dents. Ainsi, il lui déconseille de dormir à Vesoul même et préfère l'envoyer à la base aérienne de Saint-Sauveur, jugée plus sûre. Mais si les hommes et les véhicules ont pu faire le transfert, le lit, lui, eh bien, il est resté à Vesoul, dans les appartements du préfet. Et il y est toujours, d'ailleurs, parce que l'Élysée ne l'a jamais réclamé. Alors, l'histoire ne dit pas si De Gaulle a bien dormi ce soir-là, mais en tout cas, c'était pas dans un lit à sa taille.
11: Non, c'est certain, ça. Merci beaucoup, Arnaud Fromage, et puis à demain.
13: À demain.
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1: Salut Brésil.
2: Salut toi. Qui est cette charmante personne? Voulez-vous me présenter?
3: Ah, c'est encore Sylvie.
1: Je suis Sylvie.
2: Vous avez quel âge?
1: J'ai 50 ans.
3: Tu crois que je te vois pas?
4: Vous faites quoi dans la vie en fait?
1: Je suis vendeuse en boulangerie.
3: Mais tu me prends pour une conne là ou quoi?
5: Elle est jalouse, tu sais pourquoi?
1: Je suis dans les petits bonheurs.
4: C'est exactement ça qu'on a pensé.
6: Qu'est-ce que vous faites ici à part foutre la merde?
1: J'habite à Port-Sal.
2: Et alors?
1: Port-Sal, c'est sauvage, bleu turquoise.
2: Comme sur les cartes postales?
1: Il y a une super vue au Guiligui qui surplombe le port. Et c'est le paradis.
7: Un petit commerce, une petite femme. C'est pas beau ça, c'est pas le paradis?
8: C'est quoi votre endroit préféré?
1: Mon coin de balade préféré, c'est Boutrouille à Kerlouan.
9: Et on peut savoir pourquoi?
1: C'est une grande plage avec des rochers. Quand j'étais jeune, je montais sur les rochers. J'allais attraper des poissons, des crabes, des étrilles. Il y a trois petits rochers qui se situent au milieu de la plage. L'eau ne part pas quand la mer descend. Et ça fait des petites mares. Et quand j'y retourne maintenant, je vois les enfants qui jouent là où je jouais. Par contre, les rochers sont tout usés, puisque les enfants glissent dessus.
10: Allez, je glisse. Moi, tous les matins, je casse le vent, je fais chier les gens, ça me purifie, c'est important.
3: C'est quoi Mégatube?
1: Ma chanson d'enfance inavouable, c'est Son Kukai.
11: En l'an 70 du calendrier spatial, des êtres humains quittèrent la Terre pour rejoindre différents systèmes galactiques, comme le 15e système solaire, par exemple.
1: C'est un générique de dessin animé qui passait dans les années 80. J'adore.
12: Je ne comprends toujours pas.
13: Tu l'auras à l'huile bordée.
1: Quand je me suis mariée, on l'a passé avec le MP3.
14: Très bien, ma chérie. Après tout, c'est ton mariage.
1: Son Kukai au mariage. Ah bah oui.
15: Sur quelle planète?
16: Allez, vas-y, fais nous rire.
3: Raconte-nous une histoire, allez.
1: Si, j'en ai une quand même.
15: Ah oui?
1: La maladie du boulanger.
17: Ah, mais je crois que je la connais.
18: Non, c'est peu probable.
1: C'est la brioche qui gonfle et la baguette qui tombe.
16: Mais c'est énorme d'entendre des trucs comme ça.
1: C'est une tradition. Allez, salut!
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19: L'atelier Fernand Robert, le temple du chapeau en Sarthe. Un atelier d'excellence qui fournit les plus grandes marques de luxe. Mais comment ça fonctionne? Quelle machine et quel savoir-faire? Je vais vous emmener dans les coulisses d'un atelier de fabrication de chapeaux. Aujourd'hui, j'ai testé pour vous les ateliers Fernand Robert. Direction le 36 rue de Carnac à Coulaines. J'arrive sur un petit parking et j'ouvre les portes de l'atelier. Une femme m'accueille.
20: Bonjour, bienvenue aux ateliers Fernand Robert.
19: C'est Axelle Jarosset, la directrice des lieux. Elle est en charge de l'atelier depuis 5 ans, mais c'est une histoire de plus de 120 ans qu'elle a pour mission d'entretenir et de continuer de développer.
20: Oui, absolument. Vous êtes ici dans un atelier de modistes où on fabrique des chapeaux grâce à des machines qui sont elles-mêmes centenaires, avec lesquelles on travaille le feutre, la paille et puis différents matériaux naturels pour notre clientèle locale et internationale. On a même travaillé pour le roi du Maroc, vous voyez, donc c'est la princesse de Thaïlande.
19: Et bien souvent, c'est surtout pour les cérémonies de mariage que l'atelier travaille avec des clients de Paris, d'Angers, de Tours, qui viennent directement sur place pour ça. Mais autrement, l'atelier s'active aussi dans des domaines bien variés, cinéma, palace, spectacle, mode de luxe ou encore cirque, tout est possible.
20: On a ici 350 moules de formes différentes, dans des tailles différentes.
19: Et avec une variété de matières, feutre ou paille, de toutes les couleurs et toutes les qualités.
20: Tellement de sortes de chapeaux que tout le monde peut y trouver son compte.
19: Des chapeaux qui passent d'abord tous par la main et les machines de Xavier David, le chapelier. Ces fameuses machines de 1905 qu'il a appris à dompter sur le terrain. Des belles machines, encore joliment entretenues et peintes de verte, avec un système mécanique qui est encore aujourd'hui inégalé. Le moule chauffe par en haut et par en bas, au gaz. On place le feutre au milieu et c'est parti.
21: Et par un jeu de pédales, je peux bloquer le feu.
19: Après cette étape du moulage, Xavier taille et nettoie avant de passer le relais à ses collègues de la couture, à la main et à la machine. La dernière étape, c'est Mirella qui s'en charge. Elle gère toutes les finitions.
22: Donc je commence avec préparation d'extérieur,
9: le nœud, le galon, l'intérieur, toute la finition, c'est moi. Je fais tout, et même le dressage.
19: Une rigueur et un savoir-faire reconnu par le cinéma, puisqu'on peut voir sur grand écran nos chapeaux sartois.
20: C'est vraiment une fierté pour nous, comme quand on a vu dans le film Astérix, par exemple, donc pour les petits chapeaux chinois. Ils sortent de l'atelier, donc c'est vrai qu'on est tous allés au cinéma pour aller voir le film.
19: Alors, si le monde du chapeau vous intéresse et que vous voulez profiter de la qualité à prix réduit, sachez que c'est possible.
20: Oui, tout à fait. On ouvre les portes de notre atelier du lundi au jeudi pour la clientèle locale, donc les gens qui veulent venir acheter un chapeau, ou ça peut être aussi un béret, un bonnet.
19: Ou chapeau de mariage, vous pouvez en tout cas soit venir sur place ou faire des demandes particulières si vous le souhaitez également par téléphone. Dans tous les cas, les ateliers Fernand Robert ont encore de beaux jours devant eux et sans conteste, c'est un savoir-faire testé et approuvé par Issimen.
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13: Bonjour à toutes et tous, bienvenue dans Affaires classées, le podcast. On vous parle beaucoup de Notre-Dame de Bétarame actuellement. Figurez-vous qu'en 1840, il y a de cela bientôt deux siècles, un enseignant de l'établissement qui se destinait à une vie au service de Dieu va soudain passer à la rubrique des faits divers. Vincent Elisabide, officiellement enseignant dans le vénérable collège, va assassiner une jeune mère de famille et ses deux enfants. Comment ce trentenaire émérite a-t-il soudain vendu son âme au diable ? Réponse dans un instant.
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13: Vincent Elisabide vient au monde le 15 juin 1810 à Mauléon, capitale de la Soule. Son père, bien que modeste, est si fier de ce fils aîné qu'il ne recule devant aucun sacrifice pour lui offrir la meilleure éducation. Premier de sa classe, le garçon fait l'admiration des enseignants qui le décrivent précoce et fort intelligent. Vincent affiche très tôt une vocation pour le sacerdoce. Le dimanche, il sert la messe et ne rate jamais une occasion d'échanger avec le curé du village de Gotin. Elisabide a 14 ans lorsqu'un matin, son père le conduit au séminaire d'Oloron-Sainte-Marie. Il réussit l'examen d'entrée si brillamment que l'évêque de Bayonne, Monseigneur d'Astros, se déplace pour le féliciter. Le fils prodige décide qu'il consacrera sa vie au service de Dieu. Dans les campagnes pauvres de ce Béarn et de ce Pays basque si fervent, l'Église offre ainsi le moyen à un élève méritant, qu'il soit riche ou pauvre, de parfaire son éducation et devenir un personnage respecté. Vincent souffle sa 18e bougie. Il entre au séminaire de Notre-Dame de Bétarame où il apprend la philosophie. Il rejoindra ensuite celui de Bayonne où il suivra l'enseignement de théologie. Lorsqu'il revient parmi les siens, le jeune homme est accueilli avec les honneurs, lui qui croise fréquemment le prélat du diocèse. Vincent se destine à devenir prêtre. Un beau jour, il prend tout le monde de court en annonçant qu'il ne se sent plus aucune vocation pour le sacerdoce. Tiens donc, son supérieur se console en se disant que la brebis égarée finira bien par rentrer au bercail. En attendant, Elisabide dispense des cours particuliers au sein de riches familles installées à Bordeaux. Pris de remords, l'ex-séminariste revient à Bétarame. C'est là qu'il fait la connaissance de Marie, une jeune maman domiciliée à Pau. Joseph, son fils aîné, est un élève d'Elisabide. Peu à peu, l'enseignant tombe discrètement amoureux de la jeune veuve.
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13: Comme lui, Marie est née en Soule, dans le village de Montcaillol. Elle avait 20 ans à peine lorsqu'elle a pris pour époux Pierre Anisa, un représentant de commerce avec lequel la jeune femme s'installe au soleil d'Oran, en Algérie. Le couple ouvre une hôtellerie sur place. Deux enfants illumineront cette union. Joseph, qui naît en 1829, et Mathilde, sa cadette, qui naît deux ans plus tard. En 1833, un drame frappe la petite famille d'origine basque. Le papa est tué à Mostaganem alors qu'il a été mobilisé pour combattre l'ennemi. Isolée, la jeune veuve rentre au pays, à Pau. Elle travaille sans compter pour offrir la meilleure éducation possible à ses deux orphelins. On lui suggère pour cela d'inscrire Joseph, son fils aîné, à Notre-Dame de Bétharram. Voilà comment, en 1840, Marie Anisa rencontre Vincent Elisabide, cet enseignant dont on murmure qu'il est excellent, mais très sévère. Le charme de la jeune veuve plonge l'ex-séminariste dans le trouble. L'instituteur se prend à visiter régulièrement la jeune maman à son domicile palois. Ses attraits féminins l'attirent davantage que les progrès en français du jeune Joseph. Elisabide confie au passage que le métier d'instituteur l'ennuie. Il rêve de s'installer à Paris. Là-bas, croit-il, il fera fortune. Octobre 1839, le jeune enseignant boucle ses valises et part tenter l'aventure. Logé dans un modeste hôtel, Elisabide réalise qu'à Paris, personne ne l'attend. C'est la désillusion. Vincent ne rate pourtant jamais une occasion de prendre sa plume afin d'écrire à l'élu de son cœur. Il l'encourage à le rejoindre avec ses deux enfants. Ici, à Paris, ils pourront étudier dans les meilleures écoles. Ici, écrit-il, l'argent coule à flot. Vincent affirme même qu'un établissement envisage de le recruter. Pur mensonge. Séduite, Marie tombe dans le piège. En attendant que le couple soit réuni, pourquoi ne pas lui envoyer son fils ? Le 11 mars 1840, le jeune Joseph quitte Pau pour Paris.
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13: Il y a foule dans la grande cour de cette gare parisienne. Le jeune Joseph Anisa débarque, valise à la main, dans l'après-midi du 14 mars 1840. Comme prévu, Vincent Elisabide est là. Il se jette sur le gamin qu'il prend dans ses bras et comble d'embrassades. Épuisé par ce long voyage en diligence depuis Pau, Joseph serre, confiant, la main de cet homme qu'il entraîne à pied à la découverte de plusieurs quartiers de la capitale parisienne. Le bambin est émerveillé. L'heure du dîner arrive. Avant de regagner ce qu'Elisabide dit être son domicile, le trentenaire pousse la porte d'un restaurant. L'adulte et l'enfant font bombance. Rien n'est de trop. À la fin du repas, Elisabide se met à écrire une lettre sur un coin de table. Il y raconte que Joseph est bien arrivé, qu'il est émerveillé et qu'il serait ravi que la jeune femme et sa fille cadette viennent les rejoindre ici, à Paris. Elisabide tend même le stylo au garçonnet afin qu'il écrive un petit mot à sa maman. Ma chère maman, je suis bien arrivé, Paris est bien beau. Je crois que je m'y plairai beaucoup. Adieu. Je t'embrasse tendrement ainsi que ma sœur Mathilde, signée ton fils Joseph. La jeune maman reçoit la lettre quelques jours plus tard. En lisant ce mot si tendre à Pau, Marie n'imagine pas un instant que son fils n'est déjà plus de ce monde. En sortant du restaurant, Elisabide la conduit dans un endroit sombre, près des abattoirs du quartier de la Villette. Dans un recoin, il s'est emparé d'un marteau qu'il dissimulait sous sa veste. Il a frappé l'enfant à plusieurs reprises avant de l'égorger. Des passants ont découvert son corps le lendemain. Le gamin n'ayant aucun document d'identité sur lui, il n'a pu être identifié. Elisabide fait comme si de rien n'était. Il envoie de nouvelles lettres d'amour à Marie qu'il presse de les rejoindre à Paris. « Joseph se porte à merveille », écrit-il. Le 6 mai 1840, Marie Anisa se décide enfin. Elle part rejoindre son amant.
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13: La jeune mère et sa fillette franchissent le porche de la gare de Pau. Elles montent à bord d'une diligence qui les conduit à Bordeaux. C'est là que Vincent Elisabide leur a donné rendez-vous, histoire qu'ils fassent ensemble ce long trajet jusqu'à Paris où Joseph, le fiston, est, paraît-il, impatient de les retrouver. La jeune maman ne nourrit aucun regret à l'idée de quitter le Béarn. Son nouvel amant affirme lui avoir débusqué un emploi de femme de maison dans les faubourgs huppés de Saint-Germain-des-Prés. Mais avant, Elisabide suggère à Marie et Mathilde de faire étape durant une nuit en Gironde. Il veut en profiter pour les présenter à sa sœur, employée de maison chez de riches propriétaires à Artigues, près Bordeaux. En ce matin de mai, le soleil est de la partie. Pourquoi ne pas profiter de ce temps printanier pour s'y rendre à pied ? Le trio part donc à travers champs. Soudain, le ciel se gâte. De gros nuages apparaissent à l'horizon. Sur la commune d'Ivrac, le trio arpente un chemin tortueux. La jeune femme et sa fillette sont épuisées par cette marche interminable. Elles n'ont même pas remarqué qu'Elie Sabide marche légèrement en retrait, tenant un marteau dans sa main droite. Le jeune homme se met soudain à les frapper l'une et l'autre au point de les assommer. Il les étend ensuite à ses pieds avant de leur sectionner la gorge à l'aide d'un couteau. À deux mois d'intervalle, usant d'un mode opératoire strictement identique, l'ex-séminariste de Bétaram a assassiné le fils, la mère et la jeune sœur. Elie Sabide dissimule les deux corps avant de s'enfuir. Plus tard, des passants feront la macabre découverte. L'annonce du double crime se répand le soir même à Bordeaux. Un aubergiste signale à la police qu'un étrange client porte des vêtements tachés de sang. Elie Sabide est démasqué et aussitôt interpellé. Il doit maintenant livrer les clés de l'énigme.
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13: Comment un séminariste respecté est-il devenu un triple assassin ? Plusieurs témoins brossent le portrait d'un Elie Sabide au tempérament brillant. Son caractère était sombre, peu communicatif. Mais était-il violent ? Plusieurs le décrivent parfois sévère avec ses élèves, n'hésitant pas d'ailleurs à les châtier physiquement. En chœur, plusieurs témoins pointent un orgueil démesuré qui l'a déterminé à abandonner Bétaram pour le rêve d'une brillante carrière à Paris. De vilains mensonges jaillissent lorsque Vincent dissimule à l'élu de son cœur qu'il vit dans une profonde misère, lui qui affirme mener grand train. Pourquoi alors faire venir le garçonnet à ses côtés alors qu'il n'a même pas de quoi se nourrir ? Pour lui dérober les quelques 100 francs que Joseph avait dans sa poche, selon certains. Mais pourquoi alors ensuite assassiner la mère et la fillette ? Pour éviter que Marie ne lève le voile de ses mensonges, lui, l'enseignant brillant, qu'elle plaçait sur un piédestal. En septembre 1840, une impressionnante foule se presse au palais de justice de Bordeaux. Le triple assassin sous le teint s'affiche tantôt sarcastique, tantôt angoissé. « Je ne demande aucune grâce, ma mort sera bien méritée. » L'accusé confirme qu'il n'est pas fou, mais un autre homme en proie à des idées sombres. À la barre, le banc et l'arrière-ban de l'évêché de Bayonne et de Notre-Dame de Bétaram défilent. Chacun souligne la piété, la bonté de l'accusé qui a pourtant tué une mère et ses deux enfants. Selon ses proches, une puissance maléfique s'est emparée de son âme. Le diable, voilà une explication qui n'enchante guère l'avocat général. L'accusateur public réclame la tête de l'assassin. Sans surprise, la cour prononce la peine capitale. Le président lui lance un commentaire. « Elie Sabide, vos crimes étaient trop grands pour que vous échappiez à la justice des hommes. Le jeune sultan finira en enfer après un crochet par la guillotine. »
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13: Vendu au diable, c'était ce nouvel épisode des Affaires classées. Je vous retrouve dans un prochain numéro à la découverte d'un fait divers qui fit couler beaucoup d'encre il y a deux siècles, en 1827. C'était entre Oloron et Barcus. Le 1er mai était longtemps ce que l'on appelle un jour de foire dans la capitale du Haut-Béarn. Que s'est-il passé en l'an 1827 ? Réponse dans un prochain numéro. À bientôt.
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1: Un curé en soutane et en charentaise. Un curé farfelu, hein, mais aussi romancier et brocanteur, et capable de faire venir Jacques Brel ou Pierre Dac à Tusson, ce village situé dans le Nord-Charente. Bienvenue dans la vie trépidante de l'abbé du Couré. Roger du Couré, il est ordonné prêtre en 1937. Il arrive à Tusson en 1942, il a alors 30 ans, et il restera près de 40 ans dans le village charentais. Très vite, il devient une figure incontournable de Tusson. Alors, bon, il faut dire que l'abbé du Couré, c'est un sacré personnage. Alors, c'est un homme cultivé hein, qui vit avec ses chats et ses livres au milieu d'un énorme bric-à-brac installé dans le presbytère. Alors, il s'est aussi distingué hein, par les échanges réguliers et parfois musclés, avouons-le, hein, qu'il avait avec le maire, qui était un instituteur athée. Évidemment, difficile de ne pas faire le parallèle hein, avec le célèbre duo Don Camillo et Pépone. Et c'est d'ailleurs ce parallèle que faisaient les habitants de Tusson à ce moment-là. Et cette relation hein, eh bien, va inspirer un premier roman policier à notre curé en 1954. Le titre de ce roman, écoutez bien, « On a assassiné Monsieur le maire », tout un programme. Mais l'abbé du Couré ne se contente pas d'écrire. Pour financer l'école privée qu'il a fondée, eh bien, il organise des spectacles. Et il arrive à faire venir à Tusson des vedettes de l'époque. Pierre Dac, Fernand Reynaud ou encore Sacha Distel. Ce qui est quand même incroyable pour un village de cette taille dans les années 1950-1960. L'abbé du Couré publie des contes pour enfants, des ouvrages historiques et même un livre intitulé « L'humour en soutane ». Salué à l'époque jusqu'au Vatican et le pape en personne. En 1970, il est élu membre de l'Académie d'Angoumois hein, en reconnaissance de son travail littéraire et surtout de la place accordée à la Charente dans ses écrits. À côté de ça, c'est aussi un rêveur. Hein. On raconte qu'un jour, il a oublié d'aller célébrer un mariage dans une commune voisine. Pourquoi ? Eh bien parce qu'il regardait un match de foot à la télé. À la fin de sa vie, l'abbé du Couré entreprend une vaste monographie hein, consacrée à l'histoire de Tusson. Deux volumes sont parus. Le troisième n'a pas pu être édité en raison de son décès le 3 mars 1990. 36 ans après sa mort, l'abbé du Couré demeure une figure singulière du paysage de Tusson, mais du paysage charentais, un prêtre écrivain profondément attaché à son village et dont l'empreinte dépasse largement les murs du presbytère de Tusson.
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2: Elle est complètement dingue cette histoire, Hugo, et pourtant son nom ne vous dit rien. Je pense presque à personne. Marcel Chaumien, un homme discret, devenu vauclusien d'adoption, maire d'un petit village quand même du Luberon, et en même temps, l'un des personnages clés des services secrets français de l'après-guerre.
3: Vous voulez dire un maire espion ?
2: Exactement. En fait, maire, c'était sa couverture. C'est quand même assez dingue cette histoire. Marcel Chaumien n'est pas né en Provence, il voit le jour à Reims, dans la Marne, mais tout change en 1944, lorsqu'il est envoyé en mission dans le Vaucluse en pleine Seconde Guerre. C'est là, en fait, qu'il découvre le territoire et qu'il va s'engager autour de la résistance hein, locale, aux côtés de la résistance surtout vauclusienne, et qui ensuite s'installera après la guerre chez nous. Alors avant ça, Chaumien était un militaire d'élite, un parachutiste d'essai. Ah, c'était oui. Un métier assez risqué, hein, puisqu'il consiste en fait à mettre au point des parachutes, les équipements, mais aussi les techniques de saut.
3: Et sûr déjà que ça s'ouvre ou pas en fait, c'est
2: ouais,
3: ça
2: oui, puis surtout les risqué, aussi. Ouais. Il pouvait sauter de nuit, dans les forêts, voilà, donc c'est assez dur, et cette expertise va faire de lui en fait un homme clé des opérations clandestines.
3: Et c'est là qu'il bascule dans le renseignement.
2: Bah oui, parce que son CV est super beau, ancien résistant, parachutiste, membre du service action. Marcel Chaumien va travailler d'abord pour le SDECE, c'est l'ancêtre de la DGSE en fait. On le retrouve dans les années 40-50 sur des missions ultra sensibles, et en fait il va entraîner nos agents secrets dans le parachutage notamment. Il va participer aux opérations du rideau de fer en Afrique, en Europe de l'Est, et dans les archives son nom apparaît, alors son nom d'emprunt hein, puisqu'il avait un pseudo, vous imaginez bien, oui. Aux côtés de figures centrales, tiens par exemple Jacques Faucard, c'est le conseiller très secret du général de Gaulle s'il vous plaît, donc c'est quand même du très haut niveau. Chaumien qui circule entre ambassades, pistes africaines, aéroports transports parisiens et réseaux clandestins. Et pendant ce temps-là, notre Marcel, donc, il est élu dans le Vaucluse.
3: Et oui, incroyable ce parcours.
2: Exactement. C'est là que l'histoire devient fascinante. Marcel Chaumien devient maire de Viens en 1959. Il va le rester jusqu'en 1977. Trois mandats, 18 ans, donc, au service du village. Il faut s'imaginer, la journée, il va s'occuper d'assainissement, d'école, de voirie. Et régulièrement, il reprend l'avion pour Paris-Orly, Roissy, ouais, pour retrouver les services secrets où il va mener cette double vie pendant des années.
3: Et on comprend mieux pourquoi on ne connaît pas son nom. Hein.
2: Oui, je vous ai parlé de Jacques Faucard, le conseiller très spécial de De Gaulle. Il dira que c'est un homme très bien, courageux, un agent secret qui ne cherchait aucune reconnaissance. Marcel Chaumien meurt en 1979, décoré, respecté dans les cercles du pouvoir, mais finalement presque inconnu du grand public. Ce destin, c'est comme un roman d'espionnage, il faut le dire quand même. Et aujourd'hui, eh bien, c'est Catherine Chaumien, sa fille, qui le raconte dans des conférences en Vaucluse. On a pas mal d'archives aussi qui existent, notamment au service historique de la Défense. On a des ouvrages sur l'histoire du service secret français où il est nommé souvent.
3: Ouais.
2: Et aujourd'hui, je vous mets tous les documents et les photos grâce à sa fille Catherine, que je salue, sur notre appli. Ici, vous le voyez au bras de Gaulle et aussi pendant ses missions. Enfin, c'est juste exceptionnel ce discours et surtout ce destin de Marcel Chaumien.